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1: L'apparence du Créateur d'une certaine façon s'appelle un ange fort, enfin peu importe comment, c'est inhérentement lui. Texte. Il en est ainsi car après qu'il soit donné aux exécutaires, ils ne sont pas retournés puisqu'après le jour de Hoshana Rabba, il n'y a plus l'extension de Chochma. Donc, Hoshana Rabba, c'est le dernier jour ou la dernière nuit où les récipients sont corrigés, après quoi ils en arrivent vraiment à minuit, ce qui nous manque déjà ici aujourd'hui pour l'examen de la brisure. Et avec ce point joyeux, cette élévation, avec joie et chant et danse, Pourim. Voilà, nous arrivons à Pourim. Oui, maintenant nous allons résumer ce que nous avons entendu dans le cours, ce que nous prenons pour la dizaine, 6 minutes.
2: Sikum, ma che anachnu shomim kol hazman she'or nimtza ba menucha mochletet.
1: Eh bien, ce que nous entendons tout le temps, c'est que la lumière est en repos complet parce que la lumière veut toujours donner. Et vraiment, elle donne même si nous ne faisons rien. La lumière travaille sur les récipients, mais si nous ajoutons l'éveil d'en bas, alors ça fonctionne avec beaucoup plus de force. Oui, en fait, ce point où nous sommes occupés par le fait de vouloir et seulement du désir, plus le désir est profond, alors ça nous influence. Comme il est écrit, il y a ceux qui n'ont pas compris un mot. Et tout a changé, ils sont devenus les grands kabbalistes. Donc c'est à ce point-là que c'est selon combien nous voulons et aspirons. C'est clair que rien n'est clair parce que nous devons juste faire un effort pour aspirer à cela. Il semble que c'est la chose la plus importante. Et la lumière agit. Après, leur avait expliqué que fondamentalement, tout est fait. C'est la construction du cli. Donc, qui est ce cli? Et il a dit, le cli doit mettre un écran. Et où est l'écran? Ben, il ne vient que de la lumière. Donc, c'est plus une question de... Que peut faire la créature si tout est action de la lumière supérieure? Donc comment est-ce que il nous donne toutes ces affaires de la honte et quel que soit l'effort que nous fassions? Comment même faire un effort? Comment est-ce que la créature peut faire un effort si tout est fait par le Créateur? Donc, oui, le désir d'attendre la réponse à cette chose. Oui, nous avons entendu que tout dépend de notre inspiration, et donc en quelque sorte, il y a une bascule intérieure pour essayer de sauter, de nous amener vers le haut. Ce que nous avons aussi entendu, c'est que la révélation dans chaque degré est très différente entre les degrés. Et je ne peux même pas imaginer qu'à chaque fois il y ait une telle aventure immense, une telle surprise, et aussi jusqu'à ce qu'une personne... Ce qu'il y a un cli, la révélation, alors tous ces concepts, Trasadim, Chochma, ce ne sont que des mots. Mais quand nous y aspirons, quand nous essayons de l'étudier ensemble dans une sorte de récipient commun, alors ça, c'est le fort, en fin de compte, qui devient rempli. Oui, pour continuer l'aventure sur le monde supérieur et ces questions intérieures qui s'éveillent. Alors que nous travaillons sur l'intention, en écoutant le Rav, dans le cours qui est, on peut apprendre pas juste sur la sagesse de la Kabbale, mais sur comment nous-mêmes voulons faire partie de cette chaîne des kabbalistes avec lesquels le Rav a commencé le cours. Oui, comme Samy, j'ai aussi beaucoup entendu parler de notre besoin d'aspiration, d'aspirer. Nous sommes dans un jour très particulier, pas seulement le calendrier, mais c'est juste le jour où nous voulons tendre ce que nous voulons et parler de Moshe et les autres. Le salut, mais de quoi? D'où, en fait? Qu'est-ce que nous voulons attendre maintenant de notre temps ensemble? Qu'est-ce que nous voulons recevoir du repas de la Seouda? Qu'est-ce que nous voulons qu'il advienne dans nos cœurs, dans les cœurs des amis? Pour que ce cri jaillisse vraiment de nous pour nos amis et qu'il soit récompensé. Oui, nous devons continuer nos efforts pour nous connecter. Tout cela dépend de à quel point nous essayons de nous rapprocher les uns des autres, pas juste physiquement, mais intérieurement. Et alors la personne découvre à quel point elle est faible. Et graduellement, elle reçoit à la fois l'intellect et le travail de la lumière. Mais la lumière donne à la personne une information, combien est-ce que, avec des forces, tu n'y arriveras pas, tu dois demander au Créateur, tu dois l'appeler. Oui, c'est au Créateur, nous avons aussi entendu que nous devons découvrir la profondeur de la brisure sans trouver la pleine profondeur de la brisure, il n'y a pas de vrai appel. Oui, donc en fin de compte, que pouvons-nous faire? Quelle est cette force? Nous ne savons pas ce qu'elle est. Cette force de résistance, au moins nous la sentons dans tous nos efforts. Pour activer notre force, c'est mieux de le faire ensemble parce que ça ne fait que diminuer et ça satisfait la force. Bonne chance à nous.
3: Oui, dans
1: notre monde, toutes les racines touchent déjà à la fin de Pourim, donc nous devons faire cet effort. Une des choses que nous avons entendues dans le cours, dit le Oren, dans la mesure où une personne se dissimule, la personne peut être révélée. À nouveau. Quelles sont les choses que nous avons entendues dans le cours? Dans la mesure où une personne se dissimule, le Créateur peut se révéler. Qu'est-ce que ça veut dire? Je vais répéter à nouveau et ce sera une clarification à faire en atelier. Dans la mesure où une personne se dissimule, le Créateur peut se révéler. Qu'est-ce que ça veut dire? 6 minutes d'atelier. Une personne se cache, le Créateur peut se révéler. Quand on arrive à la salle de Kabbalah, il y a une grande aspiration, un grand manque. Ce manque provient du Créateur. Cela éveille quelque chose qui semble plus élevé, avec plus de récompenses, mais en fin de compte, la personne doit cacher l'ego lorsqu'il en arrive au point où il veut pour lui-même, il veut. La révélation de la force supérieure, que le Créateur soit content et non pas qu'il se réjouisse, mais dans ses récipients égoïstes.
2: Gadel.
1: Oui, ça commence comme ça, continue comme ça, parce qu'il y a constamment plus d'épaisseur, plus d'ego, d'ego grandissant. Et à chaque fois, nous devons dissimuler et découvrir que ce n'est pas moi, mais ce qui est vraiment important, c'est le Créateur, c'est les amis, c'est les maîtres à qui

0: nous aide en fait. Qui nous aide à nous élever au-dessus du désir de recevoir et pour que nous adhérions au Créateur. Je ne sais pas, dit l'autre ami. Mais j'ai de grands amis ici aussi, ici assis aussi dans la dizaine. Et je ne veux pas les blesser, je ne veux pas que mon ego, le désir de recevoir, essaye de prendre quelque chose d'eux. Je veux être en prière envers les amis. C'est précisément la fête de la Soukhot quand tu construis la Soukha, le toit de chaume, que tu demandes que la lumière puisse à peine y rentrer. Et là, tu actives la dureté de l'écran qui revêt l'entrée de la lumière et l'un dans l'autre la restreint. Et des choses qui étaient importantes pour le désir de recevoir, les déchets. Et c'est selon cela que tu commences, selon le désir de recevoir, que tu commences à construire l'intention afin de donner. Et c'est comme ça que nous commençons à découvrir et c'est les invités qui sont en fait à connexion avec la lumière, c'est-à-dire que je reçois les amis. La lumière dans la mesure où je peux réjouir les amis. Et donc, c'est au Shana Rabba, c'est en fait la conclusion de Sukkot. Ce lieu où il y a ne serait-ce qu'une volonté de vouloir nettoyer quelque chose de toi, de là tu comprends que sans faire de la place, tu fais toujours seulement blesser ton environnement sans cesse. Et c'est ça qui commence à t'amener à une vraie requête du Créateur. Qui lui permet d'exister quand tu ne veux pas cette partie en toi. Oui, après cette explication du Rav, la personne se dissimule, il n'y a pas d'écran et tu peux juste faire des fantaisies et rien d'autre. Mais on peut la donner partiellement si chacun porte sa partie de l'écran brisé ici et sous le marsum, jusqu'au marsum. Et ensemble, nous faisons des efforts et chacun apporte la partie de l'écran. Et ensemble, nous construisons vraiment un écran commun. Et c'est là que nous pouvons révéler quelque chose. Bonne chance à nous pour être en mesure de le faire. Quand une personne résiste à ses qualités naturelles, essayons de toujours simplement prendre et d'égaliser notre forme avec le supérieur pour devenir équivalent avec lui. Alors il révèle le Créateur. Et qu'est-ce que ça veut dire? C'est-à-dire qu'il révèle la qualité du don en lui. Comme nous avons entendu, rien n'entre dans le cli, tout est juste la qualité que la personne développe. Donc pour être comme le Créateur, la qualité du don, et pas comme ma qualité fondamentale. C'est ça que je cache. Et alors je découvre une nouvelle qualité appelée le don ou bien le Créateur. Nous pouvons aussi dire que la révélation de la lumière supérieure, c'est le plus grand plaisir que nous puissions avoir dans la vie, un milliard de fois plus que tout plaisir que nous pourrions recevoir dans cette vie. C'est pourquoi le Créateur se dissimule de nous. Et donc si nous dissimulons ce plaisir pour qu'apparemment il n'atteigne pas les récipients spirituels, alors le Créateur ne se révélera pas. Oui, pour ajouter la gratitude, qu'on puisse se rapprocher de lui à chaque fois. Passons aux questions, c'est des questions. Après l'atelier qu'on a eu sur le cours, on sera heureux de les examiner ensemble.
1: J'ai entendu
0: le cours, oui.

0: Alors, comment est-ce qu'une personne se cache? Comme nous l'avons entendu, nous parlons juste comme Malchut a fait une dissimulation sur lui-même, alors il a commencé à travailler avec l'écran et la lumière réfléchie. Et ainsi, nous aussi devons faire une restriction sur nous-mêmes pour acquérir un écran et travailler avec le récipient en pleine lumière réfléchie. Et alors, il y a précisément ce que le Rav a dessiné dans son dessin, cette capacité à comprendre ce qui est en dehors de nous, à partir de notre résistance. Il a fait un dessin de quelque chose d'apparemment mécanique, et ça pourrait être n'importe quoi. Nous ne savons pas ce qui opère sur toi de l'extérieur. Et donc, comment ce que tu sais, ce qui opère sur toi, c'est selon le degré de résistance que tu crées vis-à-vis de ce qui opère en toi. Et en cela, il y a l'équivalence. C'est-à-dire que le kabbalisme mesure toujours le récipient qu'il a. Si nous n'avons pas d'écran, nous n'avons pas de capacité à faire une restriction, nous n'avons pas d'écran, de lumière réfléchie, alors nous n'avons pas de perception spirituelle, qu'on ne peut pas se dissimuler. Mais s'il y a une force de restriction, une résistance, un écran, une lumière réfléchie, alors tu peux dissimuler. Toutes les actions sont les actions d'une personne sur elle-même en demandant à la lumière supérieure la force de le faire. Oui, nous ajouterons discernements importants sur ce que donne la lumière. Il a dit que cette bina donne au récipient de réception une couverture de sa chassadim. Et ensuite, il explique au sujet de l'immunité spirituelle, que si une lumière rentre dans une quantité, une qualité, cette lumière donne au désir de recevoir satisfaction. En conséquence, le désir de recevoir est immunisé contre lui-même. Et donc, tout vient d'en haut, de la force de la lumière. Si nous nous aidons les uns les autres à développer un tel désir pour cette vaccination, pour découvrir. Plus de questions, Latine 4.
1: Nous ne devons pas faire aucune restriction en notre désir de recevoir. Entonces, ¿cómo se hace?
0: Bonjour, chers amis.
1: Desde lo espiritual para lograr alcanzar esa pantalla.
0: Nous ne parlons pas de devoir restreindre notre désir de recevoir. Donc, comment recevoir cette force pour restreindre et construire l'écran?
2: Milemala lo notnim lanu shum davar bli akdem shel ratzon. אם אנחנו נעשה עבודה בלימוד, בחיבור, בהפצה, בכל מה האמצעים שלימדו אותנו.
0: Dans haut, nous ne recevons rien sans désir. Si nous faisons le travail dans notre connexion, tous les moyens que les kabbalistes nous ont donnés, le résultat de tout ce travail devrait être le développement d'un désir pour ressembler à la lumière supérieure. Donc, D'où provient la restriction à la réalité de la créature? Personne n'a forcé la créature à faire une restriction. La lumière a créé le kli et l'a rempli, sans fin, le monde d'Ein Sof. Après que la lumière ait rempli entièrement le kli, dans ce remplissage, la créature ressent la qualité de la lumière. Après quoi, elle veut se décorer, s'égaliser sa forme avec l'émanateur, où il veut. Et de là, il décide de restreindre son désir naturel d'être rempli directement. Il détermine que cela n'arrivera jamais. Et cela l'amène à la création, la définition de la loi de la restriction. Nous, quand nous voulons traverser le Marsom, tout comme nous avons appris dans tout ce congrès que nous avons regardé maintenant du Rav, nous devons construire un tel désir entre nous, franchir le Marsom. Qu'est-ce que ça veut dire? Quand nous franchissons, qu'est-ce que nous franchissons? Quel est ce Marsom, cette barrière? Nous devons développer le désir de prendre sur nous, de notre propre choix, la restriction, de construire. Maintenant, nous n'avons pas la force de le faire, bien sûr, c'est surnaturel, mais la lumière peut nous le donner si nous le voulons. Et si j'ai besoin des amis,

0: Car peut-être que je le voulais un petit peu, mais dans un moment, je veux d'autres absurdités. L'homme doit aider son ami dans la consolidation du désir de nous cacher, de cacher notre désir égoïste qui est imprimé en nous, afin de ressembler à la lumière. Quand il y a un tel désir, nous recevons du support d'en haut, et le support attend que quelqu'un le veuille. Est-ce qu'on peut avoir une explication simple sur ce qu'est Hoshana Rabba? Ce n'est pas tellement clair ce qu'est Hoshana Rabba, merci. Oui, nous avons entendu qu'après tout le processus, le Rav a donné... Toute cette fête, une pure requête, nous avons la soukha, nous avons les récipients, nous avons une requête. La sortie complète sera la lumière de Bina qui protège et qui donne l'immunisation. Et une façon que, comme il a dit, chaque obstacle qui vient ne divertira pas la personne, il ne le dérangera, mais au contraire. Donc, pour arriver à cet état, nous avons maintenant, après tout le processus, nous avons une requête clarifiée aussi à partir des questions et des réponses. Il s'avère que le fait qu'une personne reçoive l'écran, c'est le remplissage. Il n'a pas besoin de quelque chose au-delà de cela. Et afin d'arriver à cette... requête clarifiée, nous devons arriver à un état appelé la veille de Hoshana Rabba. Un grand salut, c'est tout ce dont nous avons besoin, c'est ce qu'il nous faut, d'avoir la capacité de soutenir la force de l'écran pour toujours. S'il vous plaît, dans la salle ici, qui ?
1: Leib.
0: Qui et quoi, de qui et de quoi est-ce que la personne se cache-t-elle? Une personne découvre à nouveau que tout le processus, on ne va pas repasser par toute l'explication du Rav, mais il découvre que c'est son ego, et ce qui ne lui permet pas de se connecter au monde spirituel, de se connecter avec les amis en vérité, de vraiment les ressentir, d'être avec eux, d'être incorporé en eux, annulé devant eux. Et il doit avoir la force de dissimuler l'ego, de dissimuler la force qui résiste à chaque bonne chose qu'il découvre comme étant la spiritualité. Donc de qui est-ce que nous nous dissimulons? Je ne sais pas exactement. De cette force qui perturbe, qui te dit qu'est-ce que le bien et le mal? Dans la vie, le mal, c'est ce qui ne me permet pas d'être rempli. Je maintenant veux prendre quelque chose, donc je veux atteindre quelque chose de quelqu'un et il ne me donne pas, donc il est mauvais pour moi. Donc plus on se développe et grandit et on apprend, la lumière accomplit une certaine action et la personne graduellement examine ce qu'est ce mal. Il veut le dissimuler, il veut le surmonter, il veut qu'il le contrôle, mais plutôt, il ne veut pas qu'il, mais plutôt c'est la personne qui contrôlera son mal. Et ensuite, il demande pour cette force de dissimulation, pour que le mal soit dissimulé et qu'il puisse travailler dessus. Et ça, c'est quelque chose que chacun doit déterminer pour lui-même, ce qui est bien, ce qui est mal pour lui. Mais la force de cacher le désir de recevoir pour moi-même ou pour Gilad. Se cacher, c'est-à-dire qu'il ne dirige pas, c'est-à-dire qu'il soit moindre, plus bas, en dessous, dissimulé. Qu'est-ce qu'en dissimulation? C'est quand je vois quelque chose et qu'il agit sur moi et que je veux mettre une partition entre moi et lui, afin qu'il ne me dirige pas, mais c'est plutôt moi qui le dirigerai, n'est-ce pas? Alors qui est ce nouveau moi? Précisément, cette force que nous demandons, appelée l'écran et la lumière réfléchie. Donc une personne ne ressent plus qu'il s'identifie avec son désir de recevoir, mais plutôt, il en émerge et il demande d'être au-dessus, de le dissimuler, afin qu'il ne le contrôle pas, mais plutôt que la personne guide le cheval et non pas que ce soit le cheval qui le guide. Comment cacher sans écran? Sans écran, on ne peut pas se cacher, tu as raison. Alors, ce n'est que la révélation du besoin de cela? Oui, c'est correct. C'est aussi ce à quoi il a répondu à un des étudiants là-bas. Il dit, quelle est la différence? On lui a demandé, quelle est la différence entre recevoir le manque et recevoir le remplissage? Donc, qu'est-ce que le rabbin dit? Il n'y a pas de différence à partir du moment où tu reçois le manque correct, tout comme tu viens de le dire. C'est déjà le remplissage. Ce qui nous manque, c'est d'avoir le manque correct. Ouais. Oui, Asaf. Merci, nous avons entendu dans le cours que la honte, c'est mon censeur, c'est ce que j'ai entendu. Et c'est pour ça que je demande, hier nous avons eu la journée d'unité, il y avait vraiment un sentiment très puissant que nous sommes à l'entrée de, je ne sais pas comment le définir, comme un nouveau monde. Et tous les amis qui travaillent autour de l'horloge, autour du monde, pour établir ce nouveau monde. On voit tous les efforts, toutes les aspirations des amis que ça éveille en moi de la honte. Et moi, je me suis dit, mais qu'est-ce que je suis? Qu'est-ce que je donne? Venir uniquement recevoir. Et puis, une honte s'éveille avec la grande vision et le bateau qui avance. Et je demande, comment travailler avec la honte? Nous avons appris dans le cours que la honte est mon censeur. Donc maintenant, je ressens un peu de honte. Comment travailler correctement avec cette honte? Comment la réaliser? Merci. Je ressens vraiment ce que tu dis parce que je me ressens aussi comme ça. À chaque fois, c'est-à-dire, et c'est tous les jours, parce que le Créateur m'a donné le privilège d'être ici toute la journée. Je vois beaucoup d'hommes, de femmes, d'amis qui viennent ici et qui donnent de toutes sortes de façons dans différents projets. Et parfois, je ne sais pas où m'enterrer de honte. Qu'est-ce que tu demandes? Que faire avec ça? Une prière au Créateur pour que nous soyons aussi grands comme les amis qui donnent et nous envoyer des anges, des gens de lumière qui viennent ici et qui donnent leur âme. Et que suis-je par rapport à eux? C'est chaque jour. Chaque jour, toute la journée, je vois de telles personnes. Et combien est-ce que nous ne voyons pas? C'est sans fin. Où suis-je? Où est mon temps libre? Où est-ce que j'étends mes heures chaque jour? Il y a de qui apprendre. Donc c'est une bonne honte. Elle développe. Parce que si je m'étais donné de voir que les amis sont plus grands pour moi, donc il serait possible que je sois grand un jour. Autrement, je resterais un singe. Puisse le Créateur aider nos amis et nous aider à adhérer à eux. Le roi David a dit à ce sujet que quand tu sors, béni Kechilat Sanafshi.

0: אנחנו נקרא עכשיו את קטע מספר 10.
1: יש לנו בשיעור
2: Nous allons l'extrait maintenant numéro 10. Oui, dans le cours d'aujourd'hui, nous avons eu des extraits sélectionnés concernant Hoshana Rabba. Donc, ouvrez-le. Nous allons travailler avec eux de différentes façons. Le premier extrait commencera, par lequel nous commencerons, l'extrait numéro 10. Vous pouvez le trouver dans le matériel d'étude. Donc, c'est un article, d'un article de Rabba. Nous allons essayer, tout comme dans le cours avec le Rav, nous allons essayer de le suivre. Essayons de suivre maintenant les mots du Rabash et de lui permettre vraiment de former en nous ces formats sur nous maintenant. Si le cœur est brisé, c'est-à-dire que le désir de recevoir est celui qui domine le cœur, il s'ensuit qu'il ne peut pas y entrer d'abondance, du fait que tout ce que le désir de recevoir reçoit, tout sort vers les clipotes. Et cela s'appelle brisure du cœur. C'est pourquoi, lorsque l'homme prie le Créateur et dit « Tu es obligé de m'aider, car je suis plus mauvais que tous, du fait que je ressens que le désir de recevoir domine mon cœur. Et à cause de cela, il n'y a aucune chose de Kdusha qui puisse entrer dans mon cœur. Et je ne veux aucun luxe, mais simplement que je puisse faire quelque chose pour le nom du ciel. Et je n'ai aucune possibilité pour cela. Pourquoi toi seul peut me délivrer. Et par cela, il faut expliquer ce qui est écrit. Le Créateur est proche des cœurs brisés. Explication. Ce sont des personnes qui demandent au Créateur de les aider, afin que leur cœur ne soit pas brisé, mais qu'il soit entier. Et cela ne peut être que si l'homme a mérité le désir de donner. C'est pourquoi il demande au Créateur de lui donner le désir de donner, car il voit qu'il ne lui manque rien dans le monde sinon d'avoir
1: נמצא שהוא מבקש רק קרבת השם.
2: J'ai perdu la ligne. Sinon d'avoir en main la capacité de faire des actes pour le nom du ciel. Il s'ensuit qu'il ne demande que la proximité du Créateur. Et il y a une règle, mesure pour mesure. C'est pourquoi le Créateur le rapproche, et c'est ce qui est écrit, le Créateur est proche des cœurs brisés. La question est la suivante. Est-ce que j'ai besoin maintenant de l'aide du Créateur? Et si c'est le cas, en quoi? Et sinon, quelle est mon attitude à ce sujet, à nouveau? Est-ce que j'ai besoin maintenant de l'aide du Créateur? Si oui, en quoi? Et sinon, quelle est mon attitude à ce sujet? C'est une question à réfléchir.

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1: למצב Comment assisterons-nous les uns les autres à arriver à un état où nous voudrons demander la force de se donner les uns aux autres à nouveau? Comment assisterons-nous à atteindre un état où tout ce que nous demandons, c'est le désir de nous donner les uns aux autres?
2: אני חושב שאנחנו עושים את זה אתמול את הדוגמה טובה כמו שהחברים ציינו זה שאנחנו מראים אחד
1: Je pense que nous faisons cela hier nous avons un bon exemple comme on mentionne à l'ami que nous nous montrons les uns les autres des exemples de désir de donner qu'est-ce que donner quand on voit nos grands amis combien ils font combien ils veulent se rapprocher du créateur et c'est ce qui les préoccupe en dévotion simplement tu regardes cela et Tu le veux aussi? Un désir que tu n'as pas.
2: Et
1: la personne commence à se demander qu'est-ce qui m'arrive? Combien de temps pourrais-je continuer avec mes désirs de recevoir, et le manque d'amour et toute ma perception tordue de la réalité pour tout? Et là, la personne réalise qu'il est le pire et qu'il a besoin de l'aide du Créateur.
3: לעזור אנחנו יכולים אם אנחנו עובדים חזק לכיוון של החיבור בינינו להיות כאיש אחד בלב אחד
1: nous pouvons aider si nous assistons les uns les autres dans la bonne direction pour être comme un homme dans un cœur et si nous demandons de l'aide du créateur dans la mesure où nous le faisons le mauvais penchant se révèle à nous et l'homme ressent que Il n'y a que la lumière de don qui peut aider, seulement le Créateur. Oui, comme est écrit, le Créateur est proche de ceux qui ont le cœur brisé. Il y a aussi cette phrase, il n'est pas de plus sacré que le cœur brisé. S'il ressent qu'il a besoin de la miséricorde d'en haut, alors il la recevra. C'est vraiment de l'adhésion à la société, comme tu vois que ce n'est pas comme les amis qui donnent. Cette honte dirige la personne à une véritable requête pour s'adresser au Créateur, pour le faire sortir de ce dommage qu'il fait. Oui, tout comme maintenant, quand nous nous réunissons, chacun avec son désir, chaque partie de son écran brisé, c'est comme ça qu'il construit quelque chose de puissant. Et un exemple les uns envers les autres, nous nous incorporons dans les désirs les uns des autres et que nous construisons quelque chose de sérieux qui puisse attirer la lumière. Et bonne chance à nous tous. Plus nous nous plaçons dans cette grande société et que nous absorbons l'esprit de la société et que nous souhaitons être comme les amis, que nous voulions les voir comme étant grands, comme donnant, combien chacun se donne pour le chemin, pour la société, qu'il recherche le bien dans les amis et ne voit que cela. En cela, nous nous aidons les uns les autres. Oui, il faut se mettre dans la dizaine et les amis. De mettre leur désir comme étant plus important que les tiens et de voir l'écart qu'il y a de combien est-ce qu'on une personne donne par rapport à combien est-ce que moi je donne. Et que de cette façon, à la fin, nous devons aussi demander au Créateur de s'adresser à lui. Oui, nous avons l'adresse au Créateur dans le choix de la société de choisir d'être vraiment en dessous d'elle en permanence avec les amis qui donnent, de voir les exemples de comment est-ce qu'ils donnent. Et c'est comme ça que ça joue en moi, que ça m'assiste, et que tout ce que je verrai, tout ce que je demanderai, sera aussi de donner, de se rapprocher du Créateur.
2: Peut-être
1: un mot sur nos maîtres pour adhérer à notre Rav qui toujours donne tout le bien à nous. Adhérer au Rabash qui a dit que chacun est son ami. Donc aidons-nous les uns les autres à atteindre un tel état. Maintenant, les amis, nous allons faire une action collective spirituelle. Qu'une fois le Rav a fait avec nous, nous allons mettre sur l'écran l'extrait numéro 7. S'il vous plaît, voyons-le sur l'écran, le numéro 7. C'est une prière du Rabash. Que le Rav, une fois au milieu d'un cours, il a dit « Tous lisons ça à voix haute ensemble ». Donc on va le faire aussi maintenant. Nous allons le lire avec nos bouches et prier avec nos cœurs. Donc nous voulons que les mots passent de la bouche au cœur. Donc si on peut mettre la capture d'écran, l'extrait numéro 7, juste mettez-le sur l'écran, n'attendez pas que je le lise, juste, voilà. Vous pouvez voir les mots ? D'accord, très bien. Donc lentement, tous ensemble, comme un, nous allons lire ensemble. Tout d'abord, nous essayons d'entendre la voix collective et ensuite la voix du groupe et ensuite ajouter ma voix personnelle. Alors, nous tous, asseyons-nous. Tolek, assieds-toi où tu te trouves. Tous asseyons-nous pour que personne ne soit debout. Bien, ensemble. Nous demandons que le Créateur nous donne la force que nous puissions faire toutes nos actions pour toi, c'est-à-dire pour l'utilité du Créateur. Sinon, c'est-à-dire si tu ne nous aides pas, alors toutes nos actions seront seulement pour notre utilité à nous. Et c'est l'explication de « sinon », c'est-à-dire que si tu ne nous aides pas, toutes nos actions seront seulement pour nous, pour notre utilité à nous, car nous n'avons pas la force de surmonter notre désir de recevoir. C'est pourquoi aide-nous que nous puissions travailler pour toi. C'est pourquoi tu es obligé de nous aider. Et c'est ce qu'on appelle « fait pour toi ». C'est-à-dire que tu fasses cette action, que tu nous donnes la force du désir de donner. Sinon, c'est-à-dire sinon, nous sommes perdus. Oui, les amis, nous avons passé plusieurs semaines de connexion intensive et nous avons la dernière fête de Tishrei, la joie de la réception de la Torah, Simchat Torah, nous voulons y entrer pleinement connectés entre nous, unis entre nous et avec le Créateur. Donc, à nouveau, réfléchissons des brefs pensées ensemble. Pensons-y une minute, après quoi nous partagerons dans l'Assemblée Générale, quiconque voudra partager. Quelle est notre prière maintenant? Pensons ensemble, quelle est notre prière maintenant?

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1: S'il vous plaît, quiconque veut partager est invité. Quelle est notre prière maintenant? Hillel, s'il te plaît.
2: שאנחנו נזכה להיות באמת תלמידים של הבעל הסולם, של הרבש, של הרב, לממש את החלום של הרב.
1: Que nous soyons récompensés d'être vraiment des étudiants du בעל הסולם, du רבש, du רב, de réaliser le rêve et la vision du רב, que chaque minute, chaque instant, que nous ne soyons que pour l'expansion de la lumière supérieure et la révélation du Créateur dans notre monde. Amen. De sortir de nous-mêmes et vivre dans le désir de l'ami. Amen. Refa 3. Être récompensé avec la reconnaissance du mal en moi et qu'après cela nous ressentions la véritable honte à l'opposé du Créateur. Toi m'a dit corrige-toi toi-même et tu verras le monde corrigé. Le Chaim à notre ami qui a parlé avant et qui a ouvert son cœur. Et j'ajouterais, puisse-t-il nous donner le bon manque, le Chaim. Amen. Turquie 7.
3: How every second my concern is very egoistic.
1: Je ne peux pas utiliser ma préoccupation pour moi-même très égoïste à chaque seconde et prier que le Créateur me donne l'intention de donner à cette intention de qualité du don aux amis sur mes propres préoccupations égoïstes.
0: תודה, עוד, גם נשים יכולות אם רוצות. כן.
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4: אני הייתי אומרת, מזמור לתודה, על כל מה, על כל הקסם שקורה פה, על הזכות.
1: Je dirais un psaume pour la gratitude, pour la magie de tout ce qui se passe ici. Puissions-nous ouvrir pour nous, pour toi, les portes des cieux pour pouvoir faire ton travail avec loyauté. Amen. Amen. Maintenant, nous allons prendre toutes nos prières et gratitudes dans une brève lecture de deux extraits du livre du Zohar. Extrait numéro 11 du Baal HaSulam. La mesure de l'écoute du Créateur, béni soit-il, dépend précisément de la mesure de la nostalgie qui se révèle dans les paroles de la prière. Et lorsque l'homme ressent une nostalgie supplémentaire, il saura, au moment même que le Créateur l'écoute davantage. Et il est évident que, sachant cela, il se renforce d'autant plus dans l'effusion de son cœur. Car il n'y a pas de mérite plus grand que celui-ci, que le roi du monde incline vers lui une oreille attentive. Et cela ressemble, dans une certaine mesure, à ce dont on dit nos sages. Le Créateur, béni soit-il, aspire à la prière des justes, car dans le désir du Créateur que l'homme se rapproche de lui, se réveille une force et une grande nostalgie chez l'homme d'aspirer au Créateur. Et il s'ensuit vraiment que les paroles de la prière et l'écoute de la prière montent et viennent ensemble jusqu'à ce qu'elles rassemblent en une mesure entière et acquièrent tout. Jusqu'à ce qu'elles se rassemblent en une mesure entière et acquièrent tout. Extrait numéro 9. Celui qui prie et pleure et crie jusqu'à ce qu'il ne puisse plus remuer ses lèvres, c'est là une prière entière qui est dans le cœur. et elle ne revient jamais vide, mais elle est acceptée. Grand est le cri qui déchire le décret de l'homme pour toute sa vie. Grand est le cri qui domine la mesure de jugement d'en haut. Grand est le cri qui domine dans ce monde et dans le monde à venir. Pour un grand cri, l'homme hérite de ce monde et du monde à venir. Comme il est écrit, et ils crièrent vers le Créateur dans leur détresse. De leurs angoisses, il les sauva. Du Zohar pour tous.

0: טוב חברים.
1: גם לי זמין.
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1: הושענא רבה, nous allons passer à un autre sujet. Je veux parler de Congrès régional de Kabbal, un éveil d'en bas, congrès qui aura lieu entre le 29 et 31 octobre, qui se présente. Cette station spéciale de connexion, un événement dans lequel nous nous rassemblerons dans nos régions, dans nos dizaines, nous connecterons au climat mondial, tant de formes de connexion. Et je veux vous présenter le site du congrès où nous de nos amis se sont adressés. Il manque beaucoup de détails, mais il y a tout le matériel. Donc, on a organisé tout le matériel en quatre langues pour le moment, hébreu, langue russe et espagnol. Cela apparaît dans le congrès du site convention.cli.one. Alors, commençons à scroller. Qu'est-ce qu'on voit ici? C'est toutes les informations requises, tout ce dont nous avons parlé jusqu'à présent. Et la partie importante, c'est ça que je voulais que vous voyez, tout le matériel pour la préparation pour le congrès, sont tous les accès du contenu du congrès qui commence du premier jour avec la grandeur du Créateur, la société, le deuxième jour, la clarification de la prière, et le troisième jour, la joie et la gratitude, selon l'ordre de l'assemblée du Rabash. Il y a aussi en dessous le sujet du congrès, l'éveil d'en bas. Alors, je vais vous montrer ici ce bref clic du Rav qu'on peut regarder ensemble. Et aussi, en continuant, il y a plus de clips ici, de recommandations aussi pour des questions d'atelier en dizaines. D'autres articles recommandés, comme vous voyez, il y en a des longs, qui engagent l'idée de l'éveil d'en bas. Aussi, on peut continuer des mots du Rav Lightman, des morceaux brefs sur un éveil d'en bas et des extraits kabbalistiques qui parlent de l'idée de l'éveil d'en bas. Et en continuant, il y a aussi, voilà, je saute ici à nouveau, la grandeur des amis.

Bonjour, chers amis. Dans la première partie du cours, on va étudier un cours du Rav de Sukkot 2003, du 16 octobre 2003. Le cours est basé sur les extraits des kabbalistes sur le sujet de Hoshana Rabba. Donc, on demande à ce que vous notiez tout un tas d'états, tout un tas de choses qui vont être clarifiées dans le cours, les clarifications, les questions, pour qu'on puisse continuer ça aujourd'hui, dans notre séjour d'aujourd'hui, parce qu'aujourd'hui, c'est le jour de la nuit de Hoshana Rabba, s'il vous plaît. Après que Avraham Avinu a reçu la sagesse de la Kabbale, cet état s'est développé jusqu'à l'époque des patriarches, et Balazom nous explique pourquoi est-ce que, à l'époque, le premier kabbaliste n'a pas reçu toute la Torah directement, mais seulement la méthode de correction intérieure de soi, et c'est comme ça qu'il a avancé avec ses fils, avec ses élèves. C'est un grand groupe. C'est pas raconté quand on dit Abraham, Isaac et Jacob, encore quelques fils, encore une certaine famille là-bas, Eliezer, etc., qui était encore avec lui. Alors, depuis le récit que nous raconte la Torah, nous pouvons peut-être penser qu'il était peu nombreux, mais il n'est pas nombreux. Il y a beaucoup de personnes. C'est un groupe assez grand. Parce que derrière chaque homme, il y en a 6. Derrière chaque nom, il y en a, comment on dit, une formation complète. Une direction particulière dans la révélation du spirituel. Et chez Yitzhak, et chez Yaakov, c'est-à-dire que c'était pas simplement une petite famille comme ça avec 12 fils, hein? Mais malgré tout, ils n'étaient pas suffisamment nombreux selon la quantité de personnes pour qu'on leur donne la Torah. Et de Avraham jusqu'à Moshe, ça a avancé malgré tout dans un petit groupe et tous avançaient avec leur faible aviyut à eux, dans le ressenti du spirituel, dans une telle proximité avec le spirituel qui n'avait pas besoin en fait, de recevoir la méthode de correction. Mais ensuite, quand ils se sont divisés et qu'ils se sont multipliés, que le désir de recevoir a grandi, quand ils sont partis en Égypte et qu'ils sont entrés en Égypte et qu'ils ont pris de là-bas tout le grand désir de recevoir des Égyptiens, des 7 années d'abondance, 7 années de famille, alors ils sont parvenus à un état où le désir de recevoir était suffisamment grand. 7, vous savez, c'est par rapport à tout le passage de Zeranpin, qui était à la fois rempli de lumière d'en haut, et ensuite également après le retrait de lumière, et on sait qu'après une montée, il y avait une chute. La chute, déjà, la révélation des Kélim. De sorte qu'ensuite, il y a quoi à corriger. C'est ce qui s'appelle qu'ils sortent d'Égypte avec de grands biens. C'est-à-dire que, qu'est-ce que ça veut dire avec de grands biens? C'est qu'en fait, avec de grands Kélim, ils hésitent à recevoir. Et alors, il faut réellement leur donner la Torah afin de les faire avancer et afin de leur donner quelque chose à corriger. C'est sous cette forme que la Torah nous raconte ce qui se passe. Et Moshe, qui était déjà comme la continuation de toute chaîne de kabbalistes. Il était déjà un kabbaliste à qui fut révélée la méthode de correction pour un peuple entier. C'est-à-dire pas pour un petit groupe de personnes, mais une méthode pour la révélation et la correction du peuple, pour les masses. Et donc, c'est pour ça que, en même temps que lui et tous ses élèves, ceux qu'il enseignait, évidemment que, ils étaient dans la révélation intérieure du spirituel. Et en même temps, Moshe, il a introduit cette notion d'accomplissement des mitzvot d'une forme extérieure. Et qu'en fait, par ça, il voulait relier la branche à la racine.
c'est-à-dire donner à ce peuple, à ce groupe de personnes qui étaient déjà devenues aussi grands qu'un peuple, de leur donner des coutumes, où ces coutumes, ils ont des racines spirituelles. En fait, dans la coutume elle-même, il n'y a rien, et se trouve au degré minéral, faisant ce que tu veux, quelle que soit la manière dont tu dépasses ton minéral, il restera minéral. Mais malgré tout, quand tu utilises ce minéral-là, tu te... Tu te places toi-même dans des cadres, dans le degré minéral, et où ce cadre ne bouge pas, il existe, et ça ne permet pas à ce peuple ni à ce troupeau de s'enfuir. Et donc, comme ça, Moshe a construit le peuple, selon la division des Kohanim, des Lévites en Israël, selon la division comme ça en dizaines, centaines, milliers, en dizaines de milliers, à l'intérieur du peuple, une pyramide comme ça très très particulière, vraiment rigide, vérifiée, exactement selon la pyramide, selon cette hiérarchie qui existe dans le spirituel. Il fait exactement comme ça, et si on étudie tout ce récit, comme il a également écrit pour le peuple simple, alors par ça aussi, il nous enseigne ce qui se passe en haut dans le monde spirituel. Ce récit doit en fait nous élever vers le haut et ne pas nous laisser simplement dans les branches. Dans les branches où il n'y a aucune utilité, que nous les accomplissons ou que nous ne les accomplissons pas. Mais tout dépend dans l'intention intérieure et dans la correction intérieure, de l'accomplissement intérieur, des actions et des conseils des kabbalistes qui nous ont laissés. Et à travers ces fêtes, on apprend que après la sortie d'Égypte, après que l'homme sort de son désir de recevoir, dans la première révélation, dans le premier rapprochement de la spiritualité, il commence à atteindre la qualité de Bina. Et atteindre la qualité de Bina, il le fait pendant 49 jours de Sfirat HaOmer, où dans Eran, Benona, 7 Sfirot, et chacune fait partie à ses propres 7 Sfirot à elle. Donc 7 fois 7, ça fait 49. 49 Sfirot de Eran, qui reçoivent une correction spéciale. Et nous, on lit dans la Sfirat HaOmer, chaque jour, dans le soir, quand il y a un nouveau jour qui rentre, et que le jour commence par l'obscurité, par la révélation du Kélim, et ensuite le jour où c'est la correction du Kélim, et il y aura un soir et il y a un matin, et ce soit le premier jour. Et donc, chaque soir, pendant les Tikkunim de Sfirat HaOmer, que aujourd'hui je corrige une telle Sfira et Sfira, et c'est de tous les 49 Sfirot de l'âme. Chesed, de Chesed, Gvura de Chesed, Tiferet de Chesed, toutes sortes de Sfirot dans Chesed, ensuite dans Tiferet, puis dans Netzach. C'est-à-dire que c'est comme ça jusqu'à la Baomer qui nous... Donc regardez ce qu'on a. Chesed, Gvura, Tiferet, Netzachot, Yesod, Malchut. Hein? Malchut, on n'en parle pas. Donc on a 7 et 7 et 7, et ça fait 28. Non, ça fait 21. Et encore 7, c'est 28. Et encore 5. Hod de Hod. Le Hod de Hod, ça s'appelle Malchut de Zeranpin. Ici, à Malchut de Zeranpin, on fait la division. C'est-à-dire qu'ici, on a fini les corrections. Si on avait les corrections sur toutes les sphérotes précédentes jusqu'ici, ici, Malchut de Zeranpin, Ayesod, qui est simplement la somme de tout ce qu'il y a dans Zeranpin, et Malchut, qui est celle qui reçoit de tout ce qu'il y a ici. Si on est arrivé à la Sphira 32, on a fini Lag Baomer, on est déjà sûr que par-delà, tout ce qu'on aura à partir des lumières, ça rentrera ensuite dans le Kalim,
et des corrections sur tout le partout des Rampin vont s'achever. Voilà, ça c'est l'Ag BaOmer, ensuite on arrive au 49 Sirot, et on rentre dans ma route, ça s'appelle la fête Matan Torah, la fête du don de la Torah, Shavuot. On a reçu la Torah. Et ensuite, ce qui se passe, ce que la Torah nous raconte, et elle nous raconte spécifiquement, précisément, l'ordre de comment est-ce qu'on passe, et vous savez d'ailleurs que les kélim ont été brisés, encore dans le monde de Nekudim, c'était la brisure des mondes, et ensuite dans la brisure de Tzilut, c'était la brisure des âmes, et ensuite Adam Rishon, et on n'a pas encore passé la brisure à ce moment-là. Et donc, en fait, nous-mêmes, on doit passer ces états par rapport à la brisure des kélim. Aujourd'hui, quelque chose de complet, de parfait, je ne sais pas trop ce que c'est, et je ressens, j'atteins cette chose dans sa généralité, mais pour l'atteindre et le ressentir dans sa mesure entière, alors là, je dois arriver à la racine de la brisure. Et donc, c'est à cela que l'homme arrive. Et donc, bien que après la correction, c'est comme si on reçoit la Torah, la révélation du Créateur, et bien en fait, ensuite, on arrive à un état qui, on rentre dans la brisure. Et aussi, on arrive comme ça à la racine, comme c'est raconté là-bas que le peuple d'Israël qui est allé au peuple en Mont Sinaï, alors pour l'instant, il a fait son veau d'or de ces mêmes kélim, de ces mêmes désirs de la lumière de Chochma, du grand désir de recevoir. Et donc, ils ont construit leur veau d'or, et Moshe est encore dans le Mont Sinaï. C'est-à-dire que c'est en fait la qualité de Bina qui s'ouvre en adhésion avec le Créateur, et tout le reste des désirs, pour l'instant, se trouve dans un état dans le fait où ils sont reliés aux clipotes. Et ensuite, on a nos premières... du Shavuot jusqu'au 18 Tammuz, c'est par rapport à la première brisure, la brisure des Malachim. Ensuite, c'est la première brisure de Adam Rishon. Ensuite, on a un moment à partir du premier Elul, où encore une fois, on a un lien avec la lumière supérieure, c'est-à-dire que c'est Moshe qui monte au Mont Sinaï et il reçoit les secondes tables, et il y a une différence entre les premières et les deuxièmes tables. La première brisure, c'est la brisure de Chochma, la deuxième brisure, c'est la brisure de Chassadim. La première brisure, c'est Mohin de Chaya. Et la brisure de la destruction du second temple, c'est Mohin des Neshama. Et donc là, c'est la même chose. Les premières tables que reçoit Moshe, et puis ensuite, la deuxième fois qu'il les reçoit, ils sont déjà différents dans la révélation du Créateur. C'est-à-dire que dans l'intensité de la Torah, il n'y a pas la même intensité, la même puissance qu'il y avait la première fois, du fait que vraiment, on a besoin de recevoir la Torah telle qu'elle est venue la deuxième fois. C'est-à-dire qu'elle est prête à la correction de Vak de Kelim. La deuxième fois, quand Moshe est descendu des montagnes, et qui se trouve dans la montagne 40 jours. Et la première fois, la deuxième fois, 40, vous savez, c'est le symbole de Bina, même comme ça, et la forme de même aussi, elle nous symbolise Bina, où l'homme rentre dans cette lettre-là. On a MM et Samer, on a comme ça deux lettres aussi. L'homme se trouve dans Mem ou Samer, alors il se trouve dans l'inquiété de la lumière qui l'entoure de tous les côtés et de tous les endroits, et c'est la forme de l'écriture. Et donc, et Samer et Mem, ce sont les
l'être qui appartient à l'équité de Bina, ou si l'homme arrive à ce degré-là, alors la lumière de Chassadim, la lumière de Chassadim le garde, et alors il est sûr qu'il se trouve déjà dans un état où aucun désir de recevoir ne peut l'affaiblir et l'amener à la brisure ou à la faute. Et donc, comme à la deuxième fois, il est comme ça, il est au Mont Sinaï, c'est au Yom Kippourim. Et les kilim qui sont révélés maintenant à Yom Kippourim, c'est les kilim qui font face à la fin de la correction. Simplement, ils ne sont pas corrigés. C'est pour ça que à Yom Kippourim, on jeûne et on ne boit pas et on ne mange pas et on ne met pas de vêtements de peau parce que la peau, le cuir. En fait, voilà, si on regarde le corps dans sa largeur, alors on a Mocha, Atzamot, Gidin, Bassar et Or, c'est-à-dire cuir, par rapport à Keter, Chouma, Bina, Ziran, Pine, Malchut. Et or, le cuir, la peau, c'est ce dernier degré, c'est pour ça qu'on ne le touche pas, tel que la nourriture, la boisson, on ne touche pas. C'est ce qui s'appelle un Nerat Santal. C'est-à-dire que on se trouve, c'est le par, ça, on ne touche pas. Et donc, le Nerat Santal, justement, on ne touche pas parce que c'est interdit de faire quelque chose contre la lumière. Et on n'a pas le droit de mettre des vêtements de cuir ou des chansons de cuir. Et on n'a pas le droit non plus de soindre, c'est-à-dire mettre de l'huile sur le corps, de l'huile sur l'huile d'olive. Et encore quoi? Ah oui, et encore les relations charnelles. C'est-à-dire que tant qu'on n'a pas les kélim et le massacre, évidemment qu'on ne peut pas faire de zivug, d'accouplement, littéralement, entre Zeran et Nemachut, entre la lumière et les Kélim, dans notre racine, c'est ce qui s'appelle le rapprochement entre un homme et une femme. Et donc ça, c'est les cinq interdictions qu'on a sur Yom Kippourim. Si on les garde, ça veut dire que dans la matérialité, on est comme face aux racines supérieures, et donc là se révèlent les corrections correctes pour faire la correction. Donc justement, bon, j'entends qu'on le fait chez nous comme ça en une seule nuit chez nous, mais j'avais fait ça plusieurs fois pour Purim. Donc il y a plusieurs corrections qui doivent passer, et ces corrections elles s'appellent Sukkot, et ensuite on a Hanouka. Ou en fait, qu'est-ce qu'on fait à Sukkot? À Sukkot, on corrige les kelim de Zeranpin, que probablement que vous connaissez comme ça, les quatre espèces, le lulav, le etrog par rapport à Malchut et le lulav par rapport à Zeranpin. Et ici, on a les Hadassim et les Aravot qui font par rapport à Ragatna de Zeranpin. Et donc ensuite, on prend ces quatre espèces-là et l'âme, c'est l'homme qui le prend, en fait, dans la main droite, etc. Il y a toutes sortes de lois qui se passent ici. Et donc là, l'homme se trouve sous la soukha, qui est la lumière environnante, et on l'a fait de déchets de l'air et du gros et de la grange, qui sont des choses que soi-disant l'homme les élève au-dessus de sa tête, c'est-à-dire qu'il va dans la croyance au-dessus de la connaissance, et ensuite il se trouve en dessous de ce srach, ce toit de la soukha, il reçoit la lumière environnante, il a les quatre espèces avec lui, et de cette manière il corrige ses kélim. On a
Smolotaratarashim, c'est-à-dire la main gauche. Littéralement, les gauches se trouvent sous les méchants, c'est-à-dire que la

dans toute cette structure de Zerampin. Chesed Gvura Tiferet Netzach Hod Yesod et Malchut. Et ensuite, en fait, aujourd'hui, ensemble avec vous, on se trouve quel jour? La rentrée dans Malchut, où toutes ces lumières de Yesod, où Yesod c'est en fait la somme de toutes les qualités de correction précédentes. Maintenant, tout ça, ça rentre dans Malchut. Et donc ça, on le fait par Simchat Torah, on fait toutes les lumières de Zeranpin, corriger, rentre, et alors, cet état s'appelle Simchat Torah, la joie de la Torah, où la lumière se trouve dans des kélim corrigés. Et alors, encore, ça se trouve encore dans Zat, dans Vak. Oui? C'est-à-dire que toutes ces qualités-là, c'est pas encore la fin de la correction, parce qu'il manque un gar, c'est que Zeir Anpin, le petit visage, également. Et donc, là, il faut arriver à gar. À gar, on arrive à Purim, où là-bas se révèlent les grands kélim par rapport aux dix fils de Haman, c'est-à-dire que c'est des kélim qu'on peut rien faire avec, ce sont des kélim on sait que c'est interdit d'utiliser, il est impossible de les corriger, il faut simplement les tuer, c'est-à-dire ne pas l'utiliser, le laisser vide, retirer de la lumière toutes les étincelles qui se trouvent là. Et alors on parvient à une joie qui n'a ni frontières ni limitations. Tous les kélims sont déjà corrigés en chacun d'eux. Ils se révèlent à 100% de lumière de Chassadim, à 100% de lumière de Chouma. Ça s'appelle la correction finale ou Purim. C'est en fait ce qui se passe avec tout ce cycle de l'année, de Pesach jusqu'à Purim. Et ce qui vaut la peine de souligner, c'est que dans notre monde, déjà toutes les racines spirituelles qui ont touché leurs branches matérielles, et il ne reste rien dans notre monde qui doit se révéler, à l'exception de Purim. Il y a déjà eu, selon les racines, la descente en Égypte, la sortie d'Égypte, la construction des temples, ils se sont brisés, il y a eu la sortie des quatre exils, selon les quatre prénotes qu'on a dans Havaya, il y a les quatre montées, les quatre descentes, on a déjà été dans le dernier exil, c'est-à-dire qu'il n'est pas nécessaire dans ce monde, réellement, ni dans la mentalité avec vous, avec nous, et pour nous-mêmes dans le spirituel, d'accomplir quelconque action finale, si ce n'est une correction intérieure pour parvenir à la spiritualité, et dans l'extériorité, il faut simplement accomplir notre dernière correction, qui est de parvenir également à la correction finale, réellement, sur Terre. Toutes les autres racines se sont déjà révélées dans leurs branches avant nous. Donc nous, on se trouve, selon ce qu'a dit le Baal HaSulam, devant la dernière génération, c'est-à-dire la génération où se finit toute la préparation, et nous, on a simplement besoin de finir, d'achever tout ce que les Kabbalistes nous ont préparé, tout ce qu'on a préparé dans toutes les incarnations précédentes. Et maintenant, c'est une incarnation à partir de laquelle toute l'humanité commence à avancer vers la correction finale. Vous avez sûrement lu tout ce que le Baal HaSulam a écrit dans tous ces articles. Et on est les premiers. On est les premiers à le faire. Donc, faisons encore un beau pas en cela, en lisant le Zohar, et espérons que, de par son étude, on tirera sur nous les lumières environnantes qui accéléreront notre développement dans notre correction et dans l'étude. C'est-à-dire que dans l'étude,

0: Peu importe ce qu'on comprend, le Baal HaSoura nous écrit à la fin de la préface à l'étude des Tfirot, quelle page ? 198, oui. Oui. C'est écrit comme ça ici que.
1: Oh.
0: Et tu dois savoir que la plupart des auteurs de livres de la Kabbale n'ont adressé leur livre qu'à ceux qui étudient, qui ont déjà mérité la révélation de la face et tous les états spirituels. Cependant, il ne faut pas demander s'ils ont déjà atteint, s'ils l'ont déjà mérité, alors ils connaissent certainement tout de leur propre attente. Et pourquoi leur faut-il encore étudier des livres Kabbale des autres? Cette question ne vient pas de la sagesse, car cela ressemble à un homme qui étudie la Torah révélée, sans avoir la moindre notion des affaires de ce monde dans les catégories de monde, année et âme. Et il ne connaît pas les situations qui peuvent arriver aux hommes. Il en est de même de la question qui est devant nous. Même si l'homme mérite l'atteinte, fût-ce atteint de la Torah du monde de Tzilut, en tout cas, il n'en connaît que ce qui concerne sa propre âme, seulement ce que lui révèle. C'est comme chacun de nous, s'il se trouvait dans le monde, il révélerait comme ça un petit fragment, un seul morceau de ce monde, et rien en dehors. Et cependant, il doit encore connaître également, de manière absolue, les trois catégories, mondanéennes, de toutes les formes, de leur comportement, afin de pouvoir comprendre les questions de la Torah relatives à ce monde. En bref, les kabbalistes s'écrivent les uns pour les autres, pour que l'homme sache simplement, dans n'importe quel monde où il se trouve, et oui, et ce qu'il y a là, et en sachant ça, il, en même temps, qui sait qu'il effectue des corrections, s'il oriente correctement et parvient par cela à la correction finale. Donc c'est pour ça que chaque kabbaliste étudie les livres et les ouvrages de Kabbale des autres kabbalistes. Et alors, il demande au point 155, et voilà. Si les kabbalistes écrivent des livres les uns pour les autres, alors pourquoi est-ce que nous on doit étudier? Pourquoi est-ce que nous qui ne sommes pas encore kabbalistes? Moi, je me trouve pas dans le monde de Hatzilut, que j'aurais révélé de cette manière ça pour moi, et où maintenant je voudrais encore révéler quelque chose pour en comparaison. Qu'est-ce qu'avec les autres kabbalistes? Qu'est-ce qu'ils ont révélé? Comme lorsque je suis arrivé dans un pays comme ça, je voyage sur certains sentiers, sur certaines routes, des villes. Il y a d'autres personnes qui ont révélé d'autres lieux, d'autres objets qui se trouvent, bien sûr. Alors, ça m'intéresse aussi de lire à leur sujet. Donc, si je suis kabbaliste et qui sont kabbalistes, alors on a évidemment de quoi parler entre nous. Mais ils demandent, si c'est comme ça, alors pourquoi est-ce que nous, qui ne comprenons absolument pas de quoi est-ce qu'il s'agit, ici? On n'a jamais été dans mon supérieur, on ne sait pas ce que c'est, peut-être que c'est correct, peut-être que c'est pas correct. Peut-être qu'on est en train de faire toutes sortes de bêtises. Alors, pourquoi lire ça? Alors, en fait, il est en train de dire que dans cette étude, il y a une grande... Il existe une grande propriété merveilleuse et inestimable pour ceux qui s'occupent de la sagesse de la Kabbale, bien qu'ils ne comprennent pas ce qu'ils étudient, mais par le fort désir et l'aspiration de comprendre la matière étudiée, ils éveillent sur eux les lumières environnantes qui environnent leur âme. Et ces lumières environnantes corrigent l'âme. C'est pour ça que maintenant, on va commencer à étudier un petit peu le Zohar, on dira aussi un petit peu de Shaar HaKavanot du Hari et du Zohar de Rabbi Shimon, et on lira ça avec le commentaire du Baal HaSoura, mais c'est la même âme qui se réincarne et revient à chaque fois dans notre monde pour nous montrer le chemin et les corrections conformément à chaque génération. Que qu'on soit dans la génération de Rabbi Shimon, qu'on soit dans la génération des futurs, avec vous aujourd'hui, on se trouve dans le rôle présent. Et donc, cette âme actuelle, à chaque fois, elle nous dirige. C'est une âme très spéciale. C'est comme ça qu'elle s'appelle Rabbi Shimon. Et s'il y a besoin, dans la deuxième génération, alors le Hari, en troisième génération, le Baal HaSoura, etc. C'est-à-dire que tel qu'on l'étudie selon les sources, et le Zohar, et le Hari, et le Baal HaSoura, ils se trouvent ensemble. Alors,
1: מקורות האלו יכולים להביא לנו אור מקיף מאוד גדול. ולא חשוב כמה אנחנו מבינים, מה הוא כותב. שיש סגולה נפלאה לאין ארוך לעוסקים בחוכמת הקבלה, זה נקרא בכל זאת שאנחנו עוסקים בחוכמת הקבלה, אמנם שאנחנו לא מקובלים, כן?
0: דוד. Vu qu'on n'est pas kabbaliste, on s'occupe de la Kabbale, hein, c'est ce que... Donc, bien qu'on ne comprend pas, bon, évidemment qu'on ne comprend pas, là, simplement, on va lire comme ça, et c'est même une bêtise que de dire qu'on comprend de quoi est-ce qu'on parle ici. Non, et le Zohar aussi, il écrit avec des mots comme ça, et toutes sortes de récits, son langage, c'est le langage du Midrash, dans beaucoup d'endroits, il ressemble à une sorte... de livres d'éducation et ou alors un livre de morale, comme ça beaucoup de personnes ont l'impression que le Zohar c'est la morale selon la Kabbale, comme ça une grande bêtise que de penser comme ça, mais c'est comme ça qu'on pense, c'est-à-dire que la langue du Zohar nous est incompréhensible après avoir entendu ce qui y est, on ne peut pas en tirer quelconque atteinte ou aucune compréhension, mais si malgré tout on aspire à ça, et qu'on comprend que dans ce livre-là, d'une manière dissimulée comme ça, c'est pas pour rien que ce livre soit un livre spécial, que toute l'humanité pense que là-bas, il y a vraiment les grands secrets. Parce que si on aspire à les atteindre, simplement comme ça, avec des clés extérieures, ça peut pas marcher. Sur ça, on a déjà fait des doctorats, on l'a composé par-ci et par-là, on a fait toutes sortes d'éditions, et on a connecté un tas de mots les uns à travers les autres, les uns à travers, on a essayé de faire des sauts comme ça, chaque 10 mots, chaque 15 mots, voilà, peu importe ce que les gens réfléchissent, on va essayer ça avec le Zohar. Mais ici, on a besoin d'étudier, vous devez savoir qu'on étudie pour aspirer, c'est-à-dire aspirer à ces mêmes degrés dans... aspirer à travers ces concepts dont on parle pour arriver à ce monde d'Atzilut. Donc là, on comprendra réellement le Zohar. Et donc maintenant, on a simplement besoin de faire en sorte que sans quelconque compréhension, lire et aspirer à être dans le degré du Zohar. La lumière environnante vient à nous selon le désir de parvenir à quelque chose et pas selon nos fantasmes qu'on se trouve maintenant là-bas. Donc, peu importe si on ne comprend pas, la question aussi c'est la langue. Peu importe si on comprend ou si on ne comprend pas la langue. Chez le Bahasoum, il y avait des étudiants qui n'avaient pas l'explication selon la langue. Voilà, lui, il parlait en yiddish. Lui, il lisait comme ça en araméen et il l'expliquait en yiddish. Moi, quand je suis arrivé chez le Rav, c'était la même histoire. C'était exactement la même chose. Il y avait là-bas 6 ou 7 vieillards. Quand je suis rentré comme pour la première fois, j'ai pas pu terminer cette leçon. Rester assis à côté d'eux. Parce qu'ils parlaient comme ça, un tatata, comme ça, oui. Avec leurs prothèses dentaires. Oui. Et comme ça, chacun essayait de les retenir pour pas qu'elles tombent de leur bouche. Et chacun parlait en yiddish. Et yiddish, c'est une langue comme ça, qui est très difficile à comprendre. Ce sont des moitiés de mots. Chez mon rébé en plus, le rabbache, son yiddish, c'est un yiddish original, polonais. Et lui, il avait 4 filles. Il pouvait parler avec l'une de ses filles de telle manière à ce que la deuxième fille ne comprenne pas ce qu'il avait dit à la première fille. C'est en yiddish qu'il y a de telles choses comme ça où on peut parler avec les gens. Il y a tellement fort de choses particulières et lui en général il disait comme ça un quart de mot. Un demi-mot c'était déjà beaucoup. Un quart de mot dans chaque phrase c'était déjà quelque chose de merveilleux. Vraiment c'est... Même les gens qui comprenaient bien la langue elle-même, quand ils passaient aux moitiés de mots, c'était difficile. Mais les quarts de mots, personne ne comprenait. Excepté quelques-uns comme ça. Donc moi, quand je suis arrivé à un cours de Kabbale, vous comprenez de quel cours de Kabbale est-ce qu'on parle ici? On parle, on lit en araméen, et on l'explique en yiddish. Et dans un yiddish pareil. Et donc, chez le Baal HaTzem, c'était la même chose. Et quand il y avait des personnes qui venaient chez lui. Il y avait un étudiant yéménite très connu et un étudiant irakien qui a ensuite épousé la fille du Bala Sulam. Et donc, ils ne connaissaient pas la langue. Ensuite, ils ont un petit peu apprise. Et donc, le Bala Sulam disait toujours que c'est pas important qu'ils ne le sachent pas. Et précisément, eux sont devenus les principaux dans le groupe. Et celui qui avait été épousé avec la fille du Bala Sulam était vraiment très grand. Lui, vraiment, c'était un kabbaliste. Bon, il est mort très très jeune, mais tous les deux ont étudié sans quelconque connaissance de la langue et uniquement par l'aspiration à savoir de quoi est-ce qu'on parle ici, comme Kozlov, qui est peut-être assis chez nous comme ça. Et donc, ils sont vraiment entrés dans la table de la sagesse. C'est pour ça que peu importe combien est-ce qu'on va comprendre maintenant ce qu'on lit, j'essaierai ici là de dire quelques mots, mais ce sont comme ça des bêtises. Comme ça, moi, je donne une explication simplement pour vous donner un petit peu plus d'élévation, un peu d'intérêt, pour que vous vous réveilliez un petit peu. Et ensuite, vous pouvez vous rendormir de nouveau. En plus de ça, j'ai envie de parler des coutumes qui existent chez le Rebbe, l'année de Hashanah Rabbah, et aussi, en général, l'année de Shavuot. On a trois fois par an une nuit particulière, comme celle-ci, comme ça, c'est la nuit de Hoshana Rabbah, le septième jour de Pesach, et la nuit de la sortie d'Égypte, et la nuit de la Dudon de la Torah à Shavuot. Voilà, comme ça, on a trois fêtes de ce type, comme ça, les Regalim. Comment on les appelle? Regal, parce que alors tout le monde montait à Jérusalem, au temple. C'est pour ça que ces fêtes ont reçu le nom de Regal, jambes, littéralement. Et toutes ces nuits, vous savez tous que j'habite à Bnei Brak, et là-bas c'est très fort. Chez moi aussi, comme ça en bas, ceux qui sont venus, chez moi qui savent, voilà, eux ici toute la journée, ils crient très très fort. Et chez le Rebbe, on venait vers minuit, c'est-à-dire vers 11h30, minuit, on venait au repas pendant une demi-heure, une heure et demie, deux heures, et après le repas, bon, peut-être un quart d'heure, une demi-heure, celui qui tenait pendant la lecture du Zohar, c'était bien, on s'endormait un peu, comme ça, quelques vieillards qui étudiaient jusqu'au matin, mais nous, vers 2h, on se dispersait déjà. C'est-à-dire qu'on commence comme ça à 11h30, et à 2h, on terminait. Et ça inclut la souda, le repas. Parce que ces coutumes-là, ce sont des coutumes pour le peuple simple. Pour qu'ils s'habituent, pour qu'ils sachent d'où est-ce que ça vient, pourquoi on a besoin, pour qu'ils se posent des questions, en fait. Pourquoi est-ce que on est réveillé pendant la nuit? Qu'est-ce qu'il y a cette nuit? Etc. Et peut-être qu'il y aura des questions sur le spirituel qui viendront à lui. Et quelle est la racine spirituelle? Pourquoi est-ce qu'il existe? Et c'est pour ça que on passe cette nuit principalement, pas vraiment dans l'étude, mais surtout au repas. La plupart des heures de la nuit, c'était un repas, avec beaucoup de récits, beaucoup de conversations et de chants. Et une petite partie comme ça était aussi consacrée à l'étude. Et celui qui ne tenait pas ensuite à aller dormir. Habituellement, vers une heure et demie ou deux heures, c'était l'heure où on se disperser. Je ne pense pas qu'on se disperserait à une heure pareille. Nous, on ne termine pas avant 4 heures. Hein? Habituellement, on a encore un festival ou Pourim. Comment appeler ça? C'est pour ça qu'on lira, bon, malgré qu'on a besoin de lire quelque chose. C'est une particulière. Mais sachez qu'il ne faut pas faire attention à à ce que vous savez ou ne savez pas, à ce que vous comprenez ou ne comprenez pas, unissons les intentions. Tout dépend de l'intention. Vous connaissez toutes sortes de paroles à ce sujet. Tout dépend de l'intention. C'est-à-dire l'aspiration dont il parle ici. C'est-à-dire que par le désir de recevoir, que bien qu'on ne comprenne pas, on éveille les lumières environnantes, et les lumières environnantes, c'est ce qui nous fait sortir au-dessus du marsom vers le monde spirituel. Donc, tout dépend de notre aspiration. Donc, faisons comme ça cette contraction intérieure et désirons sauter. Afin que quelqu'un nous saisisse et nous tire vers le haut. Gilad va maintenant essayer de lire joliment, sans erreur, et on va le suivre. Vous m'entendez? Non? Ah non. D'abord, on va lire un peu sur la nuit de Hoshana Rabba, les paroles du Hari. Vous avez ça? Pas comme ça, mais comme ça, oui? Donc ici, la page 314, Drush 6. Et c'est le drush de la nuit de Hoshana Rabba. Donc, il va lire, et peut-être qu'on va ajouter un petit peu quelque chose. Ensuite, un peu du Zohar, et ensuite, on ira vers la joie. Donc, n'oublions pas l'intention. Nous, on est tous ensemble, dans un seul grand désir, et on veut vraiment que ces choses nous soient proches, et qu'on puisse les ressentir. Oui. Drush 6. Et ceci est le drush de la nuit de Hoshana Rabba. Et dans celui-ci, il t'expliquait la notion de cette nuit, appelée la nuit du sceau. Voici que dans le drush de la prière de Neila, de Yom Kippourim, est expliqué en détail le drush du sceau et ce qu'il signifie. Et la notion, en bref, est que pendant Yom Kippourim, par les cinq prières, Rachel reçoit les cinq vorot de Ima, non par l'intermédiaire de Zeranpin. Et afin que les extérieurs ne s'agrippent pas à ces vorot, qui sont dans Yesod de Nukva, alors un premier sceau est donc scellé en elle dans son Yesod, afin de préserver ces vorot. Et voici que ce sceau est le sceau intérieur principal fait de Nehi de Ima, des trois noms de Eke, avec remplissage de Yudin et de Hein et de Alephin, qui sont en eux. Et leur Gimatria est aussi So, car les extérieurs ne s'agrippent pas à Ima. C'est pourquoi le monde entier est scellé soit pour la vie, soit pour la mort. Et alors, c'est le jugement principal. Ce qu'on a en Malchut, à Zeranpin, on a donc on a le Partsouf Zeranpin de Tzilut qui s'appelle le Saint béni soit-il. Kadosh Baruch Hu qui nous donne toute la lumière. Et par rapport à Zeranpin, on a ces Nukvot, on a Nukva Rachel, Nukva Léa. Rachel, c'est la petite Nukva qui va du Chazet de Zeranpin et en dessous jusqu'à sa fin. C'est la Parsa. Et au-dessus d'elle, il y a la grande Nukva de Zeranpin. Et ici, on a Ima, que cette Ima-là, Bina, elle fait descendre ses Ragléa, jusqu'à Nehi de Ima, jusqu'à Zeranpin, à l'intérieur de Zeranpin, dans le tor de Zeranpin. Et Nehi de Ima, vous comprenez que Ima c'est Bina. Bina elle donne au kelim de réception le revêtement de ses chassadim, la couverture de ses chassadim, que si je me trouve, on désire de recevoir, mais que Nehi de Ima sont entrés en moi, alors je suis vraiment recouvert, je suis vraiment comment est-ce qu'on appelle ça quand on fait comme ça, une sorte d'un... Ah, je suis immunisé, voilà. Je suis vraiment immunisé contre tout problème qui pourrait subvenir. J'ai un désir de recevoir, c'est vrai. Mais j'ai un vaccin, Nehi de Im. C'est le mien de Chassadim qui est en moi, et alors je ne veux simplement pas utiliser mon désir de recevoir. J'en suis libre. 100% de santé. Et c'est ce que Bina nous procure. À vrai dire, c'est toujours comme ça qu'on doit être. Parce que c'est impossible que le désir de recevoir soit simplement bon. Il ne peut pas simplement être bon. S'il y a de la lumière qui rentre en lui, dans une certaine mesure, dans sa qualité, et cette lumière donne au désir de recevoir le remplissage dans cette mesure, le désir de recevoir est recouvert par rapport à lui-même. Pourquoi est-ce qu'il est recouvert? Parce qu'il reçoit un remplissage de par rapport à la lumière qu'il remplit. Comment parfois? Je ne veux rien, je sens bien, je veux ressentir le spirituel, être dans le monde spirituel, ça ne m'importe pas, que tout brûle, rien ne m'importe. Comment est-ce que ça peut arriver? C'est simplement comme ça. Une petite intention spirituelle qui me brille d'en haut, et je ressens que la spiritualité, ça vaut la peine beaucoup plus que la corporalité. C'est désir de recevoir qui le choisit. C'est comme ça que la spiritualité est valeur, elle est beaucoup plus, la spirituelle s'élève, et je me trouve à l'intérieur du désir de recevoir, j'y reste, le désir de recevoir commence à devenir plus fort que la lumière qui s'est éloignée, et je n'ai pas le choix, je veux remplir ça pour le désir de recevoir. C'est-à-dire que tout dépend du jeu de la lumière supérieure. Dans quelle mesure elle est plus proche de moi, dans quelle mesure elle est plus loin de moi, et ça détermine toute mon attitude envers le spirituel. Est-ce que ça vaut la peine ou est-ce que ça vaut pas la peine? Le matériel vaut-il davantage ou le spirituel vaut-il davantage? Tout dépend du rapprochement, de l'éloignement de la lumière supérieure par rapport à moi. C'est pour ça que tout notre travail, c'est de rapprocher la lumière supérieure pour qu'elle brille sur nous. Et si on parvient à un état où Nehi Dehim se réveille en nous, alors là, on peut être tranquille. Ça donne une couverture, un revêtement, un vaccin contre tout désir de recevoir qui pourrait exister. Jamais il ne pourra bondir en moi, de sorte que soudain, comme un fou, je commence à penser à toutes sortes de bêtises. Nehi Dehim, ça me donneront une telle satisfaction que aucun de mes égos, aucune de mes qualités, aucune perturbation ne pourra venir à moi et m'embrouiller. Voilà. Et c'est ce dont on parle, que ce qui se passe ici, que dans l'état qu'on examine maintenant, oui, que Rachel, Nukva de Zerampin, ensemble avec Zerampin, se trouve dans un état, alors qu'est-ce qu'il dit, qui sont en eux et ils ont pour Gematria saut, car les extérieurs ne s'agrippent pas à Ima, et c'est pour ça que le monde entier est alors jugé et scellé, soit pour la vie, soit pour la mort, et c'est alors le jugement principal. Oui, donc ça c'était avant, et ensuite on continue. Et voici la nuit de Hoshana Rabba. Et fait le second saut extérieur. Dans le sens de saut dans le saut. Et elle est donnée dans la sphère de Malchut, qui est la Atara du Yesod en elle. Cependant, ce saut est inférieur au premier, car celui-ci est fait seulement à partir de trois remplissages seulement, qui sont dans les trois noms de Eki, comme c'est mentionné, qui sont les remplissages des Yudin, 60, et Alephin, 122, et des Hein, 130. Qu'est-ce que ça nous donne en fait, toutes ces Gematriotes? Les Gematriotes, vous savez, on a quatre lettres, Yudke Bavke, parce que c'est par rapport au degré qu'il y a à l'intérieur du Kli, Chokhma Bina Zerampin Malchut, Keter n'est pas compté parce que c'est la source de la lumière, et les Kli commencent à partir du premier Yud, à partir de la première lettre. Qu'est-ce que ça nous donne? Les lettres, ce sont les Otiyot, ce sont les Kelim. Et dans quel état se trouvent les Kelim? Les Kelim, on les compte à partir de Zad de Bina. Parce que c'est là-bas que commence le kelim. À partir de l'état ou le désir de donner, qui est dans les kelim, qui veut commencer à utiliser le désir de recevoir afin de se rapprocher au Créateur. C'est-à-dire Zab de Bina, Ziram Pin et Malchut, ce sont déjà des kelim de réception. On ne voit pas, je vais mettre comme ça. Donc, les kelim de Zadebina, ce sont les lettres de Aleph jusqu'à Tête, l'alphabet hébraïque, et les kelim de Zeranvin, ce sont les lettres de Yud jusqu'à Tzadik, et les kelim de Malachot, ce sont les quatre dernières lettres, Kouf, Reshni, Shintav. Donc ce sont les kelim, les lettres, les otiyot. Maintenant, pour savoir à quel niveau de Massar se trouve l'équilibre, parce qu'un clé de Massar, c'est rien. C'est simplement comme ça un désir de recevoir dans lequel, bien sûr, les miens ne se trouvent pas. Et au maximum, il se trouve autour de lui, comme ça, elle est très, complètement éloignée, selon la condition de la ressemblance du clé avec la lumière dans ses propriétés. Donc, on a besoin de savoir dans quel état se trouve le clé. L'état dans lequel se trouve le clé, c'est déjà la gematria. C'est-à-dire que c'est déjà un massar et la viut. Et la lumière réfléchit, et la lumière réfléchit. La viut et la lumière réfléchit, dans quelle mesure la lumière directe se revêt dans cette lumière réfléchie. Et au total, le nombre qui est déterminé par tout cet état du kli, corrigé par le massar, et rempli par la lumière, ça s'appelle la gematria. C'est pour ça que la gematria, c'est une chose très importante. Elle dit brièvement comme ça de quoi il s'agit. Par exemple, une bouteille d'un demi-litre. Tout le monde comprend. Comme ça, les kabbalistes, selon le nombre, ils savent déjà de quoi est-ce qu'ils parlent. Parce que c'est très facile de calculer un clé avec la lumière ensemble, avec le massar, c'est-à-dire que c'est déjà donné directement, ça donne le nom du degré. C'est pour ça que tous les noms qu'on utilise dans notre monde, qui sont comme résultat du monde spirituel, ils sont des gematriotes. Si vous prenez chaque mot, chaque nom, peu importe quel nom, vous pouvez voir selon ce gematria, voir c'est quoi son activité, ou bien c'est quoi sa forme spirituelle. Et ici, je ne parle même pas de la forme des gens, ou de la forme des objets, des forces spirituelles. Par exemple, Moshe, c'est quoi la gematria de Moshe, ou Aaron, toutes sortes de noms comme ça. Ou on parle déjà de Bartofim, très spéciaux. Ou des Zoum Moshe, on parle d'un Bartof très spécial. C'est-à-dire qu'un état dans lequel se trouve ce degré très spécial. Alors, peu importe quel nom, simplement, c'est comme ça aussi dans les actions. Le nom des actions, ça aussi. Là aussi, au final, ce sont une gematria. Donc, il en ressort que tous les noms qu'on aura, entre le premier et le deuxième, c'est simplement des codes. Des codes vraiment. On parlait soit des forces, soit des objets, spirituellement. Maintenant, est-ce qu'on peut se revêtir à la Torah? Et bien, c'est à lire ça comme ça, sans préface. Alors, la réponse, c'est non. Parce qu'on ne sait pas trop ce qui se passe autour de nous. On étudie la Torah, et autour de lui, comme ça, on étudie des cours. À ce moment-là, où, avec des noms, on ne comprend pas exactement ce qui se passe, c'est quoi leur nom, mais. Bon. Continuons de lire. Donc, continuons. Mais ces lettres simples de Eke, les lettres simples elles-mêmes de Eke ne sont pas là. Et ce sont les racines et les principaux. Et c'est pourquoi il est inférieur au premier sourire. Voici 160, 122 et 130. Ça fait Gimatria de 412, avec leurs trois collèles, ça fait 415, comme la valeur de Mishnah, pour indiquer que ce sceau est la Mishnah du premier. Et la seconde, et le second par rapport à lui, est comme la Mishnah par rapport au roi, car le principal est le sceau du Yesod. Mais celui qui est dans Malchut est inférieur à lui, et il est dans sa Mishnah à lui. On continue dans la deuxième colonne. Et ça, c'est la notion de Malchut. C'est la notion de Malchut qui n'a rien d'elle-même, car de même que tout le partout de la Nekeva, dans sa globalité, est appelé Miroir qui n'a rien d'elle-même, mais seulement de la main de son époux, ainsi la Malchut de la Nekeva, par rapport à ses autres sphirotes, il est dit d'elle qu'elle n'éclaire pas d'elle-même, car voici, elle ne prend pas les trois et qui est d'elle-même, mais leur illumination, qui est leur remplissage. Ok, vous savez quoi? On peut passer au prochaine page. Discours 7. Vous savez qu'il y a comme ça une coutume, bon, pas pour tout le monde. Avec le Rebbe, on n'est jamais venu pour voir comme ça cette mais il y en a comme ça qui font de grands événements comme ça pendant la nuit de Hoshana Rabba. Ils font un événement où il y a la lune. Et donc, ils vérifient comme ça l'ombre de la lune. Et ça devient l'ombre de l'homme à la lumière de la lune. Si l'homme est... Si l'ombre est entière, alors Dieu merci, je vais bien. Et sinon, alors peut-être qu'il y a quelque chose qui va se passer. D'où vient cette coutume de regarder sa propre ombre, la nuit de Hoshana Rabba? Il explique ça ici maintenant. Chez le rabbin, jamais on a fait ça. Mais j'ai entendu comme ça, qu'il y en a qui sortent et qui regardent et qui vérifient vraiment ce qui se passe avec leur corps. Oui, bon. Discours 7, et dans celui-ci est bien expliqué la notion de cette ombre qui quitte l'homme la nuit de Hoshana Rabba. Et dans celui-ci sera également expliqué le propos de nos sages qui ont dit que les fils de l'homme ont une ombre et aussi l'ombre de l'ombre. Mais les démons n'ont pas une ombre et n'ont pas l'ombre de l'ombre. Quand un verset dit « Lorsqu'un homme marche seulement dans une ombre, d'où il ressort qu'il y a une seule ombre. » Et l'on appelle également cela « Tselem » et non « Tsel ». Mais un autre verset dit « Jusqu'à ce que ce jour s'enfuit et que s'enfuit les ombres. » Le Rav, c'est pas une seule ombre, mais plusieurs lecteurs. Et encore, qu'elles ne sont pas appelées Tzlalim, mais Tzlalim. Il y a donc deux différences dans ces versets. De même dans le Zohar lui-même, dans la section Trouma, dans la section Vayechi, et dans la section Yomot, il existe trois propos, il existe différents propos sur ce qui a été mentionné. C'est pour ça qu'il faut que je t'explique le contenu de la notion. Et voici, il est connu qu'il y a cinq noms pour l'âme correspondant à cinq fois. Béni, mon âme, et ainsi de suite. Et ce sont cinq degrés différents, l'un au-dessus de l'autre. Voici leur nom. Neshama, Nefesh, de Malchut de Hatzilut, Ruach de Zeranpin, Neshama de Bina, Neshama de Neshama de Abba, et Yechida de Zeranpin. Donc peu importe, voilà, comme ça, des fois il lit des mondes, des fois il lit les sphirotes. Il peut dire Malchut Zeranpin bin Achor Maketer, il peut appeler ça Artia et Tira, Bria et Tira, Tzilut Ak. C'est comme ça. Ne regardez pas, il n'y a pas de précision là-dedans. C'est vraiment pas important pour un kabbaliste sous quelle forme il les nomme. L'essentiel, c'est la différence entre la distinction entre les degrés. Lecteur. Et les cinq degrés sont inclus et s'appellent l'âme de l'homme, qui est l'intérieur de son corps. Et de cette manière-là, il y a en lui sept degrés du monde de Bria, et cinq degrés du monde de Yetira, cinq degrés du monde d'Asiya, et cela, c'est dans le détail, dans le chemin du détail. Et quand on rapportera tous les degrés, tous les mondes ensemble, tous les quatre mondes, dans leur ensemble, voici que Asiya tout entier est dans le sens de Malchut, et ces cinq degrés s'appellent Nefesh. Et voici que la, ce, des cinq, cinq degrés de Yerida s'appellent Ruach. Les cinq aspects de Bria s'appellent Neshama. Et cinq degrés de Tiyut qui s'appellent Chaya, qui sont Neshama pour Neshama. Et revenons à expliquer dans le détail la notion des cinq parties du monde de Tiyut. Et à partir d'elles seront comprises les autres degrés du monde. Bria, Tira, Asiya. Et voici que corps de l'homme, évidemment que cela est sur la Nekeva Malchut, c'est qu'on voit que son corps achève de se former pendant les 9 mois de grossesse à l'intérieur d'elle. Encore, il existe 3 autres degrés en dessous du degré parmi les 5 parties, et ce sont les 3 hommes qui sont dans l'homme. Le degré supérieur parmi elles s'appelle Tselem, et ces 2 degrés inférieurs s'appellent Tsel. Et il leur manque la lettre même du mot Tselem, et c'est dans ce sens qu'on dit que l'homme marche seulement dans Tselem. Et dans cela, dans le sens du verset, jusqu'à ce qu'il manque un même Tselem. Et cela est le sens du verset, lui c'est à ce jour, voir à tout. C'est-à-dire qu'en fait, tant que les jours un tselem supérieur n'a été fait, et 2 autres jours, 2 autres tselem. C'est-à-dire que, c'est dans le sens du verset, l'homme marche seulement dans un tselem, et dans le sens du verset jusqu'à ce que le souffle, le jour, et que se fuit les nombres. Le rap. Bon. Comme il est écrit, si vous connaissez l'article connu du Sinan Shamati, ce qui s'appelle les ombres, ce qui s'appelle Tselem, c'est Massar. Quand l'homme se dissimule lui-même du créateur et donne ainsi comme ça le créateur sa possibilité, dans la mesure où l'homme se dissimule lui-même, c'est toujours connecté à un moment. Et donc, est-ce que la question c'est est-ce qu'on peut être connecté au moment de Ein Sof? On avait une décision de Malchut de se restreindre, de ne jamais recevoir la lumière à l'intérieur d'elle-même. Et alors on a la fin de Malchut qui fait sur ma Tzimtzum. Oui. Et dit, la lumière ne va pas venir vers moi. Et si oui, alors ce sera seulement en donnant.
1: בוא נגיד, אם מלכות ב-100 אחוז סגורה, הבורא ב-100 אחוז פתוח. ואם מלכות ב-100 אחוז פתוחה כאילו, לא יכולה לעשות לעצמה צמצום, הבורא ב-100 אחוז סגור. אבל תמיד נשמרת או באמצע. ומה זה באמצע? באמצע, בכמה שאני פתוח או סגור,
0: oui, que je sois ouvert ou fermé, c'est ce qui détermine ma détermination par rapport au Créateur. C'est-à-dire, ici, c'est dans quel monde est-ce que je me trouve? Asiya, Etzira, Bria, Atzilut, Adam Kadmon. Donc, à Ein Sof, je suis entièrement sous mon massar.

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3: המלכות correspond déjà à recevoir l'abondance, c'est pourquoi ça s'appelle le jour de la Torah. Nous pouvons interpréter cela selon ce que dit le Baal HaSulam, que l'homme devrait être heureux, que le Créateur soit heureux qu'il puisse se donner aux inférieurs. À nouveau, extrait numéro 2, il est écrit dans Sharkavanot, la porte des intentions, la Torah s'appelle Zeranpin. Si elle donne la Malchut, ça signifie que Malchut est déjà adapté pour la réception de l'abondance. Par conséquent, Zeranpin appelé Torah est heureux. Ça s'appelle la joie de la Torah. Nous pouvons interpréter cela selon ce que le Baal HaSulam a dit, que l'homme doit être heureux, que le Créateur est heureux, qu'il puisse donner aux inférieurs.
4: זה סך הכל היום הזה שאנחנו נמצאים בו היום שהוא נקרא יום שמחת תורה כי תורה זה
3: ce jour dans lequel nous nous trouvons l'un dans l'autre s'appelle שמחת תורה, la joie de la Torah parce que la Torah c'est l'entière force qui nous corrige c'est la même lumière supérieure mais sa qualité qui nous corrige, qui nous unit et qui établit notre cli. Le résultat est que nous arrivons à l'unité, que nous sommes en mesure d'être similaires au Créateur, à le révéler et à entrer dans une embrassade intérieure avec l'unification. Et cela s'appelle Simchat Torah et c'est le jour. C'est le résultat de tous les sept jours et de l'effort que nous voulons ressentir aujourd'hui, combien dans notre connexion les uns avec les autres, nous pouvons atteindre une relation de connexion, d'amour, cette tendance au point où quelque chose se révèle là qui est notre racine. Et ça, c'est maintenant ce que nous allons apprendre. Nous allons essayer, depuis toute notre force intérieure, de le ressentir, de l'établir. Et croyez-moi que c'est à notre portée. Vous en êtes capables. Nous allons simplement, étape après étape, pour ne pas nous confondre, ne pas sauter en avant, et ça adviendra, ça arrivera. Donc, le jour de Simchat Torah, c'est lorsque nous rassemblons tous nos moyens vers la connexion les uns avec les autres, dans lesquels déjà nous attendons que le Créateur se révèle à travers notre penchant de donner une place pour vivre en nous. Pour qu'il y ait véritablement un créateur, Bo Ure, viens et vois. Atelier actif, quel est le résultat de l'effort vers la connexion que nous faisons à Sukkot, que nous voulons ressentir aujourd'hui dans Simchat Torah? À nouveau, quel est le résultat de l'effort pour la connexion que nous avons fait à Sukkot, que nous voulons ressentir aujourd'hui à Simchat Torah?
5: Nous voulons להרגיש חיבור בינינו וגילוי הבורא בחיבור הזה.
3: Nous voulons ressentir la connexion entre nous et la révélation du Créateur dans la connexion. Oui, les résultats devraient être que, en effet, nous ayons prié toute la semaine et aussi que nous ayons beaucoup de connexions avec beaucoup d'événements possibles, tant dans les cours que dans les séoudotes, que dans les

0: Unity Day et le résultat de toute cette connexion devrait être une prière plus correcte. Oui, nous voulons être dans la joie de la réception de la Torah, nous voulons être en joie de tous les efforts depuis l'incorporation de tous les amis. Nous voulons simplement nous réjouir dans le chemin, la sagesse, la méthode. En effet, nous voulons nous relire du fait que nous travaillons ensemble sur la connexion entre nous et que nous faisons de la place pour que le Créateur se révèle. Nous voulons être en prière et en joie.
1: Oui, peut-être
0: pour le rendre plus clair, nous avons un esprit, un cœur, des pensées et émotions, et donc que la pensée me dirige pour que je veuille ressentir la joie, pour que le résultat, donc le résultat soit de ressentir la joie dans la connexion avec le Créateur. Donc ça, c'est la joie de la Torah. Le résultat, c'est que nous ayons de nouveaux récipients à Sukkot, où nous apprenons beaucoup sur les étapes de la spiritualité et le franchissement du Marsom. Nous devrions attendre que maintenant, dans le temps de la joie de la Torah, qu'il y ait la révélation de la lumière dans les récipients que nous atteignons à Sukkot. Il y a un processus de développement dans le récipient, et comme le rêve que nous arrivions à la connexion entre la réception et la lumière, pour la réception de la lumière. Oui, la joie est le résultat des bonnes actions. Donc, puisse le Créateur nous donner la possibilité de faire de bonnes actions, puisse-t-il corriger notre cœur. Oui, si nous parlons de la joie, c'est aussi un travail de aussi être en gratitude envers le Créateur. De le justifier comme étant le bon qui fait le bien, qu'il fait tout. Pour chaque petite opportunité, nous en avons eu beaucoup et nous en avons encore maintenant dans le cours aussi. Nous pouvons être à la fois en prière et en gratitude pour chaque seconde que nous sommes capables de prier. Oui, nous avons reçu beaucoup de force, beaucoup d'inspiration des amis, du monde, qui ont ouvert leur cœur toute la semaine pour nous, qui ont préparé le clip pour que nous puissions recevoir ce résultat de la joie de la Torah. Nous voulons faire de notre labeur dans le soir récompensé par le fait d'être en connexion entre nous et le Créateur, et c'est toute la récompense que nous attendons. Oui, nous voulons autant que possible nous rapprocher dans la connexion entre nous et dans la connexion entre nous et le Créateur et être en joie de ça. Oui, nous voulons perdre le moi dans le « e », qu'il n'y ait pas de moi, mais uniquement la dizaine, et que je sois comme le Créateur. Oui, le plus important, c'est que nous nous sentions heureux du fait de la connexion que nous avons établie avec le Créateur, à laquelle nous aspirons tellement à être en connexion avec lui. Et dans cette fête, il y a probablement des lumières spéciales appelées la joie de la Torah. Tous les états que nous étudions, tout cela converge dans cette fête à une somme totale, que nous voulions ressentir la joie à partir de la connexion avec lui. Atelier silencieux. Demandons d'atteindre une relation de connexion et d'amour entre nous au point que notre racine s'y révèle là. À nouveau demander d'atteindre une relation d'amour entre nous au point que la racine y soit révélée.

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0: Bonjour, chers amis. Dans la première partie du cours, nous allons continuer notre série de cours avec le Rav, le congrès de Sitrin. Nous continuons avec la leçon 13 du 17 octobre 2003. Dans le cours, nous discuterons ensemble après de la joie de la Torah, Simchat Torah, journée spéciale aujourd'hui, qui résume tout ce que nous avons traversé dans les fêtes, et nous allons entrer dans le cours maintenant, après quoi nous aurons un atelier de résumé des choses du cours. Donc préparons-nous déjà pour cet atelier, soyons alertes dans le cours et absorbons autant que possible, s'il vous plaît. Le don de la Torah, Arvut. Celui qui ne comprend pas, lève la main, et nous essaierons sur place. Nous voulons comprendre le plus profondément possible toutes ces notions. Nous n'avons nulle part à courir, s'il vous plaît. Le don de la Torah. Rabbi Yaakov dit, aime ton prochain comme toi-même, c'est une grande klal dans la Torah, aux règles, dans la Kabbale.
1: משום שהמילה כלל מורה על סכום של פרטים שביחד מרכיבים את הכלל.
0: Ce qu'a dit Rabbi Akiva, que la correction de l'égoïsme jusqu'au degré de aime ton prochain comme toi-même est une grande règle dans la Kabbale et nécessite une explication, car le mot règle indique une somme de détails qui ensemble constituent cette règle. Le sens est que les 612 autres corrections que l'homme est obligé d'effectuer dans son égoïsme sont dans l'ensemble des corrections particulières qui constituent toutes ensemble cette unique correction « Aime ton prochain comme toi-même » et qui en dépendent. Il se peut que ça soit vrai dans les relations de l'homme avec ceux qui l'entourent. Mais comment ces relations peuvent-elles inclure la liaison de l'homme avec le Créateur, ce qui en fait détermine l'essence et le sens de la création? Pourquoi la correction jusqu'à la qualité « aime ton prochain comme toi-même » équivaut-elle à la correction jusqu'à la qualité « aime le Créateur, ton Tout-Puissant et adhère à lui » le Rav. Nous avons vu que le but de la création, c'est d'adhérer au Créateur, c'est-à-dire parvenir à son degré, être entièrement semblable à lui, à son degré, dans l'action, dans les pensées, dans les qualités et les intentions. Si c'est ainsi, alors quel est le lien entre toutes les corrections que nous devons faire sur nous envers le prochain et ce que nous devons faire sur nous envers le Créateur? Pourquoi ne nous a-t-on pas donné une mitzvah, c'est-à-dire un commandement, de faire toutes nos corrections envers le Créateur, mais envers le prochain? Voilà la question. Et si c'est ainsi, où est donc ce lien par lequel nous pouvons parvenir au moyen de correction uniquement envers le prochain, à notre correction envers le Créateur? Et quel lien y a-t-il ici entre toutes les mitzvot que j'accomplis, c'est-à-dire les corrections que j'effectue sur mon désir de recevoir envers le prochain? Quel est le lien entre chaque correction que je fais envers le prochain et le fait qu'elle corresponde ou soit en équivalence ou peut-être se réalise envers mes relations envers le Créateur? Quel est le lien entre le prochain et le Créateur pour que ces choses correspondent à ce point l'une à l'autre? Deux. Nous pouvons voir combien la correction jusqu'à la qualité « aime ton prochain comme toi-même » est grande et englobante à partir de la question qui fut posée à Hillel l'Ancien quand on lui demanda d'enseigner toute la Torah, toute la méthode de correction en se tenant sur une jambe. Hillel répondit « Ce qui t'est haïssable, ne le fais pas à ton prochain ». Il ressort clairement de là qu'il n'existe aucun désir parmi ces 612 désirs égoïstes dont la correction serait préalable à l'atteinte de « aime ton prochain comme toi-même ». Ils sont tous destinés uniquement à parvenir à cette qualité afin de préparer l'homme à accomplir « aime ton prochain comme toi-même ». C'est-à-dire que toutes les autres corrections sont des parties de la qualité « aime ton prochain comme toi-même » et sans elles, il sera impossible d'accomplir « aime ton prochain comme toi-même » dans toute sa mesure. C'est encore plus étrange. Si, déjà, j'accomplis « aime ton prochain comme toi-même », s'il me reste encore quelque chose à ajouter ensuite, peut-être que c'est une sorte de tremplin d'un degré intermédiaire entre mes corrections et mes relations avec le Créateur. On me dit « Non, tu n'as rien à faire envers le Créateur. Laisse-le. Complètement. » Laisse-le complètement. Ne commence pas à corriger tes relations avec lui. Tu veux peut-être être plus proche de lui, meilleur envers lui, ça ne t'aidera pas. Tu ne peux envers lui, pour dire ainsi, rien faire. Mais tu as le prochain. Si envers le prochain tu accomplis toutes les corrections, si tu parviens au degré de l'amour du prochain, au point qu'il ne t'importe plus si c'est toi ou le prochain. Par cela, tu corriges entièrement tes relations avec le Créateur, tu t'élèves au degré du Créateur. C'est-à-dire que ce n'est pas seulement que cette mitzvah est une condition, cette loi « aime ton prochain comme toi-même », qui n'est pas seulement la loi générale de toute la réalité. Cette loi est aussi, pour ainsi dire, la même loi selon laquelle le Créateur, comme nous disons qu'il est bon et bienfaisant envers les mauvais et envers les bons, c'est-à-dire que c'est aussi qu'il se rapporte aux créatures, ainsi qu'il se rapporte aux créatures, alors le fait qu'il soit bon et bienfaisant envers les mauvais et les bons, l'amour des créatures, de son côté, je dois être semblable à son amour envers les créatures. Être semblable au Créateur se trouve dans cette phrase, dans cette loi, aime ton prochain comme toi-même. C'est-à-dire que c'est la même chose. Le même slogan, la même phrase, la même loi. Au point que, après avoir accompli cette correction, je n'ai besoin d'aucun ajout pour parvenir à l'équivalence de forme avec le Créateur. Par cela, je lui correspond entièrement. Je lui suis semblable, égal à lui. Il y a des questions? Non. À partir de là, en vérité, il y a beaucoup de questions. Le public envers lequel je dois accomplir cette correction est-il comme le Créateur devant moi, exactement de la même grandeur, de la même hauteur, avec le même rapport? Alors pourquoi en général est-ce que je dois... Alors, pourquoi la dernière mitzvah « aime le Créateur, ton Tout-Puissant » reste tout de même, sinon une mitzvah, du moins le but auquel je parviens? Pourquoi dois-je parvenir non pas à l'adhésion avec le Créateur, mais à l'adhésion avec le Créateur? Alors laissons complètement le Créateur et occupons-nous seulement du public. J'ai alors... Se trouve-t-il devant moi comme but? Au début, il est écrit « Ce qui est haïssable, ne le fais pas à ton prochain ». Maintenant, ce que moi je déteste ne veut pas dire que lui aussi le déteste, n'est-ce pas? Oui. C'est l'une des questions. Est-ce que nous pouvons dire que ce que a dit Hillel, ce qui... comme toi-même. Je comprends que ne fais pas aux autres ce qui t'est haïssable. Ça, c'est compréhensible. Ne fais pas de mauvaises choses. C'est loin de l'amour, oui. C'est comme une sorte d'accomplissement passif. Ne pas faire de mal au prochain. Mais aime, c'est comme si je devais déverser mon cœur vers le prochain. Je dois me soucier de lui. Je dois réellement l'aimer. Me soucier qu'il soit entièrement rempli, comme maintenant je me soucie de me remplir moi-même. Bien sûr que la forme de cette loi « aime ton prochain comme toi-même » et ne fais pas au prochain ce qui était haïssable, ce n'est pas ce n'est pas la même phrase. C'est vrai. Maintenant, nous allons aussi éclaircir cela. Encore ? Non. C'est-à-dire que les questions restent tout de même des questions. Pourquoi l'amour du prochain est-il semblable à l'amour du Créateur ? Pas semblable, c'est exactement la même chose. Au point que je n'ai besoin d'aucune correction supplémentaire si je suis parvenu à l'amour du prochain. C'est-à-dire que si j'ai un certain groupe et qu'on me dit que le groupe est vraiment un modèle de un mini-modèle de toute l'humanité et que à l'intérieur de ce modèle, je parviens vraiment à un degré où je les aime au plein sens du terme, que tout ce qu'ils exigent est entièrement en ordre, j'y suis arrivé. Par cela, je suis arrivé à ma correction finale, et par cela, j'acquiers vraiment toutes les qualités de perfection, d'éternité, tout ce qu'est le Créateur. Alors c'est très simple, nous construisons maintenant un certain groupe, petit, grand, peu importe. Et si moi, je sais, Dieu merci, que je n'ai pas besoin de connaître les mondes, les sphérotes, les parsoufimes, le Créateur, toutes sortes de choses qui me sont dissimulées, alors maintenant j'ai quelques gars, j'accomplis avec eux cette action, c'est fini, je suis arrivé à la correction finale. Si c'est ainsi, c'est très simple. Est-ce que c'est réellement à ce point devant moi, à portée de main? Parce qu'il nous semble que le Marsum, les mondes, toutes sortes d'esprits, de démons, qui sait, des anges, des degrés, quelque part là-bas. Alors qu'ici, c'est le groupe, les relations avec mes amis que je vois, je peux les ressentir ainsi, ils sont devant moi, je peux vérifier où j'en suis et où ils en sont, dans quel genre de liaison nous nous trouvons. Alors tout le grand spirituel, tous les mondes, ces distances infinies, tout cela se condense et se resserre à ce point à l'intérieur d'un petit groupe. Et peut-être qu'avec cela, je termine tout. Ça ne me paraît pas si évident. Est-ce réellement ainsi? Oui. J'écoute. Et ce qui est hors du groupe, ce que j'ai hors du groupe, tu comprends? Les 8 ou 10 heures où je me trouve hors du groupe. Ça, nous en avons déjà parlé de nombreuses fois. Toutes les heures hors du groupe, toutes les sociétés et l'environnement dans lequel je me trouve hors du groupe, je les considère comme un environnement dans lequel je suis obligé de fonctionner selon les lois de cet environnement selon lequel ils existent et fonctionnent. Si j'arrive au travail, je fonctionne au travail comme c'est admis dans cette société, au travail. Pas que je commence à y accomplir une sorte d'amour des amis, que j'arrive chez mon patron, que je l'embrasse, que j'aide un certain ami. Pas un ami, quelqu'un qui travaille à côté de moi, que je l'aide dans quelque chose. Je suis obligé de fonctionner partout comme il est d'usage dans cet endroit. Comment ça? Je vais te donner un autre exemple. Tu es marié, tu as une femme, tu as des enfants, n'est-ce pas? Pour autant que je sache. Je lui ai rendu visite en Autriche. Est-ce que toi, toutes les relations et toutes les choses que tu as dans ta famille, tu les fais sortir à l'extérieur et tu apportes ainsi aux autres, oui ou non? Non. C'est la même chose avec le groupe. Le groupe, c'est mon affaire privée, personnelle, intérieure, encore plus intérieure que la famille, encore plus intérieure que tout. Entre nous, combien d'heures ou combien de préoccupations la famille nous donne-t-elle et combien pensons-nous à elle par rapport à tout ce que nous pensons, discutons et vivons à l'extérieur, à l'intérieur de notre société. En comparaison, la famille, c'est en fait une société extérieure. Je parlais de la relation de toute la journée, je voulais parler de mon intention, quelles sont mes intentions pendant le travail. Mes intentions pendant le travail, elles sont toutes à l'intérieur de mon groupe, qui se trouve là-bas, ou plutôt, qui se trouve en moi, dans mon cœur. Je suis avec lui. L'homme doit s'habituer à être constitué de plusieurs couches. La couche la plus intérieure, c'est le Créateur. au-dessus c'est le groupe, au-dessus c'est la famille, et au-dessus c'est le travail et tout le monde environnant. Et il faut vivre dans tous en même temps et sentir qu'on se trouve dans cette division intérieure, et progressivement, à mesure qu'on avance dans son travail intérieur, on révélera que, en réalité, c'est une seule chose. On verra qu'une seule force unit tout cela et agit en tout cela, et alors il n'y aura aucun problème. Point 3. L'expression « comme toi-même » indique qu'il faut aimer le prochain dans la même mesure que tu t'aimes toi-même, et en aucun cas moins. Le sens est qu'il faut tout le temps veiller et compléter les besoins de chaque homme d'Israël, pas moins que l'on veille à la satisfaction de ses propres besoins. Mais cette exigence est absolument irréalisable, car l'homme n'a pas assez de temps pour prendre soin de ses propres besoins. Comment peut-on donc, si c'est ainsi, lui imposer l'obligation de travailler et de pourvoir aux besoins de tout le peuple? Cependant, les exigences du Créateur envers les créatures sont toujours formulées avec une précision absolue. Et c'est pourquoi il faut comprendre comment, malgré tout, on accomplit cette exigence du Créateur envers l'homme. C'est-à-dire que si nous pensions que parvenir à la correction finale, acquérir les mondes, être comme le Créateur, dominant, parfait et éternel, était si simple au moyen de l'amour des amis, et qu'effectivement, dans un petit groupe, je pouvais accomplir cela et y parvenir, c'est vrai. Mais regardons, cette règle est-elle réellement réalisable ou non? Il s'avère qu'il n'est pas si facile de l'accomplir, parce que même si soudain tout se resserre ainsi, au lieu de tous les mondes dans ce monde, et au lieu de toute l'humanité dans une petite société, comme si tout était devant moi, une sorte de mini-travail ainsi, malgré tout, même dans ce petit laboratoire, je ne suis pas capable de l'accomplir. Pourquoi? Parce que si je suis incapable de prendre soin de me remplir moi-même, comment puis-je prendre soin et encore plus remplir réellement quelqu'un en dehors de moi? Je n'en ai pas non plus le désir, et même si j'avais le désir, qu'il est écrit « aime ton prochain comme toi-même », que je prenne soin de l'autre comme je prends soin de moi-même, malgré tout, je ne pourrais pas réaliser cet amour, tout comme je ne suis pas capable de le réaliser envers moi-même. Alors, comment est-ce que j'arrive à l'accomplissement? Donne-moi seulement une personne en dehors de moi. Il n'est pas nécessaire que la société soit grande. Je ne peux pas prendre soin de 10, de 20 ou de 100 personnes. Même d'un seul homme en dehors de moi, je ne peux pas prendre soin. Même de moi-même, je ne peux pas prendre soin. Il s'avère donc que le Créateur te dit en quelque sorte, saute au degré suivant, mais le degré suivant, il est comme irréel, comme dessiné sur le mur, comme s'il était impossible de monter dessus. Il y a des questions? Il est écrit « chaque homme d'Israël ». Non, quand il est écrit « chaque homme d'Israël », cela signifie que même dans le groupe où je l'accomplis, où Israël désigne toujours ceux qui aspirent à parvenir au même but. C'est uniquement à l'intérieur d'eux que je suis obligé d'accomplir ces actions, et non pas simplement dans la société en général, et à plus forte raison envers l'humanité. Il est impossible d'embrasser un groupe de plus que quelques unités ou de quelques dizaines au maximum. Oui. Question, chaque homme d'Israël, est-ce qu'on peut dire que c'est chaque homme qui étudie la Kabbale?
2: Adam Shelomet Kabbalah
0: J'ai dit que ce n'est pas chaque homme qui étudie la Kabbale. Je l'ai dit, écoute, j'ai dit que c'est seulement dans le groupe que j'ai établi pour moi, que c'est un groupe et que nous nous trouvons dans ce travail mutuel les uns envers les autres. Et même maintenant, si maintenant nous sommes, pour ainsi dire, dans un développement de plus en plus grand et que nous essayons d'établir que notre groupe est un grand groupe qui inclut tous les groupes à la surface du globe, il est maintenant difficile pour l'homme de penser ainsi. Nous nous habituerons progressivement à cette notion. Je veux m'unir et je suis obligé d'être avec et inclus dans tous ceux qui aspirent avec moi au même but, mais si je suis incapable de les maintenir tous dans mon champ de vision, il me suffit de penser à une petite poignée de personnes. Et cela suffit. Bien que, bien sûr, il soit souhaitable, et j'espère que dans notre travail, nous parviendrons à un état où nous penserons et ressentirons tout le groupe. Simplement, cela ne dépend pas tellement de chacun dans son effort, mais cela dépend de la mesure dans laquelle tout le groupe, ensemble, rayonne sa puissance vers chacun. Et alors, il s'avérera que chacun qui ressentira cela sentira qu'il est inclus dans une certaine force, une pensée, une grande aspiration unique vers le Créateur. Cela doit progressivement naître chez nous comme sortir de l'intérieur. Cela arrivera. Mais je ne l'établis pas comme but pour chacun. Je dis que chacun, là où il se trouve, est obligé d'établir par rapport à lui-même un certain nombre limité de personnes avec lesquelles il essaye de parvenir à l'amour du prochain. Point 4. À quel point l'instruction « aime ton prochain comme toi-même » est irréalisable et soulignée par l'exigence de préférer les besoins du prochain au sien. C'est-à-dire que si l'homme possède quelque chose dont le prochain a besoin, bien que le propriétaire de cette chose en ait lui-même besoin, il est obligé de satisfaire le désir du prochain. C'est-à-dire que l'homme devra se séparer de tous ses biens, car il se trouvera toujours quelqu'un qui aura besoin de ce qu'il possède. C'est-à-dire que nous devons comprendre à quel point cette condition, tout de même, l'amour du prochain, que ce soit envers l'humanité, ou que ce soit envers le Créateur, ou que ce soit envers un petit groupe, ou même envers une seule personne en dehors de moi, n'est pas à notre portée, nous ne sommes pas capables de l'accomplir. Et si nous n'en sommes pas capables, alors à quoi ça sert tout ce jeu? Au lieu du Créateur, il faut aimer le prochain. Et au lieu de toute l'humanité, seulement une petite partie, même une seule personne. À quoi servent tous ces jeux? Dis simplement que pourquoi nous apporter en général une règle ou une loi que je suis incapable d'accomplir? Pour l'instant, nous éclaircissons à quel point nous sommes incapables de l'accomplir. Parce que la teinte de l'absence de moyens, de l'absence de préparation et de capacité en moi pour accomplir cette condition dit que je suis incapable par moi-même de construire le kli dans lequel résidera la lumière supérieure que le Créateur remplira. J'en suis incapable. Alors, si c'est ainsi, pourquoi, malgré tout, aime ton prochain comme toi-même, est-il écrit pour moi? Cette chose est très, très importante. Pourquoi? Parce que les gens pensent qu'ils sont malgré tout capables de parvenir à une certaine action spirituelle, qu'ils doivent essayer et de toute leur force l'accomplir. Mais nous devons suivre un chemin tout à fait différent. Pas tout à fait différent, mais à côté de cela, nous n'accomplissons aucune action. Nous devons parvenir au manque d'être après l'action. Si nous avons le manque d'être déjà après l'action, je sais quel résultat doit être. Je sais à quel point je suis incapable de le faire et à quel point je veux le faire. Et je me représente correctement l'état qui serait le mien si je pouvais l'accomplir. Cela suffit, cette tension pour être dans cet état dans lequel je suis incapable d'être, ça s'appelle élevé man. Et alors, cela se fait d'en haut. Les lumières corrigent les kélims, remplissent les kélims, seulement les lumières. De moi, il n'y a que notre obligation, en fait, l'obligation de chacun, parvenir à la reconnaissance de l'état actuel et à une description correcte de l'état suivant qui me paraît la meilleure chose qui soit, au point que mon état actuel m'est totalement haïssable et que cet état-là est celui dans lequel je suis incapable de vivre. S'il y a cet écart, cela s'appelle élevé man, une prière, ce désir seul suffit. Et il n'y a rien d'autre que ce désir. Ce désir accomplit déjà l'action de lumière sur moi. C'est pourquoi nous discutons ici de nombreuses fois, sous toutes sortes d'angles, à quel point cette loi que nous sommes obligés d'accomplir est l'unique loi et que tous les degrés, c'est la même loi. Il n'y a rien d'autre qu'elle. Et toujours, je dois penser à une chose et me vérifier seulement par rapport à une seule règle. Alors, à quel point elle n'est absolument pas dans l'accomplissement. Elle n'est pas réalisable. 5. Il faut comprendre pourquoi la Kabbale n'a été donnée que au peuple d'Israël et non à tous les peuples. N'y a-t-il pas ici une préférence selon la nationalité? Il est pourtant clair que seul un insensé peut penser ainsi. Les sages disent que le Créateur a proposé la méthode de correction de l'égoïsme à tous les peuples, mais que personne n'a voulu l'accepter. L'explication des sages semble enfantine et il est difficile de l'accepter. Si l'on dit qu'aucun peuple n'a voulu accepter la Kabbale, alors pourquoi le peuple d'Israël est-il appelé le peuple choisi par le Créateur? Comment peut-on imaginer le Créateur passant parmi les anciens peuples sauvages et essayant de leur transmettre quelque chose dont ils n'avaient pas la moindre notion? Dans l'histoire des peuples, rien n'est rapporté sur un tel événement. C'est-à-dire que la Torah nous raconte cela comme une sorte de conte pour nourrissons, pour enfants, que le Créateur est grand, qu'il est si bon, il avait quelque chose, un beau cadeau, et il est venu et a voulu le donner à tous les peuples. Où les a-t-il trouvés à cette époque? On ne sait où. Il s'est adressé à eux, il a demandé à chacun, et aucun n'a accepté de recevoir la Torah, parce qu'il y avait là toutes sortes de restrictions et des commandements, et bien sûr, personne ne veut prendre sur lui une vie difficile. Et alors, il est venu au peuple d'Israël, il leur a dit, s'il vous plaît, puisque vous le voulez déjà, il n'y a pas le choix, personne ne veut les accepter, vous, acceptez-les. Et ils ont crié, ils se sont réjouis, oui, s'il vous plaît, nous sommes prêts. Effectivement, c'est une histoire qu'il est bon de raconter aux enfants, mais vous l'entendez peut-être pas seulement chez les enfants. Ça s'appelle que faire des enfants qui ont vieilli. Nous avons de tels sages qui, malgré tout, même des adultes racontent cette histoire et pensent qu'ainsi, ils disent quelque chose de sage. Ce que nous raconte la Torah, elle nous parle toujours des choses qui se passent dans le spirituel, au-dessus du Marsom, et pas seulement au-dessus du Marsom, généralement ce qui se passe dans le monde Bia ou dans le monde de Hatzilut, que comment le monde de Hatzilut agit sur le monde Bia. C'est ce que raconte et explique le Zohar. En général, toutes les définitions que nous avons dans les livres sacrés sont expliquées dans l'introduction au livre du Zohar. Et là, le Baal HaSulam nous explique que tout ce dont il est parlé dans les livres sacrés parle du monde spirituel. Et spirituel veut dire que toutes ces notions ne se trouvent pas en haut, derrière les nuages, ni derrière l'horizon, et bien sûr, pas dans un sens de distance géographique, derrière certaines galaxies. Cela veut dire qu'elles sont dissimulées à notre ressenti ordinaire, à nous, les hommes de ce monde. C'est pourquoi le spirituel s'appelle Kodesh. Kodesh, c'est sacré. Kodesh, c'est quelque chose de particulier. Pour le ressentir, il nous faut des organes sensoriels particuliers. Et alors, nous ressentirons dans ces mêmes organes sensoriels, et proche ou lointain, par rapport à cet organe sensoriel, sera dans un autre sens que proche ou lointain dans l'organe sensoriel animal. Et en haut, en bas, ou toutes sortes de plus forts, plus faibles, ou toutes sortes de formes de ressentis apparaîtront par rapport à cet organe sensoriel selon la manière dont cet organe sensoriel est construit. Cet organe sensoriel supplémentaire s'appelle l'âme. Et il est possible de la développer et alors de ressentir en elle ce que l'on ressent. Et ce que l'on ressent en elle s'appelle le monde spirituel, le monde supérieur. Parce que chacun d'entre nous, parmi ceux qui viennent au monde, comme on dit, est obligé de parvenir à l'adhésion avec le Créateur. Et non seulement il y est obligé, mais nous tous ensemble, ils sommes obligés. Et non seulement nous tous ensemble, ils sommes obligés, mais nous devons entraîner avec nous tout le minéral, végétal et animal vers ce degré, parce qu'ils sont inclus en nous et parviennent eux aussi à une certaine élévation spirituelle. Comme l'explique le Baal HaSulam dans la préface, au début de la Ptiha. Si c'est ainsi, la question est pourquoi, s'il existe une méthode pour développer le sixième organe sensoriel et vivre en lui au point que tout le reste commence à devenir complètement insignifiant, au point que je cesse simplement de ressentir la vie dans ce monde comme une vie importante, au point que, comme j'ai demandé au Rav, alors, comment ça s'appelle quand l'homme arrive au ressenti spirituel, au monde spirituel, qu'il passe le Marsom, comment ressent-il son corps? Comment ressent-il sa vie ici? Alors il m'a expliqué, et je répète cela tout le temps, parce que, en effet, c'est une explication simple. C'est comme si tu rentrais chez toi, que tu prenais une douche, tu sortais une chemise neuve de l'armoire, et tu la mettais, c'est notre usage, comme c'est courant chez nous. De la même manière, l'homme qui parvient au degré du monde spirituel ressent la vie à un autre niveau. Il voit que déjà avec tout l'ensemble de ses qualités animales qu'il a reçues à la naissance, il n'est plus capable de réaliser les réchimots qui se trouvent dans son gène spirituel à partir de maintenant jusqu'à la fin de la correction. Alors, il sait que son heure est venue de se débarrasser de ce corps, de prendre une sorte de douche. Il monte au degré de Bina, s'y immerge dans les eaux supérieures, comme on dit, puis redescend, reçoit un corps avec de nouvelles qualités animales, C'est-à-dire qu'il naît et poursuit ce chemin dans ce monde jusqu'à parvenir lentement, progressivement, à la fin de la correction finale. Il est possible d'y parvenir en un seul cycle, mais il se peut que tu aies déjà passé le marsum et que malgré tout, tu aies encore toutes sortes de tâches et que tu ne termines pas cette vie. Alors tu changes de chemise, tu reviens dans ce monde, et il se peut qu'effectivement tu aies terminé les corrections et que tu saches déjà que le moment est venu de plier bagage d'ici et de cesser tes actions ici. Et il se peut que tu sois déjà parvenu à la correction finale et que tu n'aies besoin d'aucune action sur ces degrés comme ce monde, être ensemble avec le corps et être une âme permanente qui est déjà entièrement corrigée. Et il existe une tâche du corps général appelée Adam selon laquelle tu es obligé d'être aussi dans les deux mondes. Et alors, tu le comprends et tu descends avec joie accomplir une certaine mission. Malgré tout, l'homme vit selon le degré supérieur du ressenti de son existence. Là où sont les pensées de l'homme, là où est le cœur de l'homme, c'est ainsi qu'il ressent, c'est selon cela qu'il vit, et non selon les degrés inférieurs. Nous ne ressentons pas le minéral en nous, ni même le végétal en nous. Qu'est-ce que le végétal en nous, par exemple? Les ongles, les cheveux, nous les coupons, nous ne sentons rien, ça ne nous fait pas mal. À plus forte raison, le minéral en nous. Seul l'animal en nous, nous le ressentons. Parce que le corps, nous nous trouvons au degré animal. Nous sommes un animal par notre structure biologique. Mais si nous nous élevons du degré animal au degré de l'homme, homme signifie âme. Alors nous cessons de ressentir toute notre vie animale et aussi le degré animal comme une chose qui détermine, qui est importante. Nous le coupons comme maintenant nous coupons les ongles et les cheveux. Le même ressenti. Si nous devons tous passer les corrections et toute l'humanité et nous tous ensemble, ou l'un après l'autre. Il se peut que ce soit comme un embryon à l'intérieur de sa mère, dans son développement. Par exemple, nous savons qu'il y a 3 jours d'absorption de la semence. Oui, quand la semence entre à l'intérieur de la mère, il y a alors 3 jours d'absorption de la semence. Qu'y a-t-il après ces 3 jours, c'est-à-dire droite, gauche, médiane, les 3 premières lignes, mais encore ponctuelles, et alors il y a une liaison entre le supérieur et l'inférieur, ça s'appelle qu'il y a un endroit à l'intérieur de la mer où ce Rishimo a trouvé exactement sa liaison avec la mer. La mer a un utérus, c'est-à-dire un très grand harap, capable de recevoir tous les rishimot qui se trouvent plus bas qu'elle. Et l'homme a trouvé précisément, selon ses premières droites, gauche, médianes, qu'il a réalisé une place dans la mer uniquement par rapport à lui-même. Ça s'appelle 3 jours d'absorption de la semence. Son désir est maintenant au moins éclairci en quelque chose au point que, de manière ponctuelle, il est déjà lié au supérieur. Et ensuite, il commence à se développer. Nous avons 40 jours de formation de l'embryon, pendant lesquels toutes sortes de désirs et de qualités commencent à se former en lui. Et nous voyons cela aussi chez l'embryon. Nous avons certainement vu, nous tous, ces dessins, ces images de la manière dont l'embryon se développe dans l'utérus. Et ensuite, 3 compartiments. Premier compartiment, deuxième, troisième, 3 mois, 3 mois, 3 mois, jusqu'à 9 mois. Les mois, ce sont les renouvellements qui passent sur l'homme, quand il se trouve à toutes ces étapes sous l'action du supérieur. Et par cela, il parvient à sa forme achevée, au point qu'il peut sortir et commencer à exister sous une forme libre. C'est-à-dire qu'il commence déjà à avoir un massar d'Aleph de Havyut et plus loin. La question est la suivante. Nous voyons que chez l'embryon aussi, dans un embryon particulier, tous les organes ne se développent pas en même temps. Il y en a qui viennent plus tôt et d'autres plus tard. Et précisément, ce développement dans l'embryon, nous le comprenons d'une certaine manière par la médecine, l'anatomie, la philosophie, la physiologie, et aussi, bien sûr, par le fait que tout ce qui se passe avec nous dans notre forme animale provient de notre racine dans la forme spirituelle. De même que, au degré spirituel, nous avons une âme, et que dans l'âme, nous traversons toutes sortes de processus de correction. De même, au degré animal, cela s'accomplit aussi chez nous. Il s'avère que, comme les parties que nous voyons de nos propres yeux se développent inégalement dans l'embryon, ainsi ces parties se développent inégalement dans toute l'humanité, qui est une seule âme, un seul embryon, ou un nourrisson, ou un grand, ensuite petit ou grand, l'une après l'autre. Et il y a en cela des groupes, disons, à la surface du globe, qui, plus tôt ou qui, plus tard, entrent dans leur travail et dans leur correction. Bien sûr, tant que la correction de tout, qui inclut tout le monde, ne sera pas complète, nous ne parviendrons pas à la fin de la correction. Mais il y a, bien sûr, et nous le voyons, un certain ordre déterminé. Nous ne savons pas pourquoi l'ordre a été établi ainsi. Nous pouvons l'étudier dans la sagesse de la Kabbale, que selon Kalaviut, si c'est Dalet, Shoresh, selon son rapport à la ligne droite, gauche ou médiane, à quelle partie cela appartient? Et c'est à cela que cette question est dirigée. Pourquoi la Kabbale a été donnée au peuple d'Israël et non à tous les autres peuples? Et précisément du côté, comme si c'était du bon, peut-être du mauvais. Le Créateur apparemment réunissait la Torah et la Kabbale qui sont la même chose. Simplement, pour ne pas nous embrouiller, parce que la notion de Torah chez nous est une notion très déformée. Alors pourquoi la méthode pour se corriger et parvenir à la correction finale, à l'équivalence avec le Créateur, pourquoi cette méthode n'a été donnée qu'à un groupe particulier parmi les anciens peuples? Pourquoi, si malgré tout les sages écrivent que le Créateur, en fait, a apparemment voulu transmettre cette méthode aux autres peuples, à chaque peuple à la surface du globe, mais qu'ils n'ont pas accepté. Ils voulaient qu'ils la reçoivent, mais eux ne veulent pas la recevoir. Qu'est-ce que c'est que cette histoire? Quel en est réellement le contenu intérieur? Et pourquoi, si c'est ainsi, l'a-t-il tout de même donné à un certain groupe pour lequel cette méthode apparemment soit ne convient pas, soit ne devrait pas être? Pourquoi cela s'appelle-t-il qu'il préfère ce peuple aux autres peuples? Est-ce que c'est lui qui l'a choisi ou eux qui ont choisi? C'est une histoire très, très... Comme si j'avais préparé un cadeau pour quelqu'un et qu'il ne voulait pas le recevoir. Bon, alors il ne veut pas, que faire? J'arrive chez le deuxième, peut-être que toi tu le veux. Et lui est très heureux et le reçoit. Après cela, il dit soudain de lui-même qu'il est le peuple choisi, qu'il est un peuple particulier, que le Créateur prend soin de lui et le veut. Alors qu'au départ, toute l'histoire était autre. Nous devons donc éclaircir toutes ces questions. Bien sûr, le Bala Sulam écrit immédiatement, y a-t-il ici une quelconque préférence selon la nationalité? Que signifie la nationalité? Selon certaines qualités particulières dans ce monde animal, bien sûr, il ne peut pas être que le Créateur préfère un certain groupe à d'autres groupes qu'il a, en fait, qu'il a en fait installé, pour ainsi dire, à la surface du globe. Alors de quoi s'agit-il ici? Et s'il y a réellement une préférence pour certains peuples, afin de recevoir la méthode de correction, Et s'ils ne la reçoivent pas, alors ensuite, il arrive à un autre groupe et il leur donne cette méthode. Comment est-ce possible? Est-ce que cela ne fonctionne pas à la bonne adresse? Nous devons bien éclaircir cela. Pourquoi? Parce que chacun de nous est aussi constitué des nations du monde, comme on dit, et d'Israël. Et nous aussi, à l'intérieur de nous, nous sommes obligés de comprendre comment ces choses fonctionnent. C'est car, réellement, toute la méthode de correction est destinée à des qualités qui, initialement, ne sont absolument pas capables d'être en liaison avec la Kabbale. Et c'est pourquoi, quand commence notre aspiration à la Kabbale, nous savons qu'en Kabbale, nous avons un point appelé point dans le cœur, appelé Bina. Nous aspirons au monde spirituel, nous voulons adhérer au Créateur. Ce n'est pas que nous sachions que nous voulons adhérer au Créateur, mais nous avons une certaine attirance. Cette attirance ne se rapporte pas à toutes nos actions, à nos désirs, à nos attirances animales, à l'argent, à l'honneur, aux connaissances, au sexe, à la nourriture, à toutes sortes de choses animales. Non, nous ressentons comme si nous voulions nous arracher, nous détacher de tous ces désirs qui sont dans ce monde et voler directement vers les cieux. Et c'est semblable à ce qui est écrit ici. Sans aucun doute, la méthode de correction est réellement destinée à tous nos désirs animaux. D'un côté, et d'un autre côté, il est impossible qu'ils reçoivent que cette méthode de correction, plutôt, on peut la leur transmettre, l'implanter en eux, uniquement par le point de Bina, qui s'appelle une part du Créateur d'en haut, qui ne se rapporte pas à eux et qui, en général, ne se rapporte pas à l'homme. Ce point, le point dans le cœur, par lequel soudain nous aspirons au spirituel, ne vient absolument pas de notre propre compte, il ne vient pas de notre nature. Le Créateur, au moyen de la brisure des Kélim, a implanté en nous une étincelle appelée une part du massar brisé, une part de la lumière réfléchie. Et cette partie s'appelle en nous Israël. C'est pourquoi elle s'appelle une part du Créateur d'en haut. Elle ne se rapporte absolument pas à nous, car chacun qui possède cette partie

Torah au Kabbal, et de commencer d'une certaine manière à relier les désirs de recevoir, chacun selon son degré déterminé d'aviut, aux qualités de don, en servant de liaison entre le désir de recevoir et le Créateur. Ce point, ensuite, nous l'appelons Nehi du supérieur, Rab du supérieur, Nehi de Ima. Hier, nous avons étudié cela quand nous étudions la question de Hoshana Rabba. Et alors, il s'avère ainsi que, comme le particulier et le général existent chez nous dans le spirituel, et qu'en chacun il y a un point de Bina et un point de Malchut, de même dans les groupes et de même dans tous les peuples, dans toute l'humanité, il existe un certain groupe qui est obligé d'accomplir la correction, comme ce point de Bina, il sera alors appelé Israël et il accomplira cette tâche envers tous les peuples. Et c'est ce que nous sommes obligés d'accomplir maintenant. Maintenant, ici aussi, il y a le général et le particulier. Il y a une obligation sur tout le peuple d'Israël qui s'appelle Israël dans l'animal, dans ce monde où il est écrit juif, hébreu, de prendre sur lui la méthode de correction, de se corriger, d'être, comme on dit, une lumière pour les nations, une lumière pour tous les peuples, de leur apporter cette méthode. Comment corriger le monde et le remplir de la lumière du Créateur, ainsi être réellement Israël envers les nations, et chacun qui vient se désir appeler Israël, le point de son aspiration vers le Créateur, est déjà lui aussi constitué de deux parties, la partie Israël qui aspire et la partie des nations du monde qui se trouve en lui. Maintenant, qui a-t-il tout de même de particulier dans le peuple d'Israël par rapport à tous les autres peuples, pour que dans l'animal il se rapporte malgré tout davantage à la sagesse de la Kabbale, qu'il l'ait reçue, qu'elle se soit développée et qu'à travers toutes les générations il se rapporte à elle ou elle à lui, même s'ils ne la reçoivent pas beaucoup, même s'ils ne veulent pas et ne l'aiment pas, la sagesse de la Kabbale se transmet malgré tout par lui. Si nous étudions les Rishimot, comment elles se sont divisées après la brisure générale d'Adam Rishon, alors nous verrons que nos Rishimot, celles de ceux qui appartiennent dans l'animal au peuple d'Israël, sont les plus petits Rishimot, c'est-à-dire les plus purs. S'ils sont les plus purs, bien sûr, c'est particulier, mais en quoi est-ce que c'est bon? En quoi est-ce que c'est bon? C'est bon en ce que, alors, dans ces Rishimot qui sont plus purs, ils se trouvent relativement plus proches du Marsom. Et alors, dans ces Rishimot, ces points de Bina peuvent plus facilement sortir et agir. D'un côté. De l'autre côté, puisque chaque chose doit se révéler avec la chose qui lui est opposée, alors il s'avère aussi que le désir de recevoir qui est en Israël, avec le fait qu'il est proche du Marsom, qu'il se révèle dans la forme la plus sauvage, la pire. Et il s'avère ainsi que chez le peuple d'Israël, d'un côté, il y a les points de Bina qui ressortent et qui, pour ainsi dire, le tirent davantage vers le spirituel. Et d'un autre côté, il y a les points de Malchut, pire que chez les autres. Ce n'est pas qu'en lui-même, il soit plus grossier que les autres peuples, non. Mais il se révèle en lui avant tous les autres. Il se révèle en lui avant tous les autres. Il s'avère donc que ce groupe est particulier en ce que, dans la brisure des Kélim, ces Kélim sont tombés au degré le plus proche sous la brisure, sous le Marsom. Et alors, ces Kélim, cette couche supérieure s'appelle Israël. Et en conséquence, dans notre monde, les corps ici sont appelés les corps du peuple d'Israël, les Juifs. Et le particulier, je le répète, c'est que Bina et Malchut s'éclaircissent et apparaissent sous une forme
plus clair et avant tous les autres.

0: Kélim parce qu'il se trouve plus bas, plus profondément que les autres, plus profondément que les autres Rishimot. Encore une fois, un dessin. Adam Arishon s'est brisé. Et tous les Rishimot sont tombés en bas. Le degré de Aviut, Shoresh, Aleph, Bet, Gimel et Dalet. Alors, ce qui appartient, disons, au degré de Aviut Shoresh, ça s'appelle les enfants d'Israël. Et le reste, ce sont les autres peuples. Alors, d'un côté, par Aviut de Shoresh, ce sont en fait les kélim les plus purs. C'est-à-dire qu'il y a ici Bina, et ici il y a Malchut, et elles s'éclaircissent, Bina et Malchut, plus rapidement que chez tous les autres peuples. C'est-à-dire qu'une petite lumière qui agit sur eux leur suffit. Et ils sautent déjà du côté de Bina. Si on utilise Bina de manière incorrecte, alors nous savons que nous sommes les premiers dans toutes sortes de sottises que fait l'humanité. Toutes les révolutions, c'est nous qui les faisons, et toutes les découvertes, c'est nous qui les faisons. Mais personne n'a besoin de tout cela, mais nous le faisons du côté de Bina, du fait de Bina en nous, d'un côté. Et d'un autre côté, nous sommes aussi attirés par toute la richesse, l'honneur et tout, c'est-à-dire le mauvais et le bon, pour ainsi dire, ressortent davantage, parce que la vie de Shoresh se révèle plutôt par la lumière environnante. Ainsi, du fait que dans Adam Rishon qui s'est brisé, chaque couche s'était déjà divisée selon son aviut et est tombée selon cet aviut. Nous étudions cela dans la septième partie de l'étude des Sphirot, comment les parties, les âmes, sont tombées en bas après la brisure. Chaque partie est tombée. À partir des Rishimot, il y a eu d'abord les degrés des Melachim, puis Tanhaï, c'était le premier temple, le deuxième temple, peu importe, ils sont tombés, et chaque partie qui est tombée a alors poussé les parties les plus basses à agir, c'est-à-dire à tomber encore plus bas. Mais quoi qu'il en soit, il y a toutes les chutes ont eu lieu de telle manière qu'elles sont tombées par rapport à la qualité de Bina. Alors, ceux chez qui la qualité de Bina ressort davantage sont restés plus près du Marsom. Et ça s'appelle qu'il y a le mérite des patriarches. Que signifie patriarche? C'est les qualités de Bina, Chesed, Gvura, Tiferet, qui se trouve dans la partie supérieure d'Adam Arishon. Il s'avère donc que cette particulière n'est pas une particulière, il n'y en a rien de spécial, mais ce sont les Rishimot qui, dans notre monde, viennent dans un revêtement appelé Israël. Ces Rishimot viennent les premiers à la correction. Ces Rishimot sont obligés de transmettre la méthode de correction. Et c'est notre tâche. Maintenant, en plus de cela, puisque le général et le particulier sont égaux et que les Rishimot chez nous tous se sont mélangés, il y a donc aussi dans toutes les autres couches, Aleph, Bet, Gimel et Dalet, en dehors de Aviut de Shoresh, dans tous les autres Aviut, il y a aussi Shoresh, Aleph, Bet, Gimel, Dalet, même dans Dalet, qui est dans Dalet. C'est-à-dire que nous pouvons même trouver des Chinois, des Japonais, peu importe quels autres types de groupes de peuples, chez qui se trouvent aussi les mêmes parties de Bina, le même Shoresh, appelé en eux Israël, où cela s'appellera les justes des nations du monde, peu importe comment l'appeler. Mais dans chaque peuple, il y a aussi ces mêmes personnes qui aspirent au spirituel. Et aussi, d'un autre côté, en Israël, où il y a dans Aviut de Shoresh, Shoresh Aleph Bet Gimel Dalet, il y en a qui sont éloignés du spiritualité, bien qu'ils appartiennent à Israël, parce que chaque chose est constituée de toutes. Et soudain, nous voyons ici qu'en Allemagne, on me dit, de plusieurs pays, de 25? Ouais. De 25 pays, nous avons ici des gens, et ils appartiennent tous à Israël, à la notion de Yashar Kel, aspiration vers le Créateur. Et nous pouvons sortir dehors et voir des gens qui appartiennent par nationalité à Israël et qui n'ont aucun intérêt pour cela, laisse-moi tranquille et tout ça. C'est ainsi qu'ils se rapportent à cette tâche. Parce qu'ils ne se rapportent pas à la partie de Bina qui est en eux. Donc, ce que le Baal HaSulam écrit, que bien sûr que seul quelqu'un qui n'est pas saint d'esprit peut penser que cela se rapporte à un certain peuple d'un côté, et d'un autre côté, le peuple d'Israël dans ce monde est malgré tout obligé de transmettre cette méthode de correction, de la réaliser, de la transmettre aux autres peuples. Il y a des questions? Non. Bon. Si le peuple d'Israël comprend, alors il n'en faut pas plus. Voyons. À partir de là, bien sûr que nous comprenons pourquoi tout au long de toute l'histoire, nous sommes ceux qui perçoivent le plus de coups, pourquoi cela nous est destiné et pourquoi le Créateur nous arrange de tels coups par tous les autres peuples. Parce que nous ne nous corrigeons pas et ne leur transmettons pas la méthode de correction qui est aussi leur salut. Et alors, ce rouleau compresseur de la compression, cette grande roue de l'histoire, bien sûr, nous oblige avant tout à accomplir les actions de correction. Mais envers les autres peuples, non. Précisément par leur intermédiaire, parce que nous sommes coupables du fait qu'ils se trouvent dans cet état, alors avant tout, le bâton vient sur nous. Et il est écrit ainsi que Israël est coupable de toutes les choses terribles qui arrivent dans le monde, parce que tout ce qui arrive vient du manque de correction. Et dans le manque de correction, nous sommes coupables. S'il y a quelque part une guerre ou quelque part un malheur, peu importe où, c'est du fait du manque de correction que nous avons en fait provoqué. Et Israël, chacun à l'intérieur de lui, si ce désir existe en lui et qu'il ne l'a pas réalisé, et aussi Israël, c'est-à-dire que le peuple animal appelé Israël est coupable de ne pas avoir accompli ce qui lui est imposé. C'est clair. Question. Alors, il est venu le temps de la correction finale du peuple animal d'Israël. La correction finale est obligée de s'accomplir dans toute la couche supérieure qui aspire au spirituel, parmi tous les peuples, s'il y en a. Et de cela, nous construisons notre groupe, et il s'appelle Israël dans la forme spirituelle. Et en plus, il y a Israël animal, ce peuple appelé Israël dans la forme animale, comme on l'appelle, et lui aussi est obligé d'accomplir à la surface de la terre sa tâche dans l'animal. Et tant qu'il ne l'accomplira, tous le frapperont. Et ce sont en fait des coups qu'il provoque lui-même, qu'il accomplit sur lui-même. Quand on voit cela depuis l'autre côté du Marsum, la véritable image, c'est simplement comme si tu prenais un bâton et te frappais toi-même. Et il s'avère que tous les autres moyens, que ce soit les autres peuples qui viennent et veulent te tuer, ou toutes sortes de catastrophes, de malheurs qui passent sur toi, tu vois de tes propres yeux à quel point tu fais cela toi-même, sur toi-même. Voilà. Et tout le reste, en dehors de toi, se trouve encore à un degré inférieur au libre choix. Et c'est pourquoi là, il n'y a rien de réel sur quoi s'accrocher, quoi que ce soit. Seulement toi. Et toi, tu ne fais rien et tu fais tous ces malheurs qui arrivent à toi et à tous. Un homme qui n'a pas reçu le point dans le cœur ne viendra pas étudier la Kabbale. Cela ne vient pas à lui. Est-ce que le peuple d'Israël, le peuple simple, possède ce point? Est-ce que le peuple d'Israël possède ce point? Oui. Il est plus proche du Marsum, plus clair que chez tous les autres peuples. Et nous le voyons dans le fonctionnement de ce peuple en général dans l'histoire. À quel point il se distingue dans toutes les sottises de ce monde, révélé toutes sortes de découvertes en physique dans toutes sortes de domaines, être le plus riche, être le pire en toutes choses. Alors, s'il utilisait ses qualités spirituelles afin de les développer, bien sûr qu'il aurait déjà provoqué la correction générale pour le monde entier. Les qualités existent, les préparations existent. Si ce n'était pas ainsi, tous ces malheurs ne nous seraient pas arrivés. Si nous n'avions pas pu depuis longtemps accomplir les corrections. Le manque de corrections que nous n'avons pas faites en temps voulu nous arrive sous forme négative. Rien de plus. La même correction, le même réchimo, si je ne l'accomplis pas, il me vient comme aviut d'en bas, vers mon point dans le cœur. Et je suis obligé de faire de cet aviut un mérite. Oui. Si je ne le fais pas, cet aviut se transforme en dissimulation supplémentaire au-dessus du point dans le cœur. Et cette dissimulation supplémentaire, nous la ressentons comme des malheurs, comme une vie plus difficile, comme des maladies, ce que tu veux. C'est-à-dire que les kabbalistes, par exemple, dans les années 20 du XXe siècle, en 1920-30, criait que dans 10 ou 20 ans, il y aurait des malheurs directement pour le peuple d'Israël si nous... Parce qu'il y aurait réellement un passage très brutal de la vie animale que l'on menait dans toutes sortes de pays d'exil vers une vie où nous avons reçu un pays et nous avons commencé à nous construire et à le construire sous une forme animale et non spirituelle. Et tous criaient, le Baal HaSulam aussi, il y a à ce sujet des témoignages et tout cela, combien ils avertissaient de ce qui pouvait et était susceptible de se produire. Et cela s'est produit. Parce que si tu reçois tant de conditions pour accomplir les corrections ainsi qu'une préparation intérieure et que tu ne les accomplis pas, alors cet aviut d'en bas de Bina se transforme en malchut qui se trouve au-dessus de Bina et alors bien sûr que tout va déjà vers la destruction. Je ne veux pas dire ce qui peut encore arriver, mais il vaut mieux se dépêcher. D'accord ? Oui, Tzik. Comment peut-il être que la partie la plus proche de la lumière de la correction se trouve dans la plus grande dissimulation? Comment peut-il être que le peuple d'Israël se trouve dans une dissimulation plus grande que les autres peuples? Il ne se trouve pas dans une dissimulation plus grande. Simplement, son aviut, maintenant, bonne question. Je demande ainsi, comment peut-il être que si c'est aviut de Shoresh, sa malchoute soit si grande? Ce peuple est cruel, ce peuple court après l'honneur, court après l'argent, il veut avaler le monde entier. 15 millions, regarde ce qu'ils font, quel bruit dans le monde entier. À chaque endroit, il y en a un et il doit être le premier, oui? Parce que son aviut, maintenant, sort à l'extérieur. C'est-à-dire qu'il se trouve maintenant dans l'action. Chez les autres peuples, par exemple, nous ne le savons pas, nous ne le connaissons pas. Nous ne connaissons pas les Chinois. Nous pensons de quoi a-t-il besoin? Il reçoit un verre de riz par jour et, Dieu merci, il n'a besoin de rien de plus. C'est parce que la lumière environnante ne vient pas encore sur lui et qu'il n'est pas encore parvenu à la réalisation. Quand il parviendra à la réalisation, quand son désir de recevoir se révélera, tu verras que quel désir de recevoir ce sera, car chez nous, tout doit se révéler, le désir de recevoir de Ein Sof. Alors, ce qui se révèle chez nous maintenant, c'est la vue générale de Shoresh. Mais puisqu'il se révèle, alors que chez les autres, il ne se révèle pas, il nous semble que nous sommes les pires. Notre aviut de Shoresh, maintenant, par rapport aux autres, est le pire. À cause de cela, il nous pousse vers toutes sortes de choses, vers la révolution, les découvertes, la technique, être premier dans l'argent, premier dans l'honneur, premier dans la science, en tout. Mais quand cela commencera à se révéler dans les couches plus basses du désir de recevoir, oh là là, ce que ça sera? Alors, il y aura des explosions. Mais ce ne seront déjà plus des explosions parce que nous préparons cela au moyen de aviut de Shoresh pour la suite. C'est pourquoi ce peuple, cette couche, s'appelle intermédiaire entre le Créateur et les autres peuples. C'est pourquoi, initialement, tous les autres Rishimot plus bas ne sont pas capables de commencer leur correction sans un vieux de Shoresh. Simplement, la distance est immense. Comment pouvons-nous tous aujourd'hui, ensemble, tous ensemble, tout le groupe, activer ce point dans le cœur des Israéliens? Oh, il pose une belle question. Il demande, comment nous tous aujourd'hui, nous qui sommes ici, un rassemblement d'Israël, de tous les peuples, pouvons-nous éveiller le peuple d'Israël? C'est le travail le plus difficile. Bien qu'effectivement, ce ne soit que la couche de Avieux de Shoresh, mais uniquement au moyen de la lumière environnante que nous attirerons sur nous, et c'est écrit ainsi à la fin de la préface au livre du Zohar, oui, Wes, Oren.
1: Non.
0: 66. Oh oui, une seconde. Ah, c'est ici. Il est écrit ainsi, chez le prophète Yeshayahu. Et les nations les prendront et les amèneront à leur lieu et la maison d'Israël les prendra en héritage sur la terre du Créateur. Et ils amèneront tes fils dans leurs bras et tes filles seront portées sur leurs épaules. C'est-à-dire que les autres peuples prendront les enfants d'Israël sur leurs épaules et les apporteront à Jérusalem pour accomplir le travail. Ce n'est pas pour rien que nous voyons réellement que la correction arrive sous cette forme, que viennent, pour ainsi dire, ça s'appelle les autres peuples. Nous avions ici des représentants de 25 pays. À la fin, nous devons provoquer la correction de la couche suivante, c'est-à-dire de toute Avieux de Shoresh. Et par lui, ensuite, toute la masse restante dans le monde sera déjà corrigée. C'est-à-dire qu'à partir du peuple spirituel d'Israël, qui est ce que nous tous, sur tout le globe, sommes appelés, viendra déjà la couche du minéral, le peuple d'Israël au niveau animal, et ensuite les autres peuples, chacun selon son aviot. Uniquement au moyen de la lumière envenante que nous éveillerons. On n'y peut rien. Qui sommes-nous? Nous n'appartenons pas, pour ainsi dire. Quel peuple d'Israël sommes-nous? Nous sommes le peuple d'Israël sous la forme spirituelle. Ce même point qui aspire depuis tous les peuples vers le reste. Nous sommes le Shoresh qui est dans tous ces Shoresh de Shoresh, Shoresh de Aleph, Shoresh de Bet, Shoresh de Gimel, Shoresh de Let, et nous verrons encore comment viendront les Chinois, les Japonais, tout le monde. Il ne manquera aucun peuple dans lequel quelqu'un ne s'intéresse pas à cela et ne viendra pas. Et alors ce sera réellement un groupe qui inclut tout le monde. Mais c'est la notion de peuple d'Israël dans le spirituel, pas dans le matériel. Dans le matériel, ce sont ceux qui se trouvent à l'extérieur de Kfar Sitrin. À l'extérieur de Kfar Sitrin, c'est l'endroit où ils sont réunis. Bon, tu sais qu'à l'intérieur d'Israël, nous, le groupe Nebaruch Israël, nous établissons cette année comme l'année de la diffusion en hébreu. Parce que nous sommes obligés de commencer à briser le marsum qui se trouve ici. Sans cela, il ne peut pas être que nous... Il faut que nous le fassions. Voilà tout. Que chaque groupe à son endroit fasse cela, mais nous, nous avons la tâche la plus difficile. Et cela doit-il être l'intention pendant l'étude? C'est ce qui doit être l'intention pendant l'étude. C'est-à-dire, je dirais ainsi, ce que j'attends bien sûr le groupe le plus grand possible, notre groupe Israël, nous tous qui étions ici, que viennent encore des gens des autres pays, et ce sera ainsi. Tu vois, soudain, cela se révèle au Chili, au Brésil, au Mexique, Et l'homme soudain ressent et se trouve soudain une liaison. Et ce sera ainsi. Et ce sont réellement des âmes très particulières. Et c'est leur tâche, et la tâche de nous tous, bien sûr, de nous tous, et particulièrement du groupe Bnei Baruch Israël, c'est de provoquer chez ce peuple animal un éveil spirituel. Parce que malgré tout, c'est depuis l'esprit que nous sommes obligés de commencer à descendre vers les autres couches, c'est-à-dire depuis Shoresh de Shoresh, Aleph Bet Gimel d'Alet, nous devons commencer dans sa couche. Et si nous ne l'accomplissons pas dans la couche de la vue générale de Shoresh, alors bien sûr, cela ne passera pas aux autres couches. Bon, les femmes aujourd'hui se taisent.
1: Hein?
0: Oui, s'il vous plaît. Nous sommes au point 6. La sagesse de la Kabbale est la méthode de correction de l'égoïsme. Le résultat de cette correction est l'atteinte du but de toute la création, l'adhésion avec le Créateur. Le monde a été créé sous une forme qui permet à l'homme d'observer les lois de la Kabbale et de parvenir au but de la création. Le plan du Créateur est de se révéler à l'homme, ce qui est ressenti par l'homme comme un plaisir absolu. Quand l'homme se développe progressivement au moyen de la Kabbale, il s'élève spirituellement jusqu'à l'atteinte du Créateur, jusqu'à la perfection complète. Cette perfection s'appelle Dvekut. J'ai rassemblé ici et nettoyé tous ces mots et chaque phrase du Baal HaSulam. J'ai vraiment fait ici un grand changement, mais dans l'ensemble, c'est le contenu. C'est-à-dire que le but du Créateur est de se révéler à l'homme. Cette révélation est selon l'équivalence des qualités. L'homme parvient à l'équivalence des qualités au moyen de la correction sur tous ses désirs. Tous nos désirs doivent tous rester tels qu'ils sont. Il ne faut pas corriger les désirs, bien que nous disions ainsi que nous devons corriger les désirs. Nous devons établir sur chaque désir un massar, c'est-à-dire la manière d'utiliser le désir, l'intention d'utilisation qu'il y a dans le désir, oui.
2: Mais pourquoi n'avons-nous pas été créés parfaits et adhérents au Créateur dès le départ? À quoi et à qui servent nos efforts dans l'autocorrection? Réponse. Celui qui mange le pain de la honte ressent de la honte jusqu'à perdre son moi. Et puisque le Créateur veut que les créatures se ressentent parfaites, semblables à lui, il nous a donné la possibilité de parvenir à la perfection au moyen de nos efforts dans l'autocorrection. Continue. Point 8. Ça ressemble à un homme riche qui amena dans sa maison un pauvre, le nourrit, le fit boire, lui donna tout ce qu'il pouvait désirer. À mesure que les cadeaux gratuits augmentaient, le pauvre sentait un plaisir de plus en plus grand. Cependant, dans la même mesure, la honte augmentait aussi. Et quand l'homme riche demanda au pauvre, « Dis-moi, ai-je rempli tous tes désirs ?» Le pauvre lui répondit, « Il nous reste un seul désir, que tout cela soit la récompense de mon travail et ne soit pas reçu comme une aumône de tes mains. » L'homme riche lui répondit, « Ce besoin, personne ne pourra le satisfaire. » C'est une loi naturelle de notre monde. Celui qui reçoit ressent honte et impatience au moment où il reçoit gratuitement un cadeau de celui qui le lui donne par bonté ou par pitié. Il en ressort une deuxième loi. Aucun homme au monde puisse remplir jusqu'au bout les désirs du prochain, car il ne pourra pas transformer son cadeau en acquisition indépendante de celui qui reçoit. Et seule celle-ci pourra lui donner le ressenti de la perfection du plaisir. C'est pourquoi le Créateur parfait nous a préparé la possibilité de parvenir à la perfection par nos propres efforts, au moyen de l'effort et du travail dans notre correction selon la méthode de la Kabbale. Dans ce cas, tout le bien et tout le plaisir qui nous viennent de lui, c'est-à-dire tout ce qui est inclus dans la notion d'adhésion avec le Créateur, seront notre propre acquisition, atteinte par nous, grâce à nos efforts. Ce n'est qu'ainsi que nous pourrons nous ressentir comme des maîtres et ressentir la perfection. Il y a des questions? C'est-à-dire que le Créateur a créé le désir de recevoir, en plus du désir de recevoir, il a créé la honte. Le ressenti de la différence entre celui qui reçoit et celui qui donne. S'il n'avait pas créé la honte, c'est-à-dire une chose supplémentaire, en plus du désir de recevoir, alors nous n'aurions jamais voulu changer. Comme les bêtes, comme les animaux. Tout ce que nous voulons changer en nous provient du ressenti, de la différence entre nous et le Créateur. Nous le ressentions, ou même si nous ne le ressentions pas. Qu'est-il écrit au sujet de l'animal? Un veau d'un jour est appelé un taureau. C'est-à-dire que l'animal né aujourd'hui, c'est déjà se tenir debout, manger, c'est déjà ce qui est mauvais, ce qui est bon, ne se trompera jamais. Il sait où aller ou ne pas aller, il ne faut pas sauter d'une hauteur, ni entrer dans le feu. Il connaît toutes ces choses et n'a plus besoin de se développer. Ainsi, jusqu'à la fin de sa vie, il reste dans le même caractère, les mêmes habitudes, la même nature. Il ne change pas. Et l'homme, complètement différent de l'animal, il naît sans aucune préparation à l'existence. Avant qu'il commence à savoir comment exister, comment se tenir dans le monde, 20 ans passent, simplement pour plus ou moins savoir pas faire de sottises, et après aussi, ça n'aide pas. Et s'il faut éduquer un animal, il faut maintenir une certaine forme, qu'elle ne s'enfuit pas vers la drogue, ne fasse pas certaines sottises dont il souffrira, fera du mal à son environnement, ça n'existe que chez l'homme. Tout cela provient du ressenti de la différence entre l'homme et le Créateur, du point de la honte. Et ce point nous pousse vers toutes les pires acquisitions, et si nous ressentions le Créateur, c'est-à-dire si nous comprenions d'où vient notre différence, en quoi nous sommes différents de lui, alors ce ressenti provoquerait en nous une véritable impulsion, une direction claire vers le développement et la correction. C'est pourquoi la véritable honte et la véritable correction de la honte s'accomplissent uniquement au-dessus du marsum. Et sous le marsum, nous en avons pensé à une copie, sous la forme de nos désirs animaux. Et malheureusement, cela provoque, bien sûr, tout le mal qui existe chez nous. Et la correction, c'est uniquement de devenir semblable au donneur. Sinon, nous ne pouvons pas nous débarrasser de la honte. Et cette honte, comme je l'ai dit, est une création en elle-même. Si le Créateur qui a créé Prina Aleph dans les quatre phases de la lumière directe avait rempli Prina Aleph sans donner à l'intérieur de Prina Aleph le ressenti qui existe, la phase racine, le donneur, Prina Aleph n'aurait pas ressenti qu'elle veut devenir semblable à la phase racine, une phase plus élevée qu'elle, au donneur. Alors, il n'y aurait pas eu de développement. Ensuite, tout serait terminé en Prina Aleph, les quatre phases de la lumière directe. Et tout le développement vient du ressenti de la différence entre l'inférieur et le supérieur, par rapport à lui. L'inférieur veut ressembler au supérieur. Et pourquoi? Il nous explique, point suivant. 9. Cependant, de la loi de la nature provient... Quelle loi de la nature? De quelle loi de la nature provient la honte? Que nous ressentons quand nous recevons de quelqu'un par bonté, par charité. La honte est le résultat d'une loi connue de la nature. Je corrige pour qu'ensuite ce serait... De quelle loi de la nature? La honte est le résultat d'une loi connue de la nature, selon laquelle la nature, de chaque conséquence, de chaque branche, est proche de sa cause, de sa racine, et lui ressemble. Cette loi agit entre chaque racine et sa branche, et n'est jamais enfreinte. Il en ressort que tout ce qui existe dans la racine est désiré, aimé, utile, agréable et provoque un ressenti de plaisir dans la branche et que la branche aspirera à la racine. Tout ce qui n'appartient pas à la racine est inacceptable, insupportable, nuisible et provoque un ressenti de souffrance dans la branche. Elle aspira à s'en éloigner. De là, nous comprendrons la source de tous les plaisirs et de toutes les souffrances dans le monde. Puisque le Créateur a créé toutes choses et qu'il est la racine de toutes les créatures, tout ce qui est inclus en lui et descend directement de lui vers nous, nous attire et nous est agréable. Et tout ce qui n'appartient pas au Créateur, qui ne découle pas directement de lui, mais vient comme résultat de la révélation des qualités opposées de la créature elle-même, contredit notre nature et provoque des souffrances. J'ai reçu exactement une question. Si la honte est une partie de la création, dans quelle partie se trouve-t-elle? Si la honte est une lumière, alors comment la créature la ressent-elle? J'ai dit clairement, la honte est une création en elle-même. Qu'est-ce que ça veut dire? Le désir de se voir, qui veut jouir de la lumière qu'il a créée, comme une empreinte. Il y a une certaine lumière, les qualités du Créateur, par lesquels il veut provoquer dans la créature du bien. Et par ces qualités, il imprime dans la créature des désirs pour ces ressentis qu'il veut provoquer dans la créature. Et la créature, par nécessité, commence à vouloir ce qui existe dans le Créateur, veut jouir du Créateur. Le ressenti du Créateur, si le Créateur me remplit, c'est bon pour moi. S'il ne me remplit pas, c'est mauvais pour moi. Plus il me remplit, mieux c'est, moins pire c'est. Voilà. C'est sous cette forme qu'existent le minéral végétal et l'animal. Le degré du parlant, je ne parle pas de degré parlant dans la rue. Hein. Je parle de de la notion de parlant. Parlant ne se trouve pas à un degré où il ressent seulement du bien de la présence du Créateur ou du mal de l'absence de sa présence. Il ressent en plus de cela encore un paramètre supplémentaire qui ne se rapporte absolument pas à l'empreinte du Créateur à l'intérieur de la créature. Le Créateur, à part avoir imprimé selon les plaisirs, selon sa forme, une forme opposée dans la créature, a aussi donné à la créature un ressenti supplémentaire de lui-même. Qui suis-je? Moi qui te donne cela. Le minéral, le végétal et l'animal ne ressentent pas le donneur. Le degré de l'homme s'appelle celui qui ressent le donneur. Nous ne sommes pas encore des hommes. Nous ne sommes pas encore Adam. Adam est appelé celui qui ressent le donneur, c'est-à-dire le Créateur, comme donneur. Et là, en conséquence, il ressent immédiatement la honte, sans avoir le choix. Et selon la force du ressenti de la honte, il s'éveille à l'éliminer de, à n'importe quel prix. Alors, c'est une chose qui annule totalement tous les plaisirs. Mieux vaut pour moi la mort que la vie. Je ne veux pas de cette vie, ni argent, ni honneur, ni connaissance. Toutes sortes de plaisirs spirituels, si je ressens la honte. À ce point-là, Malchut d'Ein Sof était rempli de toutes les lumières. Elle a fait une restriction. Elle n'a pas voulu toute cette lumière qui la remplissait. Pourquoi? Le ressenti de la honte était plus grand que tous les plaisirs infinis qui se trouvaient en elle. C'est-à-dire que le ressenti de la honte vient d'un degré plus élevé. Et si l'homme corrige la honte, alors il mérite un degré plus élevé que son propre cli de réception. C'est-à-dire qu'il passe du degré de la créature au degré du Créateur. Parce que c'est du degré du Créateur que vient ce ressenti, la différence, le ressenti de la honte, le ressenti du donneur. C'est clair? Posez vos questions. Devenir semblable au donneur ou la honte, c'est la même chose. Seulement, tu peux dire, tu poses une belle question, tu dis ainsi, en fin de compte, puisque je vois qu'il donne et que moi, je reçois, et je ne veux pas me ressentir comme recevant, ça me fait du mal. C'est pour cela que je vais accomplir certaines actions afin de ne pas ressentir de honte, de ne pas sentir comme recevant. Est-ce que c'est quelque chose que je fais par amour afin de réellement me ressembler? Je veux me débarrasser du désagrément, voilà. Le début est ainsi. C'est-à-dire que parce que nous nous trouvons dans une forme opposée au Créateur au moyen du fait que je déteste la réception parce que j'ai honte, ça me brûle, ça me tue tout simplement. Je ressens ma mort, il vaut ma mort que la vie, ça vient d'un point supérieur, plus fort que tous les plaisirs. Ça me donne la possibilité de faire la première restriction sur moi-même. Je cesse de recevoir tous les plaisirs, je ne les veux pas, et après avoir cessé de recevoir tous les plaisirs, je peux commencer ensuite à recevoir en moi les qualités divines, je commence alors à comprendre si être recevant, c'est pas bon, du fait que les recevoir en souffrent. Ah. Alors, à partir de cela, je commence déjà à comprendre à quel point il vaut peut-être mieux être donneur, au point que le désir de recevoir lui-même commence à comprendre. Ça vaut la peine de donner. Il y a déjà une liaison avec Bina. D'où provient la liaison entre Bina et Malchut? Il fait que Malchut commence par restreindre Bina et dit « Je ne veux pas, je ne te veux pas, tu ne veux pas, moi je ne te veux pas non plus. » Et de là, il commence à « Nous aurons besoin, toi, de moi et moi, de toi. » Alors, chacun commence à s'inclure dans les qualités de l'autre. Et dans cette liaison mutuelle se forment des pensées complètement nouvelles qui n'existaient pas à l'intérieur de la créature. C'est possible de se remplir au moyen du don. Et ce remplissage au moyen du don est parfait, ce remplissage. C'est pas vraiment un remplissage. Le contenu, c'est le don, l'équivalence avec le donneur, tu comprends? Et tout cela commence par le ressenti de la honte qui aide le désir de recevoir. Une forme aussi désagréable a commencé à se débarrasser de lui-même, s'éloigner de lui-même. L'homme commence, au moyen de la honte, à voir l'éloignement depuis son nature. Il sort de lui-même. Il repousse sa propre nature. La honte aide à commencer cela. Ensuite, bien sûr, à la place de la honte, vient déjà l'amour, l'aspiration vers le donneur. Même s'il n'y a plus aucune honte, ensuite, tu parviens à un état où tout est permis. Le Créateur te donne tout. Comme dans cet exemple, dans la lettre du Baal HaSolam, où le roi est dissimulé et, pour ainsi dire, un certain agresseur attaque le trésor du roi ou son royaume. Et ce pauvre serviteur malheureux est obligé de combattre. Tout se trouve entre les mains de l'homme. Et il n'y a aucun problème, parce qu'il y a déjà un choix entièrement libre, être semblable d'honneur ou recevoir absolument tout, comme dans le Renesof, et ne pas ressentir la honte. L'homme a ensuite un choix en cela, comme effacer la honte, rester afin de recevoir, rester dans tout le désir de recevoir, rester dans toute cette liberté sans le Créateur. Et là se trouve sans aucun doute le point de son libre choix qui s'appelle le tiers médian de Tiferet Klipat Noga. L'homme qui se trouve dans cet état, la question est comment dans une forme aussi libre pouvons-nous choisir d'être soit comme le Créateur, soit comme la créature? Quel est alors notre motif pour devenir semblable précisément à lui? Ça, c'est déjà pas si simple à expliquer. Auparavant, nous disions que seul le ressenti du donneur fait ressentir la honte. Et alors, l'homme fait une réflexion et construit. La honte peut venir uniquement si nous voyons le Créateur, le ressentons, c'est-à-dire comme donneur, comme ici, le pauvre, le riche. Beaucoup de gens reçoivent des bienfaits. Et en disant, et honte, il n'a pas honte, il ne ressent pas qu'il reçoit. Est-ce qu'un enfant ressent qu'il reçoit ses parents? Ils me le doivent, c'est le chef de la famille. Il les fait tourner autour de lui. Ensuite, quand il grandit, à mesure qu'il acquiert de l'indépendance, il ne peut déjà plus venir chez ses parents avec une exigence. Je suis maintenant le fils de mes parents, même à l'âge de 30 ans, je vis avec eux, je rentre chez eux, je suis leur fils. Quand je suis déjà marié, j'ai une femme, je viens déjà rendre visite à mes parents. Je suis déjà une unité séparée, j'ai déjà honte. Où vas-tu? Je vais rendre visite à mes parents. Et avant, je vais rentrer à la maison. Tu commences à avoir honte. Pourquoi? Tu es devenu indépendant, séparé. Alors ce ressenti que l'homme reçoit lui donne la capacité d'être indépendant. Est-ce qu'on peut dire que la honte de la disparité de forme, il y a un ajout à la honte du manque d'aspiration? La honte du manque d'aspiration peut venir uniquement de l'environnement, pas de l'intérieur de l'homme. C'est un sujet séparé. Comment, au moyen de l'environnement, nous pouvons développer la honte? C'est une chose très importante. Aujourd'hui, nous n'aurons déjà plus le temps. Peut-être aujourd'hui, oui, mais pas cette leçon. Oui. Si l'homme était seulement avec le Créateur, il verrait qu'il gagne quelque chose, alors il donnerait, mais le Créateur a cela par nature, et la créature a honte de prendre de lui. Il dit ainsi. Le Créateur a tout le bien, il ne manque de rien, il a des plaisirs infinis, des choses infinies en général. Qu'est-ce que ça peut lui faire si je reçois? Alors pourquoi j'ai honte si je pense ainsi, c'est ça? Ah bon. Comme chacun dit, je vole, tout le monde vole. Je vole, ils ont volé eux-mêmes, je leur reprends. C'est une mitzvah, c'est pas un vol. Celui qui vole d'un voleur est exempté, c'est ça? Tous ces subtilités, c'est bien de les dire avant de ressentir réellement le donneur. Je dirais encore plus, tout ce qui existe en toi, dans ta forme humaine, plus que chez l'animal, plus que chez le nourrisson, tout ça vient comme développement du gré de la honte. Tu vois, un nourrisson, il s'approche de chacun, il attrape tout ce qu'il veut. Et même avec deux mains, tu vois comment il mange. Ils se remplissent toute la bouche et ils n'ont pas honte. Ce n'est pas selon son degré de développement. Ensuite, il commence déjà à voir, prendre un peu, donner un peu. Il a déjà honte. Nous ne pouvons pas déterminer comment nous comporter si la honte vient comme ressenti du supérieur ou comme ressenti du donneur. Rien à faire. Toute l'éducation en fait d'une génération devrait être seulement un moyen, comment dire, une sensibilité accrue à la honte. Toutes les acquisitions auxquelles tu parviens dans ta vie, profession, travail, et sera toujours plus dans toutes les choses, c'est du fait de la honte. Bon, devant ta femme, devant tes parents, tes proches, le monde entier, envers toi-même. C'est une chose qui te motive, qui t'oblige en toute chose. Sinon, tu resterais comme un animal, sans aucun développement. Je suis arrêté, c'est fini. J'ai plus de force de parler. Non, tu peux lire. 9, 10. 9, 10, tu peux lire et... Et 11, et à partir de 12, nous continuerons ensuite. 9, à la ligne, par exemple, en haut de la page. Par exemple, nous aimons le repos et détestons le mouvement au point que chaque mouvement que nous faisons est afin de parvenir au repos. Et cela du fait que notre racine, le Créateur, se trouve dans un repos absolu. Pour la même raison, nous aimons la sagesse, la force, la richesse, ainsi de suite, car tout cela se trouve en lui, puisqu'il est notre racine. Et nous détestons tout ce qui leur est opposé, la sottise, la faiblesse, la pauvreté, parce qu'elles sont entièrement absentes de notre racine. 10. Puisque le Créateur, notre racine, donne uniquement et ne reçoit pas, nous, ses branches, ressentons du plaisir quand nous donnons et ressentons de la honte quand nous recevons par bonté. 11. Si c'est ainsi, qu'est-ce que le but de la création? L'adhésion avec le Créateur, en pratique, l'adhésion dont L'étude de la Kabbale nous promet l'atteinte. C'est l'assimilation des branches à leurs racines. Tout ce qui est

0: agréable et élevé qui se trouve par sa nature en créateur, nous ne pouvons le ressentir qu'en conséquence de cela. Ainsi, le plaisir, c'est la similitude des qualités avec le Créateur. Si nous venons semblables dans nos actions à tout ce qui appartient à notre racine, nous ressentons du plaisir. Tout ce qui n'existe pas dans notre racine provoque en nous des souffrances. Ainsi, tout dépend et se fonde sur la mesure de similitude de nos qualités avec notre racine.
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0: Bien les amis, on continue. On aurait voulu commencer avec un résumé des points principaux que nous avons entendus et lesquels d'entre eux nous pouvons appliquer d'entre dizaines. Donc, résumé de la leçon et qu'est-ce qu'on peut appliquer dans la dizaine, 6 minutes.
1: Rav
0: a commencé par la question pourquoi l'amour d'autrui est vraiment exceptionnel et qu'elle peut nous amener également à l'amour du Créateur. C'est comme ça qu'a commencé à clarifier les relations dans le groupe. Tout d'abord avec les amis et le Créateur et finalement l'humanité. S'il n'y a pas de désir, comment on peut y arriver à la réalisation? Et dans le groupe, il y a un travail qu'on fait ensemble, une quantité de personnes qui veut atteindre l'amour des amis. Et voir être entre les deux. Je ne peux pas, l'état que je ne peux pas atteindre, la honte, le rôle d'Israël. Un processus qui a commencé par l'importance de aimer ton prochain comme toi-même et se résume dans la honte. Tout ce que nous devons faire, c'est arriver à ce point-là, à partir du travail commun, l'aspiration que nous voulons prier pour les amis, on n'arrive pas à découvrir la disparité, et laisser la honte se développer et nous motiver à avancer. Et rien d'extérieur, mais cette sensation intérieure, ce besoin d'être en équivalence de forme. Que on ne peut plus supporter le désir de se voir et on veut faire plaisir au Créateur, on comprend que c'est uniquement l'adhésion entre nous avec lui qu'on peut réaliser. Un point important,

0: 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Le rôle d'Israël aussi, une explication. Que si Israël ne fait pas ce qu'il faut à temps, à la place que Bina domine Malchut, c'est Malchut qui surmonte Bina et c'est toutes les catastrophes qui viennent sur Israël. Il faut accélérer et réaliser cette correction, attirer la lumière, la diffusion, la honte, comme vous avez dit.
1: Et
0: pour la véritable honte, il faut ressentir le Créateur. Élever une main, créer. Cette image bien connue, le degré supérieur, il le dit, est comme dessiné sur un mur. Comment monter dessus? Il faut arriver à ce manque, on est incapable, et ça agrandit notre prière, la véritable prière, encore à propos de vivre toujours avec le groupe, toute notre vie. Et maintenir l'intention. Manque de correction. Il y a un supplément d'épaisseur que si nous ne corrigeons pas, ça s'accumule. Et on peut voir les catastrophes. Mes intentions au travail se trouvent au sein de mon groupe, se trouvent dans mon cœur. Il faut s'habituer à être inclus de plusieurs couches, la couche intérieure, le créateur, le groupe, la famille, le travail, le monde autour, et vivre et ressentir qu'il est séparé intérieurement. Puis il progresse dans ce travail, il verra que tout est un, une seule force qui unit tout cela. Et alors, aucun problème. Beaucoup de détails vis-à-vis de le peuple juif dans notre monde. Et à quel point il y a un besoin, une demande. Il est temps de passer à des corrections spirituelles, de sortir de la matérialité, et on n'a pas fait à temps. Chers amis, aujourd'hui, c'est la joie de la Torah. On remercie le Créateur de nous avoir amené à Bnei Baruch, au Rav, et la méthode qui va corriger notre cœur et ressembler à la lumière supérieure. Et on a traversé beaucoup ces dernières périodes. Si on voit toute cette période du mois de Elul, de Rosh Hashanah, les 10 jours de repentance, Kippour, Sukkot, le congrès de tous la base que le Rav nous a transmise dans ce congrès de Citrin. Maintenant, on veut passer un clip numéro 2. C'est un très grand jour, le huitième jour de Sukkot. Il s'appelle Shmini, le huitième, et Atseret vient du mot rassemblement. Rassembler. Nous parlons tout le temps, comment rassembler, comment connecter. Ici, pour ainsi dire, notre assemblée, notre connexion finale, le résumé de toutes les connexion pendant pratiquement, on peut dire une année, et ainsi nous parvenons au huitième jour de

0: la fête où nous avons reçu en fait ce qu'on appelle toute la lumière qui nous parvient à chacun et à nous tous ensemble d'en haut. Et cette lumière nous rassemble, nous connecte et comme résultat, nous ressentons que nous devenons de plus en plus connectés. Dans la mesure de la connexion, dans la mesure du lien entre nous, nous ressentons que on devient un cli. Et ce cli est prêt à recevoir une certaine illumination, au moins très petite d'en haut, du Créateur. Mais quand même, c'est une illumination d'en haut. Alors, cette fois, un peu plus que l'année précédente, nous nous ressentons ensemble et aussi qu'il y a quelque chose de commun entre nous, la lumière supérieure qui nous remplit, nous embrasse, nous enveloppe. Ainsi, nous entrons dans le dernier jour de ces fêtes
1: qui
0: s'appelle Shmini Atzeret ou Simchat Torah. La lumière supérieure nous remplit, nous embrasse, nous enveloppe. Et dans cet enveloppement, cadeau qu'on a reçu, on a eu une journée d'unité. Maintenant, on voudrait remercier qu'est-ce qui a touché notre cœur ce dernier mois. Et qu'est-ce que nous prenons avec nous pour la suite? Donc, ce mois-là, qu'est-ce qui a touché le cœur et qu'est-ce qu'on prend pour la suite? 5 minutes. Je ressens
2: il y avait
0: une sorte de direction qui a changé, je ne sais pas, mais un changement, un renforcement
2: on
0: est mieux dirigé, meilleure direction, intention. Vraiment, tout cela, Rosh Hashanah, on va commencer ce changement de valeur et l'importance de du don, de l'intention, au-delà de la raison, la logique, et ensuite, Sukkot. À Sukkot aussi, on place sur nous cette barrière, et on l'importance au-delà de la raison, l'intention en principe. C'est quelque chose qu'on ne fait pas d'une façon régulière. Et là, on ressent la Torah dans notre cœur, pas dans l'esprit. Et cette fois-ci, il faut vraiment ressentir. Je me souviens aussi ne pas voir les visages, mais au-delà, l'âme qui aspire cette être connectée. Chaque leçon, ensemble, a énormément de discernement, d'innovation, d'état. Et la dernière période, il y avait beaucoup de leçons. Le Rav a parlé de la barrière, à quel point on dépend du groupe, et de telles qualifications profondes. qu'on doit réaliser entre nous. Cette étude n'est pas une théorie, mais un nouveau degré de connexion. Après les fêtes, jusqu'à le congrès de la région. Donc voir que tout ça, c'est un processus qui continue et on doit toujours ou davantage renforcer la qualité, augmenter.
1: J'ai
0: ressenti
1: dans
0: la journée d'unité que l'importance de la diffusion. L'importance de la diffusion. On doit utiliser tout ce qu'on reçoit du rab, des leçons, de rassemblement du climat mondial. Tout ce qu'on traverse, on doit prendre des importances qui nous poussent à améliorer notre diffusion et véritablement pouvoir transformer, devenir nous, Bnei Baruch, plus proches de chaque désir, chaque manque, qui cherche une force supérieure. Le Créateur nous a préparé des conditions exceptionnelles et pour monter le degré, la structure du Kli, l'inclusion, et nous le suivons en adhésion, nous tous, un seul homme, un seul cœur, le Kli mondial. On continue de la même façon. Gratitude pour cette connexion et une forte journée d'unité. Le Rav a dit dans le cours, on a entendu, nous allons peu à peu nous habituer à cette notion, je veux m'unir, je dois être ensemble, inclus avec tous ceux qui aspirent avec moi, ensemble, au même but. Mais si je ne suis pas capable de les garder dans mon champ de vision, il suffit simplement de penser à une petite poignée de personnes. Cela aussi suffit. Bien qu'il soit certainement souhaitable, j'espère que dans notre travail, nous arriverons à un état où nous pensons, nous ressentons tout le groupe. Donc, on a résumé cette dernière période qui est une préparation. Préparation au congrès éveillé d'en bas. On a déjà commencé cet éveil. On va continuer à vivre en bas. Et c'est notre degré suivant. Oui, on a ressenti dans la dernière journée d'unité que nous tous, ensemble, on éveille d'en bas. Vraiment, beaucoup, beaucoup de feedback positif on a reçu. Cette force qui pousse de nous, que nous tous, on participe, on discute de l'avenir de notre société, de la diffusion, de l'organisation. On est tous des partenaires qui construisent cette société. Ce ressenti, il n'y a pas quelqu'un qui fait là ou un autre qui fait, mais ensemble, ça nous permet de ressentir cette force de la société, en force. Le Rav nous enseigne les fêtes, tout cela, les Shabbatot, c'est d'en haut. Tout cela, des lumières qui viennent d'en haut et nous réveillent. Pessah, Sukkot, des lumières qui nous réveillent. Mais maintenant, le dernier jour, Simchat Torah, c'est à nous de accumuler tout cela et continuer et d'en bas, allumer ce feu que le Créateur a. Il nous reste 26 jours de préparation, au congrès, tout dépend de la préparation. Se préparer à congrès de la région. Donc c'est ce qu'on veut faire, un atelier. Quelles sont les deux choses les plus significatives que nous devons faire jusqu'au congrès d'en bas afin que nous y arrivions connectés et prêts pour le prochain degré spirituel? Donnez des exemples. Qu'est-ce que vous pensez qu'on doit faire peut-être en tant qu'individu, dizaine, région, et après on voudra entendre venir pour pouvoir apprécier les autres. Quelles sont les choses les plus significatives qu'il nous convient de faire jusqu'au congrès? Éveillé d'en bas pour qu'on y arrive, connecté et prêt pour le prochain degré spirituel. 6 minutes, s'il vous plaît.
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4: 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ויותר למה אנחנו רוצים להגיע. לא, רב דיבר על זה שאנחנו צריכים לראות את עצמנו אחרי הפעולה, וככל שאנחנו יותר נבוא עם חסרונות מבוררים לכנס, יותר טוב. מה אנחנו רוצים עבור האזור שלנו, מה אנחנו רוצים להביא אחר כך לעשירייה, מה אנחנו רוצים לתת מהעשירייה שלנו לשאר העשיריות, ככה ממש לעשות בירור פנימי על המטרות של הכנס.
3: שני הדברים המשמעותיים שכדאי לנו לעשות זה להתחבר בקשר בינינו, ובקשר בינינו להתחבר עם הבורא.
5: אז כן, אני אקח מיליון להתחבר בינינו. אני אומר, ניקח מיליון להתחבר בינינו, ויותר חשוב, כאילו, על כל פשעים תקסה אהבה, כאילו, להתעלות מעל כל הדברים כדי שתהיה אהבה.
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0: Ça nous aidera à nous préparer davantage. Évidemment que avant le congrès, on doit augmenter l'importance de la région, des différentes langues finalement. On veut, c'est ce que je vois, on veut arriver à un point, à ce point. Le congrès nous connecte, nous unit, et que chaque partie de Nebaur, chaque organe de ce corps spirituel ait la possibilité d'agir, participer à la diffusion de la meilleure façon possible, le plus proche, ouvert, et qui pourra nous aider à pousser au maximum l'humanité entière vers le but. Ouvrir, s'ouvrir en dizaine, pas se déconnecter, mais ouvrir, s'ouvrir à ce degré, comme les fêtes, on a fait un bon, là aussi, il y aura un bon, et prier, avec ces efforts, prendre le Créateur évidemment avec nous, nous le climat mondial, le Créateur, être ensemble. Au niveau de ce qu'on doit faire, c'est toujours prier, vivre comme maintenant, être avec le, toujours avec le prier pour la dizaine, pour le groupe. Et de temps en temps, faire des zooms peut-être avec d'autres groupes. Enfin, se préparer. Se préparer avec d'autres dizaines, c'est ce que je conseille. Préparer le cœur, ouvrir le cœur, donner, recevoir de tout le climat mondial ce que le Créateur veut donner. Avoir le cœur ouvert, vouloir envelopper, embrasser tout le climat mondial, beaucoup d'amour. Les amis, maintenant, on veut être impressionnés les uns les autres, partager les idées qu'on a entendues partout ici dans le monde, point d'interrogation. Et donc, partageons ces ateliers. On a parlé de cette période. On s'approche du congrès, on veut réveiller d'en bas. Voyons ce qu'on... Oui, Avram Zilberberg. Micro, si possible. Merci, bonne fête tout le monde. On ressent beaucoup d'émotions ici. On voudrait que cette flamme qu'on a reçue du Créateur, cette période-là, au contraire, on veut venir au congrès avec la plus forte collection possible, plus fort, pousser en avant, chaque dizaine, avec sa flamme, dans ce rassemblement, dans différentes régions, et ne pas oublier. Chacun doit prendre un rôle quelconque dans sa région. C'est très très important. Hier, on en discutait en dizaine, la Vinishiva Traverim. On s'est dit, chacun, tout ce qu'il peut, 2 heures par semaine, 5 heures par semaine, 1 heure, sa force à la société, à la région. Très important. Le Créateur veut se révéler entre nous tous. Alors, allons-y. On n'oublie pas, demander, aller jusqu'au bout. Rester avec lui, l'Echaim, ensemble. L'Echaim, Avraham, encore, s'il vous plaît.
7: Thank you, friends. Thank you.
0: We must not be merci, les amis.
7: That's the first.
0: On ne doit pas briser l'union de la dizaine, premièrement. Deuxièmement, enfin, des fois, c'est bien de rester silencieux et d'écouter vraiment les amis, de recevoir cette lumière dans nos cœurs.
7: Thank you.
0: et être prêt à aider les autres. Merci. Ami, ami, s'il vous plaît. Deux points. Peut-être des rencontres avec d'autres dizaines, ressentir un peu plus la région, peut-être une fois par semaine. Ou, enfin, et deux, que si la dizaine peut prendre un rôle en tant que dizaine, enfin, quelque chose qu'on puisse faire tous ensemble en dizaine, ça peut aider. Hollande?
8: Bon, les friends, first of all, what touched our hearts in the workshop also is all the efforts and the
0: commitment. Ce qui a touché le cœur, c'est tous ces efforts que les amis ont investis. Et vraiment, se colle au but. Et que le congrès est déjà là, c'est un point où on peut arriver à ce qu'on doit faire. Le Créateur a préparé tout, mais d'en bas, c'est maintenant qu'on doit voir, ressentir la grandeur du congrès et créer un désir de la révélation de ce cli. L'Echaim. Ekaterinbourg.
9: А мы хотим поблагодарить вот за построение вот этой второй части урока
0: особенно.
9: Что мы готовимся к конгрессу и что нам надо делать? Вот мы, например,
0: обсуждали вопрос и пришли к выводу, что
9: а второй вопрос был именно о том, к чему мы пришли.
0: On est arrivé à la conclusion, la compréhension de ce qu'il faut faire.
9: И мы хотим сказать, что
0: merci pour ces questions, ces ateliers.
9: On
0: se prépare au congrès.
9: C'est
0: un travail quotidien, beaucoup de craintes, beaucoup de soucis envers les amis. André, tu veux continuer? Merci, chers amis, le Chaim Nevo. Bonne chance.
10: Amen.
0: Au congrès. Turc 7, s'il vous plaît.
11: Merhabalar, selamlar. Dostlarım, bağ kurmamız için her türlü fırsata sahibiz.
0: Chers amis, toutes les opportunités qu'on a de s'unir, on invite le Créateur à être avec nous. Comme on remercie chacun des amis et on remercie le Créateur. Notre maison est prête pour l'accueillir. Edith? Je viens de Zichron. Je suis venu ce matin. J'étais avec une Petah Tikva 18. Beaucoup, j'ai reçu beaucoup, une grande, très grande impression de leur travail, leur désir d'accompagner d'autres congrès. On a besoin aussi des prières du climat mondial pour réussir notre congrès, pour réussir à faire comme vous, parce que c'est très très compliqué hein, l'organisation. Les Chaim HaPetah Tikva pour tous les congrès que vous avez organisés jusqu'à aujourd'hui, c'est vraiment pas évident. Maintenant qu'on essaye de le faire, on comprend. Bonne chance pour nous tous. Les Chaim, on veut tous réussir, on prie pour cela encore. WH100. Bonjour, bonne fête, Shabbat Shalom tout le monde. Beaucoup d'émotions pour tout cela, cette expérience. Je continue, les amis turcs. Peut-être, C'est une fois dans la vie qu'on a cette opportunité de révéler le Créateur ces jours-ci. Il est là et on a le privilège de si proche de lui, supérieur et inférieur. Garder cette intention, trois jours dans la vie, qui nous permet de révéler le Créateur. Avoir le cœur ouvert, beaucoup d'amour et d'union. Tout le cli israélien, le cli mondial. Tous ensemble. Merci, Latin.
10: Dando la tensión entre lo que puedo y lo que no puedo hacer, entre lo que podemos y no podemos hacer.
0: Je ressens cette tension entre ce que je peux et je ne peux pas faire, ce qu'on peut et ce qu'on ne peut pas. Et il y a une tension. À partir de cela, on arrive à une prière, un véritable réveil d'en bas, vient de dans cette dimension qui s'ouvre. On est obligé de le réaliser. Merci, Carmiel. Bonjour, bonne fête tout le monde. Ce qu'on peut ajouter, c'est renforcer l'intention, la prière de toute la dizaine, de voir que ce congrès nous prépare à un degré supérieur de la diffusion de la Kabbale et qu'est-ce que chaque ami fait pour cela, un rôle dans la dizaine, un rôle au congrès, et on peut s'aider à réaliser ensemble les Chaïms. Beaucoup d'impressions. Et qu'est-ce qu'on fait maintenant? C'est une question. Nous, la dizaine, nous, les dizaines, comment nous nous préparons et on passe à un degré supérieur après tout ce qu'on a vécu. Hein? En Israël, on avait une journée d'unité. On a reçu beaucoup de feedback, beaucoup grandes impressions. Chaque dizaine, chaque région est différente. On n'est pas tous les mêmes. Allez, non, non. Chacun désire avec le Créateur, mais par nature, à Petah Tikva, qui se rencontrent tous les jours physiquement, et d'autres qui, dans le monde qui ne sont peut-être jamais rencontrés, pour eux c'est une opportunité de rencontrer les amis de la région. Et encore, c'est-à-dire que chaque région est différente, exceptionnelle. Maintenant, questions, des choses à clarifier, des choses que vous voulez partager jusqu'à aujourd'hui, d'accord? Hein? On ouvre le cœur et on laisse le temps qui nous reste jusqu'à la fin. Des questions, des points à réveiller, s'il y en a. Là, derrière moi, Avi. Avi est toujours en avant, jamais derrière.
12: Au sujet du congrès, vraiment, ce n'est pas suffisamment défini. Qu'est-ce qui, chaque jour, doit être incorporé dans notre région, la partie qui doit être incorporée dans la dizaine et complètement à l'intérieur du monde. Dans ce congrès, nous avons toutes les possibilités d'incorporation. Et tout comme nous avons entendu dans le cours, nous sommes le peuple spirituel d'Israël, le clip mondial. Donc nous devons vraiment ressentir plus dans chaque bloc de chaque jour quel est notre travail. Notre travail individuel, notre travail général, tout, ce n'est pas suffisamment clair. Tout d'abord, tout ce que je vais dire, c'est aussi sur le site du congrès, convention.clip.on, et je vais le dire que nous commençons selon Israël, n'est-ce pas? Donc nous avons le planning mondial, les groupes autour du monde vont nous y préparer, et dans ce temps, nous passerons par un processus selon la Yeshua Traverim, la grandeur de la société, ensuite examen de notre prière, et ensuite le troisième jour, nous sommes déjà en gratitude jusqu'au bonheur. Donc ça, c'est le contenu du temps mondial. Aussi, nous parcourons des cours, des ateliers, nous nous inspirerons des amis autour du monde, et là, nous nous sentirons comme un climat mondial, une région, un cœur. Et ça, c'est la première section. Ensuite, nous avons le temps local. Chaque groupe qui se réunit physiquement, là, il y a une activité de contenu de même. Les amis dans cet endroit s'organisent. Disons que si je viens à Tbilissi, ou bien si je reste ici, à Petah Tikva, ou à Carmiel, ou que je sois à Berlin. Donc, dans cet endroit, il y a du contenu local qui décide de toutes sortes de choses localement. C'est une connexion des amis dans cette même région, c'est une diffusion dans cette région, des discussions qui sont adaptées à notre région. Aussi, une connexion, organisation, toutes sortes de choses qui ont lieu. Et ensuite, il y a le temps de la dizaine. Le temps de la dizaine, c'est un temps où je reviens intérieurement à mes amis, à ma dizaine, et avec eux, nous partageons nos impressions. Nous examinons ensemble et nous nous clarifions que c'est notre source, que jamais nous ne nous déconnectons. Nous ne le pouvons pas même si nous le voulions. Donc voilà, ça, c'est les étapes. Oui, peut-être ajouter à cela que nous en avons parlé. Que c'est la bonne question. On peut ressentir ce que dit Avi, que le temps de Nizen, ce n'est pas, c'est tout le congrès en fait. Ce n'est pas une heure. C'est les amis. Chaque ami fait partie de sa dizaine. Et tu prends ta dizaine avec toi dans cette région, dans cet endroit. Et peu importe où tu seras, peu importe où tu seras. La personne prend sa dizaine intérieurement, il est impressionné de la part de sa dizaine à tout ce qui se passe dans la région, de tous les amis, et ensuite il ramène toute cette impression à sa dizaine. Aussi, il amène la dizaine aux amis qui sont là-bas. Donc nous ne nous déconnectons pas de la dizaine un seul instant. Après tout, tout le congrès, en fin de compte, ou bien notre vie tout entière, a pour but de renforcer la connexion à la dizaine, et ce, afin de révéler le Créateur dans la dizaine. Et nous nous prenons maintenant dans la région, chacun en tant que représentant de sa dizaine. Et donc, si tu demandes sur le travail intérieur, notre travail intérieur ne change pas. Nous voulons révéler le Créateur, nous voulons lui ressembler, accomplir des actions comme lui. C'est le but de nos vies. Bien sûr que nous n'oublions pas cela. Nous intensifions, nous augmentons cela avec l'aide du Congrès régional. Kiev 1, s'il vous plaît.
13: Так, дякую, дякую дуже, товариші. І хочеться сказати, що ми готуємо український конгрес.
12: Merci, les amis.
13: Разом з неймовірним місяцем, от який ми провели.
12: Je voudrais dire que nous préparons le congrès ukrainien.
13: Багато дуже відділів, контент у нас майже готовий.
12: Après un mois, je n'arrive pas à croire que nous allons traverser tout cela, toutes les fêtes. Il y a beaucoup d'équipes, de contenu qui travaillent. Le contenu est presque prêt, ça sera très spécial. Le congrès va connecter le clé ukrainien. Et donc, nous vous demandons vos prières pour le succès de notre congrès. Car nos conditions sont vraiment extrêmes. Nous avons trouvé un endroit sécurisé pour avoir le congrès physiquement ici, bien qu'il y a des alertes, des dangers de l'extérieur. Et nous espérons que le Créateur va nous aider à maintenir ce congrès ensemble à un nouveau degré. Donc, le Chaim.
14: כתבתי כי אני ממש מתרגשת שאני מסתכלת על השיעורים מכנס איטרין.
12: Oui, j'ai écrit parce que je ressens la sensibilité quand je regarde les cours.
14: כמה חיפשתי אתכם כשאתם ישבתם.
12: Le congrès de Citrine, et je sais à quel point je vous recherche quand vous étiez assis là-bas.
14: לקראת הכנס, אנחנו צריכים לזכור שיש המון אנשים. Et
12: pour le congrès, nous devons nous souvenir qu'il y a beaucoup de gens qui nous recherchent. Et pas juste notre action physique, mais de nous souvenir que la connexion entre nous et le désir de construire pour tout le monde une aspiration au don. accélérera pour eux leur arrivée à nous et la révélation de ce chemin et d'épargner tellement de souffrances. Et ça m'a pris de nombreuses années. Et je sens que, bien qu'on me dise que c'est le Créateur, mais quand je m'assois dans un tel cours, je ressens que ça, c'est votre travail qui m'a amené ici. Merci. Merci, Efrat, oui. Elle mérite des applaudissements, pas elle, mais le sujet. Aussi vous, aussi le sujet, vraiment, il n'y a pas de meilleur de finir notre cours que vraiment de penser au fait que nous faisons tout dans la connexion entre nous, et que ça, c'est le travail qui change l'humanité. Donc, annonce, nous allons faire une pause bientôt. Il y aura aussi notre prière ici, localement. Ensuite, à 9h, il y aura le repas de Simchat Torah. Ensuite, à 4h moins le quart, préparation pour la leçon, c'est les horaires habituels. Et ce qui sera de différent, c'est le repas de Simchat Torah à 18h. Et ici, on aura une annonce locale après la chanson, donc ne vous levez pas encore un instant après la chanson. Ensuite, on finira avec une chanson.

0: מתוך מאמר שמחת תורה רבש. האדם צריך לשמוח בזה שיש שמחה לבורא מצווה.
1: De l'article Le don de la Torah du Rabash.
0: בבקשה לשבת בתיאבון.
1: Il faut être heureux du fait qu'il y a de la joie au Créateur, du fait qu'il peut donner aux inférieurs. Vous pouvez vous asseoir. בתיאבון, bon appétit.
2: Thank you. Кетер.
3: Divrei Rav.
4: Parole du Rav.
5: Anachnu.
4: Nous arrivons à un état où nous réjouissons le Créateur. Ou alors on donne de la joie à la Torah, à la lumière supérieure qui se révèle dans le colis. C'est son désir. C'est pour ça qu'il a créé les clis, les kilim, pour les réjouir, pour les remplir. Encore une fois, on arrive à un état où on réjouit le Créateur, où on réjouit la Torah, à la lumière supérieure, qui se révèle dans le clis. Parce que c'est son désir. C'est pour ça qu'il a créé les kilim, pour les remplir et les réjouir. Donc, chers amis, quelle joie est-ce que c'est que d'être dans cette Seouda, de voir le hall rempli d'hommes, de femmes, d'enfants, de stagiaires, de voir nos amis dans le monde entier. Regardez sur les écrans, comment est-ce que tous nos amis sont joyeux, comment est-ce qu'ils sont avec nous, tout le temps avec nous. Voilà, vraiment, on réjouit le Créateur, l'Echaim. Donc c'est écrit ici qu'on réjouit le Créateur. Comment est-ce

0: spécial, que maintenant il est prêt à la réception de la Torah et au Créateur. Donc, réjouissons-nous, les amis, parce que c'est vraiment le temps pour se réjouir. Chaim.
1: Chaim, chavirim. גם כתוב פה שנותנים שמחה לתורה. איך?
0: חיים, les amis, d'ailleurs, justement, c'est écrit ici qu'on donne de la joie à la Torah. Comment est-ce qu'on donne de la joie à la Torah, Nessie? Pour donner de la joie à la Torah, c'est quand tu valorises chaque moment, quoi, chaque instant quand tu te trouves ici avec les amis. Et donc, à chaque instant tu te trouves ici, tu donnes un océan de gratitude, vraiment un océan, pas moins. Ni pour la gratitude qu'on a, pour le privilège qu'on a d'être ici, pour Tseouda, c'est vraiment la maison du roi. C'est vraiment le palais du roi avec une gratitude infinie. Tel qu'il y a Ensof, ben nous aussi, on donne une gratitude de Ensof, une gratitude infinie pour chaque instant. Rien, les amis. Donc, nous dit le Rabash qu'on veut remplir les kelim, mais on sait que pour les remplir, nous aussi, on a besoin de faire quelque chose. On a besoin d'avoir une certaine direction. Donc, écoutons maintenant cette direction de notre Rav. Kip, s'il vous plaît. On parle simplement de faire, simplement du fait de donner de l'importance à ce que tu fais. Le bébé aussi, il peut commencer à te retourner de la maison. Appuyer sur le bouton, c'est pas un problème. Mais savoir que ce que tu fais, et pourquoi est-ce que tu le fais, pour qui est-ce que tu le fais, c'est ce qu'on exige de toi. L'action elle-même, tu peux la laisser, c'est le travail du Créateur. C'est lui qui va la réaliser, qui va l'exécuter. Lui, il veut que dans toutes les actions qu'il fait, que toi, tu diriges les actions avec la bonne intention de ton côté. Pas plus. Bon. Donc, encore un peu d'importance, encore d'importance, encore d'importance. Et probablement qu'il dépend de tes amis. D'où est-ce que tu vas le prendre? C'est dans l'assise où on est assis ensemble. C'est là où on peut être impressionné par l'importance de l'action. Et évidemment que tout seul, l'homme ne peut pas. Tout seul, il n'y a que de la méprise qui va venir. Bon. Donc il faut comprendre qu'il faut savoir que, à part l'union, tout le reste, c'est de la clipa. Donc, simplement, ce focus, cette concentration pour voir tout à travers l'union, c'est ça notre travail. Et alors, à travers ce point de concentration, de toute cette vision, de là, tu dépasses cette dissimulation. Tout d'un coup, tout s'ouvre, tu commences enfin à voir. Donc, cette assise où on est assis ensemble, c'est ce qu'on veut faire maintenant. Le don au cœur, à travers une activité qui s'appelle l'atelier. Et maintenant, je me suis rappelé de cette période il y a beaucoup d'années. Vraiment, pendant pas mal d'années, le Rav nous a enseigné ce que c'est qu'un atelier. C'est quoi le but de cette action? Ce que c'est pas l'intellect, c'est pas question-réponse, mais c'est la connexion des cœurs. Et c'est moins important ce que c'est que la réponse, mais c'est plus important à quel point est-ce qu'on écoute les amis, à quel point est-ce qu'on est inclus, à quel point est-ce qu'on les voit comme les plus grandes générations, que ce créateur qui se trouve derrière eux. Et on va essayer de ressentir ce point-là. À travers chaque parole d'un ami, on va essayer de se connecter ensemble, comme un seul homme dans un seul cœur. Et cette action ne fait que nous aider pour former ce cli. Donc, c'est ce qu'on veut faire maintenant. Et la question d'atelier, c'est comment voir tout à travers l'union. Comment voir tout à travers l'union. Et focus group Haifa 2.
2: Comment voir tout à travers l'union. אנחנו מרגישים את זה.

0: لخايل.
1: שכל אחד ואחד יבין שאין שמחה יותר גדולה.
2: Que chacun comprenne qu'il n'y a pas de plus grand joie que de donner du contentement à ce formateur. Et cela, on y arrive au moment où l'ensemble arrive à un tel degré qui s'appelle la fin de la correction. Que chacun comprenne qu'il n'y a pas de plus grande joie que de donner du contentement à son formateur. Et cela, on y espère au moment où l'ensemble arrive à un tel degré qui s'appelle la fin de la correction. Rabash. On demande de voir le clé mondial. On demande de voir le clé mondial. On demande de voir le clé mondial. Le clé mondial.
3: Almaty, Astana, Moskva, China, Tbilisi, היינו גם את מקסיקו סיטי, ועוד ועוד ועוד חברים וחברות. אנחנו מרגישים את השמחה.
2: On ressent la joie. Et on demande à rajouter de la gratitude commune à partir de la profondeur de notre cœur pour la joie, pour le privilège et pour la générosité que le Créateur nous donne à chaque instant et instant. Et on ressent de la crainte. Et on ressent de la, et on demande de la force et de l'importance pour la continuation de notre préparation pour le congrès. Et Chaim Ben Baruch.
4: Hi Shaul, Shaul, Azma.
2: Bon Shaul, Shaul, qu'est-ce qu'il y a? Quoi, la fête c'est fini? Non, non, non. La plus grande fête, elle est devant nous. Quelle fête? Eh bien, c'est la fête du congrès régional. Et on veut vous raconter que, en dehors des amis du PT9 qui se trouvent ici autour de la table, on a encore un ami très spécial. On l'appelle Avram. Peut-être qu'une partie de nous le connaissent comme Owen. Et le Créateur lui a donné la responsabilité sur une petite région qui s'appelle la Chine. De plusieurs milliards de personnes comme ça. Et le Créateur a aussi mis cet ami dans les États-Unis, dans l'État, dans l'endroit le plus loin des États-Unis, en Californie. Et nous, on n'a pas réussi, à part ceux qui ont eu le privilège pour le visiter, on ne l'a pas vu pendant ces temps. Voilà, on le voit tout le temps, on le voit tout le temps comme ça, il, vous voyez sur l'écran de PT9, il donne des cours pendant des heures, il traduit pendant des heures pour nos amis en chinois, et on veut vraiment l'embrasser, donc il y en aura trois de nous qui auront au congrès aux États-Unis, à New York. Et Avram, pour qu'il nous rejoigne, bon, il ne peut pas, pour tout un tas de raisons, de nous voler, et il ne peut pas non plus prendre le train, donc ils vont prendre la voiture pendant 8 jours de Californie jusqu'à New York, puis de New York au retour, simplement pour être ensemble avec les amis pendant le congrès. Donc, écoutons-le. Ah, vraiment, vas-y.
0: Wow, dear brothers, dear families.
2: Mes chers amis, chère famille.
0: It's full of joy. I don't know what to say.
2: Mon cœur est plein de joie. Je ne sais même pas quoi dire. Mais c'est vraiment, je pense que c'est. C'est un cadeau que le Créateur nous a donné. Comme ça, vous voyez, Peter 9, six grands amis, ils me maintiennent pendant des années, chaque jour. Sans lui, sans eux, je ne sais pas où est-ce que je serai. Sans le Créateur, je ne sais pas où est-ce que je serai. Je ressens le Créateur à travers tous mes amis, à travers tous mes frères, à travers tout Ben Baruch. Et je me maintiens ici, et je ne suis pas perdu. Tout ça grâce à la force de la connexion. Évidemment, le Créateur m'a mis comme ça dans une condition un petit peu éloignée, un petit peu exilée, comme ça. Et ça fait 7 ans que je suis passé aux États-Unis. Je pensais que j'allais revenir très vite, mais non. 7 ans. Bon, 7 ans, c'est quand même un nouveau début, mais j'ai tellement un désir de revenir en Israël. Et en attendant, on a, comme les amis l'ont dit, on a la meilleure fête devant nous. Et c'est le congrès régional qui ne s'est jamais passé auparavant. Donc, c'est pas qu'en États-Unis, c'est vraiment partout, même en Chine. C'est pour la première fois, on a notre propre congrès régional. Et je peux vous dire que ce qui est tellement excitant, c'est qu'on a 4 amis de Malaisie. Vous savez, le Malaisie, c'est où ils peuvent aller partout, sauf en Israël. Mais malgré tout, ces amis-là, ils se sont connectés, ils continuent à se connecter à notre valeur, et eux vont rejoindre le congrès en Chine. Donc, vous voyez ce qui se passe? C'est vraiment quelque chose qui va parler de toutes les limites. Donc, vraiment, allons à tous les congrès où on peut aller. C'est seulement là où on peut ressentir le Créateur et lui apporter du contentement. Les Chaim, mes frères et mes sœurs, je vous aime tellement. Merci, merci de me maintenir tellement. Merci, je vous adore. Bon, donc vous avez bien vu qu'on a une dizaine internationale et on a encore un représentatif, Yaakov Shteter, qui voulait vraiment participer ensemble avec nous dans ce congrès régional ici à Petah Tikva, mais à cause de son rôle très spécial en tant que chef de la communauté en Allemagne, il sera l'un des conducteurs dans l'un des 3 congrès en Allemagne. Oui, chers amis, prenons toute cette force, toute la joie, toute la chaleur qu'on a ici et tout le monde, comme Abraham m'a dit, tous les congrès, toutes les régions, dans le monde entier qu'on a ici, on en a même aussi en Autriche, on a 3 endroits de très très grands amis, d'énormes amis, avec une très très grande équipe, tout le congrès régional. On a toute une équipe de contenu qui essaie de réfléchir comment est-ce qu'on peut faire comme ça un congrès uni ensemble dans cette région germanophone, l'Allemagne, la Suisse, l'Autriche. On a une équipe de musique. On a même un DJ très très populaire dans le monde. Donc, prenons vraiment toute la force, toute la joie qu'on a reçue, toute la force qu'on a reçue de beaucoup, beaucoup, beaucoup d'années, de Citrine, du Rav, de toute la société. Et donc, vraiment, ouvrons notre cœur, ce cœur de Petah Tikva, ce cœur du Kli israélien, et donnons-le au monde entier. C'est ça notre rôle. C'est le rôle où nous tous, on cherche comment vraiment relier comme la racine à la branche ici Petar Tikva. Et on aura ici un congrès comme jamais il n'y a eu dans le monde. Donc vraiment, prenons toute la force et toute la prière, tout le manque, toute l'aspiration. Et aspirons à un état qui est pas moins que la fin de la correction. Et faisons-le, réalisons-le dans ces congrès, le congrès régional. Les amis.

Il devrait être trop mal.

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1: אנדרי. לחיים. Et maintenant, quand on a chanté, j'ai vu Andrei, Peter, notre très grand Andrei. Et quand j'ai regardé sur Andrei de Peter, le très grand, alors je me suis rappelé du congrès qu'on a vu cette semaine, le congrès Citrine. Autrefois, dans un congrès Citrine, Andrei était le premier qui était venu de Saint-Pétersbourg. Et il est venu, et il a dit que, oui, je vais prendre toute cette grande lumière qu'on a à Ben Baruch, et on va former un groupe à Saint-Pétersbourg. Et j'ai vu aussi pendant le temps qu'on chantait à Aaron Kravitz, qui autrefois est venu, et il dit que oui, je vais prendre la grande lumière qu'on a à Ben Baruch, et on va former le groupe de Kiev. Et aussi, j'ai vu Rav Zula et Songul, qui viennent tout le temps ici, et ils disent, oui, on va prendre cette grande lumière qu'on a à Ben Baruch, et on va l'amener en Turquie. Et comme ça, encore beaucoup d'amis que j'ai vus. J'ai vu Yarganad, et j'ai vu Ruslan. Ruslan, autrefois, au congrès de Citrine, il est venu en particulièrement joyeux. Pourquoi? Parce qu'il a dit qu'aujourd'hui, j'ai ramené à Ben Baruch encore un ami du Caucase. Autrefois, il n'était pas à Moscou, il était au Caucase. Il a ramené avec lui un ami, Guy Herver, et il l'a ramené par la main. Et il l'a ramené à la grande lumière qu'on a à Ben Baruch. Et maintenant, Avraham a parlé de PT9, Yaakov. Et tous font la même chose dans les kélim particuliers du Créateur. Pourquoi est-ce que je me suis rappelé de tout ça maintenant? Parce que autrefois, il y a 3 ans ici à Simchat Torah, nous aussi on était en fin de congrès de Ben Baruch. Et alors le Créateur a voulu nous accélérer la correction, nous donner un grand coup. Et maintenant, on est ici. Ben Baruch, on se trouve dans la responsabilité. On a devant nous un congrès dans le monde entier en même temps. On a besoin de tellement, tellement se rapprocher entre nous et les cœurs dans tout le monde entier, dans tous les endroits de la planète Terre, dans tous les endroits d'Israël, dans de telles conditions, dans de telles connexions que, comme Rafat nous a dit à la fin du cours, que la lumière du Rav puisse passer à travers nous et qu'on puisse suivre son chemin, qu'on puisse remplir le cœur de chaque création et création, chaque créature et créature sur la planète Terre. Le Créateur nous planifie de grandes choses. Donc soyons dignes d'être des personnes de Ben Baruch, des étudiants du Rav, de se rapprocher dans la sainte crainte et rapprochons-nous du Créateur. Les Rav Ben Baruch. On se rencontre à la préparation en cours pour le cours d'après-midi à 15h45 heure d'Israël.

0: Bonjour, chers amis. Dans la première partie du cours, nous allons continuer notre série de cours avec le Rav, le congrès de Citrin. Nous continuons avec la leçon 13 du 17 octobre 2003. Dans le cours, nous discuterons ensemble après de la joie de la Torah, Simchat Torah, journée spéciale aujourd'hui, qui résume tout ce que nous avons traversé dans les fêtes. Et nous allons entrer dans le cours maintenant, après quoi nous aurons un atelier de résumé des choses du cours. Donc préparons-nous déjà pour cet atelier, soyons alertes dans le cours et absorbons autant que possible, s'il vous plaît. Le don de la Torah, Arvut. Celui qui ne comprend pas, lève la main et nous essaierons sur place. Nous voulons comprendre le plus profondément possible toutes ces notions. Nous n'avons nulle part à courir, s'il vous plaît. Le don de la Torah, Rabbi Yaakov dit, aime ton prochain comme toi-même, c'est une grande klal dans la Torah, aux règles, dans la
1: Kabbalah.
0: Ce qu'a dit Rabbi Akiva, que la correction de l'égoïsme jusqu'au degré de « aime ton prochain comme toi-même » est une grande règle dans la Kabbale et nécessite une explication, car le mot « règle » indique une somme de détails qui, ensemble, constituent cette règle. Le sens est que les 612 autres corrections que l'homme est obligé d'effectuer dans son égoïsme sont dans l'ensemble des corrections particulières qui constituent toutes ensemble cette unique correction « aime ton prochain comme toi-même » et qui en dépendent. Il se peut que ça soit vrai dans les relations de l'homme avec ceux qui l'entourent. Mais comment ces relations peuvent-elles inclure la liaison de l'homme avec le Créateur, ce qui en fait détermine l'essence et le sens de la création? Pourquoi la correction jusqu'à la qualité « aime ton prochain comme toi-même » équivaut-elle à la correction jusqu'à la qualité « aime le Créateur, ton Tout-Puissant et adhère à lui » Le Rav. Nous avons vu que le but de la création, c'est d'adhérer au Créateur, c'est-à-dire parvenir à son degré, être entièrement semblable à lui, à son degré, dans l'action, dans les pensées, dans les qualités et les intentions. Si c'est ainsi, alors quel est le lien entre toutes les corrections que nous devons faire sur nous envers le prochain et ce que nous devons faire sur nous envers le Créateur? Pourquoi ne nous a-t-on pas donné une mitzvah, c'est-à-dire un commandement, de faire toutes nos corrections envers le Créateur, mais envers le prochain? Voilà la question. Et si c'est ainsi, où est donc ce lien par lequel nous pouvons parvenir au moyen de correction uniquement envers le prochain, à notre correction envers le Créateur? Et quel lien y a-t-il ici entre toutes les mitzvot que j'accomplis, c'est-à-dire les corrections que j'effectue sur mon désir de recevoir envers le prochain? Quel est le lien entre chaque correction que je fais envers le prochain et le fait qu'elle corresponde ou soit en équivalence ou peut-être se réalise envers mes relations envers le Créateur? Quel est le lien entre le prochain et le Créateur pour que ces choses correspondent à ce point l'une à l'autre? 2. Nous pouvons voir combien la correction jusqu'à la qualité « aime ton prochain comme toi-même » est grande et englobante à partir de la question qui fut posée à Hillel l'Ancien quand on lui demanda d'enseigner toute la Torah, toute la méthode de correction en se tenant sur une jambe. Hillel répondit, « Ce qui t'est haïssable, ne le fais pas à ton prochain. » Il ressort clairement de là qu'il n'existe aucun désir parmi ces 612 désirs égoïstes dont la correction serait préalable à l'atteinte de « aime ton prochain comme toi-même ». Et ils sont tous destinés uniquement à parvenir à cette qualité afin de préparer l'homme à accomplir « aime ton prochain comme toi-même ». C'est-à-dire que toutes les autres corrections sont des parties de la qualité « aime ton prochain comme toi-même » et sans elles, il sera impossible d'accomplir « aime ton prochain comme toi-même » dans toute sa mesure. C'est encore plus étrange. Si, déjà, j'accomplis « aime ton prochain comme toi-même », s'il me reste encore quelque chose à ajouter ensuite, peut-être que c'est une sorte de tremplin d'un degré intermédiaire entre mes corrections et mes relations avec le Créateur. On me dit « Non, tu n'as rien à faire envers le Créateur, laisse-le complètement. » Laisse-le complètement. Ne commence pas à corriger tes relations avec lui. Tu veux peut-être, tu veux être plus proche de lui, meilleur envers lui, ça ne t'aidera pas. Tu ne peux envers lui, pour dire ainsi, rien faire. Mais tu as le prochain. Si envers le prochain tu accomplis toutes les corrections, si tu parviens au degré de l'amour du prochain, au point que il ne t'importe plus si c'est toi ou le prochain. Par cela, tu corriges entièrement tes relations avec le Créateur, tu t'élèves au degré du Créateur. C'est-à-dire que ce n'est pas seulement que cette mitzvah est une condition, cette loi « aime ton prochain comme toi-même », qui n'est pas seulement la loi générale de toute la réalité, cette loi est aussi, pour ainsi dire, la même loi selon laquelle le Créateur, comme nous disons qu'il est bon et bienfaisant envers les mauvais et envers les bons, c'est-à-dire que c'est aussi qu'il se rapporte aux créatures, ainsi qu'il se rapporte aux créatures, alors le fait qu'il soit bon et bienfaisant envers les mauvais et les bons, l'amour des créatures, de son côté, je dois être semblable à son amour envers les créatures. Être semblable au Créateur se trouve dans cette phrase, dans cette loi, aime ton prochain comme toi-même. C'est-à-dire que c'est la même chose. Le même slogan, la même phrase, la même loi. Au point que, après avoir accompli cette correction, je n'ai besoin d'aucun ajout pour parvenir à l'équivalence de forme avec le Créateur. Par cela, je lui correspond entièrement. Je lui suis semblable, égal à lui. Il y a des questions? Non. À partir de là, en vérité, il y a beaucoup de questions. Le public envers lequel je dois accomplir cette correction est-il comme le Créateur devant moi, exactement de la même grandeur, de la même hauteur, avec le même rapport? Alors pourquoi en général est-ce que je dois... Pourquoi la dernière mitzvah « Aime le Créateur, ton Tout-Puissant » reste tout de même, sinon une mitzvah, du moins le but auquel je parviens? Pourquoi dois-je parvenir non pas à l'adhésion avec le Créateur, mais à l'adhésion avec le Créateur? Alors laissons complètement le Créateur et occupons-nous seulement du public. J'ai ainsi, que trouve-t-il devant moi comme but? Au début, il est écrit « Ce qui est haïssable, ne le fais pas à ton prochain ». Maintenant, ce que moi je déteste ne veut pas dire que lui aussi le déteste, n'est-ce pas? Oui. C'est l'une des questions. Est-ce que nous pouvons dire que ce que a dit Hillel, ce qui... comme toi-même. Je comprends que ne fais pas aux autres ce qui t'est haïssable. Ça, c'est compréhensible. Ne fais pas de mauvaises choses. C'est loin de l'amour, oui. C'est comme une sorte d'accomplissement passif. Ne pas faire de mal au prochain. Mais aime, c'est comme si je devais déverser mon cœur vers le prochain. Je dois me soucier de lui. Je dois réellement l'aimer. Me soucier qu'il soit entièrement rempli, comme maintenant je me soucie de me remplir moi-même. Bien sûr que la forme de cette loi « aime ton prochain comme toi-même » et « ne fais pas au prochain ce qui était haïssable », ce n'est pas ce n'est pas la même phrase. C'est vrai. Maintenant, nous allons aussi éclaircir cela. Encore ? Non. C'est-à-dire que les questions restent tout de même des questions. Pourquoi l'amour du prochain est-il semblable à l'amour du Créateur ? Pas semblable, c'est exactement la même chose. Au point que je n'ai besoin d'aucune correction supplémentaire si je suis parvenu à l'amour du prochain. C'est-à-dire que si j'ai un certain groupe et qu'on me dit que le groupe est vraiment un modèle de, un mini-modèle de toute l'humanité et que à l'intérieur de ce modèle, je parviens vraiment à un degré où je les aime au plein sens du terme, que tout ce qu'ils exigent est entièrement en ordre, j'y suis arrivé. Par cela, je suis arrivé à ma correction finale, et par cela, j'acquiers vraiment toutes les qualités de perfection, d'éternité, tout ce qu'est le Créateur. Alors c'est très simple, nous construisons maintenant un certain groupe, petit, grand, peu importe. Et si moi, je sais, Dieu merci, que je n'ai pas besoin de connaître les mondes, les sphérotes, les parsoufim, le Créateur, toutes sortes de choses qui me sont dissimulées, alors maintenant, j'ai quelques gars, j'accomplis avec eux cette action, c'est fini, je suis arrivé à la correction finale. Si c'est ainsi, c'est très simple. Est-ce que c'est réellement à ce point, devant moi, à portée de main? Parce qu'il nous semble que le Marsom, les mondes, toutes sortes d'esprits, de démons, qui sait, des anges, des degrés, quelque part là-bas. Alors qu'ici, c'est le groupe, les relations avec mes amis que je vois, je peux les ressentir ainsi, ils sont devant moi, je peux vérifier où j'en suis et où ils en sont, dans quel genre de liaison nous nous trouvons. Alors tout le grand spirituel, tous les mondes, ces distances infinies, tout cela se condense et se resserre à ce point à l'intérieur d'un petit groupe. Et peut-être qu'avec cela, je termine tout. Ça ne me paraît pas si évident. Est-ce réellement ainsi? Oui. J'écoute. Et ce qui est hors du groupe, ce que j'ai hors du groupe, tu comprends? Les 8 ou 10 heures où je me trouve hors du groupe. Ça, nous en avons déjà parlé de nombreuses fois. Toutes les heures hors du groupe, toutes les sociétés et l'environnement dans lequel je me trouve hors du groupe, je les considère comme un environnement dans lequel je suis obligé de fonctionner selon les lois de cet environnement selon lequel ils existent et fonctionnent. Si j'arrive au travail, je fonctionne au travail comme c'est admis dans cette société, au travail. Pas que je commence à y accomplir une sorte d'amour des amis, que j'arrive chez mon patron, que je l'embrasse, que j'aide un certain ami. Pas un ami, quelqu'un qui travaille à côté de moi, que je l'aide dans quelque chose. Je suis obligé de fonctionner partout comme il est d'usage dans cet endroit. Comment ça? Je vais te donner un autre exemple. Tu es marié, tu as une femme, tu as des enfants, n'est-ce pas? Pour autant que je sache. Je lui ai rendu visite à en Autriche. Est-ce que toi, toutes les relations et toutes les choses que tu as dans ta famille, tu les fais sortir à l'extérieur et tu apportes ainsi aux autres, oui ou non? Non. C'est la même chose avec le groupe. Le groupe, c'est mon affaire privée, personnelle, intérieure, encore plus intérieure que la famille, encore plus intérieure que tout. Entre nous, combien d'heures ou combien de préoccupations la famille nous donne-t-elle et combien pensons-nous à elle par rapport à tout ce que nous pensons, discutons et vivons à l'extérieur, à l'intérieur de notre société. En comparaison, la famille, c'est en fait une société extérieure. Je parlais de la relation de toute la journée, je voulais parler de mon intention, quelles sont mes intentions pendant le travail. Mes intentions pendant le travail, elles sont toutes à l'intérieur de mon groupe, qui se trouve là-bas, ou plutôt, qui se trouve en moi, dans mon cœur. Je suis avec lui. L'homme doit s'habituer à être constitué de plusieurs couches. La couche la plus intérieure, c'est le Créateur. Au-dessus, c'est le groupe. Au-dessus, c'est la famille. Et au-dessus, c'est le travail et tout le monde environnant. Et il faut vivre dans tous en même temps et sentir qu'on se trouve dans cette division intérieure. Et progressivement, à mesure qu'on avance dans son travail intérieur, on révélera que, en réalité, c'est une seule chose. On verra qu'une seule force unit tout cela et agit en tout cela, et alors il n'y aura aucun problème. Point 3. L'expression « comme toi-même » indique qu'il faut aimer le prochain dans la même mesure que tu t'aimes toi-même, et en aucun cas moins. Le sens est qu'il faut tout le temps veiller et compléter les besoins de chaque homme d'Israël, pas moins que l'on veille à la satisfaction de ses propres besoins. Mais cette exigence est absolument irréalisable, car l'homme n'a pas assez de temps pour prendre soin de ses propres besoins. Comment peut-on donc, si c'est ainsi, lui imposer l'obligation de travailler et de pourvoir aux besoins de tout le peuple? Cependant, les exigences du Créateur envers les créatures sont toujours formulées avec une précision absolue. Et c'est pourquoi il faut comprendre comment, malgré tout, on accomplit cette exigence du Créateur envers l'homme. C'est-à-dire que si nous pensions que parvenir à la correction finale, acquérir les mondes, être comme le Créateur, dominant, parfait et éternel, était si simple au moyen de l'amour des amis, et qu'effectivement, dans un petit groupe, je pouvais accomplir cela et y parvenir, c'est vrai. Mais regardons, cette règle est-elle réellement réalisable ou non? Il s'avère qu'il n'est pas si facile de l'accomplir, parce que même si soudain tout se resserre ainsi, au lieu de tous les mondes dans ce monde, et au lieu de toute l'humanité dans une petite société, comme si tout était devant moi, une sorte de mini-travail ainsi, malgré tout, même dans ce petit laboratoire, je ne suis pas capable de l'accomplir. Pourquoi? Parce que si je suis incapable de prendre soin de me remplir moi-même, comment puis-je prendre soin et encore plus remplir réellement quelqu'un en dehors de moi? Je n'en ai pas non plus le désir, et même si j'avais le désir, et qu'il est écrit « aime ton prochain comme toi-même », que je prenne soin de l'autre comme je prends soin de moi-même, malgré tout, je ne pourrais pas réaliser cet amour, tout comme je ne suis pas capable de le réaliser envers moi-même. Alors, comment est-ce que j'arrive à l'accomplissement? Donne-moi seulement une personne en dehors de moi. Il n'est pas nécessaire que la société soit grande. Je ne peux pas prendre soin de 10, de 20 ou de 100 personnes. Même d'un seul homme en dehors de moi, je ne peux pas prendre soin. Même de moi-même, je ne peux pas prendre soin. Il s'avère donc que le Créateur te dit en quelque sorte, saute au degré suivant, mais le degré suivant, il est comme irréel, comme dessiné sur le mur, comme s'il était impossible de monter dessus. Il y a des questions? Il est écrit « chaque homme d'Israël ». Non, quand il est écrit « chaque homme d'Israël », cela signifie que même dans le groupe où je l'accomplis, où Israël désigne toujours ceux qui aspirent à parvenir au même but. C'est uniquement à l'intérieur d'eux que je suis obligé d'accomplir ces actions, et non pas simplement dans la société en général, et à plus forte raison envers l'humanité. Il est impossible d'embrasser un groupe de plus que quelques unités ou de

que nous nous trouvons dans ce travail mutuel les uns envers les autres. Et même maintenant, si maintenant nous sommes, pour ainsi dire, dans un développement de plus en plus grand et que nous essayons d'établir que notre groupe est un grand groupe qui inclut tous les groupes à la surface du globe, il est maintenant difficile pour l'homme de penser ainsi. Nous nous habituerons progressivement à cette notion. Je veux m'unir et je suis obligé d'être avec et inclus dans tous ceux qui aspirent avec moi au même but, mais si je suis incapable de les maintenir tous dans mon champ de vision, il me suffit de penser à une petite poignée de personnes. Et cela suffit. Bien que, bien sûr, il soit souhaitable, et j'espère que dans notre travail, nous parviendrons à un état où nous penserons et ressentirons tout le groupe. Simplement, cela ne dépend pas tellement de chacun dans son effort, mais cela dépend de la mesure dans laquelle tout le groupe, ensemble, rayonne sa puissance vers chacun. Et alors il s'avérera que chacun qui ressentira cela sentira qu'il est inclus dans une certaine force, une pensée, une grande aspiration unique vers le Créateur. Cela doit progressivement naître chez nous comme sortir de l'intérieur. Cela arrivera. Mais je ne l'établis pas comme but pour chacun. Je dis que chacun, là où il se trouve, est obligé d'établir par rapport à lui-même un certain nombre limité de personnes avec lesquelles il essaye de parvenir à l'amour du prochain. Point 4. À quel point l'instruction « aime ton prochain comme toi-même » est irréalisable et souligné par l'exigence de préférer les besoins du prochain au sien. C'est-à-dire que si l'homme possède quelque chose dont le prochain a besoin, bien que le propriétaire de cette chose en ait lui-même besoin, il est obligé de satisfaire le désir du prochain. C'est-à-dire que l'homme devra se séparer de tous ses biens, car il se trouvera toujours quelqu'un qui aura besoin de ce qu'il possède. C'est-à-dire que nous devons comprendre à quel point cette condition, tout de même, l'amour du prochain, que ce soit envers l'humanité, ou que ce soit envers le Créateur, ou que ce soit envers un petit groupe, ou même envers une seule personne en dehors de moi, n'est pas à notre portée, nous ne sommes pas capables de l'accomplir. Et si nous n'en sommes pas capables, alors à quoi ça sert tout ce jeu? Au lieu du Créateur, il faut aimer le prochain. Et au lieu de toute l'humanité, seulement une petite partie, même une seule personne. À quoi servent tous ces jeux? Dis simplement que pourquoi nous apporter en général une règle ou une loi que je suis incapable d'accomplir. Pour l'instant, nous éclaircissons à quel point nous sommes incapables de l'accomplir. Parce que l'atteinte de l'absence de moyens, de l'absence de préparation et de capacité en moi pour accomplir cette condition dit que je suis incapable par moi-même de construire le kli dans lequel résidera la lumière supérieure que le Créateur remplira. J'en suis incapable. Alors, si c'est ainsi, pourquoi, malgré tout, aime ton prochain comme toi-même, est-il écrit pour moi? Cette chose est très très importante. Pourquoi? Parce que les gens pensent que ils sont malgré tout capables de parvenir à une certaine action spirituelle, qu'ils doivent essayer et de toute leur force l'accomplir. Mais nous devons suivre un chemin tout à fait différent. Pas tout à fait différent, mais à côté de cela, nous n'accomplissons aucune action. Nous devons parvenir au manque d'être après
après l'action. Si nous avons

0: Le manque d'être déjà après l'action. Je sais quel résultat doit être. Je sais à quel point je suis incapable de le faire et à quel point je veux le faire. Et je me représente correctement l'état qui serait le mien si je pouvais l'accomplir. Cela suffit, cette tension pour être dans cet état dans lequel je suis incapable d'être, ça s'appelle élever man. Et alors, cela se fait d'en haut. Les lumières corrigent les kélim, remplissent les kélim, seulement les lumières. De moi, il n'y a que notre obligation, en fait, l'obligation de chacun, parvenir à la reconnaissance de l'état actuel et à une description correcte de l'état suivant, qui me paraît la meilleure chose qui soit, au point que mon état actuel m'est totalement haïssable et que cet état-là est celui dans lequel je suis incapable de vivre. S'il y a cet écart, cela s'appelle élever man, une prière, ce désir seul suffit. Et il n'y a rien d'autre que ce désir. Ce désir accomplit déjà l'action de lumière sur moi. C'est pourquoi nous discutons ici de nombreuses fois, sous toutes sortes d'angles, à quel point cette loi que nous sommes obligés d'accomplir est l'unique loi et que tous les degrés, c'est la même loi. Il n'y a rien d'autre qu'elle. Et toujours, je dois penser à une chose et me vérifier seulement par rapport à une seule règle. Alors, à quel point elle n'est absolument pas dans l'accomplissement. Elle n'est pas réalisable. 5. Il faut comprendre pourquoi la Kabbale n'a été donnée qu'au peuple d'Israël et non à tous les peuples. N'y a-t-il pas ici une préférence selon la nationalité? Il est pourtant clair que seul un insensé peut penser ainsi. Les sages disent que le Créateur a proposé la méthode de correction de l'égoïsme à tous les peuples, mais que personne n'a voulu l'accepter. L'explication des sages semble enfantine, et il est difficile de l'accepter. Si l'on dit qu'aucun peuple n'a voulu accepter la Kabbale, alors pourquoi le peuple d'Israël est-il appelé le peuple choisi par le Créateur? Comment peut-on imaginer le Créateur passant parmi les anciens peuples sauvages, essayant de leur transmettre quelque chose dont ils n'avaient pas la moindre notion? Dans l'histoire des peuples, rien n'est rapporté sur un tel événement. C'est-à-dire que la Torah nous raconte cela comme une sorte de conte pour nourrissons, pour enfants, que le Créateur est grand, qu'il est si bon, il avait quelque chose, un beau cadeau, et il est venu et a voulu le donner à tous les peuples. Où les a-t-il trouvés à cette époque? On ne sait où. Il s'est adressé à eux, il a demandé à chacun, et aucun n'a accepté de recevoir la Torah, parce qu'il y avait là toutes sortes de restrictions et des commandements, et bien sûr, personne ne veut prendre sur lui une vie difficile. Et alors, il est venu au peuple d'Israël, il leur a dit, s'il vous plaît, puisque vous le voulez déjà, il n'y a pas le choix, personne ne veut les accepter, vous, acceptez-les. Et ils ont crié, ils se sont réjouis, oui, s'il vous plaît, nous sommes prêts. Effectivement, c'est une histoire qu'il est bon de raconter aux enfants, mais vous l'entendez peut-être pas seulement chez les enfants. Ça s'appelle que faire des enfants qui ont vieilli. Ça s'appelle que faire des enfants qui ont vieilli. Nous avons de tels sages qui, malgré tout, même des adultes, racontent cette histoire et pensent qu'ainsi, ils disent quelque chose de sage. Ce que nous raconte la Torah, elle nous parle toujours des choses qui se passent dans le spirituel, au-dessus du Marsom, et pas seulement au-dessus du Marsom, généralement ce qui se passe dans le monde Bia ou dans le monde de Hatzelut, que comment le monde de Hatzelut agit sur le monde Bia. C'est ce que raconte et explique le Zohar. En général, toutes les définitions que nous avons dans les livres sacrés sont expliquées dans l'introduction au livre du Zohar. Et là, le Baal HaSulam nous explique que tout ce dont il est parlé dans les livres sacrés parle du monde spirituel. Et spirituel veut dire que toutes ces notions ne se trouvent pas en haut, derrière les nuages, ni derrière l'horizon, et bien sûr, pas dans un sens de distance géographique, derrière certaines galaxies. Cela veut dire qu'elles sont dissimulées à notre ressenti ordinaire, à nous, les hommes de ce monde. C'est pourquoi le spirituel s'appelle Kodesh. Kodesh, c'est sacré. Kodesh, c'est quelque chose de particulier. Pour le ressentir, il nous faut des organes sensoriels particuliers. Et alors nous ressentirons dans ces mêmes organes sensoriels, et proche ou lointain, par rapport à cet organe sensoriel, sera dans un autre sens que proche ou lointain dans l'organe sensoriel animal. Et en haut, en bas, et en haut, en bas, ou toutes sortes de plus forts, plus faibles, ou toutes sortes de formes de ressentis apparaîtront par rapport à cet organe sensoriel, selon la manière dont cet organe sensoriel est construit. Cet organe sensoriel supplémentaire s'appelle l'âme, et il est possible de la développer et alors de ressentir en elle ce que l'on ressent. Et ce que l'on ressent en elle s'appelle le monde spirituel, le monde supérieur. Parce que chacun d'entre nous, parmi ceux qui viennent au monde, comme on dit, est obligé de parvenir à l'adhésion avec le Créateur, et non seulement il y est obligé, mais nous tous ensemble, ils sommes obligés, et non seulement nous tous ensemble, ils sommes obligés, mais nous devons entraîner avec nous tout le minéral, végétal et animal vers ce degré, parce qu'ils sont inclus en nous, et parviennent eux aussi à une certaine élévation spirituelle. Comme l'explique le Baal HaSulam dans la préface, au début de la Ptira. Si c'est ainsi, la question est pourquoi, s'il existe une méthode pour développer le sixième organe sensoriel et vivre en lui au point que tout le reste commence à devenir complètement insignifiant, au point que je cesse simplement de ressentir la vie dans ce monde comme une vie importante, au point que, comme j'ai demandé au Rav, alors, comment ça s'appelle quand l'homme arrive au ressenti spirituel, au monde spirituel, qu'il passe le marsom, comment ressent-il son corps? Comment ressent-il sa vie ici? Alors il m'a expliqué, et je répète cela tout le temps, parce que, en effet, c'est une explication simple. C'est comme si tu rentrais chez toi, que tu prenais une douche, tu sortais une chemise neuve de l'armoire, et tu la mettais, c'est notre usage, comme c'est courant chez nous, de la même manière l'homme qui parvient au degré du monde spirituel ressent la vie à un autre niveau. Il voit que déjà avec tout l'ensemble de ses qualités animales qu'il a reçues à la naissance, il n'est plus capable de réaliser les réchimots qui se trouvent dans son gène spirituel à partir de maintenant jusqu'à la fin de la correction. Alors, il sait que son heure est venue de se débarrasser de ce corps, de prendre une sorte de douche, il monte au degré de Bina, s'y immerge dans les eaux supérieures, comme on dit, puis redescend, reçoit un corps avec de nouvelles qualités animales, C'est-à-dire qu'il naît et poursuit ce chemin dans ce monde jusqu'à parvenir lentement, progressivement, à la fin de la correction finale. Il est possible d'y parvenir en un seul cycle, mais il se peut que tu aies déjà passé le morceau, mais que malgré tout, tu aies encore toutes sortes de tâches et que tu ne termines pas cette vie. Alors tu changes de chemise, tu reviens dans ce monde, et il se peut qu'effectivement tu aies terminé les corrections et que tu saches déjà que le moment est venu de plier bagages d'ici et de cesser tes actions ici. Et il se peut que tu sois déjà parvenu à la correction finale et que tu n'aies besoin d'aucune action sur ces degrés comme ce monde, être ensemble avec le corps et être une âme permanente qui est déjà entièrement corrigée. Et il existe une tâche du corps général appelée Adam selon laquelle tu es obligé d'être aussi dans les deux mondes. Et alors, tu le comprends et tu descends avec joie accomplir une certaine mission. Malgré tout, l'homme vit selon le degré supérieur du ressenti de son existence. Là où sont les pensées de l'homme, là où est le cœur de l'homme, c'est ainsi qu'il ressent, c'est selon cela qu'il vit, et non selon les degrés inférieurs. Nous ne ressentons pas le minéral en nous, ni même le végétal en nous. Qu'est-ce que le végétal en nous? Par exemple, les ongles, les cheveux, nous les coupons, nous ne sentons rien, ça ne nous fait pas mal. À plus forte raison, le minéral en nous. Seul l'animal en nous, nous le ressentons. Parce que le corps, nous nous trouvons au degré animal. Nous sommes un animal par notre structure biologique. Mais si nous nous élevons du degré animal au degré de l'homme, homme signifie âme. Alors nous cessons de ressentir toute notre vie animale et aussi le degré animal comme une chose qui détermine, qui est importante. Nous le coupons comme maintenant nous coupons les ongles et les cheveux. Le même ressenti. Si nous devons tous passer les corrections et toute l'humanité et nous tous ensemble ou l'un après l'autre, il se peut que ce soit comme un embryon à l'intérieur de sa mère dans son développement. Par exemple, nous savons qu'il y a 3 jours d'absorption de la semence. Oui, quand la semence entre à l'intérieur de la mère, il y a alors 3 jours d'absorption de la semence. Qu'y a-t-il après ces 3 jours, c'est-à-dire droite, gauche, médiane, les 3 premières lignes, mais encore ponctuelles, et alors il y a une liaison entre le supérieur et l'inférieur, ça s'appelle qu'il y a un endroit à l'intérieur de la mer où ce réchimo a trouvé exactement sa liaison avec la mer. La mère a un utérus, c'est-à-dire un très grand harap, capable de recevoir tous les réchimaux qui se trouvent plus bas qu'elle. Et l'homme a trouvé précisément, selon ses premières droites, gauche, médiane, qu'il a réalisé une place dans la mère uniquement par rapport à lui-même. Ça s'appelle 3 jours d'absorption de la semence. Son désir est maintenant au moins éclairci en quelque chose au point que, de manière ponctuelle, il est déjà lié au supérieur. Et ensuite, il commence à se développer. Nous avons 40 jours de formation de l'embryon, pendant lesquels toutes sortes de désirs et de qualités commencent à se former en lui. Et nous voyons cela aussi chez l'embryon. Nous avons certainement vu, nous tous, ces dessins, ces images de la manière dont l'embryon se développe dans l'utérus. Et ensuite, 3 compartiments. Premier compartiment, deuxième, troisième, 3 mois, 3 mois, 3 mois, jusqu'à 9 mois. Les mois, ce sont les renouvellements qui passent sur l'homme, quand il se trouve à toutes ces étapes sous l'action du supérieur. Et par cela, il parvient à sa forme achevée au point qu'il peut sortir et commencer à exister sous une forme libre. C'est-à-dire qu'il commence déjà à avoir un massacre d'Aleph de Havyut et plus loin. La question est la suivante. Nous voyons que chez l'embryon aussi, dans un embryon particulier, tous les organes ne se développent pas en même temps. Il y en a qui viennent plus tôt et d'autres plus tard. Et précisément, ce développement dans l'embryon, nous le comprenons d'une certaine manière par la médecine, l'anatomie, la philosophie, la physiologie, et aussi, bien sûr, par le fait que tout ce qui se passe avec nous dans notre forme animale provient de notre racine dans la forme spirituelle. De même que, au degré spirituel, nous avons une âme, et que dans l'âme, nous traversons toutes sortes de processus de correction. De même, au degré animal, cela s'accomplit aussi chez nous. Il s'avère que, comme les parties que nous voyons de nos propres yeux se développent inégalement dans l'embryon, ainsi ces parties se développent inégalement dans toute l'humanité, qui est une seule âme, un seul embryon, ou un nourrisson, ou un grand, ensuite petit ou grand, l'une après l'autre. Et il y a en cela des groupes, disons, à la surface du globe qui, plus tôt ou qui, plus tard, entrent dans leur travail et dans leur correction. Bien sûr, tant que la correction de tout, qui inclut tout le monde, ne sera pas complète, nous ne parviendrons pas à la fin de la correction. Mais il y a, bien sûr, et nous le voyons, un certain ordre déterminé. Nous ne savons pas pourquoi l'ordre a été établi ainsi. Nous pouvons l'étudier dans la sagesse de la Kabbale que selon Kelaviut, si c'est Dalet, Shoresh, selon son rapport à la ligne droite, gauche ou médiane, à quelle partie cela appartient. Et c'est à cela que cette question est dirigée. Pourquoi la Kabbale a été donnée au peuple d'Israël et non à tous les autres peuples? Et précisément du côté, comme si c'était du bon, peut-être ou du mauvais. Le Créateur apparemment réunissait la Torah et la Kabbale qui sont la même chose. Simplement, pour ne pas nous embrouiller, parce que la notion de Torah chez nous est une notion très déformée. Alors pourquoi la méthode pour se corriger et parvenir à la correction finale, à l'équivalence avec le Créateur, pourquoi cette méthode n'a été donnée qu'à un groupe particulier parmi les anciens peuples? Pourquoi, si malgré tout les sages écrivent que le Créateur, en fait, a apparemment voulu transmettre cette méthode aux autres peuples, à chaque peuple à la surface du globe, mais qu'ils n'ont pas accepté? Ils voulaient qu'ils la reçoivent, mais eux ne veulent pas la recevoir. Qu'est-ce que c'est que cette histoire? Quel en est réellement le contenu intérieur? Et pourquoi, si c'est ainsi, l'a-t-il tout de même donné à un certain groupe pour lequel cette méthode apparemment soit ne convient pas, soit ne devrait pas être? Pourquoi cela s'appelle-t-il qu'il préfère ce peuple aux autres peuples? Est-ce que c'est lui qui l'a choisi ou eux qui ont choisi? C'est une histoire très, très... Comme si j'avais préparé un cadeau pour quelqu'un et qu'il ne voulait pas le recevoir. Bon, alors il ne veut pas, que faire? J'arrive chez le deuxième, peut-être que toi tu le veux. Et lui est très heureux et le reçoit. Après cela, il dit soudain de lui-même qu'il est le peuple choisi, qu'il est un peuple particulier, que le Créateur prend soin de lui et le veut. Alors qu'au départ, toute l'histoire était autre. Nous devons donc éclaircir toutes ces questions. Bien sûr, le Baal HaSulam écrit immédiatement, y a-t-il ici une quelconque préférence selon la nationalité? Que signifie la nationalité? Selon certaines qualités particulières dans ce monde animal? Bien sûr, il ne peut pas être que le Créateur préfère un certain groupe à d'autres groupes qu'il a. En fait, qu'il a en fait installé, pour ainsi dire, à la surface du globe. Alors de quoi s'agit-il ici? Et s'il y a réellement une préférence pour certains peuples afin de recevoir la méthode de correction, Et s'ils ne la reçoivent pas, alors ensuite, il arrive à un autre groupe et il leur donne cette méthode. Comment est-ce possible? Est-ce que cela ne fonctionne pas à la bonne adresse? Nous devons bien éclaircir cela. Pourquoi? Parce que chacun de nous est aussi constitué des nations du monde, comme on dit, et d'Israël. Et nous aussi, à l'intérieur de nous, nous sommes obligés de comprendre comment ces choses fonctionnent. C'est car réellement, toute la méthode de correction est destinée à des qualités qui initialement ne sont absolument pas capables d'être en liaison avec la Kabbale. Et c'est pourquoi quand commence notre aspiration à la Kabbale, nous savons qu'en Kabbale, nous avons un point appelé point dans le cœur, appelé Bina. Nous aspirons au monde spirituel, nous voulons adhérer au Créateur. Ce n'est pas que nous sachions que nous voulons adhérer au Créateur, mais nous avons une certaine attirance. Cette attirance ne se rapporte pas à toutes nos actions, à nos désirs, à nos attirances animales, à l'argent, à l'honneur, aux connaissances, au sexe, à la nourriture, à toutes sortes de choses animales. Non, nous ressentons comme si nous voulions nous arracher, nous détacher de tous ces désirs qui sont dans ce monde et voler directement vers les cieux. Et c'est semblable à ce qui est écrit ici. Sans aucun doute, la méthode de correction est réellement destinée à tous nos désirs animaux. D'un côté, et d'un autre côté, il est impossible qu'ils reçoivent que cette méthode de correction, plutôt, on peut alors transmettre, l'implanter en eux, uniquement par le point de Bina, qui s'appelle une part du Créateur d'en haut, qui ne se rapporte pas à eux et qui, en général, ne se rapporte pas à l'homme. Ce point, le point dans le cœur, par lequel soudain nous aspirons au spirituel, ne vient absolument pas de notre propre compte, il ne vient pas de notre nature. Le Créateur, au moyen de la brisure des Kélim, a implanté en nous une étincelle appelée une part du massar brisé, une part de la lumière réfléchie. Et cette partie s'appelle en nous Israël. C'est pourquoi elle s'appelle une part du Créateur d'en haut. Elle ne se rapporte absolument pas à nous, car chacun qui possède cette partie, elle est une part du Créateur, une part de Bina. Mais au moyen de cette partie, nous commençons à construire une liaison entre le Créateur et le désir de recevoir lui-même. La liaison commence dans ce point. Et cette liaison dans ce point se trouve ainsi. Sous ce point, il y a tout notre grand désir de recevoir, et au-dessus de ce point, le Créateur et le monde spirituel. Il s'avère que ce point est le lien. Et alors, comme on dit, il est capable de recevoir la méthode de correction, appelée Torah ou Kabbale, et de commencer, d'une certaine manière, à relier les désirs de recevoir, chacun selon son degré déterminé d'aviut, aux qualités de don, en servant de liaison entre le désir de recevoir et le Créateur. Ce point, ensuite, nous l'appelons Nehi du supérieur, Rab du supérieur, Nehi de Ima. Hier, nous avons étudié cela quand nous étudions la question de Hoshana Rabba. Et alors, il s'avère ainsi que, comme le particulier et le général existent chez nous dans le spirituel, et qu'en chacun il y a un point de Bina et un point de Malchut, de même dans les groupes et de même dans tous les peuples, dans toute l'humanité, il existe un certain groupe qui est obligé d'accomplir la correction, comme ce point de Bina, il sera alors appelé Israël et il accomplira cette tâche envers tous les peuples. Et c'est ce que nous sommes obligés d'accomplir maintenant. Maintenant, ici aussi, il y a le général et le particulier. Il y a une obligation sur tout le peuple d'Israël qui s'appelle Israël dans l'animal, dans ce monde, où il est écrit juif, hébreu, de prendre sur lui la méthode de correction, de se corriger, d'être, comme on dit, une lumière pour les nations, une lumière pour tous les peuples, de leur apporter cette méthode, comment corriger le monde et le remplir de la lumière du Créateur, ainsi être réellement Israël envers les nations, et chacun qui vient se désire appeler Israël, le point de son aspiration vers le Créateur, est déjà lui aussi constitué de deux parties. La partie Israël qui aspire et la partie des nations du monde qui se trouve en lui. Maintenant, qui a-t-il tout de même de particulier dans le peuple d'Israël par rapport à tous les autres peuples pour que dans l'animal il se rapporte malgré tout davantage à la sagesse de la Kabbale qu'il l'ait reçue, qu'elle se soit développée et qu'à travers toutes les générations il se rapporte à elle ou elle à lui, même s'ils ne la reçoivent pas beaucoup, même s'ils ne veulent pas et ne l'aiment pas, la sagesse de la Kabbale se transmet malgré tout par lui. Si nous étudions les Rishimot, comment elles se sont divisées après la brisure générale d'Adam Rishon, alors nous verrons que nos Rishimot, celles de ceux qui appartiennent dans l'animal au peuple d'Israël, sont les plus petits Rishimot, c'est-à-dire les plus purs. S'ils sont les plus purs, bien sûr, c'est particulier, mais en quoi est-ce que c'est bon? En quoi est-ce que c'est bon? C'est bon en ce que, alors, dans ces Rishimot qui sont plus purs, ils se trouvent relativement plus proches du Marsom. Et alors, dans ces Rishimot, ces points de Bina peuvent plus facilement sortir et agir. D'un côté, d'un autre côté, puisque chaque chose doit se révéler avec la chose qui lui est opposée, alors il s'avère aussi que le désir de recevoir qui est en Israël, avec le fait qu'il est proche du Marsom, qu'il se révèle dans la forme la plus sauvage, la pire. Et il s'avère ainsi que chez le peuple d'Israël, d'un côté, il y a les points de Bina qui ressortent et qui, pour ainsi dire, le tirent davantage vers le spirituel. Et d'un autre côté, il y a les points de Malchut, pire que chez les autres. Ce n'est pas qu'en lui-même, il soit plus grossier que les autres peuples, non. Mais il se révèle en lui avant tous les autres. Il s'avère donc que ce groupe est particulier en ce que dans la brisure des Kélim, ces Kélim sont tombés au degré le plus proche sous la brisure, sous le Marsom. Et alors, ces Kélim, cette couche supérieure s'appelle Israël. Et en conséquence, dans notre monde, les corps ici sont appelés les corps du peuple d'Israël, les Juifs. Et le particulier, je le répète, c'est que Bina et Malchut s'éclaircissent et apparaissent sous une forme plus claire et avant tous les autres Kélim parce qu'ils se trouvent plus bas, plus profondément que les autres, plus profondément que les autres Rishimot. Encore une fois, un dessin. Adam Rishon s'est brisé. Et tous les Rishimot sont tombés en bas. Le degré de Aviut, Shoresh, Aleph, Bet, Gimel et Dalet. Alors, ce qui appartient, disons, au degré de Aviut, Shoresh, ça s'appelle les enfants d'Israël. Et le reste, ce sont les autres peuples. Alors, d'un côté, par Aviut, Shoresh, ce sont en fait les Kélim les plus purs. C'est-à-dire qu'il y a ici Bina, et ici, il y a Malchut, et elles s'éclaircissent, Bina et Malchut, plus rapidement que chez tous les autres peuples. C'est-à-dire qu'une petite lumière qui agit sur eux leur suffit. Et ils sautent déjà du côté de Bina. Si on utilise Bina de manière incorrecte, alors nous savons que nous sommes les premiers dans toutes sortes de sottises que fait l'humanité. Toutes les révolutions, c'est nous qui les faisons, et toutes les découvertes, c'est nous qui les faisons. Mais personne n'a besoin de tout cela, mais nous le faisons du côté de Bina, du fait de Bina en nous. D'un côté. Et d'un autre côté, nous sommes aussi attirés par toute la richesse, l'honneur et tout, c'est-à-dire le mauvais et le bon, pour ainsi dire, ressortent davantage. Parce que la vie de Shoresh se révèle plus tôt que se révèle plutôt par la lumière environnante. Ainsi, du fait que dans Adam Rishon qui s'est brisé, chaque couche s'était déjà divisée selon son aviut et est tombée selon cet aviut. Nous étudions cela dans la septième partie de l'étude des Sphirot, comment les parties, les âmes, sont tombées en bas après la brisure. Chaque partie est tombée. À partir des Rishimot, il y a eu d'abord les degrés des Melachim, puis Tanhaï, c'était le premier temple, le deuxième temple, peu importe, ils sont tombés, et chaque partie qui est tombée a alors poussé les parties les plus basses à agir, c'est-à-dire à tomber encore plus bas. Mais quoi qu'il en soit, il y a toutes les chutes ont eu lieu de telle manière qu'elles sont tombées par rapport à la qualité de Bina. Alors, ceux chez qui la qualité de Bina ressort davantage sont restés plus près du Marsom. Et ça s'appelle qu'il y a le mérite des patriarches. Que signifie patriarche? C'est les qualités de Bina, Chesed, Gvura, Tiferet, qui se trouve dans la partie supérieure d'Adam HaRishon. Il s'avère donc que cette particulière n'est pas une particulière, il n'y en a rien de spécial, mais ce sont les Rishimot qui, dans notre monde, viennent dans un revêtement appelé Israël. Ces Rishimot viennent les premiers à la correction. Ces Rishimot sont obligés de transmettre la méthode de correction. Et c'est notre tâche. Maintenant, en plus de cela, puisque le général et le particulier sont égaux et que les Rishimot chez nous tous se sont mélangés, il y a donc aussi dans toutes les autres couches, Aleph, Bet, Gimel et Dalet, en dehors de Aviut de Shoresh, dans tous les autres Aviut, il y a aussi Shoresh, Aleph, Bet, Gimel, Dalet, même dans Dalet qui est dans Dalet. C'est-à-dire que nous pouvons même trouver des Chinois, des Japonais, peu importe quels autres types de groupes de peuples, chez qui se trouvent aussi les mêmes parties de Bina, le même Shoresh, appelé en eux Israël, où cela s'appellera les justes des nations du monde, peu importe comment l'appeler. Mais dans chaque peuple, il y a aussi ces mêmes personnes qui aspirent au spirituel. Et aussi, d'un autre côté, en Israël, où il y a dans Aviot de Shoresh, Shoresh Aleph Bet Gimel Dalet, il y en a qui sont éloignés du spiritualité, bien qu'ils appartiennent à Israël, parce que chaque chose est constituée de toutes. Et soudain, nous voyons ici qu'en Allemagne, on me dit, de plusieurs pays, de 25? Ouais. De 25 pays, nous avons ici des gens, et ils appartiennent tous à Israël, à la notion de Yashar Kel. Aspiration vers le Créateur. Et nous pouvons sortir dehors et voir des gens qui appartiennent par nationalité à Israël et qui n'ont aucun intérêt pour cela, laisse-moi tranquille et tout ça. C'est ainsi qu'ils se rapportent à cette tâche. Parce que ils ne se rapportent pas à la partie de Bina qui est en eux. Donc, ce que le Baal HaSulam écrit, que bien sûr que seul quelqu'un qui n'est pas saint d'esprit peut penser que cela se rapporte à un certain peuple d'un côté, et d'un autre côté, le peuple d'Israël dans ce monde est malgré tout obligé de transmettre cette méthode de correction, de la réaliser, de la transmettre aux autres peuples. Il y a des questions? Non. Bon. Si le peuple d'Israël comprend, alors il n'en faut pas plus. Voyons. À partir de là, bien sûr que nous comprenons pourquoi tout au long de toute l'histoire, nous sommes ceux qui perçoivent le plus de coups, pourquoi cela nous est destiné et pourquoi le Créateur nous arrange de tels coups par tous les autres peuples. Parce que nous ne nous corrigeons pas et ne leur transmettons pas la méthode de correction qui est aussi leur salut. Et alors, ce rouleau compresseur de la compression, cette grande roue de l'histoire, bien sûr, nous oblige avant tout à accomplir les actions de correction. Mais envers les autres peuples, non. précisément par leur intermédiaire, parce que nous sommes coupables du fait qu'ils se trouvent dans cet état, alors avant tout, le bâton vient sur nous. Et il est écrit ainsi que Israël est coupable de toutes les choses terribles qui arrivent dans le monde, parce que tout ce qui arrive vient du manque de correction. Et dans le manque de correction, nous sommes coupables. S'il y a quelque part une guerre ou quelque part un malheur, peu importe où, c'est du fait du manque de correction que nous avons en fait provoqué. Et Israël, chacun à l'intérieur de lui, si ce désir existe en lui et qu'il ne l'a pas réalisé, et aussi Israël, c'est-à-dire que le peuple animal appelé Israël est coupable de ne pas avoir accompli ce qui lui est imposé. C'est clair. Question. Alors, il est venu le temps de la correction finale du peuple animal d'Israël. La correction finale est obligée de s'accomplir dans toute la couche supérieure qui aspire au spirituel, parmi tous les peuples, s'il y en a. Et de cela, nous construisons notre groupe, et il s'appelle Israël dans la forme spirituelle. Et en plus, il y a Israël animal, ce peuple appelé Israël dans la forme animale, comme on l'appelle, et lui aussi est obligé d'accomplir à la surface de la terre sa tâche dans l'animal. Et tant qu'il ne l'accomplira, tous le frapperont. Et ce sont en fait des coups qu'il provoque lui-même, qu'il accomplit sur lui-même. Quand on voit cela depuis l'autre côté du Marsum, la véritable image, c'est simplement comme si tu prenais un bâton et te frappais toi-même. Et il s'avère que tous les autres moyens, que ce soit les autres peuples qui viennent et veulent te tuer, ou toutes sortes de catastrophes, de malheurs qui passent sur toi, tu vois de tes propres yeux à quel point tu fais cela toi-même, sur toi-même. Voilà. Et tout le reste, en dehors de toi, se trouve encore à un degré inférieur au libre choix. Et c'est pourquoi là, il n'y a rien de réel sur quoi s'accrocher, quoi que ce soit. Seulement toi. Et toi, tu ne fais rien et tu fais tous ces malheurs qui arrivent à toi et à tous. Un homme qui n'a pas reçu le point dans le cœur ne viendra pas étudier la Kabbale. Cela ne vient pas à lui. Est-ce que le peuple d'Israël, le peuple simple, possède ce point? Est-ce que le peuple d'Israël possède ce point? Oui. Il est plus proche du Marsum, plus clair que chez tous les autres peuples. Et nous le voyons dans le fonctionnement de ce peuple en général dans l'histoire. À quel point il se distingue dans toutes les sottises de ce monde, révéler toutes sortes de découvertes en physique, dans toutes sortes de domaines, être le plus riche, être le pire en toutes choses. Alors, s'il utilisait ses qualités spirituelles afin de les développer, bien sûr qu'il aurait déjà provoqué la correction générale pour le monde entier. Les qualités existent, les préparations existent. Si ce n'était pas ainsi, tous ces malheurs ne nous seraient pas arrivés si nous n'avions pas pu depuis longtemps accomplir les corrections. Le manque de correction que nous n'avons pas faite en temps voulu nous arrive sous forme négative. Rien de plus. La même correction, le même réchimo, si je ne l'accomplis pas, il me vient comme aviut d'en bas, vers mon point dans le cœur. Et je suis obligé de faire de cet aviut un mérite, oui. Si je ne le fais pas, cet aviut se transforme en dissimulation supplémentaire au-dessus du point dans le cœur. Et cette dissimulation supplémentaire, nous la ressentons comme des malheurs, comme une vie plus difficile, comme des maladies, ce que tu veux. C'est-à-dire que les kabbalistes, par exemple, dans les années 20 du XXe siècle, en 1920-30, criait que dans 10 ou 20 ans, il y aurait des malheurs directement pour le peuple d'Israël si nous... Parce qu'il y a réellement un passage très brutal de la vie animale que l'on menait dans toutes sortes de pays d'exil vers une vie où nous avons reçu un pays et nous avons commencé à nous construire et à le construire sous une forme animale et non spirituelle. Et tous criaient, le Bala Sulam aussi, il y a à ce sujet des témoignages et tout cela, combien ils avertissaient de ce qui pouvait et était susceptible de se produire. Et cela s'est produit. Parce que si tu reçois tant de conditions pour accomplir les corrections ainsi qu'une préparation intérieure et que tu ne les accomplis pas, alors c'est un vieux tamba de Bina se transforme en Malchut qui se trouve au-dessus de Bina et alors bien sûr que tout va déjà vers la destruction. Je ne veux pas dire ce qui peut encore arriver, mais il vaut mieux se dépêcher. D'accord? Oui, Tzik. Comment peut-il être que la partie la plus proche de la lumière de la correction se trouve dans la plus grande dissimulation? Comment peut-il être que le peuple d'Israël se trouve dans une dissimulation plus grande que les autres peuples? Il ne se trouve pas dans une dissimulation plus grande. Simplement, son aviut, maintenant, bonne question. Tu demandes ainsi. Comment peut-il être que si c'est aviut de Shoresh, sa malchoute soit si grande? Ce peuple est cruel, ce peuple court après l'honneur, court après l'argent, il veut avaler le monde entier. 15 millions, regarde ce qu'ils font, quel bruit dans le monde entier. À chaque endroit, il y en a un et il doit être le premier, oui? Parce que son aviut, maintenant, sort à l'extérieur. C'est-à-dire qu'il se trouve maintenant dans l'action. Chez les autres peuples, par exemple, nous ne le savons pas, nous ne le connaissons pas. Nous ne connaissons pas les Chinois. Nous pensons de quoi a-t-il besoin? Il reçoit un verre de riz par jour et, Dieu merci, il n'a besoin de rien de plus. C'est parce que la lumière environnante ne vient pas encore sur lui et qu'il n'est pas encore parvenu à la réalisation. Quand il parviendra à la réalisation, quand son désir de recevoir se révélera, tu verras que quel désir de recevoir ce sera, car chez nous, tout doit se révéler, le désir de recevoir de Ein Sof. Alors, ce qui se révèle chez nous maintenant, c'est la vue générale de Shoresh. Mais puisqu'il se révèle, alors que chez les autres, il ne se révèle pas, il nous semble que nous sommes les pires. Notre aviut de Shoresh, maintenant, par rapport aux autres, est le pire. À cause de cela, il nous pousse vers toutes sortes de choses, vers la révolution, les découvertes, la technique, être premier dans l'argent, premier dans l'honneur, premier dans la science, en tout. Mais quand cela commencera à se révéler dans les couches plus basses du désir de recevoir, oh là là, ce que ça sera? Alors, il y aura des explosions. Mais ce ne seront déjà plus des explosions parce que nous préparons cela au moyen de aviut de Shoresh pour la suite. C'est pourquoi ce peuple, cette couche, s'appelle intermédiaire entre le Créateur et les autres peuples. C'est pourquoi, initialement, tous les autres Rishimot plus bas ne sont pas capables de commencer leur correction sans aviut de Shoresh. Simplement, la distance est immense. Comment pouvons-nous tous aujourd'hui ensemble, tous ensemble, tout le groupe, activer ce point dans le cœur des Israéliens? Oh, il pose une belle question. Il demande, comment nous tous aujourd'hui, nous qui sommes ici, un rassemblement d'Israël, de tous les peuples, pouvons-nous éveiller le peuple d'Israël? C'est le travail le plus difficile. Bien qu'effectivement, ça ne soit que la couche de aviut de Shoresh, mais uniquement au moyen de la lumière environnante que nous attirerons sur nous, et c'est écrit ainsi à la fin de la préface au livre du Zohar, oui, Wes, Oren.
1: Non. Samrava. Ken, Ken, Rakshnia.
0: 66. Oh, oui, une seconde. Ah, c'est ici. Il est écrit ainsi, chez le prophète Yeshayahu, et les nations les prendront et les amèneront à leur lieu, et la maison d'Israël les prendra en héritage sur la terre du Créateur. Et ils amèneront tes fils dans leurs bras, et tes filles seront portées sur leurs épaules. C'est-à-dire que les autres peuples prendront les enfants d'Israël sur leurs épaules et les apporteront à Jérusalem pour accomplir le travail. Ce n'est pas pour rien que nous voyons réellement que la correction arrive sous cette forme, que viennent, pour ainsi dire, ça s'appelle les autres peuples. Nous avions ici des représentants de 25 pays. À la fin, nous devons provoquer la correction de la couche suivante, c'est-à-dire de toute Avyush de Shoresh. Et par lui ensuite, toute la masse restante dans le monde sera déjà corrigée. C'est-à-dire qu'à partir du peuple spirituel d'Israël, qui est ce que nous tous sur tout le globe sommes appelés, viendra déjà la couche du minéral, le peuple d'Israël au niveau animal, et ensuite les autres peuples, chacun selon son aviote. Uniquement au moyen de la lumière envenante que nous éveillerons. On n'y peut rien. Qui sommes-nous? Nous n'appartenons pas, pour ainsi dire. Quel peuple d'Israël sommes-nous? Nous sommes le peuple d'Israël sous la forme spirituelle. Ce même point qui aspire depuis tous les peuples vers le reste. Nous sommes le Shoresh qui est dans tous ces Shoresh, Shoresh de Aleph, Shoresh de Bet, Shoresh de Gimel, Shoresh de Let. Et nous verrons encore comment viendront les Chinois, les Japonais, tout le monde. Il ne manquera aucun peuple dans lequel quelqu'un ne s'intéresse pas à cela et ne viendra pas. Et alors, ce sera réellement un groupe qui inclut tout le monde. Mais c'est la notion de peuple d'Israël dans le spirituel, pas dans le matériel. Dans le matériel, ce sont ceux qui se trouvent à l'extérieur de Kfar Sitrin. À l'extérieur de Kfar Sitrin, c'est l'endroit où ils sont réunis. Bon, tu sais que à l'intérieur d'Israël, nous, le groupe des Baruch Israël, nous établissons cette année comme l'année de la diffusion en hébreu. Parce que nous sommes obligés de commencer à briser le marsum qui se trouve ici. Sans cela, il ne peut pas être que nous... Il faut que nous le fassions. Voilà tout. Que chaque groupe à son endroit fasse cela, mais nous, nous avons la tâche la plus difficile. Et cela doit-il être l'intention pendant l'étude? C'est ce qui doit être l'intention pendant l'étude. C'est-à-dire, je dirais ainsi, ce que j'attends bien sûr le groupe le plus grand possible, notre groupe Israël, nous tous qui étions ici, que viennent encore des gens des autres pays, et ce sera ainsi. Tu vois, soudain, cela se révèle au Chili, au Brésil, au Mexique, et l'homme soudain ressent, et se trouve soudain, une liaison. Et ce sera ainsi, et ce sont réellement des âmes très particulières, et c'est leur tâche, et la tâche de nous tous, bien sûr, de nous tous, et particulièrement du groupe Bnei Baruch Israël, c'est de provoquer chez ce peuple animal un éveil spirituel. Parce que malgré tout, c'est depuis l'esprit que nous sommes obligés de commencer à descendre vers les autres couches, c'est-à-dire depuis Shoresh de Shoresh, Aleph Bet Gimel d'Alet, nous devons commencer dans sa couche. Et si nous ne l'accomplissons pas dans la couche de la vue générale de Shoresh, alors bien sûr, cela ne passera pas aux autres couches. Bon, les femmes aujourd'hui se taisent.
1: Hein?
0: Oui, s'il vous plaît. Nous sommes au point 6. La sagesse de la Kabbale est la méthode de correction de l'égoïsme. Le résultat de cette correction est l'atteinte du but de toute la création, l'adhésion avec le Créateur. Le monde a été créé sous une forme qui permettent à l'homme d'observer les lois de la Kabbale et de parvenir au but de la création. Le plan du Créateur est de se révéler à l'homme, ce qui est ressenti par l'homme comme un plaisir absolu. Quand l'homme se développe progressivement au moyen de la Kabbale, il s'élève spirituellement jusqu'à l'atteinte du Créateur, jusqu'à la perfection complète. Cette perfection s'appelle Dvekut. J'ai rassemblé ici et nettoyé tous ces mots et chaque phrase du Baal HaSulam. J'ai vraiment fait ici un grand changement, mais dans l'ensemble, c'est le contenu. C'est-à-dire que le but du Créateur est de se révéler à l'homme. Cette révélation est selon l'équivalence des qualités. L'homme parvient à l'équivalence des qualités au moyen de la correction sur tous ses désirs. Tous nos désirs doivent tous rester tels qu'ils sont. Il ne faut pas corriger les désirs, bien que nous disions ainsi que nous devons corriger les désirs. Nous devons établir sur chaque désir un massar, c'est-à-dire la manière d'utiliser le désir, l'intention d'utilisation qu'il y a dans le désir, oui.
2: Mais pourquoi n'avons-nous pas été créés parfaits et adhérents au Créateur dès le départ? À quoi et à qui servent nos efforts dans l'autocorrection? Réponse. Celui qui mange le pain de la honte ressent de la honte jusqu'à perdre son moi. Et puisque le Créateur veut que les créatures se ressentent parfaites, semblables à lui, il nous a donné la possibilité de parvenir à la perfection au moyen de nos efforts dans l'autocorrection. Continue. Point 8. Ça ressemble à un homme riche qui amena dans sa maison un pauvre, le nourrit, le fit boire, lui donna tout ce qu'il pouvait désirer. À mesure que les cadeaux gratuits augmentaient, le pauvre sentait un plaisir de plus en plus grand. Cependant, dans la même mesure, la honte augmentait aussi. Et quand l'homme riche demanda au pauvre, « Dis-moi, ai-je rempli tous tes désirs ?» Le pauvre lui répondit, « Il nous reste un seul désir, que tout cela soit la récompense de mon travail et ne soit pas reçu comme une aumône de tes mains. » L'homme riche lui répondit, « Ce besoin, personne ne pourra le satisfaire. » C'est une loi naturelle de notre monde. Celui qui reçoit ressent honte et impatience au moment où il reçoit gratuitement un cadeau de celui qui le lui donne par bonté ou par pitié. Il en ressort une deuxième loi. Aucun homme au monde puisse remplir jusqu'au bout les désirs du prochain, car il ne pourra pas transformer son cadeau en acquisition indépendante de celui qui reçoit. Et seule celle-ci pourra lui donner le ressenti de la perfection du plaisir. C'est pourquoi le Créateur parfait nous a préparé la possibilité de parvenir à la perfection par nos propres efforts, au moyen de l'effort et du travail dans notre correction selon la méthode de la Kabbale. Dans ce cas, tout le bien et tout le plaisir qui nous viennent de lui, c'est-à-dire tout ce qui est inclus dans la notion d'adhésion avec le Créateur, seront notre propre acquisition, atteinte par nous, grâce à nos efforts. Ce n'est qu'ainsi que nous pourrons nous ressentir comme des maîtres et ressentir la perfection. Il y a des questions? C'est-à-dire que le Créateur a créé le désir de recevoir, en plus du désir de recevoir, il a créé la honte. Le ressenti de la différence entre celui qui reçoit et celui qui donne. S'il n'avait pas créé la honte, c'est une chose supplémentaire, en plus du désir de recevoir, alors nous n'aurions jamais voulu changer. Comme les bêtes, comme les animaux. Tout ce que nous voulons changer en nous provient du ressenti, de la différence entre nous et le Créateur. Nous le ressentions ou même si nous ne le ressentions pas.

Et l'homme, complètement différent de l'animal, il naît sans aucune préparation à l'existence. Avant qu'il commence à savoir comment exister, comment se tenir dans le monde, 20 ans passent, simplement pour plus ou moins savoir pas faire de sottises, et après aussi, ça n'aide pas. Et s'il faut éduquer un animal, il faut maintenir une certaine forme, qu'il ne s'enfuit pas vers la drogue, ne fasse pas certaines sottises dont il souffrira, il fera du mal à son environnement, ça n'existe que chez l'homme. Tout cela provient du ressenti de la différence entre l'homme et le Créateur, du point de la honte. Et ce point nous pousse vers toutes les pires acquisitions, et si nous ressentions le Créateur, c'est-à-dire si nous comprenions d'où vient notre différence, en quoi nous sommes différents de lui, alors ce ressenti provoquerait en nous une véritable impulsion, une direction claire vers le développement et la correction. C'est pourquoi la véritable honte et la véritable correction de la honte s'accomplissent uniquement au-dessus du marsum. Et sous le marsum, nous en avons pensé une copie, sous la forme de nos désirs animaux. Et malheureusement, cela provoque bien sûr tout le mal qui existe chez nous. Et la correction, c'est uniquement de devenir semblable au donneur. Sinon, nous ne pouvons pas nous débarrasser de la honte. Et cette honte, comme je l'ai dit, est une création en elle-même. Si le Créateur qui a créé Prina Aleph dans les quatre phases de la lumière directe avait rempli Prina Aleph sans donner à l'intérieur de Prina Aleph le ressenti qui existe, la phase racine, le donneur, Prina Aleph n'aurait pas ressenti qu'elle veut devenir semblable à la phase racine, une phase plus élevée qu'elle, au donneur. Alors, il n'y aurait pas eu de développement. Ensuite, tout se serait terminé en Prina Aleph, les quatre phases de la lumière directe. Et tout le développement vient du ressenti de la différence entre l'inférieur et le supérieur, par rapport à lui. L'inférieur veut ressembler au supérieur. Et pourquoi ? Il nous explique, point suivant. 9. Cependant, de la loi de la nature provient... Quelle loi de la nature ? De quelle loi de la nature provient la honte ? Que nous ressentons quand nous recevons de quelqu'un par bonté, par charité. La honte est le résultat d'une loi connue de la nature. Je corrige pour qu'ensuite ce serait... De quelle loi de la nature ? La honte est le résultat d'une loi connue de la nature, selon laquelle la nature, de chaque conséquence, de chaque branche, est proche de sa cause, de sa racine, et lui ressemble. Cette loi agit entre chaque racine et sa branche, et n'est jamais enfreinte. Il en ressort que tout ce qui existe dans la racine est désiré, aimé, utile, agréable et provoque un ressenti de plaisir dans la branche et que la branche aspirera à la racine. Tout ce qui n'appartient pas à la racine est inacceptable, insupportable, nuisible et provoque un ressenti de souffrance dans la branche. Elle aspira à s'en éloigner. De là, nous comprendrons la source de tous les plaisirs et de toutes les souffrances dans le monde. Puisque le Créateur a créé toutes choses et qu'il est la racine de toutes les créatures, tout ce qui est inclus en lui et descend directement de lui vers nous, nous attire et nous est agréable. Et tout ce qui n'appartient pas au Créateur, qui ne découle pas directement de lui,

0: mais vient comme résultat de la révélation des qualités opposées de la créature elle-même, contredit notre nature et provoque des souffrances. J'ai reçu exactement une question. Si la honte est une partie de la création, dans quelle partie se trouve-t-elle? Si la honte est une lumière, alors comment la créature la ressent-elle? J'ai dit clairement, la honte est une création en elle-même. Qu'est-ce que ça veut dire? Le désir de se voir, qui veut jouir de la lumière qu'il a créée, comme une empreinte. Il y a une certaine lumière, les qualités du Créateur par lesquelles il veut provoquer dans la créature du bien. Et par ces qualités, il imprime dans la créature des désirs pour ces ressentis qu'il veut provoquer dans la créature. Et la créature, par nécessité, commence à vouloir ce qui existe dans le Créateur, veut jouir du Créateur. Le ressenti du Créateur. Si le Créateur me remplit, c'est bon pour moi. S'il ne me remplit pas, c'est mauvais pour moi. Plus il me remplit, mieux c'est, moins pire c'est. Voilà. C'est sous cette forme qu'existe le minéral végétal et l'animal. Le degré du parlant, je ne parle pas de le degré parlant dans la rue. Hein. Je parle de la notion de parlant. Parlant ne se trouve pas à un degré où il ressent seulement du bien de la présence du Créateur ou du mal de l'absence de sa présence. Il ressent en plus de cela encore un paramètre supplémentaire qui ne se rapporte absolument pas à l'empreinte du Créateur à l'intérieur de la créature. Le Créateur, à part avoir imprimé selon les plaisirs, selon sa forme, une forme opposée dans la créature, a aussi donné à la créature un ressenti supplémentaire de lui-même. Qui suis-je? Moi qui te donne cela. Le minéral, le végétal et l'animal ne ressentent pas le donneur. Le degré de l'homme s'appelle celui qui ressent le donneur. Nous ne sommes pas encore des hommes. Nous ne sommes pas encore Adam. Adam est appelé celui qui ressent le donneur, c'est-à-dire le Créateur, comme donneur. Et là, en conséquence, il ressent immédiatement la honte, sans avoir le choix. Et selon la force du ressenti de la honte, il s'éveille à l'éliminer à n'importe quel prix. Alors, c'est une chose qui annule totalement tous les plaisirs. Mieux vaut pour moi la mort que la vie. Je ne veux pas de cette vie, ni argent, ni honneur, ni connaissance. Toutes sortes de plaisirs spirituels, si je ressens la honte. À ce point-là, Malchut d'Ein Sof était remplie de toutes les lumières. Elle a fait une restriction. Elle n'a pas voulu toute cette lumière qui la remplissait. Pourquoi? Le ressenti de la honte était plus grand que tous les plaisirs infinis qui se trouvaient en elle. C'est-à-dire que le ressenti de la honte vient d'un degré plus élevé. Et si l'homme corrige la honte, alors il mérite un degré plus élevé que son propre clé de réception. C'est-à-dire qu'il passe du degré de la créature au degré du Créateur. Parce que c'est du degré du Créateur que vient ce ressenti, la différence, le ressenti de la honte, le ressenti du donneur. C'est clair? Posez vos questions. Devenir semblable au donneur ou la honte, c'est la même chose. Seulement, tu peux dire, tu poses une belle question, tu dis ainsi, en fin de compte, puisque je vois qu'il donne et que moi, je reçois, et je ne veux pas me ressentir comme recevant, ça me fait du mal. C'est pour cela que je vais accomplir certaines actions afin de ne pas ressentir de honte, de ne pas sentir concevant. Est-ce que c'est quelque chose que je fais par amour, afin de réellement ressembler? Je veux me débarrasser du désagrément, voilà. Le début est ainsi. C'est-à-dire que parce que nous nous trouvons dans une forme opposée au Créateur, au moyen du fait que je déteste, je déteste la réception parce que j'ai honte, ça me brûle, ça me tue tout simplement. Je ressens ma mort que la vie, ça vient d'un point supérieur, plus fort que tous les plaisirs. Ça me donne la possibilité de faire la première restriction sur moi-même. Je cesse de recevoir tous les plaisirs, je ne les veux pas, et après avoir cessé de recevoir tous les plaisirs, je peux commencer ensuite à recevoir en moi les qualités divines. Je commence alors à comprendre si être recevant, c'est pas bon, du fait que les recevoir en souffrent. Ah. Alors, à partir de cela, je commence déjà à comprendre à quel point il vaut peut-être mieux être donneur, au point que le désir de recevoir lui-même commence à comprendre. Ça vaut la peine de donner. Il y a déjà une liaison avec Bina. D'où provient la liaison entre Bina et Malchut? Du fait que Malchut commence par restreindre Bina et dit « Je ne veux pas, je ne te veux pas, tu ne veux pas, moi je ne te veux pas non plus ». Et de là, il commence à... Nous aurons besoin, toi de moi et moi de toi. Alors, chacun commence à s'inclure dans les qualités de l'autre. Et dans cette liaison mutuelle se forment des pensées complètement nouvelles qui n'existaient pas à l'intérieur de la créature. C'est possible de se remplir au moyen du don. Et ce remplissage, au moins du dos, est parfait. Ce remplissage, c'est pas vraiment un remplissage. Le contenu, c'est le don, l'équivalence avec le donneur, tu comprends? Et tout cela commence par le ressenti de la honte qui aide le désir de recevoir sous une forme aussi désagréable à commencer à se débarrasser de lui-même, s'éloigner de lui-même. L'homme commence, au moyen de la honte, à voir l'éloignement depuis son nature. Il sort de lui-même. Il repousse sa propre nature. La honte aide à commencer cela. Ensuite, bien sûr, à la place de la honte, vient déjà l'amour, l'aspiration vers le donneur. Même s'il n'y a plus aucune honte, ensuite, tu parviens à un état où tout est permis. Le Créateur te donne tout. Comme dans cet exemple, dans la lettre du Baal HaSolam, où le roi est dissimulé et, pour ainsi dire, un certain agresseur attaque le trésor du roi ou son royaume. Et ce pauvre serviteur malheureux est obligé de combattre. Tout se trouve entre les mains de l'homme. Et il n'y a aucun problème, parce qu'il y a déjà un choix entièrement libre, être semblable à bonheur ou recevoir absolument tout, comme dans le Renesof, et ne pas ressentir la honte. L'homme a ensuite un choix en cela, comme effacer la honte, rester afin de recevoir, rester dans tout le désir de recevoir, rester dans toute cette liberté sans le Créateur. Et là se trouve sans aucun doute le point de son libre choix qui s'appelle le tiers médian de Tiferet Klipat Noga. L'homme qui se trouve dans cet état, la question est comment dans une forme aussi libre pouvons-nous choisir d'être soit comme le Créateur, soit comme la créature? Quel est alors notre motif pour devenir semblable précisément à lui? Ça, c'est déjà pas si simple à expliquer. Auparavant, nous disions que seul le ressenti du donneur fait ressentir la honte. Et alors, l'homme fait une réflexion et construit. La honte peut venir uniquement si nous voyons le Créateur, le ressentons, c'est-à-dire comme donneur, comme ici, le pauvre, le riche. Beaucoup de gens reçoivent des bienfaits, mais en disant, et honte, il n'a pas honte, il ne ressent pas qu'il reçoit. Est-ce qu'un enfant ressent qu'il reçoit ses parents? Ils me le doivent, c'est le chef de la famille. Il les fait tourner autour de lui. Ensuite, quand il grandit, à mesure qu'il acquiert de l'indépendance, il ne peut déjà plus venir chez ses parents avec une exigence. Je suis maintenant le fils de mes parents, même à l'âge de 30 ans, je vis avec eux, je rentre chez eux. Je suis leur fils. Quand je suis déjà marié, j'ai une femme, je viens déjà rendre visite à mes parents. Je suis déjà une unité séparée. J'ai déjà honte. Où vas-tu? Je vais rendre visite à mes parents. Et avant, je vais rentrer à la maison. Tu commences à avoir honte. Pourquoi? Tu es devenu indépendant, séparé. Alors ce ressenti que l'homme reçoit lui donne la capacité d'être indépendant. Est-ce qu'on peut dire que la honte de la disparité de forme, il y a un ajout à la honte du manque d'aspiration? La honte du manque d'aspiration peut venir uniquement de l'environnement, pas de l'intérieur de l'homme. C'est un sujet séparé. Comment, au moyen de l'environnement, nous pouvons développer la honte? C'est une chose très importante. Aujourd'hui, nous n'aurons déjà plus le temps. Peut-être aujourd'hui, oui, mais pas cette leçon. Oui? Si l'homme était seulement avec le Créateur, il verrait qu'il gagne quelque chose, alors il donnerait, mais le Créateur a cela par nature, et la créature a honte de prendre de lui.
1: Il dit ainsi,
0: le Créateur a tout le bien, il ne manque de rien, il a des plaisirs infinis, des choses infinies en général. Qu'est-ce que ça peut lui faire si je reçois? Alors pourquoi j'ai honte si je pense ainsi, c'est ça? Ah bon, comme chacun dit, je vole, tout le monde vole. Je vole, ils ont volé eux-mêmes, je leur reprends. C'est une mitzvah, c'est pas un vol. Celui qui vole d'un voleur est exempté, c'est ça? Tous ces subtilités, c'est bien de les dire avant de ressentir réellement le donneur. Je veux dire encore plus, tout ce qui existe en toi, dans ta forme humaine, plus que chez l'animal, plus que chez le nourrisson, tout ça vient comme développement du gré de la honte. Tu vois, un nourrisson, il s'approche de chacun, il attrape tout ce qu'il veut. Et même avec deux mains, tu vois comment il mange. Ils se remplissent toute la bouche et ils n'ont pas honte. Ce n'est pas selon son degré de développement. Ensuite, il commence déjà à voir, prendre un peu, donner un peu. Il a déjà honte. Nous ne pouvons pas déterminer comment nous comporter si la honte vient comme ressenti du supérieur ou comme ressenti du donneur. Rien à faire. Toute l'éducation en fait d'une génération devrait être seulement un moyen, comment dire, une sensibilité accrue à la honte. Toutes les acquisitions auxquelles tu parviens dans ta vie, profession, travail, elles seront toujours plus dans toutes les choses, c'est du fait de la honte. Donc, devant ta femme, devant tes parents, tes proches, le monde entier, envers toi-même. C'est une chose qui te motive, qui t'oblige en toute chose. Sinon, tu resterais comme un animal, sans aucun développement. Je suis arrêté, c'est fini. J'ai plus de force de parler. Non, non, tu peux lire 9, 10. 9, 10, tu peux lire et. Et 11, et à partir de 12, nous continuerons ensuite. 9, à la ligne, par exemple, en haut de la page. Par exemple, nous aimons le repos et détestons le mouvement au point que chaque mouvement que nous faisons est afin de parvenir au repos. Et cela du fait que notre racine, le Créateur, se trouve dans un repos absolu. Pour la même raison, nous aimons la sagesse, la force, la richesse, ainsi de suite. Car tout cela se trouve en lui, puisqu'il est notre racine. Et nous détestons tout ce qui leur est opposé, la sottise, la faiblesse, la pauvreté, parce qu'elles sont entièrement absentes de notre racine. 10. Puisque le Créateur, notre racine, donne uniquement et ne reçoit pas, nous, ses branches, ressentons du plaisir quand nous donnons et ressentons de la honte quand nous recevons par bonté. 11. Si c'est ainsi, qu'est-ce que le but de la création? L'adhésion avec le Créateur, en pratique. L'adhésion dont l'étude de la Kabbale nous promet l'atteinte, c'est l'assimilation des branches à leurs racines. Tout ce qui est agréable et élevé, qui se trouve par sa nature en Créateur, nous ne pouvons le ressentir qu'en conséquence de cela. Ainsi, le plaisir, c'est la similitude des qualités avec le Créateur. Si nous venons semblables dans nos actions à tout ce qui appartient à notre racine, nous ressentons du plaisir. Tout ce qui n'existe pas dans notre racine provoque en nous des souffrances. Ainsi, tout dépend et se fonde sur la mesure de similitude de nos qualités avec notre racine.

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0: Bien les amis, on continue. On aurait voulu commencer avec résumé des points principaux que nous avons entendus et lesquels d'entre eux nous pouvons appliquer d'entre dizaines. Donc résumé de la leçon et qu'est-ce qu'on peut appliquer dans la dizaine, 6 minutes.
1: Rav
0: a commencé par la question pourquoi l'amour d'autrui est vraiment exceptionnel et qu'elle peut nous amener également à l'amour du Créateur. C'est comme ça qu'a commencé à clarifier les relations dans le groupe. Tout d'abord avec travailler avec les amis et le Créateur et finalement l'humanité. S'il n'y a pas de désir, comment on peut y arriver à la réalisation? Et dans le groupe, il y a un travail qu'on fait ensemble, une quantité de personnes qui veut atteindre l'amour des amis.
1: Et
0: voir être entre les deux. Je ne peux pas, l'état que je ne peux pas atteindre. La honte, le rôle d'Israël. Un processus qui a commencé par l'importance de aimer ton prochain comme toi-même et se résume dans la honte. Tout ce que nous devons faire, c'est arriver à ce point-là, à partir du travail commun, l'aspiration que nous voulons prier pour les amis, on n'arrive pas à découvrir la disparité et laisser la honte se développer et nous motiver à avancer. Et rien d'extérieur, mais cette sensation intérieure, ce besoin d'être en équivalence de forme. Que on ne peut plus supporter le désir de se voir et on veut faire plaisir au Créateur, on comprend que c'est uniquement l'adhésion entre nous avec lui qu'on peut réaliser. Un point important, on pense qu'on peut quand même faire quelque chose de spirituel, de réaliser avec toutes les forces. Et nous, notre chemin est tout à fait différent. À quoi tester? On doit juste arriver à un manque. Si on a un manque d'être après, je connais le résultat, que je suis incapable de le faire.
2: C'est
0: ce qu'on appelle l'élévation de man, c'est critique. Il faut bien se souvenir pour ne pas gaspiller du temps. Le rôle d'Israël aussi, une explication. Que si Israël ne fait pas ce qu'il faut à temps, à la place que Bina domine Malchut, c'est Malchut qui surmonte Bina et c'est toutes les catastrophes qui viennent sur Israël. Il faut accélérer et réaliser cette correction, attirer la lumière, la diffusion, la honte, comme vous avez dit.
2: Et
0: pour la véritable honte, il faut ressentir le Créateur.
1: Élever
0: man, créer cette image bien connue, le degré supérieur, il a dit, est comme dessiné sur un mur, comment monter dessus. Il faut arriver à ce manque, on est incapable et ça agrandit notre prière, véritable prière, encore à propos de vivre toujours avec le groupe, toute notre vie, et maintenir l'intention. Manque de correction. Il y a un supplément d'épaisseur que si nous ne corrigeons pas, ça s'accumule et on peut voir les catastrophes. Mes intentions au travail se trouvent au sein de mon groupe, se trouvent dans mon cœur. Il faut s'habituer à être inclus de plusieurs couches, la couche intérieure, le créateur, le groupe, la famille, le travail, le monde autour, et vivre et ressentir qu'il est séparé intérieurement. Puis il progresse dans ce travail, il verra que tout est un. Une seule force qui unit tout cela. Et alors, aucun problème. Beaucoup de détails vis-à-vis de le peuple juif dans notre monde. Et à quel point il y a un besoin, une demande. Il est temps de passer à des corrections spirituelles, de sortir de la matérialité. Et on n'a pas fait à temps. Chers amis, aujourd'hui, c'est la joie de la Torah. On remercie le Créateur de nous avoir amené à Bnei Baruch, au Rav, et la méthode qui permet de corriger notre cœur et ressembler à la lumière supérieure. Et on a traversé beaucoup ces dernières périodes. Si on voit toute cette période du mois de Elul, de Rosh Hashanah, les 10 jours de repentance, Kippour, Sukkot, congrès, c'est-à-dire tous la base que le Rav nous a transmise dans ce congrès de Citrine. Maintenant, on veut passer un clip, numéro 2. C'est un très grand jour, le huitième jour de Sukkot. Il s'appelle Shmini, le huitième, et Atseret vient du mot rassemblement. Rassembler. Nous parlons tout le temps, comment rassembler, comment connecter. Ici, pour ainsi dire, notre assemblée, notre connexion finale, le résumé de toutes les connexion pendant pratiquement, on peut dire une année, et ainsi nous parvenons au huitième jour de la fête où nous avons reçu en fait ce qu'on appelle toute la lumière qui nous parvient à chacun et à nous tous ensemble d'en haut. Et cette lumière nous rassemble, nous connecte et comme résultat, nous ressentons que nous devenons de plus en plus connectés dans la mesure de la connexion, dans la mesure du lien entre nous. Nous ressentons que on devient un cli, et ce cli est prêt à recevoir une certaine illumination, au moins très petite d'en haut, du Créateur. Mais quand même, c'est une illumination d'en haut. Alors, cette fois, un peu plus que l'année précédente, nous ressentons ensemble et aussi qu'il y a quelque chose de commun entre nous, la lumière supérieure qui nous remplit, nous embrasse, nous enveloppe Ainsi, nous entrons dans le dernier jour de ces fêtes,
3: qui
0: s'appelle Shmini Atzeret ou Simchat Torah. La lumière suya nous remplit, nous embrasse, nous enveloppe.
3: Et dans
0: cet enveloppement, cadeau qu'on a reçu, on a eu une journée d'unité. Maintenant, on voudrait remercier qu'est-ce qui a touché notre cœur ce dernier mois. Et qu'est-ce que nous prenons avec nous pour la suite? Donc, ce mois-là, qu'est-ce qui a touché le cœur et qu'est-ce qu'on prend pour la suite? 5 minutes. Je ressens.
2: Il y a
0: une sorte de direction qui a changé, je ne sais pas, mais un changement, un renforcement. On est mieux dirigé, meilleure direction, intention. Vraiment, tout cela, Rosh Hashanah, où a commencé ce changement de valeur et l'importance de. L'importance du don, de l'intention, au-delà de la raison, la logique, et ensuite, Sukkot. À Sukkot aussi, on place sur nous cette barrière, et on l'importance au-delà de la raison, l'intention, en principe. C'est quelque chose qu'on ne fait pas d'une façon régulière. Et là, on ressent la Torah dans notre cœur, pas dans l'esprit. Et cette fois-ci, il faut vraiment ressentir. Je me souviens aussi ne pas voir les visages, mais au-delà, l'âme qui aspire cette esprit connecté. Chaque leçon, ensemble, a énormément de discernement, d'innovation, d'état. Et dernière période, il y avait beaucoup de leçons. Le Rav a parlé de la barrière, à quel point on dépend du groupe, et de telles clarifications profondes. On doit réaliser entre nous. Cette étude n'est pas une théorie, mais un nouveau degré de connexion. Après les fêtes, jusqu'à le congrès de la région. Donc voir que tout ça, c'est un processus qui continue et on doit toujours, ou davantage, renforcer la qualité. Augmenter.
4: J'ai
0: ressenti
4: dans
0: la journée d'unité
4: que
0: l'importance de la diffusion, on doit utiliser tout ce qu'on reçoit, du Rav, des leçons, de rassemblement, du climat mondial, tout ce qu'on traverse, on doit prendre des importances qui nous poussent à améliorer notre diffusion et véritablement pouvoir transformer, devenir nous, Bnei Baruch, plus proche de chaque désir, chaque manque, qui cherche une force supérieure.
5: Le Créateur nous a préparé des conditions exceptionnelles et pour monter d'un degré
0: la structure du Kli, l'inclusion, et nous le suivons en adhésion, nous tous, un seul homme, un seul cœur, le Kli mondial. On continue de la même façon.
6: Gratitude
0: pour cette connexion et une forte journée d'unité. Le Rav a dit dans le cours, on a entendu, nous allons peu à peu nous habituer à cette notion, je veux m'unir, je dois être ensemble, inclus avec tous ceux qui aspirent avec moi, ensemble, au même but. Mais, si je ne suis pas capable de les garder dans mon champ de vision, il suffit simplement de penser à une petite poignée de personnes. Cela aussi suffit. Bien qu'il soit certainement souhaitable, j'espère que dans notre travail, nous arriverons à un état où nous pensons, nous ressentons tout le groupe. Donc, on a résumé cette dernière période qui est une préparation au congrès éveillé d'en bas. On a déjà commencé cet éveil. On va continuer à vivre en bas. Et c'est notre degré suivant. Oui, on a ressenti dans la dernière journée d'unité que nous tous, ensemble, on éveille d'en bas. Vraiment, beaucoup, beaucoup de feedback positif qu'on a reçu. Cette force qui pousse de nous, que nous tous, on participe, on discute de l'avenir de notre société, de la diffusion, de l'organisation. On est tous des partenaires qui construisent cette société. Ce ressenti, il n'y a pas quelqu'un qui fait là ou un autre qui fait, mais ensemble, ça nous permet de ressentir cette force de la société, en force. Le Rav nous enseigne les fêtes, tout cela, les Shabbatot, c'est d'en haut. Tout cela, des lumières qui viennent d'en haut et nous réveillent. Pessah, Sukkot, des lumières qui nous réveillent. Mais maintenant, le dernier jour, Simchat Torah, c'est à nous de accumuler tout cela et continuer et d'en bas allumer ce feu que le Créateur a envié à nous. Il nous reste 26 jours de préparation au congrès. Tout dépend de la préparation, se préparer au congrès de la région. Donc c'est ce qu'on veut faire, un atelier. Quelles sont les deux choses les plus significatives que nous devons nous faire jusqu'au congrès et d'en bas afin que nous y arrivions connectés et prêts pour le prochain degré spirituel? Donnez des exemples. Qu'est-ce que vous pensez qu'on doit faire peut-être en tant qu'individu, dizaine, région, et après on voudra entendre venir pour pouvoir apprécier les autres. Quelles sont les choses les plus significatives qu'il nous convient de faire jusqu'au congrès? Éveiller d'en bas pour qu'on y arrive, connecté et prêt pour le prochain degré spirituel. 6 minutes, s'il vous plaît.
7: להיות חלק מהתהליך ההכנה.
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1: שני הדברים המשמעותיים שכדאי לנו לעשות זה להתחבר בקשר בינינו, ובקשר בינינו להתחבר עם הבורא.
2: אז כן, אני אקח מיליון להתחבר בינינו. אני אומר, ניקח מיליון להתחבר בינינו, ויותר חשוב, כאילו, על כל פשעים תכסה אהבה, כאילו, להתעלות מעל כל הדברים כדי שתהיה אהבה.
3: אני חושב שאולי כדאי לעשות הכנה לפורמט של הכנס. הוא יהיה בעשיריות אקראיות, יהיו בו כל מיני אירועים כאלה שאולי יהיו לנו קצת חדשים, אז כדי שנוכל להכין את עצמנו, שכאילו שלא נגיע לכנס וכאילו רק ניתקע בצורה החיצונית, אלא שיהיה לנו מספיק זמן ואפשרות לעבוד לפני הכנס, קצת לפי הפורמט של הכנס, וזה יעזור לנו קצת יותר להתכונן.
4: Ça nous aidera à nous préparer davantage. Évidemment que avant le congrès, on doit augmenter l'importance de la région, des différentes langues finalement. On veut, c'est ce que je vois, on veut arriver à un point, à ce point, où le congrès nous connecte, nous unit, et que chaque partie de Bnei Baruch, chaque organe de ce corps spirituel ait la possibilité d'agir, participer à la diffusion de la meilleure façon possible, le plus proche, ouvert, et qui pourra nous aider à pousser au maximum l'humanité entière vers le but. Ouvrir, s'ouvrir en dizaine, pas se déconnecter, mais ouvrir, s'ouvrir à ce degré, comme les fêtes, on a fait un bond, là aussi, il y aura un bond, et prier, avec ces efforts, prendre le Créateur évidemment avec nous, nous, le climat mondial, le Créateur, être ensemble. Au niveau de ce qu'on doit faire, c'est toujours prier, vivre comme maintenant, être avec le, toujours avec le prier pour la dizaine, pour le groupe. Et de temps en temps, faire des zooms peut-être avec d'autres groupes. Enfin, se préparer. Se préparer avec d'autres dizaines, c'est ce que je conseille. Préparer le cœur, ouvrir le cœur, donner, recevoir de tout le climat mondial ce que le Créateur veut donner. Avoir le cœur ouvert, vouloir envelopper, embrasser tout le climat mondial, beaucoup d'amour. Les amis, maintenant, on veut être impressionnés les uns les autres, partager les idées qu'on a entendues partout ici dans le monde, point d'interrogation. Et donc, partageons ces ateliers. On a parlé de cette période. On s'approche du congrès, on veut réveiller d'en bas. Voyons ce qu'on... Oui, Avram Zilberberg. Micro, si possible. Merci, bonne fête tout le monde. On ressent beaucoup d'émotions ici. On voudrait que cette flamme qu'on a reçue du Créateur, cette période-là, au contraire, on veut venir au congrès avec la plus forte connexion possible, plus fort, pousser en avant, chaque dizaine, avec sa flamme, dans ce rassemblement, dans la... différentes régions, et ne pas oublier. Chacun doit prendre un rôle quelconque dans sa région. C'est très très important. Hier, on en discutait en dizaine, la Vinishiva Traverim. On s'est dit, chacun, tout ce qu'il peut, 2 heures par semaine, 5 heures par semaine, 1 heure, sa force à la société, à la région. Très important. Le Créateur veut se révéler entre nous tous. Alors, allons-y. On n'oublie pas, demander, aller jusqu'au
5: bout.
4: Restez avec lui, l'Echaim, ensemble.
0: L'Echaim
4: Avraham, encore, s'il vous plaît.
6: Thank you, friends. We must not be
4: merci, les amis.
6: That's the first.
4: On ne doit pas briser l'union de la dizaine, premièrement. Deuxièmement, enfin, des fois, c'est bien de rester silencieux et d'écouter vraiment les amis, de recevoir cette lumière dans nos cœurs.
6: Thank you.
4: Et être prêt à aider les autres. Merci. Ami, s'il vous plaît. Deux points. Peut-être des rencontres avec d'autres dizaines, ressentir un peu plus la région. Faire une fois par semaine, ou, enfin, et deux, que si la dizaine peut prendre un rôle en tant que dizaine, enfin, quelque chose qu'on puisse faire tous ensemble en dizaine, ça peut aider. Hollande.
7: Bon, les amis, first of all, what touched our hearts in the workshop also is all the efforts and commitment.
4: Ce qui a touché un cœur, c'est tous ces efforts que les amis ont investis. Et vraiment, se colle au but. Et que le congrès est déjà là. C'est un point où on peut arriver à ce qu'on doit faire. Le Créateur a préparé tout, mais d'en bas, c'est maintenant qu'on doit voir ressentir la grandeur du congrès et créer un désir de la révélation de ce cli. L'Echaim. Yekaterinbourg.
8: Nous
4: voulons remercier. La deuxième partie. La préparation, on est arrivé à la conclusion, à la compréhension de ce qu'il faut faire. Merci pour ces questions, ces ateliers.
5: On
4: se prépare au congrès.
5: C'est
4: un travail quotidien, beaucoup de craintes, beaucoup de soucis envers les amis. André, tu veux continuer? Merci, chers amis, le Chaim Nevo. Bonne chance.
8: Amen.
4: Au congrès. Turc 7, s'il vous plaît.
9: Merhabalar, selamlar. Dostlarım, bağ kurmamız için her türlü fırsata sahibiz.
4: Chers amis, des opportunités qu'on a de s'unir, on invite le Créateur à être avec nous, comme on remercie chacun des amis et on remercie le Créateur, notre maison est prête pour l'accueillir. Edith? Je viens de Zichron, je suis venu ce matin, j'étais avec une Petartiva 18, beaucoup, j'ai reçu beaucoup, une grande, très grande impression de leur travail, leur désir d'accompagner d'autres congrès. On a besoin aussi des prières du CNU mondial pour réussir notre congrès, pour réussir à faire comme vous. Parce que c'est très très compliqué, hein, cette organisation. Les Chaim Petah Tikva pour tous les congrès que vous avez organisés jusqu'à aujourd'hui. C'est vraiment pas évident maintenant qu'on essaye de le faire, on comprend. Bonne chance pour nous tous.
8: Lechaim.
4: On veut tous réussir. On prie pour cela encore. WH100. Bonjour, bonne fête. Shabbat shalom tout le monde. Beaucoup d'émotions pour tout cela, cette expérience. Je continue, les amis turcs. Peut-être, c'est une fois dans la vie qu'on a cette opportunité de révéler le Créateur ces jours-ci. Il est là et on a le privilège de si proche de lui, supérieur et inférieur. Garder cette intention, 3 jours dans la vie qui nous permet de révéler le Créateur. Avoir le cœur ouvert, beaucoup d'amour et d'union. Tout le cli israélien, le cli mondial. Tous ensemble. Merci. Latin.
10: Dando la tensión entre lo que puedo y lo que no puedo hacer. Entre lo que podemos y no podemos hacer.
4: Je ressens cette tension entre ce que je peux et je ne peux pas faire, ce qu'on peut et ce qu'on ne peut pas. Et il y a une tension. À partir de cela, on arrive à une prière. Un véritable réveil d'en bas vient de dans cette dimension qui s'ouvre. On est obligé de le réaliser. Merci, Carmiel. Bonjour, bonne fête tout le monde. Ce qu'on peut ajouter, c'est renforcer l'intention, la prière de toute la dizaine, de voir que ce congrès nous prépare à un degré supérieur de la diffusion de la Kabbale et qu'est-ce que chaque ami fait pour cela, un rôle dans la dizaine, un rôle au congrès, et on peut s'aider à réaliser ensemble les Chaim. Beaucoup d'impressions. Et qu'est-ce qu'on fait maintenant? C'est une question. Nous, la dizaine, nous, les dizaines, comment nous nous préparons et on passe à un degré supérieur après tout ce qu'on a vécu. Hein, en Israël, on avait une journée d'unité. On a reçu beaucoup de feedback.

0: questions, des choses à clarifier, des choses que vous voulez partager jusqu'à aujourd'hui. D'accord ? Hein ? On ouvre le cœur et on laisse le temps qui nous reste jusqu'à la fin. Des questions, des points à réveiller, s'il y en a, là derrière moi. Avi. Avi est toujours en avant, jamais derrière.
1: לגבי הכנס שלפנינו, אז זה באמת עוד לא מספיק מוגדר מה מה
2: בכל סוגיה du congrès vraiment ce n'est pas suffisamment défini. Qu'est-ce qui chaque jour doit être incorporé dans notre région, la partie qui doit être incorporée dans la dizaine et complètement à l'intérieur du monde. Dans ce congrès, nous avons toutes les possibilités d'incorporation. Et tout comme nous avons entendu dans le cours, nous sommes le peuple spirituel d'Israël, le climat mondial. Donc nous devons vraiment ressentir plus dans chaque bloc de chaque jour quel est notre travail. Notre travail individuel, notre travail général, tout, ce n'est pas suffisamment clair.
3: Tout
2: d'abord, tout ce que je vais dire, c'est aussi sur le site du congrès, convention.clip.one, et je vais le dire que nous commençons selon Israël, n'est-ce pas? Donc nous avons le planning mondial, les groupes autour du monde vont nous y préparer, et dans ce temps, nous passerons par un processus selon la Yeshua Traverim, la grandeur de la société, ensuite examen de notre prière, et ensuite le troisième jour, nous sommes déjà en gratitude jusqu'au bonheur. Donc ça, c'est le contenu du temps mondial. Aussi, nous parcourrons des cours, des ateliers, nous nous inspirerons des amis autour du monde, et là, nous nous sentirons comme un climat mondial, une région, un cœur. Et ça, c'est la première section. Ensuite, nous avons le temps local. Chaque groupe qui se réunit physiquement, là, il y a une activité de contenu de même. Les amis dans cet endroit s'organisent. Disons que si je viens à Tbilissi, ou bien si je reste ici, à Petah Tikva, ou à Carmiel, ou que je sois à Berlin. Donc, dans cet endroit, il y a du contenu local qui décide de toutes sortes de choses localement. C'est une connexion des amis dans cette même région, c'est une diffusion dans cette région, des discussions qui sont adaptées à notre région. Aussi, une connexion, organisation, toutes sortes de choses qui ont lieu. Et ensuite, il y a le temps de la dizaine. Le temps de la dizaine, c'est un temps où je reviens intérieurement à mes amis, à ma dizaine, et avec eux, nous partageons nos impressions. Nous examinons ensemble et nous nous clarifions que c'est notre source, que jamais nous ne nous déconnectons. Nous ne le pouvons pas même si nous le voulions. Donc voilà, ça c'est les étapes. Oui, peut-être ajouter à cela que nous en avons parlé. C'est la bonne question. On peut ressentir ce que dit Avi, que le temps de Nizen, ce n'est pas, c'est tout le congrès en fait. Ce n'est pas une heure. C'est les amis. Chaque ami fait partie de sa dizaine. Et tu prends ta dizaine avec toi dans cette région, dans cet endroit. Et peu importe où tu seras, La personne prend sa dizaine intérieurement, il est impressionné de la part de sa dizaine à tout ce qui se passe dans la région, de tous les amis, et ensuite il ramène toute cette impression à sa dizaine. Aussi, il amène la dizaine aux amis qui sont là-bas. Donc nous ne nous déconnectons pas de la dizaine un seul instant. Après tout, tout le congrès, en fin de compte, ou bien notre vie tout entière, a pour but de renforcer la connexion à la dizaine, et ce, afin de révéler le Créateur dans la dizaine. Et nous nous prenons maintenant dans la région, chacun en tant que représentant de sa dizaine, et donc si tu demandes sur le travail intérieur, notre travail intérieur ne change pas. Nous voulons révéler le Créateur, nous voulons lui ressembler, accomplir des actions comme lui, c'est le but de nos vies. Bien sûr que nous n'oublions pas cela, nous intensifions, nous augmentons cela avec l'aide du congrès régional. Kiev 1, s'il vous plaît.
4: Так, дякую, дякую дуже, товариші. І хочеться сказати, що

0: Merci les amis. Je voudrais dire que nous préparons le congrès ukrainien. Après un mois, je n'arrive pas à croire que nous allons traverser tout cela, toutes les fêtes. Il y a beaucoup d'équipes, de contenus qui travaillent. Le contenu est presque prêt, ça sera très spécial. Le congrès va connecter le clé ukrainien. Et donc, nous vous demandons vos prières pour le succès de notre congrès. Car nos conditions sont vraiment extrêmes. Nous avons trouvé un endroit sécurisé pour avoir le congrès physiquement ici, bien qu'il y a des alertes, des dangers de l'extérieur. Et nous espérons que le Créateur va nous aider à maintenir ce congrès ensemble à un nouveau degré. Donc, le Chaim.
1: כתבתי כי אני ממש מתרגשת שאני מסתכלת על השיעורים מכנס איטרין.
0: Oui, j'ai écrit parce que je ressens la sensibilité quand je regarde les cours.
1: גם חיפשתי אתכם כשאתם ישבתם.
0: Le congrès de Citrin et je sais à quel point je vous recherche quand vous étiez assis là-bas.
1: לקראת הכנס אנחנו צריכים לזכור שיש המון אנשים. Et
0: pour le congrès, nous devons nous souvenir qu'il y a beaucoup de gens qui nous recherchent. Et pas juste notre action physique, mais de nous souvenir que la connexion entre nous et le désir de construire pour tout le monde une aspiration au don accélérera pour eux leur arrivée à nous et la révélation de ce chemin. Et d'épargner tellement de souffrances, et ça m'a pris de nombreuses années. Et je sens que, bien qu'on me dise que c'est le Créateur, mais quand je m'assois dans un tel cours, je ressens que ça, c'est votre travail qui m'a amené ici. Merci. Merci, Efrat, oui. Elle mérite des applaudissements, pas elle, mais le sujet. Aussi vous, aussi le sujet, vraiment, il n'y a pas de meilleur de finir notre cours que vraiment de penser au fait que nous faisons tout dans la connexion entre nous et que ça, c'est le travail qui change l'humanité. Donc, annonce. Nous allons faire une pause bientôt. Il y aura aussi notre prière ici, localement. Ensuite, à 9h, il y aura le repas de Simchat Torah. Ensuite, à 4h moins le quart, préparation pour la leçon, c'est les horaires habituels. Et ce qui sera de différent, c'est le repas de Simchat Torah à 18h. Et ici, on aura une annonce locale après la chanson, donc nous voulons...

0: Bonjour, chers amis. Dans la première partie du cours, nous allons continuer notre série de cours avec le Rav, le congrès de Citrine. Nous continuons avec la leçon 13 du 17 octobre 2003. Dans le cours, nous discuterons ensemble après de la joie de la Torah, Simchat Torah, journée spéciale aujourd'hui, qui résume tout ce que nous avons traversé dans les fêtes. Et nous allons entrer dans le cours maintenant, après quoi nous aurons un atelier de résumé des choses du cours. Donc préparons-nous déjà pour cet atelier, soyons alertes dans le cours et absorbons autant que possible, s'il vous plaît. Le don de la Torah, Arvut. Celui qui ne comprend pas, lève la main et nous essaierons sur place. Nous voulons comprendre le plus profondément possible toutes ces notions. Nous n'avons nulle part à courir, s'il vous plaît. Le don de la Torah, Rabbi Yaakov dit, aime ton prochain comme toi-même, c'est une grande klal dans la Torah, aux règles, dans la
1: Kabbalah.
0: Ce qu'a dit Rabbi Akiva, que la correction de l'égoïsme jusqu'au degré de « aime ton prochain comme toi-même » est une grande règle dans la Kabbale et nécessite une explication, car le mot « règle » indique une somme de détails qui, ensemble, constituent cette règle. Le sens est que les 612 autres corrections que l'homme est obligé d'effectuer dans son égoïsme sont, dans l'ensemble, des corrections particulières qui constituent toutes ensemble cette unique correction « Aime ton prochain comme toi-même » et qui en dépendent. Il se peut que ça soit vrai dans les relations de l'homme avec ceux qui l'entourent. Mais comment ces relations peuvent-elles inclure la liaison de l'homme avec le Créateur, ce qui en fait détermine l'essence et le sens de la création? Pourquoi la correction jusqu'à la qualité « aime ton prochain comme toi-même » équivaut-elle à la correction jusqu'à la qualité « aime le Créateur, ton Tout-Puissant et adhère à lui » le Rav. Nous avons vu que le but de la création, c'est d'adhérer au Créateur, c'est-à-dire parvenir à son degré, être entièrement semblable à lui, à son degré, dans l'action, dans les pensées, dans les qualités et les intentions. Si c'est ainsi, alors quel est le lien entre toutes les corrections que nous devons faire sur nous envers le prochain et ce que nous devons faire sur nous envers le Créateur? Pourquoi ne nous a-t-on pas donné une mitzvah, c'est-à-dire un commandement, de faire toutes nos corrections envers le Créateur, mais envers le prochain? Voilà la question. Et si c'est ainsi, où est donc ce lien par lequel nous pouvons parvenir au moyen de correction uniquement envers le prochain, à notre correction envers le Créateur? Et quel lien y a-t-il ici entre toutes les mitzvot que j'accomplis, c'est-à-dire les corrections que j'effectue sur mon désir de recevoir envers le prochain? Quel est le lien entre chaque correction que je fais envers le prochain et le fait qu'elle corresponde ou soit en équivalence ou peut-être se réalise envers mes relations envers le Créateur? Quel est le lien entre le prochain et le Créateur pour que ces choses correspondent à ce point l'une à l'autre? 2. Nous pouvons voir combien la correction jusqu'à la qualité « aime ton prochain comme toi-même » est grande et englobante à partir de la question qui fut posée à Hillel l'Ancien quand on lui demanda d'enseigner toute la Torah, toute la méthode de correction en se tenant sur une jambe. Hillel répondit, « Ce qui t'est haïssable, ne le fais pas à ton prochain. » Il ressort clairement de là qu'il n'existe aucun désir parmi ces 612 désirs égoïstes dont la correction serait préalable à l'atteinte de « aime ton prochain comme toi-même ». Ils sont tous destinés uniquement à parvenir à cette qualité afin de préparer l'homme à accomplir « aime ton prochain comme toi-même ». C'est-à-dire que toutes les autres corrections sont des parties de la qualité « aime ton prochain comme toi-même » et sans elles, il sera impossible d'accomplir « aime ton prochain comme toi-même » dans toute sa mesure. C'est encore plus étrange. Si, déjà, j'accomplis « aime ton prochain comme toi-même », s'il me reste encore quelque chose à ajouter ensuite, peut-être que c'est une sorte de tremplin d'un degré intermédiaire entre mes corrections et mes relations avec le Créateur. On me dit « Non, tu n'as rien à faire envers le Créateur, laisse-le complètement. » Laisse-le complètement. Ne commence pas à corriger tes relations avec lui. Tu veux peut-être, tu veux être plus proche de lui, meilleur envers lui, ça ne t'aidera pas. Tu ne peux envers lui, pour dire ainsi, rien faire. Mais tu as le prochain. Si envers le prochain tu accomplis toutes les corrections, si tu parviens au degré de l'amour du prochain, au point que il ne t'importe plus si c'est toi ou le prochain. Par cela, tu corriges entièrement tes relations avec le Créateur, tu t'élèves au degré du Créateur. C'est-à-dire que ce n'est pas seulement que cette mitzvah est une condition, cette loi « aime ton prochain comme toi-même », qui n'est pas seulement la loi générale de toute la réalité, cette loi est aussi, pour ainsi dire, la même loi selon laquelle le Créateur, comme nous disons qu'il est bon et bienfaisant envers les mauvais et envers les bons, c'est-à-dire que c'est aussi qu'il se rapporte aux créatures, ainsi qu'il se rapporte aux créatures, alors le fait qu'il soit bon et bienfaisant envers les mauvais et les bons, l'amour des créatures, de son côté, je dois être semblable à son amour envers les créatures. Être semblable au Créateur se trouve dans cette phrase, dans cette loi, aime ton prochain comme toi-même. C'est-à-dire que c'est la même chose. Le même slogan, la même phrase, la même loi. Au point que, après avoir accompli cette correction, je n'ai besoin d'aucun ajout pour parvenir à l'équivalence de forme avec le Créateur. Par cela, je lui correspond entièrement. Je lui suis semblable, égal à lui. Il y a des questions? Non. À partir de là, en vérité, il y a beaucoup de questions. Le public envers lequel je dois accomplir cette correction est-il comme le Créateur devant moi, exactement de la même grandeur, de la même hauteur, avec le même rapport? Alors pourquoi en général est-ce que je dois... Pourquoi la dernière mitzvah « Aime le Créateur, ton Tout-Puissant » reste tout de même, sinon une mitzvah, du moins le but auquel je parviens? Pourquoi dois-je parvenir non pas à l'adhésion avec le Créateur, mais à l'adhésion avec le Créateur? Alors laissons complètement le Créateur et occupons-nous seulement du public. J'ai alors... Que trouve-t-il devant moi comme but? Au début, il est écrit « Ce qui est haïssable ne le fait pas à ton prochain ». Maintenant, ce que moi je déteste ne veut pas dire que lui aussi le déteste, n'est-ce pas? Oui. C'est l'une des questions. Est-ce que nous pouvons dire que ce que a dit Hillel, ce qui... comme toi-même. Je comprends que ne fais pas aux autres ce qui t'est haïssable, ça c'est compréhensible. Ne fais pas de mauvaises choses, c'est loin de l'amour, oui. C'est comme une sorte d'accomplissement passif, ne pas faire de mal au prochain. Mais aime, c'est comme si je devais déverser mon cœur vers le prochain, je dois me soucier de lui, je dois réellement l'aimer. Me soucier qu'il soit entièrement rempli, comme maintenant je me soucie de me remplir moi-même. Bien sûr que la forme de cette loi « aime ton prochain comme toi-même » et « ne fais pas au prochain ce qui était haïssable », ce n'est pas ce n'est pas la même phrase. C'est vrai. Maintenant, nous allons aussi éclaircir cela. Encore ? Non. C'est-à-dire que les questions restent tout de même des questions. Pourquoi l'amour du prochain est-il semblable à l'amour du Créateur ? Pas semblable, c'est exactement la même chose. Au point que je n'ai besoin d'aucune correction supplémentaire si je suis parvenu à l'amour du prochain. C'est-à-dire que si j'ai un certain groupe et qu'on me dit que le groupe est vraiment un mini-modèle de toute l'humanité et que à l'intérieur de ce modèle, je parviens vraiment à un degré où je les aime au plein sens du terme, que tout ce qu'ils exigent est entièrement en ordre, j'y suis arrivé. Par cela, je suis arrivé à ma correction finale, et par cela, j'acquiers vraiment toutes les qualités de perfection, d'éternité, tout ce qu'est le Créateur. Alors c'est très simple, nous construisons maintenant un certain groupe, petit, grand, peu importe. Et si moi, je sais, Dieu merci, que je n'ai pas besoin de connaître les mondes, les sphérotes, les parsoufim, le Créateur, toutes sortes de choses qui me sont dissimulées, alors maintenant j'ai quelques gars, j'accomplis avec eux cette action, c'est fini, je suis arrivé à la correction finale. Si c'est ainsi, c'est très simple. Est-ce que c'est réellement à ce point devant moi, à portée de main? Parce qu'il nous semble que le Marsum, les mondes, toutes sortes d'esprits, de démons, qui sait, des anges, des degrés, quelque part là-bas. Alors qu'ici c'est le groupe, les relations avec mes amis que je vois, je peux les ressentir ainsi, ils sont devant moi, je peux vérifier où j'en suis et où ils en sont, dans quel genre de liaison nous nous trouvons. Alors tout le grand spirituel, tous les mondes, ces distances infinies, tout cela se condense et se resserre à ce point à l'intérieur d'un petit groupe. Et peut-être qu'avec cela, je termine tout. Ça ne me paraît pas si évident. Est-ce réellement ainsi? Oui. J'écoute. Et ce qui est hors du groupe, ce que j'ai hors du groupe, tu comprends? Les 8 ou 10 heures où je me trouve hors du groupe. Ça, nous en avons déjà parlé de nombreuses fois. Toutes les heures hors du groupe, toutes les sociétés et l'environnement dans lequel je me trouve hors du groupe, je les considère comme un environnement dans lequel je suis obligé de fonctionner selon les lois de cet environnement selon lequel ils existent et fonctionnent. Si j'arrive au travail, je fonctionne au travail comme c'est admis dans cette société, au travail. Pas que je commence à y accomplir une sorte d'amour des amis, que j'arrive chez mon patron, que je l'embrasse, que j'aide un certain ami. Pas un ami, quelqu'un qui travaille à côté de moi, que je l'aide dans quelque chose. Je suis obligé de fonctionner partout comme il est d'usage dans cet endroit. Comment ça? Je vais te donner un autre exemple. Tu es marié, tu as une femme, tu as des enfants, n'est-ce pas? Pour autant que je sache. Je lui ai rendu visite en Autriche. Est-ce que toi, toutes les relations et toutes les choses que tu as dans ta famille, tu les fais sortir à l'extérieur et tu apportes ainsi aux autres, oui ou non? Non. C'est la même chose avec le groupe. Le groupe, c'est mon affaire privée, personnelle, intérieure, encore plus intérieure que la famille, encore plus intérieure que tout. Entre nous, combien d'heures ou combien de préoccupations la famille nous donne-t-elle et combien pensons-nous à elle par rapport à tout ce que nous pensons, discutons et vivons à l'extérieur, à l'intérieur de notre société. En comparaison, la famille, c'est en fait une société extérieure. Je parlais de la relation de toute la journée, je voulais parler de mon intention, quelles sont mes intentions pendant le travail. Mes intentions pendant le travail, elles sont toutes à l'intérieur de mon groupe, qui se trouve là-bas, ou plutôt, qui se trouve en moi, dans mon cœur. Je suis avec lui. L'homme doit s'habituer à être constitué de plusieurs couches. La couche la plus intérieure, c'est le Créateur. Au-dessus, c'est le groupe. Au-dessus, c'est la famille. Et au-dessus, c'est le travail et tout le monde environnant. Et il faut vivre dans tous en même temps et sentir qu'on se trouve dans cette division intérieure. Et progressivement, à mesure qu'on avance dans son travail intérieur, on révélera que, en réalité, c'est une seule chose. On verra qu'une seule force unit tout cela et agit en tout cela, et alors il n'y aura aucun problème. Point 3. L'expression « comme toi-même » indique qu'il faut aimer le prochain dans la même mesure que tu t'aimes toi-même, et en aucun cas moins. Le sens est qu'il faut tout le temps veiller et compléter les besoins de chaque homme d'Israël, pas moins que l'on veille à la satisfaction de ses propres besoins. Mais cette exigence est absolument irréalisable, car l'homme n'a pas assez de temps pour prendre soin de ses propres besoins. Comment peut-on donc, si c'est ainsi, lui imposer l'obligation de travailler et de pourvoir aux besoins de tout le peuple? Cependant, les exigences du Créateur envers les créatures sont toujours formulées avec une précision absolue. Et c'est pourquoi il faut comprendre comment, malgré tout, on accomplit cette exigence du Créateur envers l'homme. C'est-à-dire que si nous pensions que parvenir à la correction finale, acquérir les mondes, être comme le Créateur, dominant, parfait et éternel, était si simple au moyen de l'amour des amis, et qu'effectivement, dans un petit groupe, je pouvais accomplir cela et y parvenir, c'est vrai. Mais regardons, cette règle est-elle réellement réalisable ou non? Il s'avère qu'il n'est pas si facile de l'accomplir, parce que même si soudain tout se resserre ainsi, au lieu de tous les mondes dans ce monde, et au lieu de toute l'humanité dans une petite société, comme si tout était devant moi, une sorte de mini-travail ainsi, malgré tout, même dans ce petit laboratoire, je ne suis pas capable de l'accomplir. Pourquoi? Parce que si je suis incapable de prendre soin, de me remplir moi-même, comment puis-je prendre soin et encore plus remplir réellement quelqu'un en dehors de moi? Je n'en ai pas non plus le désir, et même si j'avais le désir, et qu'il est écrit « aime ton prochain comme toi-même », que je prenne soin de l'autre comme je prends soin de moi-même, malgré tout, je ne pourrais pas réaliser cet amour, tout comme je ne suis pas capable de le réaliser envers moi-même. Alors, comment est-ce que j'arrive à l'accomplissement? Donne-moi seulement une personne en dehors de moi. Il n'est pas nécessaire que la société soit grande. Je ne peux pas prendre soin de 10, de 20 ou de 100 personnes. Même d'un seul homme en dehors de moi, je ne peux pas prendre soin. Même de moi-même, je ne peux pas prendre soin. Il s'avère donc que le Créateur te dit en quelque sorte, saute au degré suivant, mais le degré suivant, il est comme irréel, comme dessiné sur le mur, comme s'il était impossible de monter dessus. Il y a des questions? Il est écrit « chaque homme d'Israël ». Non, quand il est écrit « chaque homme d'Israël », cela signifie que même dans le groupe où je l'accomplis, où Israël désigne toujours ceux qui aspirent à parvenir au même but. C'est uniquement à l'intérieur d'eux que je suis obligé d'accomplir ces actions, et non pas simplement dans la société en général, et à plus forte raison envers l'humanité. Il est impossible d'embrasser un groupe de plus que quelques unités ou de quelques dizaines au maximum. Oui. Question, chaque homme d'Israël, est-ce qu'on peut dire que c'est chaque homme qui étudie la Kabbale? J'ai dit que ce n'est pas chaque homme qui étudie la Kabbale. Je l'ai dit, écoute. J'ai dit que c'est seulement dans le groupe que j'ai établi pour moi. Que c'est un groupe et que nous nous trouvons dans ce travail mutuel les uns envers les autres. Et même maintenant, si maintenant nous sommes, pour ainsi dire, dans un développement de plus en plus grand et que nous essayons d'établir que notre groupe est un grand groupe qui inclut tous les groupes à la surface du globe, il est maintenant difficile pour l'homme de penser ainsi. Nous nous habituerons progressivement à cette notion. Je veux m'unir et je suis obligé d'être avec et inclus dans tous ceux qui aspirent avec moi au même but, mais si je suis incapable de les maintenir tous dans mon champ de vision, il me suffit de penser à une petite poignée de personnes. Et cela suffit. Bien que, bien sûr, il soit souhaitable, et j'espère que dans notre travail, nous parviendrons à un état où nous penserons et ressentirons tout le groupe. Simplement, cela ne dépend pas tellement de chacun dans son effort, mais cela dépend de la mesure dans laquelle tout le groupe, ensemble, rayonne sa puissance vers chacun. Et alors il s'avérera que chacun qui ressentira cela sentira qu'il est inclus dans une certaine force, une pensée, une grande aspiration unique vers le Créateur. Cela doit progressivement naître chez nous comme sortir de l'intérieur. Cela arrivera. Mais je ne l'établis pas comme but pour chacun. Je dis que chacun, là où il se trouve, est obligé d'établir par rapport à lui-même un certain nombre limité de personnes avec lesquelles il essaye de parvenir à l'amour du prochain.
1: Okay.
0: Point 4. À quel point l'instruction « aime ton prochain comme toi-même » est irréalisable et souligné par l'exigence de préférer les besoins du prochain au sien. C'est-à-dire que si l'homme possède quelque chose dont le prochain a besoin, bien que le propriétaire de cette chose en ait lui-même besoin, il est obligé de satisfaire le désir du prochain. C'est-à-dire que l'homme devra se séparer de tous ses biens, car il se trouvera toujours quelqu'un qui aura besoin de ce qu'il possède. C'est-à-dire que nous devons comprendre à quel point cette condition, tout de même, l'amour du prochain, que ce soit envers l'humanité, ou que ce soit envers le Créateur, ou que ce soit envers un petit groupe, ou même envers une seule personne en dehors de moi, n'est pas à notre portée, nous ne sommes pas capables de l'accomplir. Et si nous n'en sommes pas capables, alors à quoi ça sert tout ce jeu? Au lieu du Créateur, il faut aimer le prochain. Et au lieu de toute l'humanité, seulement une petite partie, même une seule personne. À quoi servent tous ces jeux? Dis simplement que pourquoi nous apporter en général une règle ou une loi que je suis incapable d'accomplir. Pour l'instant, nous éclaircissons à quel point nous sommes incapables de l'accomplir. Parce que l'atteinte de l'absence de moyens, de l'absence de préparation et de capacité en moi pour accomplir cette condition dit que je suis incapable par moi-même de construire le kli dans lequel résidera la lumière supérieure que le Créateur remplira. J'en suis incapable. Alors, si c'est ainsi, pourquoi, malgré tout, aime ton prochain comme toi-même, est-il écrit pour moi? Cette chose est très très importante. Pourquoi? Parce que les gens pensent qu'ils sont malgré tout capables de parvenir à une certaine action spirituelle, qu'ils doivent essayer et de toute leur force l'accomplir. Mais nous devons suivre un chemin tout à fait différent. Pas tout à fait différent, mais à côté de cela, nous n'accomplissons aucune action. Nous devons parvenir au manque d'être après l'action. Si nous avons le manque d'être déjà après l'action, je sais quel résultat doit être. Je sais à quel point je suis incapable de le faire et à quel point je veux le faire. Et je me représente correctement l'état qui serait le mien si je pouvais l'accomplir. Cela suffit, cette tension pour être dans cet état dans lequel je suis incapable d'être, ça s'appelle élever man. Et alors, cela se fait d'en haut. Les lumières corrigent les kélim, remplissent les kélim, seulement les lumières. De moi, il n'y a que notre obligation, en fait, l'obligation de chacun, parvenir à la reconnaissance de l'état actuel et à une description correcte de l'état suivant qui me paraît la meilleure chose qui soit, au point que mon état actuel m'est totalement haïssable et que cet état-là est celui dans lequel je suis incapable de vivre. S'il y a cet écart, cela s'appelle élever man, une prière, ce désir seul suffit. Et il n'y a rien d'autre que ce désir. Ce désir accomplit déjà l'action de lumière sur moi. C'est pourquoi nous discutons ici de nombreuses fois, sous toutes sortes d'angles, à quel point cette loi que nous sommes obligés d'accomplir est l'unique loi et que tous les degrés, c'est la même loi. Il n'y a rien d'autre qu'elle. Et toujours, je dois penser à une chose et me vérifier seulement par rapport à une seule règle. Alors, à quel point elle n'est absolument pas dans l'accomplissement. Elle n'est pas réalisable. 5. Il faut comprendre pourquoi la Kabbale n'a été donnée qu'au peuple d'Israël et non à tous les peuples. N'y a-t-il pas ici une préférence selon la nationalité? Il est pourtant clair que seul un insensé peut penser ainsi. Les sages disent que le Créateur a proposé la méthode de correction de l'égoïsme à tous les peuples, mais que personne n'a voulu l'accepter. L'explication des sages semble enfantine, et il est difficile de l'accepter. Si l'on dit qu'aucun peuple n'a voulu accepter la Kabbale, alors pourquoi le peuple d'Israël est-il appelé le peuple choisi par le Créateur? Comment peut-on imaginer le Créateur passant parmi les anciens peuples sauvages, essayant de leur transmettre quelque chose dont ils n'avaient pas la moindre notion? Dans l'histoire des peuples, rien n'est rapporté sur un tel événement. C'est-à-dire que la Torah nous raconte cela comme une sorte de conte pour nourrissons, pour enfants, que le Créateur est grand, qu'il est si bon, il avait quelque chose, un beau cadeau, et il est venu et a voulu le donner à tous les peuples. Où les a-t-il trouvés à cette époque? On ne sait où. Il s'est adressé à eux, il a demandé à chacun, et aucun n'a accepté de recevoir la Torah, parce qu'il y avait là toutes sortes de restrictions et des commandements, et bien sûr, personne ne veut prendre sur lui une vie difficile. Et alors, il est venu au peuple d'Israël, il leur a dit, s'il vous plaît, puisque vous le voulez déjà, il n'y a pas le choix, personne ne veut les accepter, vous, acceptez-les. Et ils ont crié, ils se sont réjouis, oui, s'il vous plaît, nous sommes prêts. Effectivement, c'est une histoire qu'il est bon de raconter aux enfants, mais vous l'entendez peut-être pas seulement chez les enfants. Ça s'appelle que faire des enfants qui ont vieilli. Que faire des enfants? Ça s'appelle Que faire des enfants qui ont vie. Nous avons de tels sages qui, malgré tout, même des adultes, racontent cette histoire et pensent qu'ainsi, ils disent quelque chose de sage. Ce que nous raconte la Torah, elle nous parle toujours des choses qui se passent dans le spirituel, au-dessus du marsum, et pas seulement au-dessus du marsum, généralement ce qui se passe dans le monde Bia ou dans le monde de Hatzilut, que comment le monde de Hatzilut agit sur le monde Bia. C'est ce que raconte et explique le Zohar. En général, toutes les définitions que nous avons dans les livres sacrés sont expliquées dans l'introduction au livre du Zohar. Et là, le Baal HaSulam nous explique que tout ce dont il est parlé dans les livres sacrés parle du monde spirituel. Et spirituel veut dire que toutes ces notions ne se trouvent pas en haut, derrière les nuages, ni derrière l'horizon, et bien sûr, pas dans un sens de distance géographique, derrière certaines galaxies. Cela veut dire qu'elles sont dissimulées à notre ressenti ordinaire, à nous, les hommes de ce monde. C'est pourquoi le spirituel s'appelle Kodesh. Kodesh, c'est sacré. Kodesh, c'est quelque chose de particulier. Pour le ressentir, il nous faut des organes sensoriels particuliers. Et alors nous ressentirons dans ces mêmes organes sensoriels, et proche ou lointain, par rapport à cet organe sensoriel, sera dans un autre sens que proche ou lointain dans l'organe sensoriel animal. Et en haut, en bas, ou toutes sortes de plus forts, plus faibles, ou toutes sortes de formes de ressentis apparaîtront par rapport à cet organe sensoriel, selon la manière dont cet organe sensoriel est construit. Cet organe sensoriel supplémentaire s'appelle l'âme. Et il est possible de la développer et alors de ressentir en elle ce que l'on ressent. Et ce que l'on ressent en elle s'appelle le monde spirituel, le monde supérieur. Parce que chacun d'entre nous, parmi ceux qui viennent au monde, comme on dit, est obligé de parvenir à l'adhésion avec le Créateur. Et non seulement il y est obligé, mais nous tous ensemble, y sommes obligés. Et non seulement nous tous ensemble, y sommes obligés, mais nous devons entraîner avec nous tout le minéral, végétal et animal vers ce degré, parce qu'ils sont inclus en nous et parviennent eux aussi à une certaine élévation spirituelle. Comme l'explique le Baal HaSulam dans la préface, au début de la Ptiha. Si c'est ainsi, la question est pourquoi, s'il existe une méthode pour développer le sixième organe sensoriel et vivre en lui au point que tout le reste commence à devenir complètement insignifiant, au point que je cesse simplement de ressentir la vie dans ce monde comme une vie importante, au point que, comme j'ai demandé au Rav, alors, comment ça s'appelle quand l'homme arrive au ressenti spirituel, au monde spirituel, qu'il passe le marsum, comment ressent-il son corps? Comment ressent-il sa vie ici? Alors il m'a expliqué, et je répète cela tout le temps, parce que, en effet, c'est une explication simple. C'est comme si tu rentrais chez toi, que tu prenais une douche, tu sortais une chemise neuve de l'armoire, et tu la mettais, c'est notre usage, comme c'est courant chez nous, de la même manière, l'homme qui parvient au degré du monde spirituel ressent la vie à un autre niveau. Il voit que déjà avec tout l'ensemble de ses qualités animales qu'il a reçues à la naissance, il n'est plus capable de réaliser les réchimots qui se trouve dans son gène spirituel à partir de maintenant jusqu'à la fin de la correction. Alors, il sait que son heure est venue de se débarrasser de ce corps, de prendre une sorte de douche. Il monte au degré de Bina, s'y immerge dans les eaux supérieures, comme on dit, puis redescend, reçoit un corps avec de nouvelles qualités animales. C'est-à-dire qu'il naît et poursuit ce chemin dans ce monde jusqu'à parvenir lentement, progressivement, à la fin de la correction finale. Il est possible d'y parvenir en un seul cycle, mais il se peut que tu aies déjà passé le marsum et que malgré tout, tu aies encore toutes sortes de tâches et que tu ne termines pas cette vie. Alors tu changes de chemise, tu reviens dans ce monde, et il se peut qu'effectivement tu aies terminé les corrections et que tu saches déjà que le moment est venu de plier bagages d'ici et de cesser tes actions ici. Et il se peut que tu sois déjà parvenu à la correction finale et que tu n'aies besoin d'aucune action sur ces degrés comme ce monde, être ensemble avec le corps et être une âme permanente qui est déjà entièrement corrigée. Et il existe une tâche du corps général appelée Adam selon laquelle tu es obligé d'être aussi dans les deux mondes. Et alors, tu le comprends et tu descends avec joie accomplir une certaine mission. Malgré tout, l'homme vit selon le degré supérieur du ressenti de son existence. Là où sont les pensées de l'homme, là où est le cœur de l'homme, c'est ainsi qu'il ressent, c'est selon cela qu'il vit, et non selon les degrés inférieurs. Nous ne ressentons pas le minéral en nous, ni même le végétal en nous. Qu'est-ce que le végétal en nous? Par exemple, les ongles, les cheveux, nous les coupons, nous ne sentons rien, ça ne nous fait pas mal. À plus forte raison, le minéral en nous. Seul l'animal en nous, nous le ressentons. Parce que le corps, nous nous trouvons au degré animal. Nous sommes un animal par notre structure biologique. Mais si nous nous élevons du degré animal au degré de l'homme, homme signifie âme. Alors nous cessons de ressentir toute notre vie animale et aussi le degré animal comme une chose qui détermine, qui est importante. Nous le coupons comme maintenant nous coupons les ongles et les cheveux. Le même ressenti. Si nous devons tous passer les corrections et toute l'humanité et nous tous ensemble ou l'un après l'autre, il se peut que ce soit comme un embryon à l'intérieur de sa mère dans son développement. Par exemple, nous savons qu'il y a 3 jours d'absorption de la semence. Oui, quand la semence entre à l'intérieur de la mère, il y a alors 3 jours d'absorption de la semence. Qu'y a-t-il après ces 3 jours, c'est-à-dire droite, gauche, médiane, les 3 premières lignes, mais encore ponctuelles, et alors il y a une liaison entre le supérieur et l'inférieur, ça s'appelle qu'il y a un endroit à l'intérieur de la mer où ce rishimo a trouvé exactement sa liaison avec la mer. La mère a un utérus, c'est-à-dire un très grand harap, capable de recevoir tous les rishimos qui se trouvent plus bas qu'elle. Et l'homme a trouvé précisément, selon ses premières droites gauche médianes, qu'il a réalisé une place dans la mère uniquement par rapport à lui-même. Ça s'appelle 3 jours d'absorption de la semence. Son désir est maintenant au moins éclairci en quelque chose au point que, de manière ponctuelle, il est déjà lié au supérieur. Et ensuite, il commence à se développer. Nous avons 40 jours de formation de l'embryon, pendant lesquels toutes sortes de désirs et de qualités commencent à se former en lui. Et nous voyons cela aussi chez l'embryon. Nous avons certainement vu, nous tous, ces dessins, ces images de la manière dont l'embryon se développe dans l'utérus. Et ensuite, 3 compartiments. Premier compartiment, deuxième, troisième, 3 mois, 3 mois, 3 mois, jusqu'à 9 mois. Les mois, ce sont les renouvellements qui passent sur l'homme quand il se trouve à toutes ces étapes sous l'action du supérieur. Et par cela, il parvient à sa forme achevée, au point qu'il peut sortir et commencer à exister sous une forme libre. C'est-à-dire qu'il commence déjà à avoir un massar d'Aleph de Aviut et plus loin. La question est la suivante. Nous voyons que chez l'embryon aussi, dans un embryon particulier, tous les organes ne se développent pas en même temps. Il y en a qui viennent plus tôt et d'autres plus tard. Et précisément, ce développement dans l'embryon, nous le comprenons d'une certaine manière par la médecine, l'anatomie, la philosophie, la physiologie, et aussi, bien sûr, par le fait que tout ce qui se passe avec nous dans notre forme animale provient de notre racine dans la forme spirituelle. De même que, au degré spirituel, nous avons une âme, et que dans l'âme, nous traversons toutes sortes de processus de correction. De même, au degré animal, cela s'accomplit aussi chez nous. Il s'avère que, comme les parties que nous voyons de nos propres yeux se développent inégalement dans l'embryon, ainsi ces parties se développent inégalement dans toute l'humanité, qui est une seule âme, un seul embryon, ou un nourrisson, ou un grand, ensuite petit ou grand, l'une après l'autre. Et il y a en cela des groupes, disons, à la surface du globe qui, plus tôt ou qui, plus tard, entrent dans leur travail et dans leur correction. Bien sûr, tant que la correction de tout, qui inclut tout le monde, ne sera pas complète, nous ne parviendrons pas à la fin de la correction. Mais il y a, bien sûr, et nous le voyons, un certain ordre déterminé. Nous ne savons pas pourquoi l'ordre a été établi ainsi. Nous pouvons l'étudier dans la sagesse de la Kabbale que selon Kalaviut, si c'est Dalet, Shoresh, selon son rapport à la ligne droite, gauche ou médiane, à quelle partie cela appartient? Et c'est à cela que cette question est dirigée. Pourquoi la Kabbale a été donnée au peuple d'Israël et non à tous les autres peuples? Et précisément du côté, comme si c'était du bon, peut-être ou du mauvais. Le Créateur apparemment réunissait la Torah et la Kabbale qui sont la même chose. Simplement, pour ne pas nous embrouiller, parce que la notion de Torah chez nous est une notion très déformée. Alors pourquoi la méthode pour se corriger et parvenir à la correction finale, à l'équivalence avec le Créateur, pourquoi cette méthode n'a été donnée qu'à un groupe particulier parmi les anciens peuples? Pourquoi, si malgré tout les sages écrivent que le Créateur, en fait, a apparemment voulu transmettre cette méthode aux autres peuples, à chaque peuple à la surface du globe, mais qu'ils n'ont pas accepté? Ils voulaient qu'ils la reçoivent, mais eux ne veulent pas la recevoir. Qu'est-ce que c'est que cette histoire? Quel en est réellement le contenu intérieur? Et pourquoi, si c'est ainsi, l'a-t-il tout de même donné à un certain groupe pour lequel cette méthode apparemment soit ne convient pas, soit ne devrait pas être? Pourquoi cela s'appelle-t-il qu'il préfère ce peuple aux autres peuples? Est-ce que c'est lui qui l'a choisi ou eux qui ont choisi? C'est une histoire très, très... Comme si j'avais préparé un cadeau pour quelqu'un et qu'il ne voulait pas le recevoir. Bon, alors il ne veut pas, que faire? J'arrive chez le deuxième, peut-être que toi tu le veux. Et lui est très heureux et le reçoit. Après cela, il dit soudain de lui-même qu'il est le peuple choisi, qu'il est un peuple particulier, que le Créateur prend soin de lui et le veut. Alors qu'au départ, toute l'histoire était autre. Nous devons donc éclaircir toutes ces questions. Bien sûr, le Baal HaSulam écrit immédiatement, y a-t-il ici une quelconque préférence selon la nationalité? Que signifie la nationalité? Selon certaines qualités particulières dans ce monde animal? Bien sûr, il ne peut pas être que le Créateur préfère un certain groupe à d'autres groupes qu'il a. En fait, qu'il a en fait installé. pour ainsi dire, à la surface du globe. Alors de quoi s'agit-il ici? Et s'il y a réellement une préférence pour certains peuples afin de recevoir la méthode de correction, et s'ils ne la reçoivent pas, alors ensuite, il arrive à un autre groupe et il leur donne cette méthode. Comment est-ce possible? Est-ce que cela ne fonctionne pas à la bonne adresse? Nous devons bien éclaircir cela. Pourquoi? Parce que chacun de nous est aussi constitué des nations du monde, comme on dit, et d'Israël. Et nous aussi, à l'intérieur de nous, nous sommes obligés de comprendre comment ces choses fonctionnent. C'est car réellement, toute la méthode de correction est destinée à des qualités qui initialement ne sont absolument pas capables d'être en liaison avec la Kabbale. Et c'est pourquoi quand commence notre aspiration à la Kabbale, nous savons qu'en Kabbale, nous avons un point appelé point dans le cœur, appelé Bina. Nous aspirons au monde spirituel, nous voulons adhérer au Créateur. Ce n'est pas que nous sachions que nous voulons adhérer au Créateur, mais nous avons une certaine attirance. Cette attirance ne se rapporte pas à toutes nos actions, à nos désirs, à nos attirances animales, à l'argent, à l'honneur, aux connaissances, au sexe, à la nourriture, à toutes sortes de choses animales. Non, nous ressentons comme si nous voulions nous arracher, nous détacher de tous ces désirs qui sont dans ce monde et voler directement vers les cieux. Et c'est semblable à ce qui est écrit ici. Sans aucun doute, la méthode de correction est réellement destinée à tous nos désirs animaux. D'un côté, et d'un autre côté, il est impossible qu'ils reçoivent que cette méthode de correction, plutôt, on peut alors transmettre, l'implanter en eux, uniquement par le point de Bina, qui s'appelle une part du Créateur d'en haut, qui ne se rapporte pas à eux et qui, en général, ne se rapporte pas à l'homme. Ce point, le point dans le cœur, par lequel soudain nous aspirons au spirituel, ne vient absolument pas de notre propre compte, il ne vient pas de notre nature. Le Créateur, au moyen de la brisure des Kélim, a implanté en nous une étincelle appelée une part du massar brisé, une part de la lumière réfléchie. Et cette partie s'appelle en nous Israël. C'est pourquoi elle s'appelle une part du Créateur d'en haut. Elle ne se rapporte absolument pas à nous, car chacun qui possède cette partie, elle est une part du Créateur, une part de Bina. Mais au moyen de cette partie, nous commençons à construire une liaison entre le Créateur et le désir de recevoir lui-même. La liaison commence dans ce point. Et cette liaison dans ce point se trouve ainsi. Sous ce point, il y a tout notre grand désir de recevoir, et au-dessus de ce point, le Créateur et le monde spirituel. Il s'avère que ce point est le lien. Et alors, comme on dit, il est capable de recevoir la méthode de correction, appelée Torah ou Kabbale, et de commencer, d'une certaine manière, à relier les désirs de recevoir, chacun selon son degré déterminé d'aviut, aux qualités de don, en servant de liaison entre le désir de recevoir et le Créateur. Ce point, ensuite, nous l'appelons Nehi du supérieur, Rab du supérieur, Nehi de Ima. Hier, nous avons étudié cela quand nous étudions la question de Hoshana Rabba. Et alors, il s'avère ainsi que, comme le particulier et le général existent chez nous dans le spirituel, et qu'en chacun il y a un point de Bina et un point de Malchut, de même dans les groupes et de même dans tous les peuples, dans toute l'humanité, il existe un certain groupe qui est obligé d'accomplir la correction, comme ce point de Bina, il sera alors appelé Israël et il accomplira cette tâche envers tous les peuples. Et c'est ce que nous sommes obligés d'accomplir maintenant. Maintenant, ici aussi, il y a le général et le particulier. Il y a une obligation sur tout le peuple d'Israël qui s'appelle Israël dans l'animal, dans ce monde, où il est écrit juif. hébreu, de prendre sur lui la méthode de correction, de se corriger, d'être, comme on dit, une lumière pour les nations, une lumière pour tous les peuples, de leur apporter cette méthode. Comment corriger le monde et le remplir de la lumière du Créateur, ainsi être réellement Israël envers les nations, et chacun qui vient se désire appeler Israël, le point de son aspiration vers le Créateur, est déjà lui aussi constitué de deux parties. La partie Israël qui aspire et la partie des nations du monde qui se trouve en lui. Maintenant, qui a-t-il tout de même de particulier dans le peuple d'Israël par rapport à tous les autres peuples, pour que dans l'animal il se rapporte malgré tout davantage à la sagesse de la Kabbale, qu'il l'ait reçue, qu'elle se soit développée et qu'à travers toutes les générations il se rapporte à elle ou elle à lui, même s'ils ne la reçoivent pas beaucoup, même s'ils ne veulent pas et ne l'aiment pas, la sagesse de la Kabbale se transmet malgré tout par lui. Si nous étudions les Rishimot, comment elles se sont divisées après la brisure générale d'Adam Rishon, alors nous verrons que nos Rishimot, celles de ceux qui appartiennent dans l'animal au peuple d'Israël, sont les plus petits Rishimot, c'est-à-dire les plus purs. S'ils sont les plus purs, bien sûr, c'est particulier, mais en quoi est-ce que c'est bon? En quoi est-ce que c'est bon? C'est bon en ce que, alors, dans ces Rishimot qui sont plus purs, ils se trouvent relativement plus proches du Marsom. Et alors, dans ces Rishimot, ces points de Bina peuvent plus facilement

Et d'un autre côté, il y a les points de malchut, pire que chez les autres. Ce n'est pas qu'en lui-même il soit plus grossier que les autres peuples, non, mais il se révèle en lui avant tous les autres. Il s'avère donc que ce groupe est particulier en ce que dans la brisure des Kélim, ces Kélim sont tombés au degré le plus proche sous la brisure, sous le marsom. Et alors, ces Kélim, cette couche supérieure s'appelle Israël. Et en conséquence, dans notre monde, les corps ici sont appelés les corps du peuple d'Israël, les Juifs. Et le particulier, je le répète, c'est que Bina et Malchut s'éclaircissent et apparaissent sous une forme plus claire et avant tous les autres Kélim, parce qu'ils se trouvent plus bas, plus profondément que les autres, plus profondément que les autres Rishimot. Encore une fois, un dessin. Adam HaRishon s'est brisé. Et tous les Rishimot sont tombés en bas. Le degré de Aviut, Shoresh, Aleph, Bet, Gimel et Dalet. Alors, ce qui appartient, disons, au degré de Aviut Shoresh, ça s'appelle les enfants d'Israël. Et le reste, ce sont les autres peuples. Alors, d'un côté, par Aviut de Shoresh, ce sont en fait les Kélim les plus purs. C'est-à-dire qu'il y a ici Bina, et ici il y a Malchut, et elles s'éclaircissent, Bina et Malchut, plus rapidement que chez tous les autres peuples. C'est-à-dire qu'une petite lumière qui agit sur eux leur suffit. Et ils sautent déjà du côté de Bina. Si on utilise Bina de manière incorrecte, alors nous savons que nous sommes les premiers dans toutes sortes de sottises que fait l'humanité. Toutes les révolutions, c'est nous qui les faisons, et toutes les découvertes, c'est nous qui les faisons. Mais personne n'a besoin de tout cela, mais nous le faisons du fait de Bina en nous. D'un côté. Et d'un autre côté, nous sommes aussi attirés par toute la richesse, l'honneur et tout, c'est-à-dire le mauvais et le bon, pour ainsi dire, ressortent davantage. Parce que la vie de Shoresh se révèle plutôt par la lumière environnante. Ainsi, du fait que dans Adam HaRishon qui s'est brisé, chaque couche s'était déjà divisée selon son aviut et est tombée selon cet aviut. Nous étudions cela dans la septième partie de l'étude des 10 sphirot, comment les parties, les âmes, sont tombées en bas après la brisure. Chaque partie est tombée. À partir des Rishimot, il y a eu d'abord les degrés des Melachim, puis Tanhaï, c'était le premier temple, le deuxième temple, peu importe, ils sont tombés, et chaque partie qui est tombée a alors poussé les parties les plus basses à agir, c'est-à-dire à tomber encore plus bas. Mais quoi qu'il en soit, il y a toutes les chutes ont eu lieu de telle manière qu'elles sont tombées par rapport à la qualité de Bina. Alors, ceux chez qui la qualité de Bina ressort davantage sont restés plus près du Marsom. Et ça s'appelle qu'il y a le mérite des patriarches. Que signifie patriarche? C'est les qualités de Bina, Chesed, Gvura, Tiferet, qui se trouve dans la partie supérieure d'Adam HaRishon. Il s'avère donc que cette particulière n'est pas une particulière, il n'y en a rien de spécial, mais ce sont les Rishimot qui, dans notre monde, viennent dans un revêtement appelé Israël. Ces Rishimot viennent les premiers à la correction. Ces Rishimot sont obligés de transmettre la méthode de correction. Et c'est notre tâche. Maintenant, en plus de cela, puisque le général et le particulier sont égaux et que les Rishimot chez nous tous se sont mélangés, il y a donc aussi dans toutes les autres couches, Aleph, Bet, Gimel et Dalet, en dehors de Aviut de Shoresh, dans tous les autres Aviut, il y a aussi Shoresh, Aleph, Bet, Gimel, Dalet, même dans Dalet qui est dans Dalet. C'est-à-dire que nous pouvons même trouver
des Chinois, des Japonais, peu importe quels autres types de groupes de peuples, chez qui se trouvent aussi les mêmes parties de Bina, le même Shoresh, appelé en eux Israël, où cela s'appellera les justes des nations du monde, peu importe comment l'appeler. Mais dans chaque peuple, il y a aussi ces mêmes personnes qui aspirent au

0: spirituel. Et aussi, d'un autre côté, en Israël, où il y a dans Aviot de Shoresh, Shoresh Aleph Bet Gimel Dalet, il y en a qui sont éloignés du spiritualité, bien qu'ils appartiennent à Israël, parce que chaque chose est constituée de tout. Et soudain, nous voyons ici qu'en Allemagne, on me dit, de plusieurs pays, de 25? Ouais. De 25 pays, nous avons ici des gens, et ils appartiennent tous à Israël, à la notion de Yashar Kel. Aspiration vers le Créateur. Et nous pouvons sortir dehors et voir des gens qui appartiennent par nationalité à Israël et qui n'ont aucun intérêt pour cela, laisse-moi tranquille et tout ça. C'est ainsi qu'ils se rapportent à cette tâche. Parce que ils ne se rapportent pas à la partie de Bina qui est en eux. Donc, ce que le Baal HaSulam écrit, que bien sûr que seul quelqu'un qui n'est pas saint d'esprit peut penser que cela se rapporte à un certain peuple d'un côté, et d'un autre côté, le peuple d'Israël dans ce monde est malgré tout obligé de transmettre cette méthode de correction, de la réaliser, de la transmettre aux autres peuples. Il y a des questions? Non. Bon. Si le peuple d'Israël comprend, alors il n'en faut pas plus. Voyons. À partir de là, bien sûr que nous comprenons pourquoi tout au long de toute l'histoire, nous sommes ceux qui perçoivent le plus de coups, pourquoi cela nous est destiné et pourquoi le Créateur nous arrange de tels coups par tous les autres peuples. Parce que nous ne nous corrigeons pas et ne leur transmettons pas la méthode de correction qui est aussi leur salut. Et alors, ce rouleau compresseur de la compression, cette grande roue de l'histoire, bien sûr, nous oblige avant tout à accomplir les actions de correction. Mais envers les autres peuples, non. Précisément par leur intermédiaire, parce que nous sommes coupables du fait qu'ils se trouvent dans cet état, alors avant tout, le bâton vient sur nous. Et il est écrit ainsi que Israël est coupable de toutes les choses terribles qui arrivent dans le monde, parce que tout ce qui arrive vient du manque de correction. Et dans le manque de correction, nous sommes coupables. S'il y a quelque part une guerre ou quelque part un malheur, peu importe où, c'est du fait du manque de correction que nous avons en fait provoqué. Et Israël, chacun à l'intérieur de lui, si ce désir existe en lui et qu'il ne l'a pas réalisé, et aussi Israël, c'est-à-dire que le peuple animal appelé Israël est coupable de ne pas avoir accompli ce qui lui est imposé. C'est clair. Question. Alors, il est venu le temps de la correction finale du peuple animal d'Israël. La correction finale est obligée de s'accomplir dans toute la couche supérieure qui aspire au spirituel, parmi tous les peuples, s'il y en a. Et de cela, nous construisons notre groupe, et il s'appelle Israël dans la forme spirituelle. Et en plus, il y a Israël animal, ce peuple appelé Israël dans la forme animale, comme on l'appelle, et lui aussi est obligé d'accomplir à la surface de la terre sa tâche dans l'animal. Et tant qu'il ne l'accomplira, tous le frapperont. Et ce sont en fait des coups qu'il provoque lui-même, qu'il accomplit sur lui-même. Quand on voit cela depuis l'autre côté du Marsum, la véritable image, c'est simplement comme si tu prenais un bâton et te frappais toi-même. Et il s'avère que tous les autres moyens, que ce soit les autres peuples qui viennent et veulent te tuer, ou toutes sortes de catastrophes, de malheurs qui passent sur toi, tu vois de tes propres yeux à quel point tu fais cela toi-même, sur toi-même. Voilà. Et tout le reste, en dehors de toi, se trouve encore à un degré inférieur au libre choix. Et c'est pourquoi là, il n'y a rien de réel sur quoi s'accrocher, quoi que ce soit. Seulement toi. Et toi, tu ne fais rien et tu fais tous ces malheurs qui arrivent à toi et à tous.
1: כן.
0: Un homme qui n'a pas reçu le point dans le cœur ne viendra pas étudier la Kabbale. Cela ne vient pas à lui. Est-ce que le peuple d'Israël, le peuple simple, possède ce point? Est-ce que le peuple d'Israël possède ce point? Oui. Il est plus proche du Marsom, plus clair que chez tous les autres peuples. Et nous le voyons dans le fonctionnement de ce peuple en général dans l'histoire. À quel point il se distingue dans toutes les sottises de ce monde, révéler toutes sortes de découvertes en physique, dans toutes sortes de domaines, être le plus riche, être le pire en toutes choses. Alors, s'il utilisait ses qualités spirituelles afin de les développer, bien sûr qu'il aurait déjà provoqué la correction générale pour le monde entier. Les qualités existent, les préparations existent. Si ce n'était pas ainsi, tous ces malheurs ne nous seraient pas arrivés si nous n'avions pas pu depuis longtemps accomplir les corrections. Le manque de corrections que nous n'avons pas faites en temps voulu nous arrive sous forme négative. Rien de plus. La même correction, le même réchimo, si je ne l'accomplis pas, il me vient comme aviut d'en bas, vers mon point dans le cœur. Et je suis obligé de faire de cet aviut un mérite. Oui. Si je ne le fais pas, cet aviut se transforme en dissimulation supplémentaire au-dessus du point dans le cœur. Et cette dissimulation supplémentaire, nous la ressentons comme des malheurs, comme une vie plus difficile, comme des maladies, ce que tu veux. C'est-à-dire que les kabbalistes, par exemple, dans les années 20 du XXe siècle, en 1920-30, criait que dans 10 ou 20 ans, il y aurait des malheurs directement pour le peuple d'Israël si nous, parce qu'il y aurait réellement un passage très brutal de la vie animale que l'on menait dans toutes sortes de pays d'exil, vers une vie où nous avons reçu un pays et nous avons commencé à nous construire et à le construire sous une forme animale et non spirituelle. Et tous criaient, le Baal HaSulam aussi, il y a à ce sujet des témoignages et tout cela, combien ils avertissaient de ce qui pouvait et était susceptible de se produire. Et cela s'est produit. Parce que si tu reçois tant de conditions pour accomplir les corrections ainsi qu'une préparation intérieure et que tu ne les accomplis pas, alors cet aviut d'en bas de Bina se transforme en malchut qui se trouve au-dessus de Bina et alors bien sûr que tout va déjà vers la destruction. Je ne veux pas dire ce qui peut encore arriver, mais il vaut mieux se dépêcher. D'accord ? Oui, Tzik. Comment peut-il être que la partie la plus proche de la lumière de la correction se trouve dans la plus grande dissimulation? Comment peut-il être que le peuple d'Israël se trouve dans une dissimulation plus grande que les autres peuples? Il ne se trouve pas dans une dissimulation plus grande. Simplement, son aviut, maintenant, bonne question. Je demande ainsi, comment peut-il être que si c'est aviut de Shoresh, sa malchut soit si grande? Ce peuple est cruel, ce peuple court après l'honneur, court après l'argent, il veut avaler le monde entier. 15 millions, regarde ce qu'ils font, quel bruit dans le monde entier. À chaque endroit, il y en a un et il doit être le premier, oui? Parce que son aviut, maintenant, sort à l'extérieur. C'est-à-dire qu'il se trouve maintenant dans l'action. Chez les autres peuples, par exemple, nous ne le savons pas, nous ne le connaissons pas. Nous ne connaissons pas les Chinois. Nous pensons de quoi a-t-il besoin? Il reçoit un verre de riz par jour et, Dieu merci, il n'a besoin de rien de plus. C'est parce que la lumière environnante ne vient pas encore sur lui et qu'il n'est pas encore parvenu à la réalisation. Quand il parviendra à la réalisation, quand son désir de recevoir se révélera, tu verras que quel désir de recevoir ce sera, car chez nous, tout doit se révéler, le désir de recevoir de Ein Sof. Alors, ce qui se révèle chez nous maintenant, c'est la vue générale de Shoresh. Mais puisqu'il se révèle, alors que chez les autres, il ne se révèle pas, il nous semble que nous sommes les pires. Notre avis de Shoresh, maintenant, par rapport aux autres, est le pire. À cause de cela, il nous pousse vers toutes sortes de choses, vers la révolution, les découvertes, la technique, être premier dans l'argent, premier dans l'honneur, premier dans la science, en tout. Mais quand cela commencera à se révéler dans les couches plus basses du désir de recevoir, oh là là, ce que ça sera ? Alors, il y aura des explosions. Mais ce ne seront déjà plus des explosions parce que nous préparons cela au moyen de Aviyut de Shoresh pour la suite. C'est pourquoi ce peuple, cette couche, s'appelle intermédiaire entre le Créateur et les autres peuples. C'est pourquoi, initialement, tous les autres Rishimot plus bas ne sont pas capables de commencer leur correction sans Aviyut de Shoresh. Simplement, la distance est immense.
1: Comment pouvons-nous tous aujourd'hui, ensemble, tous ensemble, tout le groupe, activer ce point dans le cœur des Israéliens?
0: Oh, il pose une belle question. Il demande, comment nous tous aujourd'hui, nous qui sommes ici, un rassemblement d'Israël, de tous les peuples, pouvons-nous éveiller le peuple d'Israël? C'est le travail le plus difficile. Bien qu'effectivement, ce ne soit que la couche de Aviyut de Shoresh, mais uniquement au moyen de la lumière environnante que nous attirerons sur nous, et c'est écrit ainsi à la fin de la préface au livre du Zohar, oui, Wes, Oren.
2: Non.
0: 66. Oh, oui, une seconde. Ah, c'est ici. Il est écrit ainsi, chez le prophète Yeshayahu. Et les nations les prendront et les amèneront à leur lieu et la maison d'Israël les prendra en héritage sur la terre du Créateur. Et ils amèneront tes fils dans leurs bras et tes filles seront portées sur leurs épaules. C'est-à-dire que les autres peuples prendront les enfants d'Israël sur leurs épaules et les apporteront à Jérusalem pour accomplir le travail. Ce n'est pas pour rien que nous voyons réellement que la correction arrive sous cette forme, que viennent, pour ainsi dire, ça s'appelle les autres peuples. Nous avions ici des représentants de 25 pays. À la fin, nous devons provoquer la correction de la couche suivante, c'est-à-dire de toute Aviyut de Shoresh. Et par lui ensuite, toute la masse restante dans le monde sera déjà corrigée. C'est-à-dire qu'à partir du peuple spirituel d'Israël, qui est ce que nous tous sur tout le globe sommes appelés, viendra déjà la couche du minéral, le peuple d'Israël au niveau animal, et ensuite les autres peuples, chacun selon son aviot. Uniquement au moyen de la lumière envenante que nous éveillerons. On n'y peut rien. Qui sommes-nous? Nous n'appartenons pas, pour ainsi dire. Quel peuple d'Israël sommes-nous? Nous sommes le peuple d'Israël sous la forme spirituelle. Ce même point qui aspire depuis tous les peuples vers le reste. Nous sommes le Shoresh qui est dans tous ces Shoresh de Shoresh, Shoresh de Aleph, Shoresh de Besh, Shoresh de Gimel, Shoresh de Let, et nous verrons encore comment viendront les Chinois, les Japonais, tout le monde. Il ne manquera aucun peuple dans lequel quelqu'un ne s'intéresse pas à cela et ne viendra pas. Et alors, ce sera réellement un groupe qui inclut tout le monde. Mais c'est la notion de peuple d'Israël dans le spirituel, pas dans le matériel. Dans le matériel, ce sont ceux qui se trouvent à l'extérieur de Kfar Sitrin. À l'extérieur de Kfar Sitrin, c'est l'endroit où ils sont réunis. Bon, tu sais que à l'intérieur d'Israël, nous, le groupe Bnei Baruch Israël, nous établissons cette année comme l'année de la diffusion en hébreu.
1: parce que nous sommes obligés de commencer à briser le marsom qui se trouve ici. Sans cela, il ne peut pas être que nous... Il faut que nous le fassions. Voilà tout. Que chaque groupe à son endroit fasse cela, mais nous, nous avons la tâche la plus difficile. Et cela doit-il être l'intention pendant l'étude ? Rav, c'est ce qui doit être l'intention pendant l'étude. C'est-à-dire, je dirais ainsi, ce que j'attends bien sûr le groupe le plus grand possible, notre groupe Israël, nous tous qui étions ici, que viennent encore des gens des autres pays, et ce sera ainsi. Tu vois, soudain, cela se révèle au Chili, au Brésil, au Mexique, et l'homme soudain ressent, et se trouve soudain, une liaison. Et ce sera ainsi, et ce sont réellement des âmes très particulières, et c'est leur tâche, et la tâche de nous tous, bien sûr, de nous tous, et particulièrement du groupe Bnei Baruch Israël, c'est de provoquer chez ce peuple animal un éveil spirituel. Parce que malgré tout, c'est depuis l'esprit que nous sommes obligés de commencer à descendre vers les autres couches, c'est-à-dire depuis Shoresh de Shoresh, Aleph Bet Gimel d'Alet, nous devons commencer dans sa couche. Et si nous ne l'accomplissons pas dans la couche de la vue générale de Shoresh, alors bien sûr, cela ne passera pas aux autres couches. Bon, les femmes aujourd'hui se taisent.
2: Hein?
1: Oui, s'il vous plaît. Nous sommes au point 6. La sagesse de la Kabbale est la méthode de correction de l'égoïsme. Le résultat de cette correction est l'atteinte du but de toute la création, l'adhésion avec le Créateur. Le monde a été créé sous une forme qui permet à l'homme d'observer les lois de la Kabbale et de parvenir au but de la création. Le plan du Créateur est de se révéler à l'homme, ce qui est ressenti par l'homme comme un plaisir absolu. Quand l'homme se développe progressivement au moyen de la Kabbale, il s'élève spirituellement jusqu'à l'atteinte du Créateur, jusqu'à la perfection complète. Cette perfection s'appelle Dvekut. J'ai rassemblé ici et nettoyé tous ces mots et chaque phrase du Baal HaSulam. J'ai vraiment fait ici un grand changement, mais dans l'ensemble, c'est le contenu. C'est-à-dire que le but du Créateur est de se révéler à l'homme. Cette révélation est selon l'équivalence des qualités. L'homme parvient à l'équivalence des qualités au moyen de la correction sur tous ses désirs. Tous nos désirs doivent tous rester tels qu'ils sont. Il ne faut pas corriger les désirs, bien que nous disions ainsi que nous devons corriger les désirs. Nous devons établir sur chaque désir un massar, c'est-à-dire la manière d'utiliser le désir, l'intention d'utilisation qu'il y a dans le désir, oui.
3: Mais pourquoi n'avons-nous pas été créés parfaits et adhérents au Créateur dès le départ? À quoi et à qui servent nos efforts dans l'autocorrection? Réponse. Celui qui mange le pain de la honte ressent de la honte jusqu'à perdre son moi. Et puisque le Créateur veut que les créatures se ressentent parfaites, semblables à lui, il nous a donné la possibilité de parvenir à la perfection au moyen de nos efforts dans l'autocorrection. Continue. Point 8. Ça ressemble à un homme riche qui amena dans sa maison un pauvre, le nourrit, le fit boire, lui donna tout ce qu'il pouvait désirer. À mesure que les cadeaux gratuits augmentaient, le pauvre sentait un plaisir de plus en plus grand. Cependant, dans la même mesure, la honte augmentait aussi. Et quand l'homme riche demanda au pauvre, « Dis-moi, ai-je rempli tous tes désirs ?» Le pauvre lui répondit, « Il me reste un seul désir, que tout cela soit la récompense de mon travail, et ne soit pas reçu comme une aumône de tes mains. » L'homme riche lui répondit, « Ce besoin, personne ne pourra le satisfaire. » C'est une loi naturelle de notre monde. Celui qui reçoit ressent honte et impatience au moment où il reçoit gratuitement un cadeau de celui qui le lui donne par bonté ou par pitié. Il en ressort une deuxième loi. Aucun homme au monde puisse remplir jusqu'au bout les désirs du prochain, car il ne pourra pas transformer son cadeau en acquisition indépendante de celui qui reçoit. Et seule celle-ci pourra lui donner le ressenti de la perfection du plaisir. C'est pourquoi le Créateur parfait nous a préparé la possibilité de parvenir à la perfection par nos propres efforts, au moyen de l'effort et du travail dans notre correction selon la méthode de la Kabbale. Dans ce cas, tout le bien et tout le plaisir qui nous viennent de lui, c'est-à-dire tout ce qui est inclus dans la notion d'adhésion avec le Créateur, seront notre propre acquisition, atteinte par nous, grâce à nos efforts. Ce n'est qu'ainsi que nous pourrons nous ressentir comme des maîtres et ressentir la perfection. Il y a des questions? C'est-à-dire que le Créateur a créé le désir de recevoir, en plus du désir de recevoir, il a créé la honte, le ressenti de la différence entre celui qui reçoit et celui qui donne. S'il n'avait pas créé la honte, c'est-à-dire une chose supplémentaire, en plus du désir de recevoir, alors nous n'aurions jamais voulu changer. Comme les bêtes, comme les animaux. Tout ce que nous voulons changer en nous provient du ressenti, de la différence entre nous et le Créateur. Nous le ressentions, ou même si nous ne le ressentions pas. Qu'est-il écrit au sujet de l'animal? Un veau d'un jour est appelé un taureau. C'est-à-dire que l'animal né aujourd'hui, c'est déjà se tenir debout, manger, c'est déjà ce qui est mauvais, ce qui est bon, ne se trompera jamais. Il sait où aller, où ne pas aller, il ne faut pas sauter d'une hauteur, ni entrer dans le feu. Il connaît toutes ces choses. Il n'a plus besoin de se développer. Ainsi, jusqu'à la fin de sa vie, il reste dans le même caractère, les mêmes habitudes, la même nature. Il ne change pas. Et l'homme, complètement différent de l'animal, il naît sans aucune préparation à l'existence. Avant qu'il commence à savoir comment exister, comment se tenir dans le monde, 20 ans passent, simplement pour plus ou moins savoir pas faire de sottises, et après aussi, ça n'aide pas. Et s'il faut éduquer un animal, il faut maintenir une certaine forme, qu'elle ne s'enfuit pas vers la drogue, ne fasse pas des certaines sottises dont il s'offrira, fera du mal à son environnement, ça n'existe que chez l'homme. Tout cela provient du ressenti de la différence entre l'homme et le Créateur, du point de la honte. Et ce point nous pousse vers toutes les pires acquisitions, et si nous ressentions le Créateur, c'est-à-dire si nous comprenions d'où vient notre différence, en quoi nous sommes différents de lui, alors ce ressenti provoquerait en nous une véritable impulsion, une direction claire vers le développement et la correction. C'est pourquoi la véritable honte et la véritable correction de la honte s'accomplissent uniquement au-dessus du marsum. Et sous le marsum, nous en avons pensé à une copie, sous la forme de nos désirs animaux. Et malheureusement, cela provoque, bien sûr, tout le mal qui existe chez nous. Et la correction, c'est uniquement de devenir semblable au donneur. Sinon, nous ne pouvons pas nous débarrasser de la honte. Et cette honte, comme je l'ai dit, est une création en elle-même. Si le Créateur qui a créé Prina Aleph dans les quatre phases de la lumière directe avait rempli Prina Aleph sans donner à l'intérieur de Prina Aleph le ressenti qui existe, la phase racine, le donneur, Prina Aleph n'aurait pas ressenti qu'elle veut devenir semblable à la phase racine, une phase plus élevée qu'elle, au donneur. Alors, il n'y aurait pas eu de développement. Ensuite, tout se serait terminé en Prina Aleph, des quatre phases de la lumière directe. Et tout le développement vient du ressenti de la différence entre l'inférieur et le supérieur, par rapport à lui. L'inférieur veut ressembler au supérieur. Et pourquoi ? Il nous explique, point suivant. 9. Cependant, de la loi de la nature provient... De quelle loi de la nature provient la honte que nous ressentons quand nous recevons de quelqu'un par bonté, par charité? La honte est le résultat d'une loi connue de la nature. Je corrige pour qu'ensuite ce serait... De quelle loi de la nature? La honte est le résultat d'une loi connue de la nature, selon laquelle la nature, de chaque conséquence, de chaque branche, est proche de sa cause, de sa racine, et lui ressemble. Cette loi agit entre chaque racine et sa branche, et n'est jamais enfreinte. Il en ressort que tout ce qui existe dans la racine est désiré, aimé, utile, agréable, et provoque un ressenti de plaisir dans la branche, et que la branche aspirera à la racine. Tout ce qui n'appartient pas à la racine est inacceptable, insupportable, nuisible, et provoque un ressenti de souffrance dans la branche. Elle aspira à s'en éloigner. De là, nous comprendrons la source de tous les plaisirs et de toutes les souffrances dans le monde. Puisque le Créateur a créé toutes choses et qu'il est la racine de toutes les créatures, tout ce qui est inclus en lui et descend directement de lui vers nous, nous attire et nous est agréable. Et tout ce qui n'appartient pas au Créateur, qui ne découle pas directement de lui, mais vient comme résultat de la révélation des qualités opposées de la créature elle-même, contredit notre nature et provoque des souffrances. J'ai reçu exactement une question. Si la honte est une partie de la création, dans quelle partie se trouve-t-elle? Si la honte est une lumière, alors comment la créature la ressent-elle? J'ai dit clairement, la honte est une création en elle-même. Qu'est-ce que ça veut dire? Le désir de se voir, qui veut jouir de la lumière qu'il a créée, comme une empreinte. Il y a une certaine lumière, les qualités du Créateur, par lesquelles il veut provoquer dans la créature du bien. Et par ces qualités, il imprime dans la créature des désirs pour ces ressentis qu'il veut provoquer dans la créature. Et la créature, par nécessité, commence à vouloir ce qui existe dans le Créateur, veut jouir du Créateur, le ressenti du Créateur. Si le Créateur me remplit, c'est bon pour moi. S'il ne me remplit pas, c'est mauvais pour moi. Plus il me remplit, mieux c'est, moins pire c'est. Voilà. C'est sous cette forme qu'existent le minéral végétal et l'animal. Le degré du parlant, je ne parle pas de le degré parlant dans la rue. Hein. Je parle de la notion de parlant. Parlant ne se trouve pas à un degré où il ressent seulement du bien de la présence du Créateur ou du mal de l'absence de sa présence. Il ressent en plus de cela encore un paramètre supplémentaire qui ne se rapporte absolument pas à l'empreinte du Créateur à l'intérieur de la créature. Le Créateur, à part avoir imprimé selon les plaisirs, selon sa forme, une forme opposée dans les créatures, a aussi donné à la créature un ressenti supplémentaire de lui-même. Qui suis-je? Moi qui te donne cela. Le minéral, le végétal et l'animal ne ressentent pas le donneur. Le degré de l'homme s'appelle celui qui ressent le donneur. Nous ne sommes pas encore des hommes. Nous ne sommes pas encore Adam. Adam est appelé celui qui ressent le donneur, c'est-à-dire le Créateur, comme donneur. Et là, en conséquence, il ressent immédiatement la honte, sans avoir le choix. Et selon la force du ressenti de la honte, il s'éveille à l'éliminer à n'importe quel prix. Alors c'est une chose qui annule totalement tous les plaisirs. Mieux vaut pour moi la mort que la vie. Je ne veux pas de cette vie, ni argent, ni honneur, ni connaissance. Toutes sortes de plaisirs spirituels, si je ressens de la honte. À ce point-là, Malchut d'Ein Sof était remplie de toutes les lumières. Elle a fait une restriction. Elle n'a pas voulu toute cette lumière qui la remplissait. Pourquoi? Le ressenti de la honte était plus grand que tous les plaisirs infinis qui se trouvaient en elle. C'est-à-dire que le ressenti de la honte vient d'un degré plus élevé. Et si l'homme corrige la honte, alors il mérite un degré plus élevé que son propre cli de réception. C'est-à-dire qu'il passe du degré de la créature au degré du Créateur. Parce que c'est du degré du Créateur que vient ce ressenti, la différence, le ressenti de la honte, le ressenti du donneur. C'est clair? Posez vos questions. Devenir semblable au donneur ou à la honte, c'est la même chose. Seulement, tu peux dire, tu poses une belle question, tu dis ainsi, en fin de compte, puisque je vois qu'il donne et que moi, je reçois, et je ne veux pas me ressentir comme recevant, ça me fait du mal. C'est pour cela que je vais accomplir certaines actions afin de ne pas ressentir de honte, de ne pas sentir comme recevant. Est-ce que c'est quelque chose que je fais par amour afin de réellement me ressembler? Je veux me débarrasser du désagrément, voilà. Le début est ainsi. C'est-à-dire que parce que nous nous trouvons dans une forme opposée au Créateur au moyen du fait que je déteste la réception parce que j'ai honte, ça me brûle, ça me tue tout simplement. Je ressens ma mort Il veut un mort que la vie. Ça vient d'un point supérieur, plus fort que tous les plaisirs. Ça me donne la possibilité de faire la première restriction sur moi-même. Je cesse de recevoir tous les plaisirs, je ne les veux pas, et après avoir cessé de recevoir tous les plaisirs, je peux commencer ensuite à recevoir en moi les qualités divines. Je commence alors à comprendre si être recevant, c'est pas bon, du fait que les recevoir en souffrent. Ah. Alors, à partir de cela, je commence déjà à comprendre à quel point il vaut peut-être mieux être donneur, au point que le désir de recevoir lui-même commence à comprendre. Ça vaut la peine de donner. Il y a déjà une liaison avec Bina. D'où provient la liaison entre Bina et Malchut? Il fait que Malchut commence par restreindre Bina et dit « Je ne veux pas, je ne te veux pas, tu ne veux pas, moi je ne te veux pas non plus ». Et de là, il commence à... Nous aurons besoin, toi de moi et moi de toi. Alors, chacun commence à s'inclure dans les qualités de l'autre. Et dans cette liaison mutuelle se forment des pensées complètement nouvelles qui n'existaient pas à l'intérieur de la créature. C'est possible de se remplir au moyen du don. Et ce remplissage, au moins du dos, est parfait, ce remplissage. C'est pas vraiment un remplissage. Le contenu, c'est le don, l'équivalence avec le donneur, tu comprends? Et tout cela commence par le ressenti de la honte qui aide le désir de recevoir. Sous une forme aussi désagréable, à commencer à se débarrasser de lui-même, s'éloigner de lui-même. L'homme commence, au moyen de la honte, à voir l'éloignement depuis sa nature. Il sort de lui-même. Il repousse sa propre nature. La honte aide à commencer cela. Ensuite, bien sûr, à la place de la honte, vient déjà l'amour, l'aspiration vers le donneur. Même s'il n'y a plus aucune honte, ensuite, tu parviens à un état où tout est permis. Le Créateur te donne tout. Comme dans cet exemple, dans la lettre du Baal HaSolam, où le roi est dissimulé et, pour ainsi dire, un certain agresseur attaque le trésor du roi ou son royaume. Et ce pauvre serviteur malheureux est obligé de combattre. Tout se trouve entre les mains de l'homme. Et il n'y a aucun problème, parce qu'il y a déjà un choix entièrement libre, être semblable d'honneur ou recevoir absolument tout, comme dans le Renesof, et ne pas ressentir la honte. L'homme a ensuite un choix en cela, comme effacer la honte, rester afin de recevoir, rester dans tout le désir de recevoir, rester dans toute cette liberté sans le Créateur. Et là se trouve sans aucun doute le point de son libre choix qui s'appelle le tiers médian de Tiferet Klipat Noga. L'homme qui se trouve dans cet état, la question est comment dans une forme aussi libre pouvons-nous choisir d'être soit comme le Créateur, soit comme la créature. Quel est alors notre motif pour devenir semblable précisément à lui? Ça, c'est déjà pas si simple à expliquer. Auparavant, nous disions que seul le ressenti du donneur fait ressentir la honte. Et alors, l'homme fait une réflexion et construit. La honte peut venir uniquement si nous voyons le Créateur, le ressentons, c'est-à-dire comme donneur, comme ici, le pauvre, le riche. Beaucoup de gens reçoivent des bienfaits, leur disons, et honte. Il n'a pas honte, il ne ressent pas qu'il reçoit. Est-ce qu'un enfant ressent qu'il reçoit ses parents? Ils me le doivent, c'est le chef de la famille. Il les fait tourner autour de lui. Ensuite, quand il grandit, à mesure qu'il acquiert de l'indépendance, il ne peut déjà plus venir chez ses parents avec une exigence. Je suis maintenant le fils de mes parents, même à l'âge de 30 ans, je vis avec eux, je rentre chez eux, je suis leur fils. Quand je suis déjà marié, j'ai une femme, je viens déjà rendre visite à mes parents. Je suis déjà une unité séparée. J'ai déjà honte. Où vas-tu? Je vais rendre visite à mes parents. Et avant, je vais rentrer à la maison. Tu commences à avoir honte. Pourquoi? Tu es devenu indépendant, séparé. Alors ce ressenti que l'homme reçoit lui donne la capacité d'être indépendant. Est-ce qu'on peut dire que la honte de la disparité de forme, il y a un ajout à la honte du manque d'aspiration? La honte du manque d'aspiration peut venir uniquement de l'environnement, pas de l'intérieur de l'homme. C'est un sujet séparé. Comment, au moyen de l'environnement, nous pouvons développer la honte? C'est une chose très importante. Aujourd'hui, nous n'aurons déjà plus le temps. Peut-être aujourd'hui, oui, mais pas cette leçon. Oui? Si l'homme était seulement avec le Créateur, il verrait qu'il gagne quelque chose, alors il donnerait, mais le Créateur a cela par nature, et la créature a honte de prendre de lui. Il dit ainsi, le Créateur a tout le bien, il ne manque de rien, il a des plaisirs infinis, des choses infinies en général. Qu'est-ce que ça peut lui faire si je reçois? Alors pourquoi j'ai honte si je pense ainsi, c'est ça? Ah bon, comme chacun dit, je vole, tout le monde vole. Je vole, ils ont volé eux-mêmes, je leur reprends. C'est une mitzvah, c'est pas un vol. Celui qui vole d'un voleur est exempté, c'est ça? Tous ces subtilités, c'est bien de les dire avant de ressentir réellement le donneur. Je dirais encore plus, tout ce qui existe en toi, dans ta forme humaine, plus que chez l'animal, plus que chez le nourrisson, tout ça vient comme développement du gré de la honte. Tu vois, un nourrisson, il s'approche de chacun, il attrape tout ce qu'il veut. Et même avec deux mains, tu vois comment il mange. Ils se remplissent toute la bouche et ils n'ont pas honte. Ce n'est pas selon son degré de développement. Ensuite, il commence déjà à voir, prendre un peu, donner un peu. Il a déjà honte. Nous ne pouvons pas déterminer comment nous comporter si la honte vient comme ressenti du supérieur ou comme ressenti du donneur. Rien à faire. Toute l'éducation en fait d'une génération devrait être seulement un moyen, comment dire, une sensibilité à créer la honte. Toutes les acquisitions auxquelles tu parviens dans ta vie, profession, travail, elles seront toujours plus dans toutes les choses, c'est du fait de la honte. Donc, devant ta femme, devant tes parents, tes proches, le monde entier, envers toi-même. C'est une chose qui te motive, qui t'oblige en toute chose. Sinon, tu resterais comme un animal, sans aucun développement. Je suis arrêté, c'est fini. J'ai plus de force de parler. Non, tu peux lire. 9, 10. 9, 10, tu peux lire et 11, et à partir de 12, nous continuerons ensuite. 9, à la ligne, par exemple, en haut de la page. Par exemple, nous aimons le repos et détestons le mouvement au point que chaque mouvement que nous faisons est afin de parvenir au repos. Et cela du fait que notre racine, le Créateur, se trouve dans un repos absolu. Pour la même raison, nous aimons la sagesse, la force, la richesse, ainsi de suite. Car tout cela se trouve en lui, puisqu'il est notre racine. Et nous détestons tout ce qui leur est opposé, la sottise, la faiblesse, la pauvreté, parce qu'elles sont entièrement absentes de notre racine. Puisque le Créateur, notre racine, donne uniquement et ne reçoit pas, nous, ses branches, ressentons du plaisir quand nous donnons et ressentons de la honte quand nous recevons par bonté. 11. Si c'est ainsi, qu'est-ce que le but de la création? L'adhésion avec le Créateur, en pratique. L'adhésion dont l'étude de la Kabbale nous promet l'atteinte, c'est l'assimilation des branches à leurs racines. Tout ce qui est agréable et élevé, qui se trouve par sa nature en Créateur, nous ne pouvons le ressentir qu'en conséquence de cela. Ainsi, le plaisir, c'est la similitude des qualités avec le Créateur. Si nous venons semblables dans nos actions à tout ce qui appartient à notre racine, nous ressentons du plaisir. Tout ce qui n'existe pas dans notre racine provoque en nous des souffrances. Ainsi, tout dépend et se fonde sur la mesure de similitude de nos qualités avec notre racine.

0: toi.
1: Bien, les amis, on continue. On aurait voulu commencer avec résumé des points principaux que nous avons entendus et lesquels d'entre eux nous pouvons appliquer d'entre dizaines. Donc, résumé de la leçon et qu'est-ce qu'on peut appliquer dans la dizaine, 6 minutes.
2: Rav
1: a commencé par la question pourquoi l'amour d'autrui est vraiment exceptionnel et qu'elle peut nous amener également à l'amour du Créateur. C'est comme ça qu'a commencé à clarifier les relations dans le groupe. Je peux tout d'abord avec travailler avec les amis et le Créateur et finalement l'humanité. S'il n'y a pas de désir, comment on peut y arriver à la réalisation? Et dans le groupe, il y a un travail. On fait ensemble une quantité de personnes qui veulent atteindre l'amour des amis.
2: Et
1: voir être entre les deux. Je ne peux pas, l'état que je ne peux pas atteindre. La honte, le rôle d'Israël. Un processus qui a commencé par l'importance de aime ton prochain comme toi-même et se résume dans la honte. Tout ce que nous devons faire, c'est arriver à ce point-là, à partir du travail commun, l'aspiration que nous voulons prier pour les amis, on n'arrive pas à découvrir la disparité et laisser la honte se développer et nous motiver à avancer. Et rien de l'extérieur, mais cette sensation intérieure, ce besoin d'être en équivalence de forme. On ne peut plus supporter le désir de se voir et on veut faire plaisir au Créateur, on comprend que c'est uniquement l'adhésion entre nous avec lui qu'on peut réaliser. Un point important, on pense qu'on peut quand même faire quelque chose de spirituel, de réaliser avec toutes les forces. Et nous, notre chemin est tout à fait différent. À côté, on doit juste arriver à un manque. Si on a un manque d'être après, je connais le résultat, que je suis incapable de le faire.
3: C'est
1: ce qu'on appelle l'évasion de man, c'est critique. Il faut bien se souvenir pour ne pas gaspiller du temps. Le rôle d'Israël aussi, une explication. Que si Israël ne fait pas ce qu'il faut à temps, à la place que Bina domine Malchut, c'est Malchut qui surmonte Bina et c'est toutes les catastrophes qui viennent sur Israël. Il faut accélérer et réaliser cette correction, attirer la lumière, la diffusion, la honte, comme vous avez dit.
3: Et
1: pour la véritable honte, il faut ressentir le Créateur.
2: Elatman,
1: créé cette image bien connue, le degré supérieur, il le dit, est comme dessiné sur un mur, comment monter dessus. Il faut arriver à ce manque, on est incapable et ça agrandit notre prière, véritable prière. Encore, à propos de vivre toujours avec le groupe, toute notre vie et maintenir l'intention. Manque de correction.
0: Il
1: y a un supplément d'épaisseur que si nous ne corrigeons pas, ça s'accumule et on peut voir les catastrophes. Les intentions au travail se trouvent au sein de mon groupe, se trouvent dans mon cœur. Il faut s'habituer à être inclus de plusieurs couches, la couche intérieure, le créateur, le groupe, la famille, le travail, le monde autour, et vivre et ressentir qu'il est séparé intérieurement. Puis il progresse dans ce travail, il verra que tout est un, une seule force qui unit tout cela. Et alors, aucun problème. Beaucoup de détails vis-à-vis de le peuple juif dans notre monde. Et à quel point il y a un besoin, une demande. Il est temps de passer à des corrections spirituelles, de sortir de la matérialité et on n'a pas fait attend. Chers amis, aujourd'hui, c'est la joie de la Torah. On remercie le Créateur de nous avoir amené à Bnei Baruch, au Rav, et la méthode qui permet de corriger notre cœur et ressembler à la lumière supérieure.

0: Très grand jour, le huitième jour de Sukkot. Il s'appelle Shmini, le huitième, et Atseret vient du mot rassemblement. Rassembler. Nous parlons tout le temps comment rassembler, comment connecter. Ici, pour ainsi dire, notre assemblée, notre connexion finale, le résumé de toutes les connexion pendant pratiquement, on peut dire une année, et ainsi nous parvenons au huitième jour de la fête où nous avons reçu en fait ce qu'on appelle toute la lumière qui nous parvient à chacun et à nous tous ensemble d'en haut. Et cette lumière nous rassemble, nous connecte et comme résultat, nous ressentons que nous devenons de plus en plus connectés dans la mesure de la connexion, dans la mesure du lien entre nous. Nous ressentons que on devient un cli, et ce cli est prêt à recevoir une certaine illumination, au moins très petite d'en haut, du Créateur. Mais quand même, c'est une illumination d'en haut. Alors, cette fois, un peu plus que l'année précédente, nous ressentons ensemble et aussi qu'il y a quelque chose de commun entre nous, la lumière supérieure qui nous remplit, nous embrasse, nous enveloppe. Ainsi, nous entrons dans le dernier jour de ces fêtes. S'appelle Shmini Atzeret ou Simchat Torah. La lumière suit à nous remplir, nous embrasse, nous enveloppe. Et dans cet enveloppement, cadeau qu'on a reçu, on a eu une journée d'unité. Maintenant, on voudrait remercier qu'est-ce qui a touché notre cœur ce dernier mois et qu'est-ce que nous prenons avec nous pour la suite. Donc, ce mois-là, qu'est-ce qui a touché le cœur et qu'est-ce qu'on prend pour la suite? 5 minutes. Je ressens
1: il y
0: avait une sorte de direction qui a changé, je ne sais pas, mais un changement, un renforcement
1: qu'on
0: est mieux dirigé, meilleure direction, intention. Vraiment, tout cela, Rosh Hashanah, où a commencé ce changement de valeur et l'importance du don, de l'intention, au-delà de la raison, la logique, et ensuite Sukkot. À Sukkot aussi, on place sur nous cette barrière et l'importance au-delà de la raison, l'intention en principe, c'est quelque chose qu'on ne fait pas d'une façon régulière. Et là, on ressent la Torah

0: dans notre cœur, dans notre esprit. Et cette fois-ci, il faut vraiment ressentir. Je me souviens aussi ne pas voir les visages, mais au-delà, l'âme qui aspire cette esprit connecté. Chaque leçon, ensemble, a énormément de discernement, d'innovation, d'état. Et dernière période, il y avait beaucoup de leçons. Le Rav a parlé de la barrière, à quel point on dépend du groupe et de telles qualifications profondes et qu'on doit réaliser entre nous. Cette étude n'est pas une théorie, mais un nouveau degré de connexion. Après les fêtes, jusqu'à le congrès de la région. Donc voir que tout ça, c'est un processus qui continue et on doit toujours, ou davantage, renforcer la qualité, augmenter. J'ai ressenti dans le jour de l'unité que l'importance de la diffusion. L'importance de la diffusion. On doit utiliser tout ce qu'on reçoit, du rav, des leçons, de rassemblement, du climat mondial. Tout ce qu'on traverse, on doit prendre des importances qui nous poussent à améliorer notre diffusion et véritablement pouvoir transformer, devenir nous, Bnei Baruch, plus proches de chaque désir, chaque manque, qui cherche une force supérieure. Le Créateur nous a préparé des conditions exceptionnelles et pour monter le degré, la structure du cli, l'inclusion, et nous le suivons en adhésion, nous tous, un seul homme, un seul cœur, le cli mondial. On continue de la même façon. Gratitude pour cette connexion et une forte journée d'unité. Le Rav a dit dans le cours, on a entendu, nous allons peu à peu nous habituer à cette notion, je veux m'unir, je dois être ensemble, inclus avec tous ceux qui aspirent avec moi, ensemble, au même but. Mais, si je ne suis pas capable de les garder dans mon champ de vision, il suffit simplement de penser à une petite poignée de personnes. Cela aussi suffit. Bien qu'il soit certainement souhaitable, j'espère que dans notre travail, nous arriverons à un état où nous pensons, nous ressentons tout le groupe. Donc, on a résumé cette dernière période qui est une préparation au congrès éveillé d'en bas. On a déjà commencé cet éveil. On va continuer à vivre en bas. Et c'est notre degré suivant. Oui, on a ressenti dans la dernière journée d'unité que nous tous, ensemble, on éveille d'en bas. Vraiment, beaucoup, beaucoup de feedback positif qu'on a reçu. Cette force qui pousse de nous, que nous tous, on participe, on discute de l'avenir de notre société, de la diffusion, de l'organisation. On est tous partenaires qui construisent cette société. Ce ressenti, il n'y a pas quelqu'un qui fait là ou un autre qui fait, mais ensemble, ça nous permet de ressentir cette force de la société, en force. Le Rav nous enseigne les fêtes, tout cela, les Shabbatot, c'est d'en haut. Tout cela, des lumières qui viennent d'en haut et nous réveillent. Pessah, Sukkot, des lumières qui nous réveillent. Mais maintenant, le dernier jour, Simchat Torah, c'est à nous de accumuler tout cela et continuer. Et d'en bas, allumer ce feu que le Créateur a envers nous. Il nous reste 26 jours de préparation. Au congrès, tout dépend de la préparation. Se préparer à congrès de la région. Donc, c'est ce qu'on veut faire, un atelier. Quelles sont les deux choses les plus significatives que nous devons nous faire jusqu'au congrès et d'en bas afin que nous y arrivions connectés et prêts pour le prochain degré spirituel? Donnez des exemples. Qu'est-ce que vous pensez qu'on doit faire peut-être en tant qu'individu, dizaine, région, et après on voudra entendre venir pour pouvoir apprécier les autres. Quelles sont les choses les plus significatives qu'il nous convient de faire jusqu'au congrès? Éveiller d'en bas pour qu'on y arrive, connecté et prêt pour le prochain degré spirituel. 6 minutes, s'il vous plaît.
1: Kodem kol yot... להיות חלק מהתהליך ההכנה כדי שבאמת נוכל כעשירייה להגיע כמה שיותר מחוברים, כמה שיותר מוכנים, כמה שיותר עם חיסרון למדרגה הבאה. זה כרגע הדבר הכי משמעותי שאני חושב.
2: שלחו לנו מסמך עם... עם הכנה לקראת הכנס, אז לחרוש את המסמך, לעבור על השירים, לעבור על האתר, לעשות כל הדברים הכי מוחשיים וממשיים כדי להתכונן לכנס. גם מכיוון שזה כנס כללי, אזורי, אז לצייר לעצמנו יותר ויותר למה אנחנו רוצים להגיע. לא, רב דיבר על זה שאנחנו צריכים לראות את עצמנו אחרי הפעולה, וככל שאנחנו יותר נבוא עם חסרונות מבוררים לכנס, יותר טוב. מה אנחנו רוצים עבור האזור שלנו, מה אנחנו רוצים להביא אחר כך לעשירייה, מה אנחנו רוצים לתת מהעשירייה שלנו לשאר העשיריות, ככה ממש לעשות בירור פנימי על המטרות של הכנס.
1: שני הדברים המשמעותיים שכדאי לנו לעשות זה להתחבר בקשר בינינו, ובקשר בינינו להתחבר עם הבורא.
3: אז כן, אני אקח מיליון להתחבר בינינו. אני אומר, ניקח מיליון להתחבר בינינו, ויותר חשוב, כאילו, על כל פשעים תקסה אהבה, כאילו, להתעלות מעל כל הדברים כדי שתהיה אהבה.
4: אני חושב שאולי כדאי לעשות הכנה לפורמט של הכנס. הוא יהיה בעשיריות אקראיות, יהיו בו כל מיני אירועים כאלה שאולי יהיו לנו קצת חדשים, אז כדי שנוכל להכין את עצמנו, שכאילו שלא נגיע לכנס ב... וכאילו רק ניתקע בצורה החיצונית, אלא שיהיה לנו מספיק זמן ואפשרות לעבוד לפני הכנס, קצת לפי הפורמט של הכנס, וזה יעזור לנו קצת יותר להתכונן.
0: Ça nous aidera à nous préparer davantage. Évidemment que avant le congrès, on doit augmenter l'importance de la région, des différentes langues. Finalement, on veut, c'est ce que je vois, on veut arriver à un point, à ce point, un congrès nous connecte, nous unit, et que chaque partie de Bnei Baor, chaque organe de ce corps spirituel ait la possibilité d'agir, participer à la diffusion de la meilleure façon possible, le plus proche, ouvert, et qui pourra nous aider à pousser au maximum l'humanité entière vers le but. S'ouvrir en dizaine, pas se déconnecter, mais ouvrir, s'ouvrir à ce degré, comme les fêtes, on a fait un bond, là aussi, il y aura un bond, et prier, avec ces efforts, prendre le Créateur évidemment avec nous, enfin, nous, le Kli mondial, le Créateur, être ensemble. Au niveau de ce qu'on doit faire, c'est toujours prier, vivre comme maintenant, être avec le, toujours avec le, prier pour la dizaine, pour le groupe, et de temps en temps, faire des zooms peut-être, avec d'autres groupes. Enfin, se préparer. Se préparer avec d'autres dizaines, c'est ce que je conseille. Préparer le cœur. Ouvrir le cœur. Donner, recevoir de tout le climat mondial ce que le Créateur veut donner. Avoir le cœur ouvert, vouloir envelopper, embrasser tout le climat mondial, beaucoup d'amour. Les amis, maintenant, on veut être impressionnés les uns les autres, partager les idées qu'on a entendues partout ici dans le monde, point d'interrogation. Et donc, partageons ces ateliers. On a parlé de cette période. On s'approche du congrès, on veut réveiller d'en bas. Voyons ce qu'on... Oui, Avram Zilberberg. Micro, si possible. Merci, bonne fête tout le monde. On ressent beaucoup d'émotions ici. On voudrait que cette flamme qu'on a reçue du Créateur, cette période-là, au contraire, on veut venir au congrès avec la plus forte connexion possible, plus fort, pousser en avant, chaque dizaine, avec sa flamme, dans ce rassemblement, dans différentes régions, et ne pas oublier, chacun doit prendre un rôle quelconque dans sa région. C'est très très important. Hier, on en discutait en dizaine, on a vu Nishivat Haverim. On s'est dit, chacun, tout ce qu'il peut, 2 heures par semaine, 5 heures par semaine, 1 heure, sa force à la société, à la région. Très important. Le Créateur veut se révéler entre nous tous. Alors, allons-y. On n'oublie pas, demander, aller jusqu'au bout. Restez avec lui. Lechaim, ensemble.
5: Lechaim, Lechaim Avraham, od vakasha.
0: Lechaim Avraham, encore, s'il vous plaît.
6: Thank you, friends, thank you. We must not
0: merci, les amis.
6: That's the first.
0: On ne doit pas briser l'union de la dizaine, premièrement. Deuxièmement, enfin, des fois, c'est bien de rester silencieux et d'écouter vraiment les amis, de recevoir cette lumière dans nos cœurs.
6: Thank you.
0: Et être prêt à aider les autres. Merci. Ami, ami, s'il vous plaît. Deux points. Peut-être des rencontres avec d'autres dizaines, ressentir un peu plus la région. Faire une fois par semaine ou, enfin, et deux que si la dizaine peut prendre un rôle en tant que dizaine enfin quelque chose qu'on puisse faire tous ensemble en dizaine ça peut aider. Hollande.
7: Bon les friends, first of all what touched our hearts in the workshop also is all the efforts and the
0: commitment. Ce qui a touché un cœur, c'est tous ces efforts que les amis ont investis. Et au moment, on se colle au but. Et que le congrès est déjà là. C'est un point où on peut arriver à ce qu'on doit faire. Le Créateur a préparé tout, mais d'en bas, c'est maintenant qu'on doit voir ressentir la grandeur du congrès et créer un désir de la révélation de ce kli.
5: Lechaim.
0: Yekaterinbourg.
8: А мы хотим поблагодарить вот за построение вот этой второй части урока особенно.
0: Remercier.
8: Что мы готовимся к конгрессу и что нам надо делать? Вот мы, например,
0: la deuxième partie. La préparation, on est arrivé à la conclusion, la compréhension de ce qu'il faut faire. Merci pour ces questions, ces ateliers.
8: Вот что надо делать?
0: On se prépare au congrès.
8: Каждый день мы делаем вот с таким трепетом. Мы думаем о всех тех, кто может приедет,
0: c'est un travail quotidien, beaucoup de craintes, beaucoup de soucis envers les amis. André, tu veux continuer? Merci, chers amis, le Chaim Nebo. Bonne chance.
5: Amen.
0: Au congrès. Turque 7, s'il vous plaît.
9: Merhabalar, selamlar. Dostlarım, bağ kurmamız için her türlü fırsata sahibiz.
0: Chers amis, toutes les opportunités qu'on a de s'unir, on invite le Créateur à être avec nous, comme on remercie chacun des amis et on remercie le Créateur, notre maison est prête pour l'accueillir. Edith? Je viens de Zichron, je suis venu ce matin, j'étais avec une Petah Tikva 18, beaucoup, j'ai reçu beaucoup, une grande, très grande impression de leur travail, leur
10: לכנסים אחרים אזוריים ומאוד מאוד התרגשתי. אנחנו צריכים
0: leur désir d'accompagner d'autres congrès. On a besoin aussi des prières du climat mondial pour réussir notre congrès, pour réussir à faire comme vous. Parce que c'est très très compliqué, hein, l'organisation. Les Chaim à Petah Tikva pour tous les congrès que vous avez organisés jusqu'à aujourd'hui. C'est vraiment pas évident. Maintenant qu'on essaye de le faire, on comprend. Bonne chance pour nous tous.
5: Nechaim.
0: On veut tous réussir. On prie pour cela encore. WH100. Bonjour, bonne fête. Shabbat Shalom tout le monde. Beaucoup d'émotions pour tout cela, cette expérience. Je continue les amis turcs. Peut-être
11: c'est
0: une fois dans la vie qu'on a cette opportunité de révéler le Créateur ces jours-ci. Il est là et on a le privilège de si proche de lui, supérieur et inférieur. Garder cette intention, 3 jours dans la vie qui nous permet de révéler le Créateur. Avoir le cœur ouvert, beaucoup d'amour et d'union. Tout le cli israélien, le cli mondial. Tous ensemble. Merci, Latin.
12: Dando la tensión entre lo que puedo y lo que no puedo hacer. Entre lo que podemos y no podemos hacer.
0: Je ressens cette tension entre ce que je peux. Je ne peux pas faire ce qu'on peut et ce qu'on ne peut pas. Et il y a une tension. À partir de cela, on arrive à une prière. Un véritable réveil d'en bas vient de dans cette dimension qui s'ouvre. On est obligé de le réaliser. Merci, Carmiel. Bonjour, bonne fête tout le monde. Ce qu'on peut ajouter, c'est renforcer l'intention, la prière de toute la dizaine, de voir que ce congrès nous prépare à un degré supérieur de la diffusion de la Kabbale et qu'est-ce que chaque ami fait pour cela, c'est un rôle dans la dizaine, un rôle au congrès, et on peut s'aider à réaliser ensemble les Chaim. Beaucoup d'impressions. Et qu'est-ce qu'on fait maintenant? C'est une question. Nous, la dizaine, nous, les dizaines, comment nous nous préparons? Et on passe à un degré supérieur. Après tout ce qu'on a vécu. Hein, en Israël, on avait une journée d'unité. On a reçu beaucoup de feedback. Beaucoup. Grande impression, chaque dizaine, chaque région est différente. On n'est pas tous les mêmes. Allez, non, non. Chacun désire avec le Créateur, mais par nature, à Petah Tikva, qui se rencontrent tous les jours physiquement, et d'autres qui, dans le monde, qui ne sont peut-être jamais rencontrés, pour eux, c'est une opportunité de rencontrer les amis de la région. Mais encore, c'est-à-dire que chaque région est différente, exceptionnelle. Maintenant, questions, des choses à clarifier, des choses que vous voulez partager jusqu'à aujourd'hui, d'accord? Hein? On ouvre le cœur et on laisse le temps qui nous reste jusqu'à la fin. Des questions, des points à réveiller, s'il y en a. Là, derrière moi, Avi est toujours en avant, jamais derrière.
13: Au
14: sujet du congrès, vraiment, ce n'est pas suffisamment défini. Qu'est-ce qui
13: chaque jour doit être incorporée dans notre région, la partie qui doit être incorporée dans la dizaine, et complètement à l'intérieur du monde. Dans ce congrès, nous avons toutes les possibilités d'incorporation. Et tout comme nous avons entendu dans le cours, nous sommes le peuple spirituel d'Israël, le clip mondial. Donc nous devons vraiment ressentir plus dans chaque bloc de chaque jour quel est notre travail. Notre travail individuel, notre travail général, tout, ce n'est pas suffisamment clair. Tout d'abord, tout ce que je vais dire, c'est aussi sur le site du congrès, convention.clip.on, et je vais le dire que nous commençons selon Israël, n'est-ce pas? Donc nous avons le planning mondial, les groupes autour du monde vont nous y préparer, et dans ce temps, nous passerons par un processus selon la Yeshua Traverim, la grandeur de la société, ensuite examen de notre prière, et ensuite le troisième jour, nous sommes déjà en gratitude jusqu'au bonheur. Donc ça, c'est le contenu du temps mondial. Aussi, nous parcourrons des cours, des ateliers, nous nous inspirerons des amis autour du monde, et là, nous nous sentirons comme un clip mondial, une région, un cœur. Et ça, c'est la première section. Ensuite, nous avons le temps local. Chaque groupe qui se réunit physiquement, là, il y a une activité de contenu de même. Les amis dans cet endroit s'organisent. Disons que si je viens à Tbilissi, ou bien si je reste ici, à Petah Tikva, ou à Carmiel, ou que je sois à Berlin. Donc, dans cet endroit, il y a du contenu local qui décide de toutes sortes de choses localement. C'est une connexion des amis dans cette même région, c'est une diffusion dans cette région, des discussions qui sont adaptées à notre région. Aussi, une connexion, organisation, toutes sortes de choses qui ont lieu. Et ensuite, il y a le temps de la dizaine. Le temps de la dizaine, c'est un temps où je reviens intérieurement à mes amis, à ma dizaine, et avec eux, nous partageons nos impressions. Nous examinons ensemble et nous nous clarifions que c'est notre source, que jamais nous ne nous déconnectons. Nous ne le pouvons pas même si nous le voulions. Donc voilà, ça c'est les étapes. Oui, peut-être ajouter à cela que nous en avons parlé, que c'est la bonne question. On peut ressentir ce que dit Avi, que le temps de Nizen, ce n'est pas, c'est tout le congrès en fait, ce n'est pas une heure. C'est les amis, chaque ami fait partie de sa dizaine. Et tu prends ta dizaine avec toi dans cette région, dans cet endroit. Et peu importe où tu seras, peu importe où tu seras. La personne prend sa dizaine intérieurement, il est impressionné de la part de sa dizaine à tout ce qui se passe dans la région, de tous les amis, et ensuite il ramène toute cette impression à sa dizaine. Aussi, il amène la dizaine aux amis qui sont là-bas. Donc nous ne nous déconnectons pas de la dizaine un seul instant. Après tout, tout le congrès, en fin de compte, ou bien notre travail tout entier, a pour but de renforcer la connexion à la dizaine, et ce, afin de révéler le Créateur dans la dizaine. Et nous nous prenons maintenant dans la région, chacun en tant que représentant de sa dizaine, et donc si tu demandes sur le travail intérieur, notre travail intérieur ne change pas. Nous voulons révéler le Créateur, nous voulons lui ressembler, accomplir des actions comme lui, c'est le but de nos vies. Bien sûr que nous n'oublions pas cela, nous intensifions, nous augmentons cela avec l'aide du congrès régional. Kiev 1, s'il vous plaît.
15: Так, дякую, дякую дуже, товариші. І хочеться сказати, що ми готуємо український конгрес.
13: Merci, les amis.
15: Разом з неймовірним місяцем, от який ми провели.
13: Je voudrais dire que nous préparons le congrès ukrainien.
15: Багато дуже відділів, контент у нас майже готовий.
13: Après un mois, je n'arrive pas à croire que nous allons traverser tout cela, toutes les fêtes. Il y a beaucoup d'équipes, de contenu qui travaillent. Le contenu est presque prêt, ça sera très spécial. Le congrès va connecter le clé ukrainien. Et donc, nous vous demandons vos prières pour le succès de notre congrès. Car nos conditions sont vraiment extrêmes. Nous avons trouvé un endroit sécurisé pour avoir le congrès physiquement ici, bien qu'il y a des alertes, des dangers de l'extérieur. Et nous espérons que le Créateur va nous aider à maintenir ce congrès ensemble à un nouveau degré. Donc, l'Echaim.
16: כתבתי כי אני ממש מתרגשת שאני מסתכלת על השיעורים מכנס איטרין.
13: Oui, j'ai écrit parce que je ressens la sensibilité quand je regarde les cours. Le congrès de Citrine, et je sais à quel point je...

0: vos recherches quand vous étiez assis là-bas?
1: Et
0: pour le congrès, nous devons nous souvenir qu'il y a beaucoup de gens qui nous recherchent. Et pas juste notre action physique, mais de nous souvenir que la connexion entre nous et le désir de construire pour tout le monde une aspiration au don accélérera pour eux leur arrivée à nous et la révélation de ce chemin et d'épargner tellement de souffrances, et ça m'a pris de nombreuses années. Et je sens que, bien qu'on me dise que c'est le Créateur, mais quand je m'assois dans un tel cours, je ressens que ça, c'est votre travail qui m'a amené ici. Merci. Merci, Efrat, oui. Elle mérite des applaudissements, pas elle, mais le sujet. Aussi vous, aussi le sujet, vraiment, il n'y a pas de meilleur de finir notre cours que vraiment de penser au fait que nous faisons tout dans la connexion entre nous et que ça, c'est le travail qui change l'humanité. Donc, annonce. Nous allons faire une pause bientôt. Il y aura aussi notre prière ici, localement. Ensuite, à 9h, il y aura le repas de Simchat Torah. Ensuite, à 4h moins le quart, préparation pour la leçon, c'est les horaires habituels. Et ce qui sera de différent, c'est le repas de Simchat Torah à 18h. Et ici, on aura une annonce locale après la chanson, donc nous voulons...

0: Bonjour, chers amis. Dans la première partie du cours, nous allons continuer notre série de cours avec le Rav, le congrès de Citrine. Nous continuons avec la leçon 13 du 17 octobre 2003. Dans le cours, nous discuterons ensemble après de la joie de la Torah, Simchat Torah, journée spéciale aujourd'hui, qui résume tout ce que nous avons traversé dans les fêtes. Et nous allons entrer dans le cours maintenant, après quoi nous aurons un atelier de résumé des choses du cours. Donc préparons-nous déjà pour cet atelier, soyons alertes dans le cours et absorbons autant que possible, s'il vous plaît. Le don de la Torah, Arvut. Celui qui ne comprend pas, lève la main et nous essaierons sur place. Nous voulons comprendre le plus profondément possible toutes ces notions. Nous n'avons nulle part à courir, s'il vous plaît. Le don de la Torah, Rabbi Yaakov dit, aime ton prochain comme toi-même, c'est une grande klal dans la Torah, aux règles, dans la
1: Kabbalah.
0: Ce qu'a dit Rabbi Akiva, que la correction de l'égoïsme jusqu'au degré de « aime ton prochain comme toi-même » est une grande règle dans la Kabbale et nécessite une explication, car le mot « règle » indique une somme de détails qui, ensemble, constituent cette règle. Le sens est que les 612 autres corrections que l'homme est obligé d'effectuer dans son égoïsme sont, dans l'ensemble, des corrections particulières qui constituent toutes ensemble cette unique correction « Aime ton prochain comme toi-même » et qui en dépendent. Il se peut que ça soit vrai dans les relations de l'homme avec ceux qui l'entourent. Mais comment ces relations peuvent-elles inclure la liaison de l'homme avec le Créateur, ce qui en fait détermine l'essence et le sens de la création? Pourquoi la correction jusqu'à la qualité « aime ton prochain comme toi-même » équivaut-elle à la correction jusqu'à la qualité « aime le Créateur, ton Tout-Puissant et adhère à lui » Le Rav. Nous avons vu que le but de la création, c'est d'adhérer au Créateur, c'est-à-dire parvenir à son degré, être entièrement semblable à lui, à son degré, dans l'action, dans les pensées, dans les qualités et les intentions. Si c'est ainsi, alors quel est le lien entre toutes les corrections que nous devons faire sur nous envers le prochain et ce que nous devons faire sur nous envers le Créateur? Pourquoi ne nous a-t-on pas donné une mitzvah, c'est-à-dire un commandement, de faire toutes nos corrections envers le Créateur, mais envers le prochain? Voilà la question. Et si c'est ainsi, où est donc ce lien par lequel nous pouvons parvenir au moyen de correction uniquement envers le prochain, à notre correction envers le Créateur? Et quel lien y a-t-il ici entre toutes les mitzvot que j'accomplis, c'est-à-dire les corrections que j'effectue sur mon désir de recevoir envers le prochain? Quel est le lien entre chaque correction que je fais envers le prochain et le fait qu'elle corresponde ou soit en équivalence ou peut-être se réalise envers mes relations envers le Créateur? Quel est le lien entre le prochain et le Créateur pour que ces choses correspondent à ce point l'une à l'autre? 2. Nous pouvons voir combien la correction jusqu'à la qualité « aime ton prochain comme toi-même » est grande et englobante à partir de la question qui fut posée à Hillel l'Ancien quand on lui demanda d'enseigner toute la Torah, toute la méthode de correction en se tenant sur une jambe. Hillel répondit, « Ce qui t'est haïssable, ne le fais pas à ton prochain. » Il ressort clairement de là qu'il n'existe aucun désir parmi ces 612 désirs égoïstes dont la correction serait préalable à l'atteinte de « aime ton prochain comme toi-même ». Ils sont tous destinés uniquement à parvenir à cette qualité afin de préparer l'homme à accomplir « aime ton prochain comme toi-même ». C'est-à-dire que toutes les autres corrections sont des parties de la qualité « aime ton prochain comme toi-même » et sans elles, il sera impossible d'accomplir « aime ton prochain comme toi-même » dans toute sa mesure. C'est encore plus étrange. Si, déjà, j'accomplis « aime ton prochain comme toi-même », s'il me reste encore quelque chose à ajouter ensuite, peut-être que c'est une sorte de tremplin d'un degré intermédiaire entre mes corrections et mes relations avec le Créateur. On me dit « Non, tu n'as rien à faire envers le Créateur. Laisse-le complètement. » Laisse-le complètement. Ne commence pas à corriger tes relations avec lui. Tu veux peut-être, tu veux être plus proche de lui, meilleur envers lui, ça ne t'aidera pas. Tu ne peux envers lui, pour dire ainsi, rien faire. Mais tu as le prochain. Si envers le prochain tu accomplis toutes les corrections, si tu parviens au degré de l'amour du prochain, au point que il ne t'importe plus si c'est toi ou le prochain. Par cela, tu corriges entièrement tes relations avec le Créateur, tu t'élèves au degré du Créateur. C'est-à-dire que ce n'est pas seulement que cette mitzvah est une condition, cette loi « aime ton prochain comme toi-même », qui n'est pas seulement la loi générale de toute la réalité. Cette loi est aussi, pour ainsi dire, la même loi selon laquelle le Créateur, comme nous disons qu'il est bon et bienfaisant envers les mauvais et envers les bons, c'est-à-dire que c'est aussi qu'il se rapporte aux créatures, ainsi qu'il se rapporte aux créatures, alors le fait qu'il soit bon et bienfaisant envers les mauvais et les bons, l'amour des créatures, de son côté, je dois être semblable à son amour envers les créatures. Être semblable au Créateur se trouve dans cette phrase, dans cette loi, aime ton prochain comme toi-même. C'est-à-dire que c'est la même chose. Le même slogan, la même phrase, la même loi. Au point que, après avoir accompli cette correction, je n'ai besoin d'aucun ajout pour parvenir à l'équivalence de forme avec le Créateur. Par cela, je lui correspond entièrement. Je lui suis semblable, égal à lui. Il y a des questions? Non. À partir de là, en vérité, il y a beaucoup de questions. Le public envers lequel je dois accomplir cette correction est-il comme le Créateur devant moi, exactement de la même grandeur, de la même hauteur, avec le même rapport? Alors pourquoi en général est-ce que je dois... Pourquoi la dernière mitzvah « Aime le Créateur, ton Tout-Puissant » reste tout de même, sinon une mitzvah, du moins le but auquel je parviens? Pourquoi dois-je parvenir non pas à l'adhésion avec le Créateur, mais à l'adhésion avec le Créateur? Alors laissons complètement le Créateur et occupons-nous seulement du public. J'ai alors... Ainsi, le trouve-t-il devant moi comme but? Au début, il est écrit « Ce qui est haïssable, ne le fais pas à ton prochain ». Maintenant, ce que moi je déteste ne veut pas dire que lui aussi le déteste, n'est-ce pas? Oui. C'est l'une des questions. Est-ce que nous pouvons dire que ce que a dit Hillel, ce qui... comme toi-même. Je comprends que ne fais pas aux autres ce qui t'est haïssable, ça c'est compréhensible. Ne fais pas de mauvaises choses, c'est loin de l'amour, oui. C'est comme une sorte d'accomplissement passif, ne pas faire de mal au prochain. Mais aime, c'est comme si je devais déverser mon cœur vers le prochain, je dois me soucier de lui, je dois réellement l'aimer. Me soucier qu'il soit entièrement rempli, comme maintenant je me soucie de me remplir moi-même. Bien sûr que la forme de cette loi « aime ton prochain comme toi-même » et « ne fais pas au prochain ce qui était haïssable », ce n'est pas ce n'est pas la même phrase. C'est vrai. Maintenant, nous allons aussi éclaircir cela. Encore ? Non. C'est-à-dire que les questions restent tout de même des questions. Pourquoi l'amour du prochain est-il semblable à l'amour du Créateur ? Pas semblable, c'est exactement la même chose. Au point que je n'ai besoin d'aucune correction supplémentaire si je suis parvenu à l'amour du prochain. C'est-à-dire que si j'ai un certain groupe et qu'on me dit que le groupe est vraiment un modèle de, un mini-modèle de toute l'humanité et que à l'intérieur de ce modèle, je parviens vraiment à un degré où je les aime au plein sens du terme, que tout ce qu'ils exigent est entièrement en ordre, j'y suis arrivé. Par cela, je suis arrivé à ma correction finale, et par cela, j'acquiers vraiment toutes les qualités de perfection, d'éternité, tout ce qu'est le Créateur. Alors c'est très simple, nous construisons maintenant un certain groupe, petit, grand, peu importe. Et si moi, je sais, Dieu merci, que je n'ai pas besoin de connaître les mondes, les sphérotes, les parsoufim, le Créateur, toutes sortes de choses qui me sont dissimulées, alors maintenant, j'ai quelques gars, j'accomplis avec eux cette action, c'est fini, je suis arrivé à la correction finale. Si c'est ainsi, c'est très simple. Est-ce que c'est réellement à ce point devant moi, à portée de main? Parce qu'il nous semble que le Marsum, les mondes, toutes sortes d'esprits, de démons, qui sait, des anges, des degrés, quelque part là-bas. Alors qu'ici, c'est le groupe, les relations avec mes amis que je vois, je peux les ressentir ainsi, ils sont devant moi, je peux vérifier où j'en suis et où ils en sont, dans quel genre de liaison nous nous trouvons. Alors tout le grand spirituel, tous les mondes, ces distances infinies, tout cela se condense et se resserre à ce point à l'intérieur d'un petit groupe. Et peut-être qu'avec cela, je termine tout. Ça ne me paraît pas si évident. Est-ce réellement ainsi? Oui, j'écoute. Et ce qui est hors du groupe, ce que j'ai hors du groupe, tu comprends? Les 8 ou 10 heures où je me trouve hors du groupe. Ça, nous en avons déjà parlé de nombreuses fois. Toutes les heures hors du groupe, toutes les sociétés et l'environnement dans lequel je me trouve hors du groupe, je les considère comme un environnement dans lequel je suis obligé de fonctionner selon les lois de cet environnement selon lequel ils existent et fonctionnent. Si j'arrive au travail, je fonctionne au travail comme c'est admis dans cette société, au travail. Pas que je commence à y accomplir une sorte d'amour des amis, que j'arrive chez mon patron, que je l'embrasse, que j'aide un certain ami. Pas un ami, quelqu'un qui travaille à côté de moi, que je l'aide dans quelque chose. Je suis obligé de fonctionner partout comme il est d'usage dans cet endroit. Comment ça? Je vais te donner un autre exemple. Tu es marié, tu as une femme, tu as des enfants, n'est-ce pas? Pour autant que je sache. Je lui ai rendu visite à en Autriche. Est-ce que toi, toutes les relations et toutes les choses que tu as dans ta famille, tu les fais sortir à l'extérieur et tu apportes ainsi aux autres, oui ou non? Non. C'est la même chose avec le groupe. Le groupe, c'est mon affaire privée, personnelle, intérieure, encore plus intérieure que la famille, encore plus intérieure que tout. Entre nous, combien d'heures ou combien de préoccupations la famille nous donne-t-elle et combien pensons-nous à elle par rapport à tout ce que nous pensons, discutons et vivons à l'extérieur, à l'intérieur de notre société. En comparaison, la famille, c'est en fait une société extérieure. Je parlais de la relation de toute la journée, je voulais parler de mon intention, quelles sont mes intentions pendant le travail. Mes intentions pendant le travail, elles sont toutes à l'intérieur de mon groupe, qui se trouve là-bas, ou plutôt, qui se trouve en moi, dans mon cœur. Je suis avec lui. L'homme doit s'habituer à être constitué de plusieurs couches. La couche la plus intérieure, c'est le Créateur. Au-dessus, c'est le groupe. Au-dessus, c'est la famille. Et au-dessus, c'est le travail et tout le monde environnant. Et il faut vivre dans tous en même temps et sentir qu'on se trouve dans cette division intérieure. Et progressivement, à mesure qu'on avance dans son travail intérieur, on révélera que, en réalité, c'est une seule chose. On verra qu'une seule force unit tout cela et agit en tout cela, et alors il n'y aura aucun problème. Point 3. L'expression « comme toi-même » indique qu'il faut aimer le prochain dans la même mesure que tu t'aimes toi-même, et en aucun cas moins. Le sens est qu'il faut tout le temps veiller et compléter les besoins de chaque homme d'Israël, pas moins que l'on veille à la satisfaction de ses propres besoins. Mais cette exigence est absolument irréalisable, car l'homme n'a pas assez de temps pour prendre soin de ses propres besoins. Comment peut-on donc, si c'est ainsi, lui imposer l'obligation de travailler et de pourvoir aux besoins de tout le peuple? Cependant, les exigences du Créateur envers les créatures sont toujours formulées avec une précision absolue. Et c'est pourquoi il faut comprendre comment, malgré tout, on accomplit cette exigence du Créateur envers l'homme. C'est-à-dire que si nous pensions que parvenir à la correction finale, acquérir les mondes, être comme le Créateur, dominant, parfait et éternel, était si simple au moyen de l'amour des amis, et qu'effectivement, dans un petit groupe, je pouvais accomplir cela et y parvenir, c'est vrai. Mais regardons, cette règle est-elle réellement réalisable ou non? Il s'avère qu'il n'est pas si facile de l'accomplir, parce que même si soudain tout se resserre ainsi, au lieu de tous les mondes dans ce monde, et au lieu de toute l'humanité dans une petite société, comme si tout était devant moi, une sorte de mini-travail ainsi, malgré tout, même dans ce petit laboratoire, je ne suis pas capable de l'accomplir. Pourquoi? Parce que si je

suis incapable de prendre soin, de me remplir moi-même, comment puis-je prendre soin et encore plus remplir réellement quelqu'un en dehors de moi? Je n'en ai pas non plus le désir, et même si j'avais le désir, et qu'il est écrit « aime ton prochain comme toi-même », que je prenne soin de l'autre comme je prends soin de moi-même, malgré tout, je ne pourrais pas réaliser cet amour, tout comme je ne suis pas capable de le réaliser envers moi-même. Alors, comment est-ce que j'arrive à l'accomplissement? Donne-moi seulement une personne en dehors de moi. Il n'est pas nécessaire que la société soit grande. Je ne peux pas prendre soin de 10, de 20 ou de 100 personnes. Même d'un seul homme en dehors de moi, je ne peux pas prendre soin. Même de moi-même, je ne peux pas prendre soin. Il s'avère donc que le Créateur te dit en quelque sorte, saute au degré suivant, mais le degré suivant, il est comme irréel, comme dessiné sur le mur, comme s'il était impossible de monter dessus. Il y a des questions? Il est écrit « chaque homme d'Israël ». Non, quand il est écrit « chaque homme d'Israël », cela signifie que même dans le groupe où je l'accomplis, où Israël désigne toujours ceux qui aspirent à parvenir au même but. C'est uniquement à l'intérieur d'eux que je suis obligé d'accomplir ces actions, et non pas simplement dans la société en général, et à plus forte raison envers l'humanité. Il est impossible d'embrasser un groupe de plus que quelques unités ou de quelques dizaines au maximum. Oui. Question, chaque homme d'Israël, est-ce qu'on peut dire que c'est chaque homme qui étudie la Kabbale? J'ai dit que ce n'est pas chaque homme qui étudie la Kabbale. Je l'ai dit, écoute, j'ai dit que c'est seulement dans le groupe que j'ai établi pour moi, que c'est un groupe et que nous nous trouvons dans ce travail mutuel les uns envers les autres. Et même maintenant, si maintenant nous sommes, pour ainsi dire, dans un développement de plus en plus grand et que nous essayons d'établir que notre groupe est un grand groupe qui inclut tous les groupes à la surface du globe, il est maintenant difficile pour l'homme de penser ainsi. Nous nous habituerons progressivement à cette notion. Je veux m'unir et je suis obligé d'être avec et inclus dans tous ceux qui aspirent avec moi au même but, mais si je suis incapable de les maintenir tous dans mon champ de vision, il me suffit simplement... Il me suffit de penser à une petite poignée de personnes. Et cela suffit. Bien que, bien sûr, il soit souhaitable, et j'espère que dans notre travail, nous parviendrons à un état où nous penserons et ressentirons tout le groupe. Simplement, cela ne dépend pas tellement de chacun dans son effort, mais cela dépend de la mesure dans laquelle tout le groupe, ensemble, rayonne sa puissance vers chacun. Et alors il s'avérera que chacun qui ressentira cela sentira qu'il est inclus dans une certaine force, une pensée, une grande aspiration unique vers le Créateur. Cela doit progressivement naître chez nous comme sortir de l'intérieur. Cela arrivera. Mais je ne l'établis pas comme but pour chacun. Je dis que chacun, là où il se trouve, est obligé d'établir par rapport à lui-même un certain nombre limité de personnes avec lesquelles il essaye de parvenir à l'amour du prochain. Point 4. À quel point l'instruction « aime ton prochain comme toi-même » est irréalisable et souligné par l'exigence de préférer les besoins du prochain au sien. C'est-à-dire que si l'homme possède quelque chose

envers le Créateur, ou que ce soit envers un petit groupe, ou même envers une seule personne en dehors de moi, n'est pas à notre portée, nous ne sommes pas capables de l'accomplir. Et si nous n'en sommes pas capables, alors à quoi ça sert tout ce jeu? Au lieu du Créateur, il faut aimer le prochain. Et au lieu de toute l'humanité, seulement une petite partie, même une seule personne. À quoi servent tous ces jeux? Dis simplement que pourquoi nous apporter en général une règle ou une loi que je suis incapable d'accomplir. Pour l'instant, nous éclaircissons à quel point nous sommes incapables de l'accomplir. Parce que l'atteinte de l'absence de moyens, de l'absence de préparation et de capacité en moi pour accomplir cette condition dit que je suis incapable par moi-même de construire le kli dans lequel résidera la lumière supérieure que le Créateur remplira. J'en suis incapable. Alors, si c'est ainsi, pourquoi, malgré tout, aime ton prochain comme toi-même, est-il écrit pour moi? Cette chose est très très importante. Pourquoi? Parce que les gens pensent qu'ils sont malgré tout capables de parvenir à une certaine action spirituelle, qu'ils doivent essayer et de toute leur force l'accomplir. Mais nous devons suivre un chemin tout à fait différent. Pas tout à fait différent, mais à côté de cela, nous n'accomplissons aucune action. Nous devons parvenir au manque d'être après l'action. Si nous avons le manque d'être déjà après l'action, je sais quel résultat doit être. Je sais à quel point je suis incapable de le faire et à quel point je veux le faire. Et je me représente correctement l'état qui serait le mien si je pouvais l'accomplir. Cela suffit, cette tension, pour être dans cet état dans lequel je suis incapable d'être, ça s'appelle élevé man. Et alors, cela se fait d'en haut. Les lumières corrigent les kélim, remplissent les kélim, seulement les lumières. De moi, il n'y a que notre obligation, en fait, l'obligation de chacun, parvenir à la reconnaissance de l'état actuel et à une description correcte de l'état suivant qui me paraît la meilleure chose qui soit, au point que mon état actuel m'est totalement haïssable et que cet état-là est celui dans lequel je suis incapable de vivre. S'il y a cet écart, cela s'appelle élevé man, une prière, ce désir seul suffit. Et il n'y a rien d'autre que ce désir. Ce désir accomplit déjà l'action de lumière sur moi. C'est pourquoi nous discutons ici de nombreuses fois, sous toutes sortes d'angles, à quel point cette loi que nous sommes obligés d'accomplir est l'unique loi et que tous les degrés, c'est la même loi. Il n'y a rien d'autre qu'elle. Et toujours, je dois penser à une chose et me vérifier seulement par rapport à une seule règle. Alors, à quel point elle n'est absolument pas dans l'accomplissement. Elle n'est pas réalisable. 5. Il faut comprendre pourquoi la Kabbale n'a été donnée qu'au peuple d'Israël et non à tous les peuples. N'y a-t-il pas ici une préférence selon la nationalité? Il est pourtant clair que seul un insensé peut penser ainsi. Les sages disent que le Créateur a proposé la méthode de correction de l'égoïsme à tous les peuples, mais que personne n'a voulu l'accepter. L'explication des sages semble enfantine, et il est difficile de l'accepter. Si l'on dit qu'aucun peuple n'a voulu accepter la Kabbale, alors pourquoi le peuple d'Israël est-il appelé le peuple choisi par le Créateur?
Comment peut-on imaginer le Créateur passant parmi les anciens peuples sauvages

essayant de leur transmettre quelque chose dont ils n'avaient pas la moindre notion. Dans l'histoire des peuples, rien n'est rapporté sur un tel événement. C'est-à-dire que la Torah nous raconte cela comme une sorte de conte pour nourrissons, pour enfants, que le Créateur est grand, qu'il est si bon, il avait quelque chose, un beau cadeau, et il est venu et a voulu le donner à tous les peuples. Où les a-t-il trouvés à cette époque ? On ne sait où. Il s'est adressé à eux, il a demandé à chacun, et aucun n'a accepté de recevoir la Torah, parce qu'il y avait là toutes sortes de restrictions et des commandements, et bien sûr, personne ne veut prendre sur lui une vie difficile. Et alors, il est venu au peuple d'Israël, il leur a dit, s'il vous plaît, puisque vous le voulez déjà, il n'y a pas le choix, personne ne veut les accepter, vous, acceptez-les. Et ils ont crié, ils se sont réjouis, oui, s'il vous plaît, nous sommes prêts. Effectivement, c'est une histoire qu'il est bon de raconter aux enfants, mais vous l'entendez peut-être pas seulement chez les enfants. Ça s'appelle que faire des enfants qui ont vieilli. Ça s'appelle que faire des enfants qui ont vieilli. Nous avons de tels sages qui, malgré tout, même à des adultes, racontent cette histoire et pensent qu'ainsi, ils disent quelque chose de sage. Ce que nous raconte la Torah, elle nous parle toujours des choses qui se passent dans le spirituel, au-dessus du Marsom, et pas seulement au-dessus du Marsom, généralement ce qui se passe dans le monde Bia ou dans le monde de Hatzilut, comment le monde de Hatzilut agit sur le monde Bia. C'est ce que raconte et explique le Zohar. En général, toutes les définitions que nous avons dans les livres sacrés sont expliquées dans l'introduction au livre du Zohar. Et là, le Baal HaSulam nous explique que tout ce dont il est parlé dans les livres sacrés parle du monde spirituel. Et spirituel veut dire que toutes ces notions ne se trouvent pas en haut, derrière les nuages, ni derrière l'horizon, et bien sûr, pas dans un sens de distance géographique, derrière certaines galaxies. Cela veut dire qu'elles sont dissimulées à notre ressenti ordinaire, à nous, les hommes de ce monde. C'est pourquoi le spirituel s'appelle Kodesh. Kodesh, c'est sacré. Kodesh, c'est quelque chose de particulier. Pour le ressentir, il nous faut des organes sensoriels particuliers. Et alors, nous ressentirons dans ces mêmes organes sensoriels, et proche ou lointain, par rapport à cet organe sensoriel, sera dans un autre sens que proche ou lointain dans l'organe sensoriel animal. Et en haut, en bas, ou toutes sortes de plus forts, plus faibles, ou toutes sortes de formes de ressentis apparaîtront par rapport à cet organe sensoriel, selon la manière dont cet organe sensoriel est construit. Cet organe sensoriel supplémentaire s'appelle l'âme. Et il est possible de la développer et alors de ressentir en elle ce que l'on ressent. Et ce que l'on ressent en elle s'appelle le monde spirituel, le monde supérieur. Parce que chacun d'entre nous, parmi ceux qui viennent au monde, comme on dit, est obligé de parvenir à l'adhésion avec le Créateur. Et non seulement il y est obligé, mais nous tous ensemble, y sommes obligés. Et non seulement nous tous ensemble, y sommes obligés, mais nous devons entraîner avec nous tout le minéral, végétal et animal vers ce degré, parce qu'ils sont inclus en nous et parviennent eux aussi à une certaine élévation spirituelle. Comme l'explique le Baal HaSulam dans la préface, au début de la Ptiha. Si c'est ainsi, la question est pourquoi, s'il existe une méthode pour développer
le sixième organe sensoriel et vivre en lui au point que tout le reste commence à devenir complètement insignifiant, au point que je cesse simplement de ressentir la vie dans ce monde comme une vie importante, au point que, comme j'ai demandé au Rav, alors, comment ça s'appelle quand l'homme arrive au ressenti spirituel, au monde spirituel, qu'il passe le marsam, comment ressent-il son corps? Comment ressent-il sa vie ici? Alors il m'a expliqué, et je répète cela tout le temps, parce que, en effet, c'est une explication simple. C'est comme si tu rentrais chez toi, que tu prenais une douche, tu sortais une chemise neuve de l'armoire, et tu la mettais, c'est notre usage, comme c'est courant chez nous. De la même manière, l'homme qui parvient au degré du monde spirituel ressent la vie à un autre niveau. Il voit que déjà avec tout l'ensemble de ses qualités animales qu'il a reçues à la naissance, il n'est plus capable de réaliser les réchimots qui se trouvent dans son gène spirituel à partir de maintenant jusqu'à la fin de la correction. Alors, il sait que son heure est venue de se débarrasser de ce corps, de prendre une sorte de douche, il monte au degré de Bina, s'y immerge dans les eaux supérieures, comme on dit, puis redescend, reçoit un corps avec de nouvelles qualités animales, c'est-à-dire qu'il naît et poursuit ce chemin dans ce monde jusqu'à parvenir lentement, progressivement, à la fin de la correction finale. Il est possible d'y parvenir en un seul cycle, mais il se peut que tu aies déjà passé le marsom et que malgré tout, tu aies encore toutes sortes de tâches et que tu ne termines pas cette vie. Alors tu changes de chemise, tu reviens dans ce monde, et il se peut qu'effectivement tu aies terminé les corrections et que tu saches déjà que le moment est venu de plier bagages d'ici et de cesser tes actions ici. Et il se peut que tu sois déjà parvenu à la correction finale et que tu n'aies besoin d'aucune action sur ces degrés comme ce monde, être ensemble avec le corps et être une âme permanente qui est déjà entièrement corrigée. Et il existe une tâche du corps général appelée Adam selon laquelle tu es obligé d'être aussi dans les deux mondes. Et alors, tu le comprends et tu descends avec joie accomplir une certaine mission. Malgré tout, l'homme vit selon le degré supérieur du ressenti de son existence. Là où sont les pensées de l'homme, là où est le cœur de l'homme, c'est ainsi qu'il ressent, c'est selon cela qu'il vit, et non selon les degrés inférieurs. Nous ne ressentons pas le minéral en nous, ni même le végétal en nous. Qu'est-ce que le végétal en nous? Par exemple, les ongles, les cheveux, nous les coupons, nous ne sentons rien, ça ne nous fait pas mal. À plus forte raison, le minéral en nous. Seul l'animal en nous, nous le ressentons. Parce que le corps, nous nous trouvons au degré animal. Nous sommes un animal par notre structure biologique. Mais si nous nous élevons du degré animal au degré de l'homme, homme signifie âme. Alors nous cessons de ressentir toute notre vie animale et aussi le degré animal comme une chose qui détermine, qui est importante. Nous le coupons comme maintenant nous coupons les ongles et les cheveux. Le même ressenti. Si nous devons tous passer les corrections et toute l'humanité et nous tous ensemble ou l'un après l'autre, il se peut que ce soit comme un embryon à l'intérieur de sa mère dans son développement. Par exemple, nous savons qu'il y a 3 jours d'absorption de la semence. Oui, quand la semence entre à l'intérieur de la mère, il y a alors 3 jours d'absorption de la semence. Qu'y a-t-il après ces 3 jours, c'est-à-dire droite, gauche, médiane, les 3 premières lignes, mais encore ponctuelles, et alors il y a une liaison entre le supérieur et l'inférieur, ça s'appelle qu'il y a un endroit à l'intérieur de la mer où ce réchimo a trouvé exactement sa liaison avec la mer. La mère a un utérus, c'est-à-dire un très grand harap, capable de recevoir tous les réchimots qui se trouvent plus bas qu'elle.
Et l'homme a trouvé précisément, selon ses premières droites gauche médianes, qu'il a réalisé une place dans la mer uniquement par rapport à lui-même. Ça s'appelle 3 jours d'absorption de la semence. Son désir est maintenant au moins éclairci en quelque chose au point que, de manière ponctuelle, il est déjà lié au supérieur. Et ensuite, il commence à se développer. Nous avons 40 jours de formation de l'embryon, pendant lesquels toutes sortes de désirs et de qualités commencent à se former en lui. Et nous voyons cela aussi chez l'embryon. Nous avons certainement vu, nous tous, ces dessins, ces images de la manière dont l'embryon se développe dans l'utérus. Et ensuite, 3 compartiments. Premier compartiment, deuxième, troisième, 3 mois, 3 mois, 3 mois, jusqu'à 9 mois. Les mois, ce sont les renouvellements qui passent sur l'homme, quand il se trouve à toutes ces étapes sous l'action du supérieur. Et

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1: On continue la série des cours de Ситрин. On regarde le 8e cours du 14 octobre 2003. OK. Bon. Non, Sinat Chinam, la haine gratuite, en vérité, c'est cette même haine qui se passe chez, qui est apparue chez les étudiants du Rabbi Akiva quand ils sont tombés de leur tombée spirituelle. C'est une catégorie spirituelle. Qu'est-ce qu'on a dans notre monde? Quelle haine, quel amour? Vraiment, c'est juste des jeux d'enfants. J'ai même pas compté tout ce en quoi est-ce qu'on joue maintenant ici. Sur le Marsom, tout ça sert comme rien, comme zéro. C'est-à-dire que tu peux sauter autant que tu veux, mais tout ça, en réalité, c'est juste le jardin d'enfants, le maternel. Vraiment. C'est pour ça que on ne nous donne pas la possibilité d'un véritable travail spirituel. Tout notre Zman s'appelle Zman Achana, le temps de la préparation. C'est exactement comme chez les enfants. Quand il apprend, comme ça, oui. Il agit sur certains modèles, sur des jeux. Et donc, c'est comme ça qu'on continue, évidemment. Ah, bon. Pourquoi tu te promènes avec ça entre les dents toute la journée? Bon, je vais lire et vous allez écouter. Donc, on en est arrivé au point 12, c'est ça, oui? Oui, ok. Point 12 du... Point 12 de l'article du nom de Torah. Qu'afin de devenir semblable à la racine, l'homme doit se purifier de cet égoïsme, de l'amour absolu de soi qui est implanté en lui. C'est-à-dire que la ressemblance au Créateur, la similitude du Créateur, se construit à nos yeux dans nos qualités par la purification de ce qui nous sépare du Créateur. Et il y a en nous un cli, et il y a en nous une parcelle de lumière. Et si ce cli est considéré comme opposé par sa qualité au Créateur, alors c'est la seule chose qui nous sépare de lui. En corrigeant cette qualité, on parvient à la similitude du Créateur. Donc, tous les mouvements de l'homme sont donc initialement pour lui-même, sans quelconque don à autrui. Et c'est pour ça qu'il est polairement éloigné de la racine, opposé à elle. Car le Créateur, la racine, est un altruisme absolu, sans désir de recevoir. Alors que l'homme est entièrement dans la réception pour lui-même, sans aucune étincelle de don. C'est pourquoi un tel état de l'homme est considéré comme le plus bas dans notre monde, car il est opposé au Créateur. C'est l'état le plus bas. Il n'y a rien d'en dessous de notre état, dans toute cette échelle hiérarchique. Il n'y a rien. Nous, on se trouve dans l'état le plus mauvais. Et ne vous inquiétez pas, rien ne peut être pire que ce que l'on est maintenant. Tous les autres états sont meilleurs. Et toujours, chaque état suivant, aussi mauvais qu'il puisse nous paraître de nos ressentis, il est mauvais, et bien en fait, il est malgré tout plus proche du but. Toujours. La seconde suivante, elle est encore plus au but, encore plus proche du but, encore plus proche du but. Si l'homme peut ressentir sa seconde, alors il commence à ressentir comment est-ce que, intérieurement, elles sont remplies par ses qualités changeantes. Il y a une chanson comme ça. Ne prends pas les secondes à la légère, oui? Les paroles sont plutôt bonnes. Donc, la correction de l'homme consiste à se purifier de l'égoïsme. Si l'homme se trouve dans un environnement qui valorise le don à autrui, alors on commence son éducation par l'encouragement. Par le encouragement, le salut, l'étude de la Kabbale, et par l'accomplissement d'actions de dons. C'est-à-dire que, en fait, quand l'homme arrive dans une société kabbalistique, le groupe qui lui convient, après avoir écouté des cours, quelques conférences préliminaires, après être arrivé là, plus ou moins par hasard, comme ça, ensuite on le fait entrer dans le groupe, notre travail avec les nouveaux, notre travail sur nous-mêmes, alors son travail sur lui-même se compose de de deux directions. La première direction, c'est l'encouragement à l'étude de la Kabbale, c'est-à-dire que on étudie avec vous la Kabbale, comme ça les cours, les conversations, les lettres, etc., tout ce qu'on étudie. Et la deuxième, c'est accomplir l'action de don. Ce sont nos deux actions principales. Chacune d'elles, à son tour, elle se divise encore en deux, encore en trois parties. Le cours, c'est ce qu'on étudie, c'est ce qu'on enseigne. Les cours, c'est ce qu'on étudie nous-mêmes, soit dans un petit groupe, soit avec un enseignant, peu importe dans quel système, dans quelle méthode. Dans les cours, entre aussi, en partie, l'enseignement et la diffusion de la Kabbale, et l'action de don, c'est également l'enseignement, la diffusion, le travail dans le groupe. Donc, avec l'intention de recevoir une récompense dans ce monde-ci ou dans le monde futur. Donc, c'est-à-dire qu'évidemment, dans toutes nos actions, toutes les, peu importe quelle relation est-ce qu'on a dans le groupe, avec nous-mêmes, avec le groupe, avec l'étude, avec quoi que ce soit, elles sont initialement uniquement pour nous-mêmes. Parce qu'au début, c'est impossible d'enseigner autrement ces actions à l'homme. C'est-à-dire que l'homme peut savoir qu'en étudiant, en enseignant, en donnant en groupe, il se fait du bien. Il recevra au final, il recevra du bien, il recevra des honneurs, il recevra ce monde-ci, il recevra le monde futur. On doit cultiver chez les personnes qui viennent chez nous un désir égoïste de se remplir des résultats de leur travail kabbalistique. Cet état s'appelle l'olishma, pour soi-même. C'est exact, c'est un égoïste, c'est vrai. C'est l'état où on utilise un égoïsme maximal. Il est encore plus grand, encore pire que chez l'homme qui est dans la rue, qui vit sans même comprendre exactement quoi, pourquoi et comment est-ce qu'il vit. Mais l'homme ne vient pas autrement à la Kabbale parce qu'il se sent mal. Et ici, justement, il espère qu'il se sentira bien et il est prêt à toutes les actions pour ça. Donc, en fait, on attire l'homme par une sorte de tromperie. On le convainc, comme ça, d'en haut, c'est spécialement comme ça arrangé de façon confuse, où on convainc que son égoïsme recevra ici ce qui le remplira. Dans le monde, il n'y a plus rien qui ne peut véritablement lui donner du plaisir, ni l'argent, ni toutes sortes de plaisirs, ni quoi que ce soit. Tout ça, ça disparaît. Il en reçoit aucun plaisir, on n'y peut rien. La question du goût de la vie se pose. Il n'y a pas de goût de la vie. Tu peux te tourner dans tous les sens, tout ça ne sert à rien, ça ne sert qu'à oublier les choses. Il n'y a plus réellement de sens à vivre cette vie, à le terminer avec quelconque résultat. Mais dans la Kabbale, il y en a probablement. Hein. Voilà, j'irai là-bas, j'irai dans ce monde-ci, j'aurai le monde futur, je serai au-dessus de tous, je serai au-dessus de toute l'humanité, j'atteindrai ça, je recevrai. C'est-à-dire que, en fin de compte, les premiers pas de l'homme sur le lichma, c'est-à-dire pour soi-même, dans une récompense égoïste pour soi-même, et c'est comme ça qu'il faut l'attirer. Quant au cours de l'étude de la Kabbale et de l'accomplissement de l'action de don, par ça, l'homme justement il attire sur lui la lumière environnante, alors il commence petit à petit à grandir spirituellement. Et alors il lui est révélé comment, dans l'accomplissement de l'action de don avec avec une intention pour soi-même, il commence petit à petit à comprendre qu'il est souhaitable de parvenir aux actions de don, c'est-à-dire à la diffusion, à le travail avec les amis, quoi que ce soit, avec une intention pour le Créateur. Ce ressenti, ce but, cette aspiration apparaît son nom indépendamment de nous. C'est justement ça que se réalise ce miracle de l'étude de la Kabbale. Je commence à m'en occuper. Je veux conquérir le monde entier grâce à la Kabbale, connaître mon avenir, mon présent, maîtriser mon destin, diriger le monde entier, savoir qui est-ce que j'étais, qui je serai dans cette incarnation, dans les incarnations suivantes. Je veux tout savoir. C'est-à-dire m'élever au-dessus de tout. Et au bout du compte, il en ressort qu'au lieu de remplir tous ces bons désirs égoïstes, tous ces désirs sains, j'attire sur moi la lumière environnante sans même m'en rendre compte et je deviens petit à petit un altruiste. Je commence à comprendre qu'en réalité, en réalité. Penser constamment à tout prendre pour moi ne donnera rien. Je commence à ressentir qu'en réalité, se libérer des chaînes, des limites, de l'étroitesse, de la bassesse, sortir vers une existence supérieure, vers une existence libre, c'est quand je cesse de penser à moi-même. Je me détache simplement de mon moi, comme si j'avais aucun problème, comme si j'avais absolument rien à moi. Il n'y a rien, voilà, j'ai tout, j'ai oublié, et voilà tout. Ce ressenti, on essaye, maintenant on essaye de le créer en nous, artificiellement. Mais en réalité, ça viendra progressivement à nous avec la lumière environnante. La lumière environnante nous donne ce ressenti parce qu'elle vient de Bina, de la qualité de Bina. Et ici, qu'on le veuille ou non, cette qualité apparaît en nous. La correction de l'intention chez l'homme, la libération de l'amour égoïste de soi, se produit grâce à une propriété particulière inhérente à l'étude de la Kabbalah et à l'accomplissement d'actions pour le Créateur. Et dans la mesure où tous les désirs et les actions grandissent en importance pour lui, uniquement dans le but de donner, même le peu qu'il reçoit se joint lui aussi à l'intention de donner. Donc, qu'est-ce que le Bala Solam veut dire ici en cela? Il veut dire qu'une telle transformation de notre intention se produit en nous. On commence tellement à vouloir, non pas vers nous-mêmes, mais à partir de nous-mêmes. Alors, que ça se produit naturellement, sans pression sur nous-mêmes, sans violence sur nous-mêmes, que ensuite, l'homme entre dans un tel état où il cesse petit à petit à penser à soi-même. Il commence à vivre en dehors de lui-même. Et c'est justement ce ressenti de vivre en dehors de soi qui est ressenti comme éternité, liberté, perfection. À mesure que l'homme se déplace de lui-même vers l'extérieur, c'est-à-dire depuis Malchut vers les neuf premières, vers les Tetrishonot, les neuf premières sirotes, dans cette mesure, il y adhère au Créateur, à la lumière. Et à ce moment-là, dans cet état, il sort de sa Malchut. Et dans cette mesure-là, il se ressent dans le monde supérieur, c'est-à-dire au-dessus de Malchut. Il se ressent dans le monde spirituel, parce que c'est là-bas, dans ces neuf premières sphirotes, c'est elles qui sont les qualités du Créateur, les qualités du don. C'est ce qu'on appelle le spirituel. Et alors, évidemment, naturellement, le fait de se ressentir comme absolument sans limite, sans être enfermé dans quelconque frontière, sans essayer tout le temps de penser, de se rappeler qu'est-ce qu'il me faut pour moi, qu'est-ce qui me concerne, mais l'existence en dehors de soi. C'est justement ça, la véritable liberté, l'infini, l'éternité, la perfection. On y parvient progressivement, uniquement sous l'action de la lumière environnante. Il n'y a rien d'autre dans notre monde, sous le marsum, dans notre monde, qui puisse créer en nous, à partir de notre nature, une nature spirituelle. Uniquement l'action de la lumière environnante. Bien qu'il y ait deux actions de don qui aident l'homme à attirer sur lui la lumière environnante. Pourquoi est-ce que les actions de don attirent sur nous la lumière environnante? C'est nous qui jouons artificiellement avec vous aux actions dont on donne, on diffuse, on explique, avec les amis, on fait comme si on nous les aimait, etc. Comme si, hein. En réalité, on est égoïste. On comprend qu'on en a besoin pour avancer spirituellement. On se ment les uns aux autres en disant qu'on s'aime. Et sans cacher le fait qu'on ment d'ailleurs. Mais si on s'oriente de telle sorte parce que c'est de telle sorte, alors on éveille par ça la lumière environnante. La lumière environnante, elle ne tient pas compte de notre intention. Si notre intention était réellement orientée vers les autres et non vers nous-mêmes, alors elle entrerait en nous, elle deviendrait notre lumière intérieure. Mais puisque nos intentions sont égoïstes, alors cette lumière nous éclaire de loin, en nous entourant. Et elle change progressivement nos intentions. Et dès que nos intentions changent en un instant comme ça, hop, et passent de pour soi-même à pour les autres ou à pour le Créateur, alors dans ces intentions, on ressent cette lumière ambiante comme lumière intérieure. Et ces intentions qui sont extérieures, dirigées vers ceux qui nous entourent, vers les dons aux autres, deviennent pour nous les 9 premières sirotes. Et notre moi, à partir duquel on se repousse, c'est notre malchut, la 10e sphère. Et on ne peut pas l'utiliser, ni la corriger, jusqu'à la fin de la correction. Et ce moi, ce malchut, grandit de plus en plus, continuellement, comme ça, petit à petit. Il y a des perturbations qui apparaissent en nous, et de nouveau, je suis comme attiré en arrière, et moi, par mes efforts, dans la diffusion, dans l'étude, dans le groupe, j'attire sur moi la lumière environnante supplémentaire, et de nouveau, elle me soulève, et forme de moi, de nouveau en moi, une intention juste supplémentaire, pas pour moi-même, sur cet égoïsme supplémentaire, mais pour le Créateur, et je reçois une lumière intérieure supplémentaire, etc. À l'intérieur, comme ça, je reçois encore un désir égoïste supplémentaire, et de nouveau, je dois, par mes efforts dans le groupe, dans l'étude, dans la diffusion, attirer sur moi la lumière présente. Elle change l'intention égoïste en intention altruiste qui se joint au 9 premières sphirotes. Et elles deviennent de plus en plus grandes, plus puissantes, et il y a davantage de lumière environnante. Selon la loi, Nefesh Roach, Neshama Chaya Yechida. Et c'est comme ça que je grandis. Et chaque fois que mon égoïsme augmente, je construis au-dessus de lui mes 9 premières sphirotes supplémentaires, qui sont toujours plus puissantes. Jusqu'à ce que tout l'égoïsme qui devait se révéler en moi se révèle entièrement, et j'ai construit au-dessus de lui toutes mes 9 sphirotes. Et ça s'appelle la fin de la correction. Et après ça, il se produit encore des corrections supplémentaires. Quand cet égoïsme lui-même, le mien, que je réprimais simplement, et dont je me repoussais pour me tourner vers l'extérieur, et où je ne vivais et je n'existais spirituellement qu'à l'extérieur, dans une première sphirote. Alors soudain, cet égoïsme ensuite, je ne connais pas cet état, je vous le dis honnêtement, hein, je ne connais pas. Je ne suis pas encore parvenu. C'est un état où cet égoïsme reçoit lui aussi une intention altruiste. Comment est-ce que ça se produit? C'est impossible de l'expliquer. Parce que c'est ma qualité originelle. Elle, soudain, quelque chose qui n'existait pas dans le monde de Ein Sof, dans la malchoute du monde de Ein Sof, qui ressentait la honte, qui ne comprenait pas comment elle pouvait être semblable au Créateur, qui a tout fait afin de lui ressembler, et finalement a compris qu'elle ne pouvait pas lui ressembler quand même. Alors après avoir fait tout le travail, elle est devenue aussi semblable que possible au Créateur, mais elle ne peut simplement pas changer elle-même. Mais alors, elle-même, elle change aussi. Comment est-ce que ça se produit? C'est pas compréhensible, mais ça se produit. Et alors, les 10 premières sphirotes deviennent, les 10 sphirotes tout en tout, deviennent entièrement remplies des intentions pour le Créateur, entièrement son double Créateur, et se remplissent d'un Aran Chai complet absolument. C'est-à-dire que toutes les actions, quelles qu'elles soient, à partir de cet instant et par la suite, elles se produisent uniquement sous l'action sur nous de la lumière environnante. Et c'est pour ça qu'on ne doit penser à rien dans notre monde, dans aucune de nos actions, dans aucune de nos pensées, excepté une seule chose, comment attirer sur nous une lumière environnante plus puissante. Ou, en le reformulant autrement, comment devenir autant que possible semblable à cette lumière environnante. Dans la mesure de la similitude, elle nous éclaire davantage. Donc c'est pour ça qu'on doit connaître cet état, savoir ce que c'est. Et ici, le Balasana nous dit, il existe deux types d'actions de don, entre l'homme et le Créateur, et entre l'homme et autrui. Mais elles ont un seul but, amener l'homme au but final, à l'adhésion avec le Créateur. Pour l'homme, accomplir une action de don au Créateur ou autrui, ces deux actions sont absolument identiques. Pourquoi? Parce que l'homme ne ressent aucune différence dans ses actions. Est-ce qu'il travaille par amour pour l'ami ou s'il travaille par amour pour le Créateur? Parce que dans les deux états, il n'en tire aucun bénéfice pour lui-même. C'est-à-dire que tout ce qui se trouve hors de mon corps, c'est ressenti par moi comme inexistant. C'est-à-dire que si je dois donner quelque chose en dehors de moi et que rien ne me revient en échange, peu importe à qui ça revient alors. Parce que pour moi, ça disparaît complètement. C'est pour ça que pour moi, que ce soit le Créateur, que ce soit autrui, ou que ce soit l'humanité entière, que ce soit une partie d'elle, en réalité, s'il n'existe aucun bénéfice qui puisse m'en revenir, alors elles sont absolument identiques. Et si je peux travailler mes intentions envers l'humanité, envers autrui, envers le groupe, comme des intentions de don, alors mon attitude envers le Créateur sera absolument identique et ne changera rien. Je n'aurai pas à me refaire. Voilà, le groupe. Voilà, avec le groupe, je me comporte ainsi, avec les amis, avec amour. Et maintenant, voyons comment est-ce que je suis avec le Créateur. C'est absolument pas nécessaire. C'est exactement la même chose parce que c'est dans le groupe, c'est dans ce même groupe, dans ces mêmes relations avec lui que je rencontrerai le Créateur parce que c'est seulement là qu'il se révèle, dans ce clic commun qu'il a créé, dans cette âme commune. Et le groupe représente devant moi me présente un petit modèle de ce clic commun, comme un représentant de ce clic commun. Supposons qu'il existe comme ces 600 000 âmes, et ben ces 600 000 âmes se présentent devant moi sous la forme de mes, disons, 20 ou 30 ans, 20 ou 30 amis. Et elles incluent toutes ces âmes. C'est comme ça que c'est arrangé. Vous le verrez après le passage du Marsum, que c'est exactement comme ça. Là-bas, c'est arrangé par le Créateur pour chacun de nous. Ne pensez pas que, voilà, nous, on a un petit groupe, nous, on en a un grand. Bon, ben, vous en avez un grand, alors vous pouvez, là-bas. Et chez nous, il n'y a même pas assez d'âmes pour travailler l'action d'aime ton prochain. C'est pas possible. Simplement, dans un grand groupe, c'est plus facile. Dans un grand groupe, on reçoit davantage d'impression que tout ce groupe travaille, que regardez ce qui se passe, comment est-ce que ça se passe. Mais c'est seule impression purement extérieure. Ça nous aide au degré animal, mais au degré spirituel, si j'ai un petit groupe, comme ça, là-bas en Australie, disons 10 personnes, ou quelque part ailleurs, comme ça, encore moins, même 3 ou 4 personnes, si davantage de personnes n'apparaissent pas chez vous, ça n'a aucune importance, parce que vous pouvez, dans votre groupe, même à l'intérieur de lui, travailler les uns avec les autres sur cette intention et attirer ainsi sur vous la lumière environnante suffisante. Donc, pour l'homme, accomplir une action de don au Créateur ou à autrui est absolument identique parce qu'il ne ressent aucune différence en action s'il donne à autrui, à l'extérieur de lui-même. Car la loi de la nature de créature est telle que tout ce qui se trouve hors des limites de son corps est considéré par elle comme n'existant pas. Et chaque mouvement que l'homme accomplit par amour d'autrui, il l'accomplit pour une quelconque récompense attendue. C'est pourquoi de telles actions ne peuvent absolument pas être appelées amour d'autrui, mais ressemblent en réalité à des actions contre paiement. Fin de citation. C'est ce qu'on a dans le groupe. Je les aime comme ça. Pourquoi les aimer?

L'homme ne peut pas formuler clairement ce qu'il cherche exactement là-dedans. Cependant, accomplir une quelconque action par amour de notre vie, sans aucun espoir de récompense, est absolument impossible selon notre nature. Du fait de notre nature. Et puisque l'amour d'autrui se trouve hors des limites de notre nature, alors toute bienveillance envers autrui ne provient de l'amour envers autrui, mais de l'amour envers soi. C'est clair pour tout le monde ou est-ce qu'il y a encore des questions là-dessus? Je pense qu'on a déjà compris que c'est comme ça. Point 14 maintenant. Et ainsi, l'homme ne ressent aucune différence pour l'accomplissement d'actions pour autrui ou pour le Créateur. Dans les deux cas, cela est ressenti comme vide et inutile. Et seul, l'étude de la Kabbale, la diffusion de la Kabbale, le travail dans le groupe avec l'intention de donner du contentement au Créateur, c'est-à-dire adhérer au Créateur, se connecter au Créateur, comme cause et comme but final, cela élève progressivement l'homme au-dessus de sa nature égoïste. Et il acquiert une seconde nature, l'amour d'autrui réellement, c'est-à-dire la sortie de soi, et mérite le but final de l'adhésion avec le Créateur. Et l'attitude de l'homme envers autrui est plus capable de l'amener au but désiré que son attitude envers le Créateur. C'est-à-dire qu'en fait, si une pensée apparaît en moi, comment est-ce que je me rapporte au Créateur? Je veux l'aimer, je veux lui donner, je veux me rapprocher de lui, je veux le voir, je veux le comprendre, le ressentir. Alors, c'est absolument identique. C'est transformer de façon absolument identique tout ça envers le groupe. Tournez exactement les mêmes paroles, exactement les mêmes pensées, exactement les mêmes sentiments vers votre groupe. Et vous verrez à quel point est-ce que vous mentez. Que vous ne voulez aucun créateur, que vous voulez simplement vous remplir égoïstement de quelque chose. C'est pour ça que le créateur est dissimulé et que le groupe est révélé, pour qu'on puisse nous vérifier et nous convaincre à quel point est-ce qu'on désire pas le créateur, mais simplement nous remplir. C'est pour ça que si on désirait le créateur, alors le rapport au groupe et le rapport au créateur auraient été absolument égal. C'est pourquoi il est dit que si tu veux réellement te corriger, regarde donc comment tu te rapportes réellement au groupe. Enfin, citation. C'est-à-dire, tout ce qui est en dehors de toi. Seulement si tu te rapportes au groupe, comment est-ce qu'il y a quelque chose qui est en dehors de toi? Alors, tes relations seront plus capables de t'amener au but désiré. Parce qu'elles ne sont ni constantes ni déterminées, dans la mesure où elles sont requises par l'environnement, c'est-à-dire qu'ils te rappellent qu'il faut agir comme ça. Concernant le Créateur, personne ne va te rappeler, si c'est le Créateur lui-même, à propos de lui-même, et même lui, et ça, lui ne fera pas, ou alors s'il le fait, c'est très rarement. C'est déjà considéré pas comme un rapprochement avec le Créateur par le bon chemin, même par le chemin des souffrances, s'il se rappelle lui-même à toi. Ensuite, leur but est plus proche, c'est-à-dire que tu peux travailler par toutes sortes d'actions envers les amis sous une forme claire pour toi et constater à quel point est-ce que tu es égoïste, à quel point est-ce que tu ne veux pas de ça, à quel point est-ce que essayer malgré tout de faire quelque chose qui y ressemble. Ces actions peuvent être contrôlées et critiquées par rapport au groupe. Alors que l'attitude de l'homme envers le Créateur, si l'homme veut vraiment s'orienter vers une connexion avec le Créateur, alors son attitude envers le Créateur doit être constante, parce qu'elle doit être semblable au Créateur, et le Créateur se trouve dans un état absolument absolument absolu. Dans ces relations, il n'y a pas de ressenti de quelqu'un qui exige leur accomplissement. Le Créateur ne se révèle pas comme exigeant de toi certaines actions déterminées. Mais le groupe, oui, il peut exiger de toi certaines actions de don. Et ensuite, l'homme s'y habitue rapidement. C'est dans notre nature comme ça, hein? On en parlera plus tard de pourquoi et d'où ça vient. Et dans ce cas, les actions s'il s'y habitue,
même si ce sont des actions très fortes, qui exigent vraiment beaucoup d'efforts. Mais dès qu'il y a habitude, ces actions n'apportent plus aucun bénéfice, parce qu'elles ne sont plus considérées comme des efforts, parce que l'habitude oblige l'homme à les accomplir. C'est pour ça que l'attitude de l'homme envers

0: le Créateur ne peut réellement se réaliser qu'après avoir été entièrement réalisé par rapport au groupe. Et alors, quand l'homme, à travers ses actions changeantes, fortuites, que ça marche pas, dans l'interaction directe et en retour du groupe, sous contrôle, sous critique, etc., s'adapte petit à petit et il voit dans quelle mesure oui, dans quelle mesure non, il se trouve dans son égoïsme, il attire chez lui la lumière environnante, comment se rapporter au groupe de façon toujours plus altruiste, il commence à ressentir la honte, il commence à se critiquer, il commence à regarder les amis, il a la honte du fait qu'il est égoïste. C'est un ressenti comme ça très intéressant. Eh ben, peu importe quel degré est-ce qu'il se trouve, lui, s'il les regarde et ressent qu'il peut l'utiliser pour lui-même. Alors ça provoque déjà, c'est déjà considéré comme le début d'une attitude juste envers le groupe. Donc après avoir fait ça, si dans le groupe il est parvenu à une attitude correcte et constante envers le groupe, si indépendamment du comportement du groupe envers lui, il se rapporte constamment au groupe avec amour, c'est-à-dire qu'il est sorti au-dessus des limites de son égoïsme vers le groupe et qu'il se trouve en lui, qu'il s'est jeté dans le groupe, alors au même instant où il peut se faire ce saut de lui-même vers le groupe, c'est là qu'il ressent le Créateur et il tombe directement dans les bras du Créateur. Point 15. Maintenant, on peut comprendre la réponse de Hillel à l'homme qui voulait parvenir à la vision avec le Créateur. Que l'essence de la Kabbale est la loi de être comme toi-même. Et les 620 autres corrections des désirs de l'homme sont une préparation à la correction, à l'accomplissement de la principale correction générale, qui est aime ton prochain. C'est-à-dire que tous nos 620 autres désirs, on en a 613 au total. Donc 612. Il y en a 612 et non des désirs égoïstes particuliers qui sont travaillés sur le groupe. Et sur le 613e, c'est celui qui les généralise. Quand l'homme corrige progressivement l'un après l'autre ses 612 désirs avec une intention pour le groupe et il parvient à cette intention complète, générale et récapitulative, et c'est alors qu'on dit qu'il tombe dans les bras du groupe ou dans les bras du Créateur qui s'y trouve. Et c'est pour ça que le 613e désir est formulé par nous de cette façon. Aime ton prochain comme toi-même. C'est-à-dire que dans la mesure où il prenait constamment soin de lui-même, où il était introverti et qui était dirigé vers lui-même, et maintenant il agit de façon extravertie, tout est dirigé uniquement vers l'extérieur, uniquement hors de lui-même, c'est-à-dire vers le ressenti de toute la réalité du monde, parce qu'il se trouve hors de lui-même, et hors de lui-même, en réalité, il n'y a ni le groupe ni l'humanité, mais le Créateur. Alors, autrement dit, en corrigeant nos 613 désirs, on a acquis un clic commun, on s'est connecté à toutes les autres âmes. Et donc, qu'est-ce qui est ressenti en elle? Eh bien, on y ressent le remplissage par la lumière supérieure. Naranhai. Un Naranhai absolument complet. Naranhai de Naranhai. Autrement dit, l'accomplissement de M. Prochak même est le but final et en y parvenant, l'homme mérite immédiatement l'adhésion avec le Créateur. Et les 612 corrections de l'homme d'autrui, de l'amour d'autrui, c'est l'amour du Créateur. C'est-à-dire, question des Kélim. Alors, pourquoi le but final n'est-il pas défini par l'expression... Pourquoi le but final n'est-il pas défini par l'expression aime le Créateur de ton cœur, de toute ton âme? Pourquoi est-ce qu'on dit que c'est toi-même? Parce que le but, c'est de parvenir à la similitude avec le Créateur, de parvenir à son degré, d'éternité de perfection, et pas de degré d'autrui. Pourquoi est-ce que, dans ce cas, on doit parvenir uniquement à cette qualité? Peut-être qu'après, ça vient encore une étape suivante. Aime le Créateur de tout ton cœur, de toute ton âme. La raison pour laquelle le but final n'est pas défini par l'expression « d'aime le Créateur de tout ton cœur et de toute ton âme », c'est que l'homme qui se trouve encore dans les désirs égoïstes, Il n'y a aucune différence entre l'amour du Créateur et l'amour d'autrui, puisque tout ce qui se trouve hors de lui est irréel pour lui, inexistant. Et puisque celui qui voulait parvenir à l'adhésion avec le Créateur a demandé à Hillel, à ce sage, l'essence de toute la correction, afin de définir précisément le but et le chemin direct qui y mène, comme il dit, enseigne-moi toute la Kabbale pendant que je me tiens sur un seul pied. Alors Hillel lui a défini ce but comme l'amour d'autrui, comme le but le plus proche et le plus accessible, car ce chemin qui y mène, l'homme est protégé des erreurs et peut constamment se vérifier sur le but, sur le chemin du but. Est-ce qu'il y a des questions? Oui. Question. Comment se produit précisément ce saut dans le groupe, quand l'homme commence à ressentir la honte? Le Rav. Ce saut dans le groupe, quand il y tombe, c'est justement ce qu'on appelle quand il passe le passage du marsom. Et ensuite, l'homme commence déjà à... L'homme commence à corriger déjà, à corriger l'égoïsme qu'on ajoute à sa malchut et à faire grandir au-dessus les Nesfirot. C'est ce que j'ai dessiné ici, non? Bon. Au cours précédent, j'ai dessiné. Qu'on passe. Qu'est-ce que... Donc, il y a le point, le marsom, on passe.
1: Эти девять сферот, естественно, начинаются с точки, как зародыш, потом растет Гальгаль Дайнаем, плюс Ахаб и так далее. А здесь...
0: Donc, on franchit avec la première aspiration, on se réjouit dans les bras du Créateur, ou dans les bras, on les donne dans les bras des amis. Ici, on a les neuf premières sphirotes. Ces neuf premières sphirotes, naturellement, elles commencent à partir d'un point, comme un embryon comme ça. Ensuite, elles grandissent, Gagat Aveinam, puis plus Achab, etc. Et ici, dès que notre égoïsme terrestre, dès qu'on peut faire sur lui une attention pour le Créateur, ou pour le groupe, peu importe, alors on franchit immédiatement notre marsom. Et ensuite, à cet égoïsme terrestre, on commence à nous ajouter du côté gauche, déjà des clipotes, oui? Notre égoïsme spirituel, les trois mondes des clipotes comme ça, qui s'y trouve, Assia et Tira Bria. Et voilà, et là, il commence à y rajouter, comme ça, à notre égoïsme, déjà par rapport au degré spirituel. Et nous, en faisant grandir dessus... Là, il commence déjà à rajouter à notre égoïsme par rapport au degré spirituel. Et nous, en faisant grandir dessus une attention pour le Créateur, qu'on s'élève, on s'élève, on s'élève. Progressivement, dans la mesure où on nous ajoute la ligne gauche. Alors, d'où est-ce qu'on s'élève? En fait, en prenant du côté droit, du plus, on prend les forces d'ici. Et en cela vient notre méthode, notre connexion, notre correction. Pour l'instant, on connaît l'égoïsme terrestre. Et sur lui, on doit approcher le marsom. Et ensuite, tu as encore des mondes entiers de clipotes. On appelle ça comme ça des mondes, simplement des mondes, rien à avoir peur. Hein. Mais c'est simplement encore de l'égoïsme supplémentaire. Cet égoïsme est déjà face au Créateur. Maintenant, tu lui dis déjà comme si c'était contre tes qualités animales. Hein. L'argent, le sexe, commander tout le monde, la célébrité, le pouvoir, ou encore la connaissance, etc. Mais ensuite, là, il y aura déjà d'autres problèmes. Voilà. Il y en aura assez. Hein. Mais grâce à eux, tu grandiras déjà. Oui. Question. Comment accélérer le changement de ces états? Le changement des états, c'est ce qui est accéléré par la lumière. Pas par nous. Le changement des états, c'est ce qui se fait uniquement par l'intensité de la lumière supérieure. Nous, ici, on fait tourner notre petite spirale, comme ça notre gène spirituel. Ou bien ça avance selon le calendrier terrestre, comme on dit, c'est-à-dire avec le développement général et lent des événements, ou bien si on l'accélère, c'est-à-dire que l'accélérer, on peut le faire qu'en attirant la lumière environnante. Alors plus il y a sur nous de lumière environnante que sur les autres personnes, plus vite on pourra se développer. Mais cette lumière revenante dépend déjà de la mesure dans laquelle mon groupe avec moi travaille ensemble, attire sur lui cette lumière revenante. Oui, Moshe. Question. Ce point-là, c'est avoir honte de regarder les yeux dans les amis dans les yeux? On a dit qu'il faut toujours chercher la grandeur du Créateur, non la honte. Le rap. J'ai toujours dit que le groupe doit s'occuper de placer la grandeur du Créateur comme son but le plus important, comme son ressenti le plus important, comme l'unique chose dont on doit parler et qu'on doit élever. Pourquoi ? Parce qu'en fait, la grandeur du but, la grandeur du Créateur comme but, c'est comme sa grandeur, c'est-à-dire l'unicité de la direction, la détermination du fait que réellement tout ce qui existe maintenant dans le monde, et en moi et autour de moi, c'est déterminé uniquement par lui, c'est-à-dire que c'est ça ce que je dois réellement ressentir, voir. Et c'est réellement ce que ressent et voit l'homme dès qu'il arrive au degré du marsum, s'il qui s'élève un peu. Et commence immédiatement à voir que dans tout notre monde, une seule force domine, une seule pensée, et en nous plaçant, nous tous en elle, c'est dans la mesure où, et dans la mesure où elle change, on remplit tous notre rôle. Bon, comment dire, c'est comme si tu entres à la poste. Dans la mesure où tu as un lien avec le Créateur et que tu te trouves au degré du Créateur. Alors tu vois que toutes tes pensées, celles qui sont là, coïncident avec le Créateur. Et tu vois l'employé, comment il va, et elle accomplit tout ce que tu lui dis, pour ainsi dire comme ça. Tu lui dis rien, simplement puisque tes pensées coïncident avec le Créateur. T'es monté à ce degré. Alors tu vois comment est-ce que toutes les personnes réalisent comme si tes pensées, ce ne sont pas les siennes, ce sont celles du Créateur, mais toi tu coïncides avec lui. C'est pour ça que tu vois comment le tout se réalise dans le monde et comment tout absolument est comme si soumis à toi. C'est ce qu'on appelle diriger son destin. Tu ne diriges rien. T'es simplement monté au degré où t'es inclus dans cette direction générale même. Mais donc, attends, la honte. La honte, c'est cet état que tu éprouves involontairement quand tu ressens depuis ton point, depuis Malchut. De quelle manière tu te rapportes aux amis si on ajoute en toi cet égoïsme non corrigé. Et ça te donne comme ça une réaction instantanée. Ça donne un ressenti instantané de ce que tu dois corriger. Là où, c'est pas simplement la honte. Elle a énormément de facettes. Elle te donne une information complète sur la manière dont tu dois la compenser. C'est-à-dire en quoi est-ce que tu dois te manifester comme celui qui donne. La honte, c'est un clé négatif sur lequel tu dois faire une correction. Sans ce ressenti, tu ne comprendras pas comment compléter ton moins, ton minus, ton moins. C'est-à-dire que c'est un ressenti volumique comme ça, un ressenti total par sa nature, par sa profondeur, qui contient en lui énormément de choses différentes. C'est comme par exemple la honte dans notre monde. Bien que dans notre monde, on puisse pas la révéler comme ça, mais elle se révèle comme ça dans les 612 qualités. Oui, Oren. Question. Alors, aujourd'hui, c'est déjà le troisième jour. Aujourd'hui, on est déjà le troisième jour, le soir. Alors, qu'est-ce qu'on doit faire? Alors, aujourd'hui, c'est déjà le troisième jour qu'on est ici ensemble. Alors, qu'est-ce qu'on doit faire ensemble ensuite? On doit faire en sorte que sur tous les problèmes qui apparaissent maintenant et avec nous, et d'ailleurs, c'est très bien qu'ils passent et qu'ils apparaissent au-dessus de nous, on doit continuer au-dessus d'eux notre effort pour nous unir dans un cli commun, c'est-à-dire dans un désir commun, vers un but commun, vers une force commune, vers une pensée commune. C'est pas que on sème artificiellement les uns les autres comme ça. On doit comprendre que en nous tous se trouve le Créateur et on doit le ressentir et on le ressentira si on aspire ensemble à cela. Alors, ce sera que Israël, Kouchabrihu Veoret Echadim. Israël, le Saint-Ministre aussi, les Satoras sont un. C'est-à-dire que notre aspiration vers le Créateur et ses révélations dans le Kli seront ressenties par nous-mêmes simultanément. C'est ce que j'essaie de faire par mes cours. Et je vois que les personnes commencent à être de plus en plus sensibles. Elles commencent à essayer d'entrer dans ces ressentis, à essayer de les trouver quelque part. Est-ce que Et il se trouve parmi nous, le Créateur. Est-ce que réellement il est ici une telle pensée, un tel dessein, une telle force qui nous fait bouger et fait tout avec nous? Et ces ressentis sont déjà quelque part proches de nos ressentis. Ça se manifeste déjà près de nos ressentis. Qu'est-ce qu'on doit faire? Eh bien, c'est aspirer à le ressentir. Intérieurement, l'homme doit constamment être orienté vers ça. Ça s'appelle Tzipit le Yeshua. C'est-à-dire, est-ce que tu as aspiré vers le salut, l'attente du salut? On écrit comme ça dans les livres. Quand l'homme termine son parcours terrestre, bon voilà, ses proches, ses amis ont enterré son corps, l'âme monte en haut, et là, on lui pose une seule et unique question. Pour tout son parcours terrestre, la question, elle sonne comme ça. Tzipit le Yeshua, c'est-à-dire, est-ce que tu as attendu ton salut? C'est-à-dire de son égoïsme, hein, évidemment. Qu'est-ce que ça veut dire le salut? C'est de quoi est-ce qu'il faut se sauver? Bon. Donc, en gros, est-ce que l'homme se trouvait dans un état en mouvement vers l'avant, vers le Créateur du Créateur? C'est l'unique chose vers laquelle on doit réellement aspirer.
1: Да.
0: Oui. Question. L'impossibilité de donner de nos spirituels provoque des souffrances. Est-ce que ça c'est considéré comme une prière, si j'ai entendu? L'impossibilité de donner de nos spirituels provoque des souffrances. Parce que le spirituel, c'est le désir de donner. Donc, le fait de ne pas accomplir le désir de donner, ça provoque des souffrances. Bon, on comprend que notre désir, s'il n'est pas accompli, alors ça provoque aussi en nous des souffrances. Oui? Quand mes désirs ne sont pas accomplis, alors je souffre. Mais je souffre du fait que mes désirs de recevoir ne sont pas accomplis. Donc, qu'est-ce que ça veut dire que les désirs de donner ne sont pas accomplis? Les désirs de donner, s'ils ne sont pas accomplis, ça peut être pour deux raisons. Soit je ne suis pas capable de former en moi un véritable désir de donner, de sorte que j'ai quelque chose à donner. Ou alors je n'ai personne à qui donner.
1: Относительно Творца ли это реализуется?
0: Par rapport au Créateur? Ou par rapport au Créateur? Est-ce que ça se réalise par rapport au Créateur ou par rapport aux créatures, quand l'homme du côté du Créateur se rapporte déjà aux créatures comme son intermédiaire? S'il est du côté du Créateur, alors il commence réellement à ressentir des souffrances du fait de l'impossibilité de donner. Ces souffrances dont souffre le Créateur, appelées les souffrances de la Shrina. Naturellement, ces souffrances sont immenses parce que Narnchai et le clé commun qui existe dans le Créateur sont absolument vides, sont noirs, sont pas remplis. Et c'est comme ça qu'ils sont ressentis par lui, parce que on se trouve dans un tel état. C'est-à-dire que c'est semblable, bon, je sais pas comment le dire, c'est comme ça un exemple un peu primitif, mais c'est comme un enfant. Il ne comprend pas dans quel état, disons, que Dieu nous en garde, dans quel état mortel, terrible, effrayant et malade ici qu'il se trouve. Mais sa mère le sait et elle souffre. Et lui, il sait pas. Il continue encore à jouer et il se sent plutôt bien. Mais c'est un tout autre sujet. Encore des questions sur le sujet? Non? Bon. Oui. Question. Cette pensée commune, c'est ce que je dois chercher maintenant pour que ça vienne dans mon ressenti? Est-ce qu'on doit chercher cette pensée commune? C'est-à-dire, en gros, qu'est-ce qu'on doit faire concrètement maintenant afin de rapprocher et peut-être même de parvenir à une révélation au moins minimale du Créateur en nous, à sa manifestation minimale pour nous? On doit, de toutes nos forces, autant que possible, essayer ensemble, à l'intérieur de nous, entre nous, de le ressentir. Ne pas penser à ce que c'est que le don, parce que de toute façon on ne comprend pas. Ne pas penser qu'il faut aimer autrui, aimer tout le monde. De toute façon on ne comprend rien de tout ça. De toute façon, comme ça, ne pas essayer maintenant de faire à quelqu'un des bonnes actions, ni de sourire. Tout ça, c'est déjà plus... Il n'y a déjà plus de temps pour ça. Il faut orienter notre désir égoïste, hein, notre plus grand désir vers le fait de ressentir ensemble, entre nous, cette force qui pénètre toute la réalité, qui dirige, qui en réalité nous remplit tous. C'est-à-dire essayer simplement de la ressentir, tendre l'oreille vers elle, intérieurement comme ça, faire silence et commencer à l'écouter. C'est possible de l'entendre, au moins pendant des courts instants. On peut le faire. C'est comme ça, même d'une certaine manière, un exercice psychologique. C'est possible, parce que le Bala Sulam aussi, il écrit à propos de ça, et je le sais que de ma propre pratique, avec un grand désir égoïste, l'homme est capable, pour un court instant, de provoquer une manifestation du Créateur. Ça peut se manifester dans certaines situations particulièrement critiques. Ça peut se manifester à la suite d'un stress immense. Ça peut se manifester à la suite d'un immense désir. Le Créateur peut se révéler, mais puisque cet état ne sera pas provoqué par notre massar, par notre véritable intention, alors il sera très très bref. Mais il apparaîtra en nous et on pourra le ressentir, et en cela, d'une certaine manière, on pourra travailler et continuer à travailler avec ça. Ça dépend simplement de la mesure dans laquelle, dans toutes nos actions, quoi qu'on fasse, quand on chante, quand on saute, quand on mange, quand on crie les chaim. Aujourd'hui, comme ça, on a encore un kaven, il me semble, selon le programme, ou encore autre chose, peu importe. Est-ce que je me trouve le souffle retenu dans l'attente de ce ressenti? Est-ce que je le cherche encore en moi, dans mon attitude envers les autres, ensemble, entre nous? Si on commence à nous régler comme ça, intérieurement, avec davantage de sensibilité, on pourra le ressentir. En réalité, on est plutôt bien préparé avec vous pour commencer déjà à ressentir le Créateur. Et ensuite, on commencera déjà à travailler avec d'autres manifestations. Oui. Question. Est-ce que le nombre de personnes qui doivent ressentir en même temps, doit atteindre un certain seuil critique. Est-ce que le nombre de personnes qui aspirent à cela a de l'importance? Naturellement, il doit y avoir une certaine puissance de l'aspiration. La puissance, c'est le nombre multiplié par la force individuelle de chacun. C'est parce que naturellement, plus le nombre est grand, plus puissant est cet appel, c'est-à-dire le désir des personnes. En principe, comme ça le Bala Sulam écrit, que le Créateur répond à tout désir des personnes, mais de façon non manifeste. Et tu connais comme ça cet exemple avec les membres du kibbutz dans le Negev. Quand on a commencé à construire ces kibbutz israéliens, ces kolkhoz, ces fermes collectives dans le désert du Negev, alors mon Rav a demandé au Bala Sulam, son père, qu'est-ce qu'ils font là? Il n'y a pas d'eau, il n'y a rien. Il ne pleut même pas, il n'y a rien du tout. Et le Bala Sulam lui dit, si des personnes se trouvent là-bas, alors elles prieront et il pleuvra. Mais qu'est-ce que ça veut dire prier? Elles demanderont au Créateur. Alors le Rav a objecté. Et ça veut dire quoi? Quelle prière? Ils sont tous athées. Qui sont ces gens? Ce sont juste des socialistes comme ça qui sont arrivés et qui se construisent là-bas leur ferme collective. Voilà. Et donc, le Baal HaSalam lui a dit, ça n'a aucune importance. Si l'homme désire passionnément, si ça lui est nécessaire comme la vie, alors il provoquera une réponse du Créateur. Mais ce sera une réponse non manifeste, non discernée. Parce que les membres du kibbutz ne pensent pas à celui à qui ils adressent, et ni à ceux dont ils ont besoin. Mais nous, en revanche, on y pense clairement. On comprend et on veut de lui quelque chose de précis. Et ça, quoi ? C'est révélation. Et c'est pour ça qu'on peut parvenir à ça avec notre désir égoïste. Maintenant, partageons nos impressions et du cours. Et partageons ce qu'on peut prendre dans la réalisation du travail dans les dizaines.
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4: סוטו דמי רדמור רק לזמי, Et comme dit le Rav, toujours retourner cette pensée et à être dans cet effort. Nous nous aidons les uns les autres avec ces efforts et le Créateur nous aidera aussi. Oui, c'est incroyable comment le Rav peut décrire ses descriptions émotionnelles. Lorsqu'il a parlé d'une personne qui sort d'elle-même et commence à ressentir en dehors de son moi une véritable liberté. Au moment où l'intention change, alors la lumière environnante se transforme en lumière intérieure. Et là, il a parlé une langue si simple. Et on doit y penser, c'est vraiment excitant. Si nous le voulons, comment il a dit, si nous le voulions, alors tous les gens feraient tout ce que nous voulions, parce que nous serions en équivalence de forme avec le Créateur, et ses pensées seraient nos pensées. Et la question, c'est, est-ce que tu attendais le salut? Est-ce que tu l'anticipais? C'est ça la question. On demande à une personne, quand il quitte ce monde, l'autre chose que j'ai entendu, c'est l'habitude, que peu importe l'effort que tu fais, mais au moment où ça se transforme en habitude, ça cesse d'être un effort. Et ça n'ajoute plus dans la spiritualité. Et voilà. Donc, essaye d'entendre la force supérieure entre nous pour que nous essayions de le faire. Oui, et demander tout le moins, comme les gens dans le kibbutz, dans le sud, pour la pluie. Oui, tout d'abord, j'ai entendu, comme ont entendu les amis, que ce qui m'a vraiment affecté, c'est vraiment, c'est la mesure où le Rav a donné l'importance des amis lorsqu'il dit que tout ce que tu veux du Créateur, tout ce que tu veux faire au Créateur, d'être avec le Créateur, de le faire envers les amis. Parce que les amis sont complètement identiques au Créateur. Donc ne pas essayer de regarder le Créateur dans les cieux, mais ici, parmi les amis, on parle toujours de ça et toujours il renforce. Ce point, et graduellement, nous commençons à ressentir comme si le Rav nous donnait un seul et même message. Qu'on peut recevoir le monde entier dans les amis. Oui, ça dépend de nous. En pleine force de révéler la force du Créateur, et ça, c'est de sortir de la contrainte de l'ego et de constamment se relier aux amis comme le Créateur. Et lorsque je franchis, je tombe dans les mains du Créateur, je ne permets pas au directeur de me diriger. Et ça, c'est la vraie liberté que je veux m'égaliser dans mes relations envers le groupe, comme le Créateur se relie à nous. C'est la vraie liberté, nous devons le demander. Pour que nous prenions cette force entre nous et que la mettions en place, que nous la réalisions. Oui, principe très important est d'augmenter notre désir vers le but. Il y a beaucoup d'actions à faire, telles que les réunions, les séodotes, les zooms, et ainsi de suite. Et de toujours augmenter le désir pour le but. Et c'est un. Et la deuxième chose, c'est de toujours se diriger pour que ce but soit dirigé vers le Créateur. Et même encore plus, de toujours penser à cela, ça s'appelle l'Ishma. Oui, j'ai entendu que nous sommes dans l'état le plus bas et le plus pire possible. Il n'y a pas d'état plus bas, et peu importe ce qui nous apparaît, ce que nous pensons, chaque seconde est mieux et plus proche de la correction que le moment précédent. Oui, la quantité de lumière environnante que nous attirons dépend de comment nous traitons, combien nous travaillons sur l'attraction de cette lumière. C'est-à-dire que ça dépend de nous. Oui, aussi, j'ai entendu que nous n'avons pas essayé de faire plein d'actions avec des sourires et tout ça, mais plutôt essayer de ressentir ensemble le Créateur.
5: Друзья, каких уроков мы удостоились? Как Раф нас проводит по всем состояниям? И мы приготовили...
4: Мы мерите une telle leçon incroyable où le Раф nous a amené par tous ces états. Et nous avons préparé avec tous les cours que nous avons entendus, depuis les cours du matin jusqu'à ce cours. Et maintenant, nous voulons que nous tous, nous passions par ces étapes. Tout d'abord, commencer par un seul groupe où on va s'interconnecter les uns dans les autres. Et ensuite, comme un groupe, nous voulons attirer la lumière environnante et conclure avec ces exercices comme un groupe commun ensemble avec le Créateur. Nous avons pris des extraits du cours du Rav et de ce merveilleux cours de congrès de Citrine. C'est incroyable comme ça impacte le cœur et comment nous nous ressentons maintenant comme un groupe, que tous les états par lesquels nous passons ensemble. Oui, alors essayons de nous inclure ensemble. Dans ces mots chaleureux qu'a partagé le Rav avec nous, il a tiré avec nous la lumière pour qu'elle travaille avec nous et qu'on lui donne l'opportunité lorsque nous sommes en unité autour de cette action. Nous allons le faire pour le bien du Créateur.
5: Отрывок первый. Слова Рава. Конгресс Ситрин.
4: Interconnection. Extrait numéro 1, le mot du Rav, congrès de Citrine, 2003. Où est-ce que la connexion de Malchut et Bina provient-elle? Du fait que Malchut, initialement, restreint Bina et dit « Je ne la veux pas, tu ne me veux pas et moi je ne te veux pas ». À partir de cela, je veux que nous commencions à avoir besoin l'un de l'autre. J'ai besoin de moi et tu as besoin de moi. Et ensuite, chacun commence à se connecter dans les qualités de l'autre. Et dans cette interconnexion, de nouvelles pensées naissent qui n'existaient pas dans la nouvelle création, que nous pouvons être remplis à travers la qualité de don et que ce remplissage de la qualité du don est parfait. Et ce remplissage, en fait, n'est pas un remplissage de tout son contenu, c'est du don en équivalence avec le donneur.
6: Où est-ce
4: que la connexion entre Bina et Malchut provient-il? Elle provient de Malchut, qui d'abord restreint Bina et dit « Je ne veux pas d'elle, tu ne veux pas de moi, je ne veux pas de toi ». Et de là, il commence, afin que nous ayons besoin l'un de l'autre. Tu as besoin de moi et j'ai besoin de toi, n'est-ce pas? Ensuite, chacun commence à devenir incorporé dans les qualités de l'autre, n'est-ce pas? Et de cela, la connexion mutuelle arrive entièrement dans des pensées dans la créature. Que quand tu veux remplir à travers le don, ce remplissage à travers le don est accompli. En effet, ce n'est pas du tout un remplissage. C'est tout son contenu est de donner. L'équivalence avec le donneur. Atelier actif, comment est-ce que nous nous interconnectons ensemble? Comment est-ce que nous nous interconnectons entre ceci les uns dans les autres? La qualité de Bina et la qualité du don pour l'amener à nous-mêmes, le Créateur nous saisit dans des amis qui nous donnent des exemples de dons. Et nous devons être comme un bébé oiseau, la bouche ouverte, pour y aspirer, le vouloir et s'abaisser devant. Oui, chaque ami aspire à se déconnecter de lui-même et il recherche et il demande cela. Et je pense que cette inclusion mutuelle, cette interconnexion, et en s'aidant les uns les autres, que je la recherche toujours pour que les amis aient du succès et je veux d'une certaine mesure atteindre cela. Je ne sais pas, j'ai besoin d'une sorte de responsabilité, de toutes sortes d'obligations et tout cela construit l'opportunité de nous amener au don. Oui, le rabbin enseigne qu'on peut être inspiré par l'ami seulement si on l'augmente, si on le rend plus grand à tes yeux. Donc il y a deux actions, c'est soit tu t'abaisses ton ego, ou soit tu élèves l'ami et tu le vois comme le plus grand de la génération, ou une personne que le Créateur a choisie. Et lui amener à travers lui que toute l'humanité puisse être corrigée. Dans cela se trouve notre possibilité d'être inspiré par les amis et d'attirer la lumière. Oui, comment entrons-nous, nous interconnectons-nous? Nous avons appris du Rav que l'interconnexion, l'inclusion mutuelle, ce n'est pas que je ressente les désirs des amis, la différence entre les qualités, et que lui ressent la mienne, mais c'est parfois totalement nouveau. Ce désir mutuel, les qualités, quelque chose vient ici qui n'existait pas, et cette chose qui n'existait pas, c'est impossible, il n'y a que le Créateur qui peut le faire, et nous devons le demander. Cette interconnexion, nous devons demander le Créateur et la lumière qui nous connecteront, qui nous attacheront, et nous ressentirons de nouveaux états, des états qui n'avaient pas existé auparavant dans notre perception. Et c'est ça qui doit se révéler. Ce n'est pas que nous savons déjà que quelque chose avec quelque... Oui, parce que le Créateur nous a donné cette nouvelle chose à travers les amis, pour croire et pour voir que le Créateur se tient derrière chaque ami, et qu'il me donne quelque chose de nouveau que je n'avais pas entendu ni vu auparavant. Et là, tu tires que ça comme quelque chose de nouveau et de complet, que je ne peux pas découvrir moi-même. Et pour exprimer de la gratitude pour cela, qu'à chaque fois, je choisis d'être dans le meilleur environnement possible pour révéler cette force.
7: Oui,
4: la relation de cette force dans chacun pour que chacun m'inspire. Et ce qui me reste à faire, c'est de supporter tout le monde parce que chacun veut cela. Moi, comme si j'absorbe plus et plus, j'attire cela de tous les amis, de chaque ami. Et quoi que j'accumule, je vais le brûler en retour aux amis de toute façon, mais je suis toujours à augmenter cette aspiration pour le Créateur, cette unité. Comment trouver le meilleur monde, trouver plus de Créateurs entre nous, plus et plus. Il y a quelques cours, le rabbin a dit certains mots sur l'inclusion mutuelle bloquée avec moi et qui ne quitte pas ma tête. Il a dit que l'inclusion mutuelle, c'est de vivre à l'intérieur des amis. Et pendant tout ce temps, ces mots ont parcouru ma tête. Qu'est-ce que ça veut dire de vivre dans les amis? Peut-être qu'un désir puissant que le Créateur donne aux amis, c'est comme un score qui passe par tous les états légers pour devenir comme la lumière supérieure et continuer sur ce chemin plus et plus. Oui, je ressens que nous avons une inclusion mutuelle ou une aspiration à ressembler au Créateur et c'est la seule zone dans laquelle nous nous rencontrons vraiment. Et c'est l'essence de l'atelier aussi, on peut dire ça. Donc, juste comme ça. Oui, il y a beaucoup d'exemples des amis. Par exemple, Oren de Madizen, moi, je suis toujours inspiré par comment il ressent les amis, il se soucie pour tous les problèmes des amis. Il est toujours curieux, il s'intéresse, et tout ça, que ce n'est pas artificiel, que c'est vraiment une vraie préoccupation, que c'est important pour lui ce que les amis traversent. Moi, je suis très inspiré par cette qualité. Merci, mon frère, pour ça. Nous apprenons les uns des autres. Oui, après que la lumière ait compilé ça, nous compilons ensemble, nous nous incluons les uns dans les autres. Nous voulons ensemble, comme un groupe puissant, demander au Créateur qu'il nous aide à être mutuellement inclus ensemble. Nous tous ensemble, comme un atelier silencieux, demandons que le Créateur nous aide à nous incorporer et à devenir un groupe.

0: 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Это наш второй блок. Как Рав говорил на уроке, что самое важное это...
1: Рав говорил на уроке, что самое важное это... Pour être un groupe, le Rav a mentionné le cours de.
0: Мы не выполняем никакого действия.
1: Il y a eu des mots pendant le congrès de Citrine 2003 que nous n'accomplissons aucune action. Nous devons arriver à un désir de déjà être après l'action. Si nous avons un désir d'être déjà après l'action, je sais quel résultat devrait être. Je sais comment je suis incapable de le faire et combien je veux le faire. Et je décris correctement l'état dans lequel je me trouverais si j'étais capable de le faire. Et c'est suffisant. Cette tension d'être dans un état où je suis incapable de m'y trouver s'appelle élevé man. Et là, ça advient d'en haut. La lumière corrige les récipients. La lumière corrige les récipients et remplit les récipients. Seulement la lumière. Nous n'accomplissons aucune action. Nous devons arriver à un chisaron après une action. Si nous avons un chisaron après une action, je sais quel résultat il doit y avoir. Je sais que dans la mesure où je ne suis incapable, pas capable de le faire, et combien je veux le faire, et ainsi, je me décris correctement l'état que j'aurai. Si je pouvais le faire, et ça c'est suffisant, cette tension d'être dans un état dans lequel je ne peux pas me trouver, ça s'appelle l'élévation de man. Et alors, ça advient d'en haut. Les lumières corrigent les kélim, remplissent les kélim, uniquement les lumières. Atelier actif, décrivons l'état dans lequel nous nous trouverions si nous étions capables de le faire. Décrivons l'état dans lequel nous serions si nous étions capables de le faire. Je n'ai pas vraiment compris d'écrire un état que si nous pouvions le faire, je pense que si un état que je ne peux pas me décrire, mais que j'essayais de le vouloir, je sentirais une connexion intérieure entre nous. Et pour faire tout cela, je pense que nous faisons beaucoup d'actions, des actions extérieures. Mais à travers le désir de venir à cet état intérieur entre nous, de ressentir la vraie connexion, alors comme déjà nous sommes connectés là, comme nous existons déjà dans l'amour, l'état est très, très excitant, c'est comme ça que je le perçois. En pensée et en ressenti, mais pour vraiment le ressentir, mais pour le décrire de cette façon, qu'il y a l'amour qui existe, où le Créateur se connecte et se renforce constamment. Oui, cette liberté de l'ego, liberté de libération du moi, de ressentir de partout comment mon moi m'empêche, et ainsi que les amis, cette connexion spéciale au Créateur, la force d'amour et de don, que je veux être libéré, je veux m'y trouver toute la journée en permanence, être là pour les amis en permanence, sans condition. Me trouver dans ce véritable jeu complètement, me ressentir comme un partenaire véritable du Créateur, ressentir cette connexion d'amour entre nous, inconditionnellement. Oui, le Baal HaSolam décrit cela merveilleusement. Mais en ce jour, lui et son nom devraient être un, comme un Kli et un Créateur qui remplit ce Kli. Dans une énorme unité où il n'y aura pas de différence entre la lumière et le Kli. Imagine la citrine d'un tel état quand le monde entier sera comme un. C'est le jardin d'Éden. Il n'y a pas de dispute, pas de conflit, pas de plainte, pas de problème, tout est parfait. Je pense que ce qui sera parfaitement complet, c'est le Chisaron, dans le sens que dans le manque complet, nous amenons complètement du contentement au Créateur. Et nous sommes heureux précisément de ça. Et ce que nous recevrons pour cela, grâce à cela, nous serons la preuve que notre manque est correct. Quand vous avez parlé, je me suis souvenu un homme qui tient la porte devant un bâtiment qui ouvre la porte. Il ouvre la porte, disons, dans le cœur, et pour comprendre, ressentir le Créateur. Et fondamentalement, il t'escorte à l'ascenseur et te révèle plus et plus. Oui, dans cette action, au-dessus de toutes les brisures qui se révèlent, après le cours, les amis apparaissent comme ça, et que nous ne devons pas tuer, nous ne devons pas essayer de retirer ce qui se révèle, mais que cet amour couvre tous les crimes. Oui, c'est ressenti comme cette tension positive. Où une fois, je me souviens que quand le Rav a répondu au Ren, il y a environ 10 ans, que tu peux être soit juste, soit calme. Tu ne peux pas être... C'est des choses ensemble. Donc avec une position, une tension positive, nous tenons le récipient comme des portiers et nous réussirons.
2: אני ככה מתאר תמונה כזאת ש במקום אני
1: Oui, il n'y a pas de juste ni dans ce monde ni dans le prochain. J'imagine cette image pour moi-même que au lieu de moi, je n'existe plus. Il y a juste nous. Je disparais, je me dissous et c'est la vraie liberté comme le Rav l'a dit une fois pendant le cours. Et c'est là que nous nous trouvons. Nous dissimulons les amis, nous devons révéler les amis.
3: 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Создадим вместе это внутреннее напряжение, это стремление достичь состояния, в котором мы пока еще не способны находиться, но очень хотим находиться в нем.

Quel est le but de la création? L'adhésion au Créateur en pratique. L'adhésion est l'atteinte que l'étude de la Kabbale nous promet. C'est comme des branches qui deviennent équivalentes avec leurs racines. Que tout ce qui est plaisant et élevé existe dans cette nature, dans le Créateur. Mais nous pouvons ressentir que avec notre, selon notre alignement avec cela, et ainsi est le plaisir d'être similaire avec le Créateur. Atelier silencieux, connectons-nous ensemble dans le désir de donner du contentement au Créateur. Connectons-nous dans le désir ensemble de donner du contentement au Créateur.

0: בזכות קודש הבריחו. בכל האנושות, בכל האנושות יש קבוצה מסוימת.
1: Toute l'humanité, dans toute l'humanité, il y a un certain groupe. Qui doit accomplir la correction. Dans toute l'humanité, il n'y a qu'un seul groupe qui doit accomplir cette correction, comme ce point de Bina. Et pour accomplir ce rôle pour toutes les nations. C'est cela que nous devons faire. Quel congrès nous avons, hein? Nous avons eu, hein? Quel congrès? Citrine, Petah Tikva 2026. Oui, j'étais pas à Citrine. Mais je veux montrer mon gratitude pour nos maîtres, pour notre organisation, pour nos amis. Tout est vivant. Ce Sukkot, pour moi, ça a été une expérience. Et je sens comme si, dans une certaine mesure, j'avais participé à Citrine. C'est un peu comme quand il s'avère que j'ai parlé à un ami qui était en stage ici, et l'un d'entre eux m'a dit que c'était le plus fort Sukkot de sa vie. Il était ici pendant beaucoup de Sukkot. C'est vraiment spécial. Nous... Il y a un sentiment maintenant que le créateur, le groupe, le Rav, chacun nous a préparé pour ce moment, pour que nous commencions à entendre à nouveau de l'état A à l'état C, en passant à nouveau par cette fois avec beaucoup d'avis, d'épaisseur et d'expérience avec tout. Le congrès Citrine 2026, et on commence à être ensemble. Et le seuil de ce marsom, donc ce repas, c'est quelque chose où nous réalisons, nous implémentons, et je voudrais que nous lisions plusieurs choses que le rabbin a dites pendant le dernier cours. Chaque mot est un discernement du Rav, faire plus de profondeur, plus de joie, plus de sérieux, plus de vitalité pour le cli mondial uni, le cli régional mondial. Alors regardez, écoutez ce qu'il nous a dit dans ce cours. Ensemble, entre nous, ressentons cette force qui remplit toute la création, qui nous remplit nous tous. Vraiment, simplement, essayons de le ressentir, essayons de l'entendre, cette force. Assieds-nous silencieusement, commençons intérieurement à écouter. C'est possible de l'entendre, au moins pour un bref instant. Nous sommes capables de le faire, à nouveau. Ensemble, ressentons cette force. Est-ce que nous la sentons qui remplit toute la création, qui nous remplit tous, vraiment? Simplement, essayons de la ressentir, essayons de l'écouter, cette force. De s'asseoir tranquillement, intérieurement, et de commencer à écouter. C'est possible de l'entendre. Au moins, un bref instant. Nous pouvons le faire. Prenons quelques instants et essayons d'entendre cette force qui nous remplit tous.
0: אנחנו נמצאים בשמחת תורה. מה אני מנסה כל הזמן לעצב בתוכי את אותו הדבר הזה?
1: Nous sommes dans Simchat Torah, la joie de la Torah. Constamment, nous faisons cette chose à l'intérieur de moi. Et quand nous nous assions ensemble, que nous écoutons le mot du Rav, ça nous calme, ça nous guide. Ça fait de nous un homme. À Citrine, j'ai entendu Que le Baal HaSulam écrit, le Rabash écrit à ce sujet, je vous transmets aussi ces mots. Et quand nous entendons les mots du Rav qui nous guide, nous sommes tous sous la même lumière, sous la même Torah. Et c'est ça notre joie, que nous avons les maîtres qui nous guident. Et qui illumine notre chemin pour avancer au Créateur. Alors, écoutons un clip du Rav. Depuis cette fête, que devrions-nous prendre de toute cette période? Avec quoi devrions-nous vivre? Quel est le but de cette fête? Nous n'avons pas besoin de quitter cette fête. Je parle avec tout mon sérieux. Ça, c'est ce qui nous a manqué dans l'attaque dont nous a parlé le Rabash. Cette fête doit être continuée. Et ensuite, nous en arriverons après Sukkot, à Purim, bien sûr, à travers Hanouka. À Purim, tout cela est devant nous. Nous ne sommes pas autorisés à quitter la fête. La sortie, c'est la joie de la Torah et plus de degrés. Voilà. Mais pour maintenir chaque degré précédent, pour qu'il se multiplie, etc. Voilà comment ça devrait être. Nous ne quittons pas la fête, nous la continuons. Et ça, c'est la question des degrés, seulement en avant. J'espère vraiment que nous sommes dans un état que déjà nous pouvons... Tu sais, c'est comme quand tu sautes d'une ligne de production qui te tire vers le haut. Et j'espère que nous sommes déjà dans un état où nous pourrons sauter et commencer à nous élever. Ça dépend de nous. De la mesure où nous sommes unis ensemble, cette ligne de production qui nous tire dans les degrés, c'était l'ascenseur qui nous faisait le bras. C'est Achab Galgatavenam, Achab Galgatavenam. C'est le créateur qui nous a vu. On est fait pour ça, pour cette élévation. Nous recevons d'en haut toutes les informations, toutes les conditions. Un peu plus de connexion. Bien sûr, si ce n'est pas cette année, mais l'année suivante, mais ce n'est pas autorisé pour nous de penser comme ça. Nous devons demander cette fois, je pense que c'est possible, cette fois-ci, de sauter dans cet escalateur qui monte. Les amis, mes questions pour le cercle d'unité. Comment sautons-nous sur l'ascenseur du Créateur? Comment pouvons-nous sauter dans l'ascenseur du Créateur?
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1: Nous devons juste faire des efforts pour accomplir, pour exécuter « Aime ton prochain comme toi-même ». Et c'est le plus important. Il faut le ressentir et je suis certain que nous ressentons ce groupe intérieur dans notre dizaine. Une dizaine grande et forte, Chaim, mes amis. On nous a dit de sauter, donc Nous pouvons souhaiter qu'ensemble, chacun aide l'autre. Et ensemble, nous sauterons et nous ressentirons. Rien, mes amis. Dans la foi. Dans la foi complète. Que nous devons être unis, comme dit le Rav, ensemble, de tout notre cœur et âme. Et à l'intérieur de ce ensemble, il y aura notre sceau. Je ne sais pas où est... Mais je sais que notre ensemble nous amènera à un bon endroit. Et ça pourrait être cet ascenseur. Je n'ai ni compris ni ce qu'est cet ascenseur, mais si nous parlons du Créateur, nous ne pouvons sauter qu'ensemble. Et tout notre travail, notre effort, c'est de venir à la connexion et à la prière. Nous tenons à travers ce grand système supérieur. Les lois, nous devons être en adhésion avec ces lois, en cohérence, pour que ce système supérieur puisse nous amener à travers l'équivalence de forme. C'est ce que nous devons accomplir et demander au supérieur. Peut-être que l'intention, c'est la participation générale de tout le clé. C'est que nous, comme dizaine, comme individu, comme dizaine dans la préparation, ce que nous faisons ensemble vers une action, que nous pouvons nous élever sur cette même vague qui est en fait le but de la création. C'est ce que nous recherchons. Merci, Dror. Oui, dans mon imagination, c'est la chaîne de l'humanité avec les amis, c'est tenir la main de l'ami, qu'il les embrasse, qu'il s'y connecte. Et doucement, doucement, nous tournons à être comme un homme dans un cœur. Nous sommes serviteurs du Créateur. Continuez. Nous faisons un effort. Nous décidons en ce jour heureux qu'il y a un ascenseur qui nous attend pour que nous sautions dessus. Et si nous en prenons conscience, nous réussirons. Bien, les amis, chantons ensemble un nigoun.

0: Bnei Baruch, Chavirim, Chavirot, Kli Olami Yakar.
1: Bnei Baruch, les amis, les amieux, cher Kli Mondial. Je ne veux même pas appeler Kli Mondial, c'est le Bnei Baruch mondial. Nous vous ressentons tous. Vous n'êtes pas sur les écrans, vous êtes ici avec nous ensemble. Chaque ami dans le Kli Mondial est assis maintenant ici dans cette fête. Regardez combien d'écrans mis sur les écrans. Sochi, Moscou, Almaty, tout le Kli Mondial avec nous. Les amis, regardons combien de force nous avons. Et c'est grâce à quoi? C'est grâce au fait que nous sommes tous ensemble, comme le Rav nous l'a commandé, des kabbalistes, nous sommes le Kli Mondial, nous sommes Bnei Baruch. Donc, remercions la force supérieure de nous soutenir sur un but, à une table, la table de la joie et de la gratitude pour le Créateur. Les Chaim, les amis, je vous aime vraiment, les Chaim. Et maintenant, dans notre Kli Mondial, cet immense cœur, notre point dans le cœur, aujourd'hui, nous présentons un ami spécial du Kli Mondial, un ami le Kli brûlant, jeune Kli, notre Kli ukrainien tant aimé. Il y a un ami dont l'histoire est incroyable. Il est venu comme une flèche au congrès, même presque par accident. Il est venu et depuis lors, il n'a pas fait que rester. Il est aussi allé pour devenir le cœur du groupe de Dniepr. Et maintenant, il vient à chaque cours du matin, il enseigne dans les campus, il est actif dans toutes les générations de notre diffusion. Et un ami rentre. Et lorsqu'il ressente, comme le dit le rabbin, la perfection, alors l'ami doit accomplir de faire un repas pour les amis. Et donc il fait cette mitzvah vraiment pour les amis, pour que les amis ressentent le goût du paradis. Et écoutons notre ami Igor Gitsnyu de Dniepr. Chers amis, c'est difficile d'exprimer ça par des mots, mais ce qui est important, c'est que nous marchons tous ensemble vers le congrès. À la même aspiration spéciale pour le congrès, qui est vraiment la chose principale dans notre vie, le lieu pour le Créateur, comme il prépare tout le Kli Mondial, nous connectant tous ensemble. Et ce que je veux vous dire, c'est notre Kli ukrainien, le groupe ici, le groupe de Dniepr. 8 d'entre nous nous sommes assis ici, 8 représentants du Congrès régional de Kiev, qui n'est pas dans une situation simple aujourd'hui. Et aujourd'hui, nous devons passer par le Congrès dans un bunker pour que les bombes du préserve ne frappent pas nos amis. Et la logistique, les plans ont été remplacés. Nous essayons de trouver d'autres façons pour comment planifier, comment aller par des voies indirectes, en voiture. Les voies sont devenues si longues, c'est devenu difficile. Mais c'est pas du tout important pour les amis. Ce qui compte, c'est que tout le Kli Mondial pense à nous, prie pour nous, que tout le Kli Mondial aspire et pense à comment nous ajoutions vraiment notre petite particule dans ce grand cœur. Notre grande partie, que c'est nécessaire d'en faire partie. Tout comme a dit le rabbin, comme notre grand Rav a dit, aujourd'hui, nous sommes dans un état tel que

0: L'unité est la seule solution pour que notre cli ukrainien réussisse au Congrès et une requête immense de votre part, qu'à la fois vous et nous supportions tout le cli mondial et que vous nous supportiez et que les grands amis qui planifient cela avec notre dernière force, que ce soit dans un bon cœur et que tout soit en sécurité, dans la paix et avec le Créateur, les Chaim pour notre immense congrès, les Chaim, mes amis.
1: Les
0: amis aimés, maintenant, je veux inviter un grand ami de notre dizaine, qui n'est pas physiquement avec nous, mais il est quand même toujours connecté, un ami qu'on ne voit pas beaucoup, mais qui fait énormément dans le clé mondial. Il s'occupe, ensemble avec sa femme, de l'unité entre eux. Il s'occupe du cours global. Beaucoup de choses. Lui et sa femme sont fondamentalement un système de diffusion. Il était juste là pendant plus de 2 semaines, ensemble avec son fils Hillel. Et donc, je veux inviter Yaakov Sabal à nous parler un peu de ses impressions. Oui, les amis. Vraiment. En vérité, l'attaque, comme a dit l'ami, nous devons continuer. Nous avons eu le privilège maintenant d'une période spéciale ensemble. Où j'ai eu le privilège d'être ensemble physiquement avec vous, mais maintenant nous devons arriver à un état où 1000 kilomètres de distance ne sépareront pas entre nous et nous devons ajouter chaque jour plus et plus pour réaliser ce que le Rav renouvelle pour nous chaque jour dans le cours. Seulement si nous voulons entendre avec l'aide des amis, pourrons-nous recevoir un nouveau congrès chaque jour et à chaque fois attirer sur nous le prochain état, à chaque fois ensemble arriver à plus de demandes, plus correctement, plus orienté. Et ça, c'est ce que nous faisons maintenant dans notre effort commun en préparation pour le congrès régional, pour que chaque région, chaque endroit essaye de collecter un autre ami et un autre ami pour que tous nous puissions nous asseoir ensemble, chacun dans sa région, qui embrasse les amis. En Europe, il y a beaucoup de congrès régionaux qui sont organisés. Et nous pouvons voir que dans chaque ami, dans chacun d'entre nous, il y a une partie de notre attaque commune. Les amis, nous sommes véritablement un corps et nous devons le ressentir qu'à chaque fois, chacun se dirige plus de son cœur. Et de cette façon, il fait rentrer la vie dans son corps et à chaque fois, élever l'ami, élever importance, faire un effort devant chaque action, que ce soit repas, cours, le congrès à venir. Si je me connecte à un autre ami pour élever l'importance pour lui, pour le guider, tout ce que nous faisons en diffusion ou entre nous, en fait, tout est une action de diffusion de la lumière du Créateur dans le monde. Pour que véritablement nous devenions un conduit, un tuyau où chacun est dirigé vers l'autre, constamment s'occupant, se souciant, et heureux de l'opportunité qu'il y a, où le Créateur nous prend comme un partenaire. Alors les amis, réfléchissons à tout ce que nous donne le Créateur, soyons reconnaissants. Essayons d'être vraiment ses partenaires. Dans nos actions, ensemble avec lui, avec les amis, avec le Rav, pour que chaque jour nous renouvelions la création ensemble. Chaim. Et maintenant, les amis, nous avons le privilège, nous avons un honneur, nous avons des amis. La semaine prochaine, le deuxième cycle de ce que nous appelons le stagiaire, ça va finir. Mais pour moi, ce sont juste des amis qui viennent ici pour se renforcer, absorber la grandeur et la transmettre à travers leur, le tuyau qu'ils sont au monde entier. Et maintenant, nous avons l'honneur d'entendre Andrew de Pologne qui est venu ici et une autre amie de Grande-Bretagne, écoutons aujourd'hui, sont des amis très spéciaux. Ils sont passés par une période très spéciale, quelque chose qu'on n'avait jamais eu. Et c'est une bénédiction que ce programme pour les amis qui m'amènent à moi à chaque fois que je les vois, on est dans un congrès. Donc connectons-nous avec ce morceau de congrès.
1: Merci beaucoup pour la possibilité поделиться своими впечатлениями. Это не очень просто, потому что...
0: Merci beaucoup de me permettre de partager mes impressions.
1: Очень много. И вообще, по идее, я должен...
0: Partager des impressions avec vous, les gars. Никакого волнения. Parce qu'il y a différentes possibilités.
1: Я чувствую, что я...
0: L'un de l'autre, je suis supposé être excité, mais je ne suis pas si excité.
1: Сердцем. И хочу сказать, сообщить вам, что я...
0: Quand je parle de mon cœur, en fait, je prie, je pleure même de mon cœur. Et je veux vous dire, vous faire savoir que je suis heureux en ce moment. Je pense que je suis très chanceux, parce que quand j'ai commencé à m'engager dans la salle de la Kabbale, il y a quelques mois ensuite, je me suis déjà trouvé en congrès. Et maintenant, bien que déjà... Je suis sur le chemin depuis un an et demi. Pour moi, c'était très surprenant au départ. Comment suis-je arrivé ici? Comment suis-je arrivé dans ce stage et que, avec de si grands amis?
1: Et
0: même au moment, au temps initial, j'avais ce sentiment de honte qui m'a submergé. J'ai ressenti tout à coup que ça, c'est ce que le Créateur a décidé, c'est comme ça qu'il joue avec nous.
1: Et
0: je suis reconnaissant pour tout. Pour tout ce qui m'arrive, tout ce qui m'est arrivé. Je suis reconnaissant au Créateur, je remercie notre Rav, tous les organisateurs, nos enseignants, et bien sûr les amis, les stagiaires qui m'ont accompagné au cours de cette période. Épaule contre épaule.
1: Прочувствовал, какая задача вообще стоит перед нами со всеми, и никто не сможет остаться в стороне. Но за это время
0: j'ai ressenti ce qui se tient devant nous, quelle mission où personne ne pourra rester de côté.
1: У меня не просто воспоминания. У меня есть очень много чего.
0: Je ressens combien j'ai été rempli de force, combien j'étais chargé. Ce ne sera pas que des souvenirs pour moi. J'ai beaucoup à partager avec ma dizaine et avec le clip polonais l'un dans l'autre. Et je sens que j'ai été équipé, armé de la force dont j'ai besoin pour atteindre le congrès régional à Tbilissi. Et merci à vous tous, c'est les Chaim. Ah, on va entendre André jouer. Thank you.
2: Да.

0: עכשיו נשמע חברה שלנו גלינה שהיא גם פה בסטאז' בבקשה.
1: Maintenant écoutons notre amie Galina qui est aussi en stage.
2: Великое собрание, товарищи, подруги, такая честь быть здесь с вами.
1: Chers amis, я очень маленький человек. Quel privilège c'est d'être avec vous.
2: Черная точка, как говорит Раф.
1: Je suis une petite personne. Vous pouvez à peine me ressentir comme un point noir, comme dit le Rav. Mais même moi, je ressens un privilège d'être ici. Le Créateur a besoin de petites parties aussi, apparemment, beaucoup d'impressions. Tout se bouscule dans mon esprit. Des choses que le cerveau n'arrive même pas à saisir. Le cœur peut sentir qu'il y a quelqu'un qui frappe sur les portes du cœur, sur les murs. Je vois l'amour de mes amis. Tous, elles marchent autour de moi comme un carrousel, comme un manège. Et je ressens cette expérience. On nous dit, congratulations, tu es de la cuisine, mais croyez-le ou non, c'est un tel privilège d'éplucher les carottes pour vous. Nous sommes prêts à le faire toute notre vie, juste pour que vous puissiez vous réunir et vous unir. Pour qu'il y ait plus de gens ici qui font l'expérience de cette chose, pour que tout Pétartique va devienne juste des kabbalistes, et que dans que tout Israël soit rempli de kabbalistes. Merci, merci de nous avoir invités ici.
3: Aïe, aïe, aïe, aïe,

0: Bonjour, chers amis. Dans la première partie du cours, nous allons continuer notre série de cours avec le Rav, le congrès de Sitrin. Nous continuons avec la leçon 13 du 17 octobre 2003. Dans le cours, nous discuterons ensemble après de la joie de la Torah, Simchat Torah, journée spéciale aujourd'hui, qui résume tout ce que nous avons traversé dans les fêtes. Et nous allons entrer dans le cours maintenant, après quoi nous aurons un atelier de résumé des choses du cours. Donc préparons-nous déjà pour cet atelier, soyons alertes dans le cours et absorbons autant que possible, s'il vous plaît. Le don de la Torah, Arvut. Celui qui ne comprend pas, lève la main et nous essaierons sur place. Nous voulons comprendre le plus profondément possible toutes ces notions. Nous n'avons nulle part à courir, s'il vous plaît. Le don de la Torah, Rabbi Yaakov dit, aime ton prochain comme toi-même, c'est une grande klal dans la Torah, aux règles, dans la
1: Kabbalah.
0: Ce qu'a dit Rabbi Akiva, que la correction de l'égoïsme jusqu'au degré de « aime ton prochain comme toi-même » est une grande règle dans la Kabbale et nécessite une explication, car le mot « règle » indique une somme de détails qui, ensemble, constituent cette règle. Le sens est que les 612 autres corrections que l'homme est obligé d'effectuer dans son égoïsme sont, dans l'ensemble, des corrections particulières qui constituent toutes ensemble cette unique correction « aime ton prochain comme toi-même » et qui en dépendent. Il se peut que ça soit vrai dans les relations de l'homme avec ceux qui l'entourent. Mais comment ces relations peuvent-elles inclure la liaison de l'homme avec le Créateur, ce qui en fait détermine l'essence et le sens de la création? Pourquoi la correction jusqu'à la qualité « aime ton prochain comme toi-même » équivaut-elle à la correction jusqu'à la qualité « aime le Créateur, ton Tout-Puissant » et adhère à lui, le Rav? Nous avons vu que le but de la création, c'est d'adhérer au Créateur, c'est-à-dire parvenir à son degré, être entièrement semblable à lui, à son degré, dans l'action, dans les pensées, dans les qualités et les intentions. Si c'est ainsi, alors quel est le lien entre toutes les corrections que nous devons faire sur nous envers le prochain et ce que nous devons faire sur nous envers le Créateur? Pourquoi ne nous a-t-on pas donné une mitzvah, c'est-à-dire un commandement, de faire toutes nos corrections envers le Créateur, mais envers le prochain? Voilà la question. Et si c'est ainsi, où est donc ce lien par lequel nous pouvons parvenir au moyen de correction uniquement envers le prochain, à notre correction envers le Créateur? Et quel lien y a-t-il ici entre toutes les mitzvot que j'accomplis, c'est-à-dire les corrections que j'effectue sur mon désir de recevoir envers le prochain? Quel est le lien entre chaque correction que je fais envers le prochain et le fait qu'elle corresponde ou soit en équivalence ou peut-être se réalise envers mes relations envers le Créateur? Quel est le lien entre le prochain et le Créateur pour que ces choses correspondent à ce point l'une à l'autre? 2. Nous pouvons voir combien la correction jusqu'à la qualité « aime ton prochain comme toi-même » est grande et englobante à partir de la question qui fut posée à Hillel l'Ancien quand on lui demanda d'enseigner toute la Torah, toute la méthode de correction en se tenant sur une jambe. Hillel répondit, ce qui t'est haïssable, ne le fais pas à ton prochain. Il ressort clairement de là qu'il n'existe aucun désir parmi ces 612 désirs égoïstes dont la correction serait préalable à l'atteinte de « aime ton prochain comme toi-même ». Et ils sont tous destinés uniquement à parvenir à cette qualité afin de préparer l'homme à accomplir « aime ton prochain comme toi-même ». C'est-à-dire que toutes les autres corrections sont des parties de la qualité « aime ton prochain comme toi-même » et sans elles, il sera impossible d'accomplir « aime ton prochain comme toi-même » dans toute sa mesure. C'est encore plus étrange. Si, déjà, j'accomplis « aime ton prochain comme toi-même », s'il me reste encore quelque chose à ajouter ensuite, peut-être que c'est une sorte de tremplin d'un degré intermédiaire entre mes corrections et mes relations avec le Créateur. On me dit « Non, tu n'as rien à faire envers le Créateur, laisse-le complètement. » Laisse-le complètement. Ne commence pas à corriger tes relations avec lui. Tu veux peut-être, tu veux être plus proche de lui, meilleur envers lui, ça ne t'aidera pas. Tu ne peux envers lui, pour dire ainsi, rien faire. Mais tu as le prochain. Si envers le prochain tu accomplis toutes les corrections, si tu parviens au degré de l'amour du prochain, au point que il ne t'importe plus si c'est toi ou le prochain. Par cela, tu corriges entièrement tes relations avec le Créateur, tu t'élèves au degré du Créateur. C'est-à-dire que ce n'est pas seulement que cette mitzvah est une condition, cette loi « aime ton prochain comme toi-même », qui n'est pas seulement la loi générale de toute la réalité. Cette loi est aussi, pour ainsi dire, la même loi selon laquelle le Créateur, comme nous disons qu'il est bon et bienfaisant envers les mauvais et envers les bons, c'est-à-dire que c'est aussi qu'il se rapporte aux créatures, ainsi qu'il se rapporte aux créatures, alors le fait qu'il soit bon et bienfaisant envers les mauvais et les bons, l'amour des créatures, de son côté, je dois être semblable à son amour envers les créatures. Être semblable au Créateur se trouve dans cette phrase, dans cette loi, aime ton prochain comme toi-même. C'est-à-dire que c'est la même chose. Le même slogan, la même phrase, la même loi. Au point que, après avoir accompli cette correction, je n'ai besoin d'aucun ajout pour parvenir à l'équivalence de forme avec le Créateur. Par cela, je lui correspond entièrement. Je lui suis semblable, égal à lui. Il y a des questions? Non. À partir de là, en vérité, il y a beaucoup de questions. Le public envers lequel je dois accomplir cette correction est-il comme le Créateur devant moi, exactement de la même grandeur, de la même hauteur, avec le même rapport? Alors pourquoi en général est-ce que je dois... Alors, pourquoi la dernière mitzvah, aime le Créateur, ton Tout-Puissant, reste tout de même, sinon une mitzvah, du moins le but auquel je parviens? Pourquoi dois-je parvenir non pas à l'adhésion avec le Créateur, mais à l'adhésion avec le Créateur? Alors laissons complètement le Créateur et occupons-nous seulement du public. J'ai ainsi, se trouve-t-il devant moi comme but? Au début, il est écrit « Ce qui est haïssable, ne le fais pas à ton prochain ». Maintenant, ce que moi je déteste ne veut pas dire que lui aussi le déteste, n'est-ce pas? Oui. C'est l'une des questions. Est-ce que nous pouvons dire que ce que a dit Hillel, ce qui... comme toi-même. Je comprends que ne fais pas aux autres ce qui t'est haïssable, ça c'est compréhensible. Ne fais pas de mauvaises choses, c'est loin de l'amour, oui. C'est comme une sorte d'accomplissement passif, ne pas faire de mal au prochain. Mais aime, c'est comme si je devais déverser mon cœur vers le prochain, je dois me soucier de lui, je dois réellement l'aimer. Me soucier qu'il soit entièrement rempli, comme maintenant je me soucie de me remplir moi-même. Bien sûr que la forme de cette loi « aime ton prochain comme toi-même » et ne fais pas au prochain ce qui était haïssable, ce n'est pas ce n'est pas la même phrase. C'est vrai. Maintenant, nous allons aussi éclaircir cela. Oh, encore ? Non. C'est-à-dire que les questions restent tout de même des questions. Pourquoi l'amour du prochain est-il semblable à l'amour du Créateur ? Pas semblable, c'est exactement la même chose. Au point que je n'ai besoin d'aucune correction supplémentaire si je suis parvenu à l'amour du prochain. C'est-à-dire que si j'ai un certain groupe et qu'on me dit que le groupe est vraiment un modèle de, un mini-modèle de toute l'humanité et que à l'intérieur de ce modèle, je parviens vraiment à un degré où je les aime au plein sens du terme, que tout ce qu'ils exigent est entièrement en ordre, j'y suis arrivé. Par cela, je suis arrivé à ma correction finale, et par cela, j'acquiers vraiment toutes les qualités de perfection, d'éternité, tout ce qu'est le Créateur. Alors c'est très simple, nous construisons maintenant un certain groupe, petit, grand, peu importe. Et si moi, je sais, Dieu merci, que je n'ai pas besoin de connaître les mondes, les sphérotes, les parsoufim, le Créateur, toutes sortes de choses qui me sont dissimulées, alors maintenant j'ai quelques gars, j'accomplis avec eux cette action, c'est fini, je suis arrivé à la correction finale. Si c'est ainsi, c'est très simple. Est-ce que c'est réellement à ce point, devant moi, à portée de main? Parce qu'il nous semble que le Marsom, les mondes, toutes sortes d'esprits, de démons, qui sait, des anges, des degrés, quelque part là-bas. Alors qu'ici, c'est le groupe, les relations avec mes amis que je vois, je peux les ressentir ainsi, ils sont devant moi, je peux vérifier où j'en suis et où ils en sont, dans quel genre de liaison nous nous trouvons. Alors tout le grand spirituel, tous les mondes, ces distances infinies, tout cela se condense et se resserre à ce point à l'intérieur d'un petit groupe. Et peut-être qu'avec cela, je termine tout. Ça ne me paraît pas si évident. Est-ce réellement ainsi? Oui. J'écoute. Et ce qui est hors du groupe, ce que j'ai hors du groupe, tu comprends? Les 8 ou 10 heures où je me trouve hors du groupe. Ça, nous en avons déjà parlé de nombreuses fois. Toutes les heures hors du groupe, toutes les sociétés et l'environnement dans lequel je me trouve hors du groupe, je les considère comme un environnement dans lequel je suis obligé de fonctionner selon les lois de cet environnement selon lequel ils existent et fonctionnent. Si j'arrive au travail, je fonctionne au travail comme c'est admis dans cette société, au travail. Pas que je commence à y accomplir une sorte d'amour des amis, que j'arrive chez mon patron, que je l'embrasse, que j'aide un certain ami. Pas un ami, quelqu'un qui travaille à côté de moi, que je l'aide dans quelque chose. Je suis obligé de fonctionner partout comme il est d'usage dans cet endroit. Comment ça? Je vais te donner un autre exemple. Tu es marié, tu as une femme, tu as des enfants, n'est-ce pas? Pour autant que je sache. Je lui ai rendu visite à en Autriche. Est-ce que toi, toutes les relations et toutes les choses que tu as dans ta famille, tu les fais sortir à l'extérieur et tu apportes ainsi aux autres, oui ou non? Non. C'est la même chose avec le groupe. Le groupe, c'est mon affaire privée, personnelle, intérieure, encore plus intérieure que la famille, encore plus intérieure que tout. Entre nous, combien d'heures ou combien de préoccupations la famille nous donne-t-elle et combien pensons-nous à elle par rapport à tout ce que nous pensons, discutons et vivons à l'extérieur, à l'intérieur de notre société. En comparaison, la famille, c'est en fait une société extérieure. Je parlais de la relation de toute la journée, je voulais parler de mon intention, quelles sont mes intentions pendant le travail. Mes intentions pendant le travail, elles sont toutes à l'intérieur de mon groupe, qui se trouve là-bas, ou plutôt, qui se trouve en moi, dans mon cœur. Je suis avec lui. L'homme doit s'habituer à être constitué de plusieurs couches. La couche la plus intérieure, c'est le créateur. Au-dessus, c'est le groupe. Au-dessus, c'est la famille. Et au-dessus, c'est le travail et tout le monde environnant. Et il faut vivre dans tous en même temps et sentir qu'on se trouve dans cette division intérieure. Et progressivement, à mesure qu'on avance dans son travail intérieur, on révélera qu'en réalité, c'est une seule chose. On verra qu'une seule force unit tout cela et agit en tout cela, et alors il n'y aura aucun problème. Point 3. L'expression « comme toi-même » indique qu'il faut aimer le prochain dans la même mesure que tu t'aimes toi-même, et en aucun cas moins. Le sens est qu'il faut tout le temps veiller et compléter les besoins de chaque homme d'Israël, pas moins que l'on veille à la satisfaction de ses propres besoins. Mais cette exigence est absolument irréalisable, car l'homme n'a pas assez de temps pour prendre soin de ses propres besoins. Comment peut-on donc, si c'est ainsi, lui imposer l'obligation de travailler et de pourvoir aux besoins de tout le peuple? Cependant, les exigences du Créateur envers les créatures sont toujours formulées avec une précision absolue. Et c'est pourquoi il faut comprendre comment, malgré tout, on accomplit cette exigence du Créateur envers l'homme. C'est-à-dire que si nous pensions que parvenir à la correction finale, acquérir les mondes, être comme le Créateur, dominant, parfait et éternel, était si simple au moyen de l'amour des amis, et qu'effectivement, dans un petit groupe, je pouvais accomplir cela et y parvenir, c'est vrai. Mais regardons, cette règle est-elle réellement réalisable ou non? Il s'avère qu'il n'est pas si facile de l'accomplir, parce que même si soudain tout se resserre ainsi, au lieu de tous les mondes dans ce monde, et au lieu de toute l'humanité dans une petite société, comme si tout était devant moi, une sorte de mini-travail ainsi, malgré tout, même dans ce petit laboratoire, je ne suis pas capable de l'accomplir. Pourquoi? Parce que si je suis incapable de prendre soin de me remplir moi-même, comment puis-je prendre soin et encore plus remplir réellement quelqu'un en dehors de moi? Je n'en ai pas non plus le désir, et même si j'avais le désir, et qu'il est écrit « aime ton prochain comme toi-même », que je prenne soin de l'autre comme je prends soin de moi-même, malgré tout, je ne pourrais pas réaliser cet amour, tout comme je ne suis pas capable de le réaliser envers moi-même. Alors, comment est-ce que j'arrive à l'accomplissement? Donne-moi seulement une personne en dehors de moi. Il n'est pas nécessaire que la société soit grande. Je ne peux pas prendre soin de 10, de 20 ou de 100 personnes. Même d'un seul homme en dehors de moi, je ne peux pas prendre soin. Même de moi-même, je ne peux pas prendre soin. Il s'avère donc que le Créateur te dit en quelque sorte, saute au degré suivant, mais le degré suivant, il est comme irréel, comme dessiné sur le mur, comme s'il était impossible de monter dessus. Il y a des questions? Il est écrit « chaque homme d'Israël ». Non, quand il est écrit « chaque homme d'Israël », cela signifie que même dans le groupe où je l'accomplis, où Israël désigne toujours ceux qui aspirent à parvenir au même but. C'est uniquement à l'intérieur d'eux que je suis obligé d'accomplir ces actions, et non pas simplement dans la société en général, et à plus forte raison envers l'humanité. Il est impossible d'embrasser un groupe de plus que quelques unités ou de quelques dizaines au maximum. Oui. Question, chaque homme d'Israël, est-ce qu'on peut dire que c'est chaque homme qui étudie la Kabbale? J'ai dit que ce n'est pas chaque homme qui étudie la Kabbale. Je l'ai dit, écoute. J'ai dit que c'est seulement dans le groupe que j'ai établi pour moi, que c'est un groupe et que nous nous trouvons dans ce travail mutuel les uns envers les autres. Et même maintenant, si maintenant nous sommes, pour ainsi dire, dans un développement de plus en plus grand et que nous essayons d'établir que notre groupe est un grand groupe qui inclut tous les groupes à la surface du globe, il est maintenant difficile pour l'homme de penser ainsi. Nous nous habituerons progressivement à cette notion. Je veux m'unir et je suis obligé d'être avec et inclus dans tous ceux qui aspirent avec moi au même but, mais si je suis incapable de les maintenir tous dans mon champ de vision, il me suffit de penser à une petite poignée de personnes. Et cela suffit. Bien que, bien sûr, il soit souhaitable, et j'espère que dans notre travail, nous parviendrons à un état où nous penserons et ressentirons tout le groupe. Simplement, cela ne dépend pas tellement de chacun dans son effort, mais cela dépend de la mesure dans laquelle tout le groupe, ensemble, rayonne sa puissance vers chacun. Et alors il s'avérera que chacun qui ressentira cela sentira qu'il est inclus dans une certaine force, une pensée, une grande aspiration unique vers le Créateur. Cela doit progressivement naître chez nous comme sortir de l'intérieur. Cela arrivera. Mais je ne l'établis pas comme but pour chacun. Je dis que chacun, là où il se trouve, est obligé d'établir par rapport à lui-même un certain nombre limité de personnes avec lesquelles il essaye de parvenir à l'amour du prochain. Point 4. À quel point l'instruction « aime ton prochain comme toi-même » est irréalisable et souligné par l'exigence de préférer les besoins du prochain au sien. C'est-à-dire que si l'homme possède quelque chose dont le prochain a besoin, bien que le propriétaire de cette chose en ait lui-même besoin, il est obligé de satisfaire le désir du prochain. C'est-à-dire que l'homme devra se séparer de tous ses biens, car il se trouvera toujours quelqu'un qui aura besoin de ce qu'il possède. C'est-à-dire que nous devons comprendre à quel point cette condition, tout de même, l'amour du prochain, que ce soit envers l'humanité, ou que ce soit envers le Créateur, ou que ce soit envers un petit groupe, ou même envers une seule personne en dehors de moi, n'est pas à notre portée, nous ne sommes pas capables de l'accomplir. Et si nous n'en sommes pas capables, alors à quoi ça sert tout ce jeu? Au lieu du Créateur, il faut aimer le prochain. Et au lieu de toute l'humanité, seulement une petite partie, même une seule personne. À quoi servent tous ces jeux? Dis simplement que pourquoi nous apporter en général une règle ou une loi que je suis incapable d'accomplir. Pour l'instant, nous éclaircissons à quel point nous sommes incapables de l'accomplir. Parce que l'atteinte de l'absence de moyens, de l'absence de préparation et de capacité en moi pour accomplir cette condition dit que je suis incapable par moi-même de construire le kli dans lequel résidera la lumière supérieure que le Créateur remplira. J'en suis incapable. Alors, si c'est ainsi, pourquoi, malgré tout, aime ton prochain comme toi-même, est-il écrit pour moi? Cette chose est très très importante. Pourquoi? Parce que les gens pensent qu'ils sont malgré tout capables de parvenir à une certaine action spirituelle, qu'ils doivent essayer et de toute leur force l'accomplir. Mais nous devons suivre un chemin tout à fait différent. Pas tout à fait différent, mais à côté de cela, nous n'accomplissons aucune action. Nous devons parvenir au manque d'être après l'action. Si nous avons le manque d'être déjà après l'action, je sais quel résultat doit être. Je sais à quel point je suis incapable de le faire et à quel point je veux le faire. Et je me représente correctement l'état qui serait le mien si je pouvais l'accomplir. Cela suffit, cette tension, pour être dans cet état dans lequel je suis incapable d'être, ça s'appelle élevé man. Et alors, cela se fait d'en haut. Les lumières corrigent les kélims, remplissent les kélims, seulement les lumières. De moi, il n'y a que notre obligation, en fait, l'obligation de chacun, parvenir à la reconnaissance de l'état actuel et à une description correcte de l'état suivant qui me paraît la meilleure chose qui soit, au point que mon état actuel m'est totalement haïssable et que cet état-là est celui dans lequel je suis incapable de vivre. S'il y a cet écart, cela s'appelle élevé man, une prière, ce désir seul suffit. Et il n'y a rien d'autre que ce désir. Ce désir accomplit déjà l'action de lumière sur moi. C'est pourquoi nous discutons ici de nombreuses fois, sous toutes sortes d'angles, à quel point cette loi que nous sommes obligés d'accomplir est l'unique loi et que tous les degrés, c'est la même loi. Il n'y a rien d'autre qu'elle. Et toujours, je dois penser à une chose et me vérifier seulement par rapport à une seule règle. Alors, à quel point elle n'est absolument pas

dans l'accomplissement. Elle n'est pas réalisable. 5. Il faut comprendre pourquoi la Kabbale n'a été donnée que au peuple d'Israël et non à tous les peuples. N'y a-t-il pas ici une préférence selon la nationalité? Il est pourtant clair que seul un insensé peut penser ainsi. Les sages disent que le Créateur a proposé la méthode de correction de l'égoïsme à tous les peuples, mais que personne n'a voulu l'accepter. L'explication des sages semble enfantine et il est difficile de l'accepter. Si l'on dit que aucun peuple n'a voulu accepter la Kabbale, alors pourquoi le peuple d'Israël est-il appelé le peuple choisi par le Créateur? Comment peut-on imaginer le Créateur passant parmi les anciens peuples sauvages, essayant de leur transmettre quelque chose dont ils n'avaient pas la moindre notion? Dans l'histoire des peuples, rien n'est rapporté sur un tel événement. C'est-à-dire que la Torah nous raconte cela comme une sorte de conte pour nourrissons, pour enfants, que le Créateur est grand, qu'il est si bon, il avait quelque chose, un beau cadeau, et il est venu et a voulu le donner à tous les peuples. Où les a-t-il trouvés à cette époque ? On ne sait où, il s'est adressé à eux, il a demandé à chacun, et aucun n'a accepté de recevoir la Torah, parce qu'il y avait là toutes sortes de restrictions et des commandements, et bien sûr, personne ne veut prendre sur lui une vie difficile. Et alors, il est venu au peuple d'Israël, il leur a dit, s'il vous plaît, puisque vous le voulez déjà, il n'y a pas le choix, personne ne veut les accepter, vous, acceptez-les. Et ils ont crié, ils se sont réjouis, oui, s'il vous plaît, nous sommes prêts. Effectivement, c'est une histoire qu'il est bon de raconter aux enfants, mais vous l'entendez peut-être pas seulement chez les enfants. Ça s'appelle que faire des enfants qui ont vieilli. Que faire des enfants qui ont vieilli. Nous avons de tels sages qui, malgré tout, même des adultes, racontent cette histoire et pensent qu'ainsi, ils disent quelque chose de sage. Ce que nous raconte la Torah, elle nous parle toujours des choses qui se passent dans le spirituel, au-dessus du Marsom, et pas seulement au-dessus du Marsom, généralement ce qui se passe dans le monde Bia, ou dans le monde de Hatzilut, comment le monde de Hatzilut agit sur le monde Bia. C'est ce que raconte et explique le Zohar. En général, toutes les définitions que nous avons dans les livres sacrés sont expliquées dans l'introduction au livre du Zohar. Et là, le Baal HaSulam nous explique que tout ce dont il est parlé dans les livres sacrés, parle du monde spirituel. Et spirituel veut dire que toutes ces notions ne se trouvent pas en haut, derrière les nuages, ni derrière l'horizon, et bien sûr, pas dans un sens de distance géographique, derrière certaines galaxies. Cela veut dire qu'elles sont dissimulées à notre ressenti ordinaire, à nous, les hommes de ce monde. C'est pourquoi le spirituel s'appelle Kodesh. Kodesh, c'est sacré. Kodesh, c'est quelque chose de particulier. Pour le ressentir, il nous faut des organes sensoriels particuliers. Et alors nous ressentirons dans ces mêmes organes sensoriels, et proche ou lointain par rapport à cet organe sensoriel sera dans un autre sens que proche ou lointain dans l'organe sensoriel animal. Et en haut, en bas, ou toutes sortes de plus fort, plus faible, ou toutes sortes de formes de ressenti,

obligés, mais nous tous ensemble, ils sommes obligés, et non seulement nous tous ensemble, ils sommes obligés, mais nous devons entraîner avec nous tout le minéral végétal et animal vers ce degré, parce qu'ils sont inclus en nous et parviennent eux aussi à une certaine élévation spirituelle. Comme l'explique le Bala Sulam dans la préface, au début de la Ptiha. Si c'est ainsi, la question est pourquoi, s'il existe une méthode pour développer le sixième organe sensoriel et vivre en lui au point que tout le reste commence à devenir complètement insignifiant, au point que je cesse simplement de ressentir la vie dans ce monde comme une vie importante, au point que, comme j'ai demandé au Rav, alors, comment ça s'appelle quand l'homme arrive au ressenti spirituel, au monde spirituel, qu'il passe le marsom, comment ressent-il son corps? Comment ressent-il sa vie ici? Alors il m'a expliqué, et je répète cela tout le temps, parce que, en effet, c'est une explication simple. C'est comme si tu rentrais chez toi, que tu prenais une douche, tu sortais une chemise neuve de l'armoire, et tu la mettais, c'est notre usage, comme c'est courant chez nous. De la même manière, l'homme qui parvient au degré du monde spirituel ressent la vie à un autre niveau. Il voit que déjà avec tout l'ensemble de ses qualités animales qu'il a reçues à la naissance, il n'est plus capable de réaliser les réchimaux qui se trouvent dans son gène spirituel à partir de maintenant jusqu'à la fin de la correction. Alors, il sait que son heure est venue de se débarrasser de ce corps, de prendre une sorte de douche. Il monte au degré de Bina, s'y immerge dans les eaux supérieures, comme on dit, puis redescend, reçoit un corps avec de nouvelles qualités animales, c'est-à-dire qu'il naît et poursuit ce chemin dans ce monde jusqu'à parvenir lentement, progressivement, à la fin de la correction finale. Il est possible d'y parvenir en un seul cycle, mais il se peut que tu aies déjà passé le marsom et que malgré tout, tu aies encore toutes sortes de tâches et que tu ne termines pas cette vie. Alors tu changes de chemise, tu reviens dans ce monde, et il se peut qu'effectivement tu aies terminé les corrections et que tu saches déjà que le moment est venu de plier bagages d'ici et de cesser tes actions ici. Et il se peut que tu sois déjà parvenu à la correction finale et que tu n'aies besoin d'aucune action sur ces degrés comme ce monde, être ensemble avec le corps et être une âme permanente qui est déjà entièrement corrigée. Et il existe une tâche du corps général appelée Adam selon laquelle tu es obligé d'être aussi dans les deux mondes. Et alors, tu le comprends et tu descends avec joie accomplir une certaine mission. Malgré tout, l'homme vit selon le degré supérieur du ressenti de son existence. Là où sont les pensées de l'homme, là où est le cœur de l'homme, c'est ainsi qu'il ressent, c'est selon cela qu'il vit, et non selon les degrés inférieurs. Nous ne ressentons pas le minéral en nous, ni même le végétal en nous. Qu'est-ce que le végétal en nous? Par exemple, les ongles, les cheveux, nous les coupons, nous ne sentons rien, ça ne nous fait pas mal. À plus forte raison, le minéral en nous. Seul l'animal en nous, nous le ressentons. Parce que le corps, nous nous trouvons au degré animal. Nous sommes un animal par notre structure biologique. Mais si nous nous élevons du degré animal au degré de l'homme, homme signifie âme. Alors nous cessons de ressentir toute notre vie animale et aussi le degré animal comme une chose qui détermine, qui est importante. Nous le coupons comme maintenant nous coupons les ongles et les cheveux. Le même ressenti. Si nous devons tous passer les corrections et toute l'humanité et nous tous ensemble ou l'un après l'autre, il se peut que ce soit comme un embryon à l'intérieur de sa mère dans son développement. Par exemple, nous savons qu'il y a 3 jours d'absorption de la semence. Oui, quand la semence entre à l'intérieur de la mère,

Il y a alors 3 jours d'absorption de la semence. Qu'y a-t-il après ces 3 jours, c'est-à-dire droite, gauche, médiane, les 3 premières lignes, mais encore ponctuelles, et alors il y a une liaison entre le supérieur et l'inférieur, ça s'appelle qu'il y a un endroit à l'intérieur de la mer où ce Rishimo a trouvé exactement sa liaison avec la mer. La mer a un utérus, c'est-à-dire un très grand harap, capable de recevoir tous les Rishimo qui se trouvent plus bas qu'elle. Et l'homme a trouvé précisément, selon ses premières droites, gauche, médiane, qu'il a réalisé une place dans la mer uniquement par rapport à lui-même. Ça s'appelle 3 jours d'absorption de la semence. Son désir est maintenant au moins éclairci en quelque chose au point que, de manière ponctuelle, il est déjà lié au supérieur. Et ensuite, il commence à se développer. Nous avons 40 jours de formation de l'embryon, pendant lesquels toutes sortes de désirs et de qualités commencent à se former en lui. Et nous voyons cela aussi chez l'embryon. Nous avons certainement vu, nous tous, ces dessins, ces images de la manière dont l'embryon se développe dans l'utérus. Et ensuite, 3 compartiments. Premier compartiment, deuxième, troisième, 3 mois, 3 mois, 3 mois, jusqu'à 9 mois. Les mois, ce sont les renouvellements qui passent sur l'homme quand il se trouve à toutes ces étapes sous l'action du supérieur. Et par cela, il parvient à sa forme achevée au point qu'il peut sortir et commencer à exister sous une forme libre. C'est-à-dire qu'il commence déjà à avoir un massar d'Aleph de Havyut et plus loin. La question est la suivante. Nous voyons que chez l'embryon aussi, dans un embryon particulier, tous les organes ne se développent pas en même temps. Il y en a qui viennent plus tôt et d'autres plus tard. Et précisément, ce développement dans l'embryon, nous le comprenons d'une certaine manière par la médecine, l'anatomie, la philosophie, la physiologie, et aussi, bien sûr, par le fait que tout ce qui se passe avec nous dans notre forme animale provient de notre racine dans la forme spirituelle. De même que, au degré spirituel, nous avons une âme, et que dans l'âme, nous traversons toutes sortes de processus de correction. De même, au degré animal, cela s'accomplit aussi chez nous. Il s'avère que, comme les parties que nous voyons de nos propres yeux se développent inégalement dans l'embryon, ainsi ces parties se développent inégalement dans toute l'humanité, qui est une seule âme, un seul embryon, ou un nourrisson, ou un grand, ensuite petit ou grand, l'une après l'autre. Et il y a en cela des groupes, disons, à la surface du globe qui, plus tôt ou qui, plus tard, entrent dans leur travail et dans leur correction. Bien sûr, tant que la correction de tout, qui inclut tout le monde, ne sera pas complète, nous ne parviendrons pas à la fin de la correction. Mais il y a, bien sûr, et nous le voyons, un certain ordre déterminé. Nous ne savons pas pourquoi l'ordre a été établi ainsi. Nous pouvons l'étudier dans la sagesse de la Kabbale que, selon Kalaviut, si c'est Dalet, Shoresh, selon son rapport à la ligne droite, gauche ou médiane, à quelle partie cela appartient? Et c'est à cela que cette question est dirigée. Pourquoi la Kabbale a-t-elle été donnée au peuple d'Israël et non à tous les autres peuples? Et précisément du côté, comme si c'était du bon, peut-être du mauvais. Le Créateur apparemment réunissait la Torah et la Kabbale qui sont la même chose. Simplement, pour ne pas nous embrouiller, parce que la notion de Torah chez nous est une notion très déformée, alors pourquoi la méthode pour se corriger et parvenir à la correction finale, à l'équivalence avec le Créateur, pourquoi cette méthode n'a été donnée qu'à un groupe particulier?
parmi les anciens peuples. Pourquoi, si malgré tout les sages écrivent que le Créateur, en fait, a apparemment voulu transmettre cette méthode aux autres peuples, à chaque peuple à la surface du globe, mais qu'ils n'ont pas accepté. Ils voulaient qu'ils la reçoivent, mais eux ne veulent pas la recevoir. Qu'est-ce que c'est que cette histoire? Quel en est réellement le contenu intérieur? Et pourquoi, si c'est ainsi, l'a-t-il tout de même donné à un certain groupe pour lequel cette méthode apparemment soit ne convient pas, soit ne devrait pas être? Pourquoi cela s'appelle-t-il qu'il préfère ce peuple aux autres peuples? Est-ce que c'est lui qui l'a choisi ou eux qui ont choisi? C'est une histoire très, très... Comme si j'avais préparé un cadeau pour quelqu'un et qu'il ne voulait pas le recevoir. Bon, alors il ne veut pas, que faire? J'arrive chez le deuxième, peut-être que toi tu le veux. Et lui est très heureux et le reçoit. Après cela, il dit soudain de lui-même qu'il est le peuple choisi, qu'il est un peuple particulier, que le Créateur prend soin de lui et le veut. Alors qu'au départ, toute l'histoire était autre. Nous devons donc éclaircir toutes ces questions. Bien sûr, le Balasulam écrit immédiatement, y a-t-il ici une quelconque préférence selon la nationalité? Que signifie la nationalité? Selon certaines qualités particulières dans ce monde animal? Bien sûr, il ne peut pas être que le Créateur préfère un certain groupe à d'autres groupes qu'il a. En fait, qu'il a en fait installé, pour ainsi dire, à la surface du globe. Alors de quoi s'agit-il ici? Et s'il y a réellement une préférence pour certains peuples afin de recevoir la méthode de correction, et s'ils ne la reçoivent pas, alors ensuite, il arrive à un autre groupe et il leur donne cette méthode. Comment est-ce possible? Est-ce que cela ne fonctionne pas à la bonne adresse? Nous devons bien éclaircir cela. Pourquoi? Parce que chacun de nous est aussi constitué des nations du monde, comme on dit, et d'Israël. Et nous aussi, à l'intérieur de nous, nous sommes obligés de comprendre comment ces choses fonctionnent. C'est car réellement, toute la méthode de correction est destinée à des qualités qui initialement ne sont absolument pas capables d'être en liaison avec la Kabbale. Et c'est pourquoi quand commence notre aspiration à la Kabbale, nous savons qu'en Kabbale, nous avons un point appelé un point dans le cœur, appelé Bina. Nous aspirons au monde spirituel, nous voulons adhérer au Créateur. Ce n'est pas que nous sachions que nous voulons adhérer au Créateur, mais nous avons une certaine attirance. Cette attirance ne se rapporte pas à toutes nos actions, à nos désirs, à nos attirances animales, à l'argent, à l'honneur, aux connaissances, au sexe, à la nourriture, à toutes sortes de choses animales. Non, nous ressentons comme si nous voulions nous arracher, nous détacher de tous ces désirs qui sont dans ce monde et voler directement vers les cieux. Et c'est semblable à ce qui est écrit ici. Sans aucun doute, la méthode de correction est réellement destinée à tous nos désirs animaux. D'un côté, et d'un autre côté, il est impossible qu'ils reçoivent que cette méthode de correction, plutôt, on peut la leur transmettre, l'implanter en eux, uniquement par le point de Bina, qui s'appelle une part du Créateur d'en haut, qui ne se rapporte pas à eux et qui, en général, ne se rapporte pas à l'homme. Ce point, le point dans le cœur, par lequel soudain nous aspirons au spirituel, ne vient absolument pas de notre propre compte, il ne vient pas de notre nature. Le Créateur, au moyen de la brisure des Kélim, a implanté en nous une étincelle appelée une part du massar brisé, une part de la lumière réfléchie. Et cette partie s'appelle en nous Israël. C'est pourquoi elle s'appelle une part du Créateur d'en haut. Elle ne se rapporte absolument pas à nous,
car chacun qui possède cette partie, elle est une part du Créateur, une part de Bina. Mais au moyen de cette partie, nous commençons à construire une liaison entre le Créateur et le désir de recevoir lui-même. La liaison commence dans ce point. Et cette liaison dans ce point se trouve ainsi. Sous ce point, il y a tout notre

0: grand désir de recevoir, et au-dessus de ce point, le Créateur et le monde spirituel. Il s'avère que ce point est le lien. Et alors, comme on dit, il est capable de recevoir la méthode de correction, appelée Torah ou Kabbal, et de commencer, d'une certaine manière, à relier les désirs de recevoir, chacun selon son degré déterminé d'aviyut, aux qualités de don, en servant de liaison entre le désir de recevoir et le Créateur. Ce point, ensuite, nous l'appelons Nehi du supérieur, Rab du supérieur, Nehi de Ima. Hier, nous avons étudié cela quand nous étudions la question de Hoshana Rabba. Et alors, il s'avère ainsi que, comme le particulier et le général existent chez nous dans le spirituel, et qu'en chacun il y a un point de Bina et un point de Malchut, de même dans les groupes et de même dans tous les peuples, dans toute l'humanité, il existe un certain groupe qui est obligé d'accomplir la correction, comme ce point de Bina, il sera alors appelé Israël et il accomplira cette tâche envers tous les peuples. Et c'est ce que nous sommes obligés d'accomplir maintenant. Maintenant, ici aussi, il y a le général et le particulier. Il y a une obligation sur tout le peuple d'Israël qui s'appelle Israël dans l'animal, dans ce monde, où il est écrit juif, hébreu, de prendre sur lui la méthode de correction, de se corriger, d'être, comme on dit, une lumière pour les nations, une lumière pour tous les peuples, de leur apporter cette méthode. Comment corriger le monde et le remplir de la lumière du Créateur, ainsi être réellement Israël envers les nations, et chacun qui vient ce désir appeler Israël, le point de son aspiration vers le Créateur, est déjà lui aussi constitué de deux parties, la partie Israël qui aspire et la partie des nations du monde qui se trouve en lui. Maintenant, qui a-t-il tout de même de particulier dans le peuple d'Israël par rapport à tous les autres peuples, pour que dans l'animal il se rapporte malgré tout davantage à la sagesse de la Kabbale, qu'il l'ait reçue, qu'elle se soit développée et qu'à travers toutes les générations il se rapporte à elle ou elle à lui, même s'ils ne la reçoivent pas beaucoup, même s'ils ne veulent pas et ne l'aiment pas, la sagesse de la Kabbale se transmet malgré tout par lui. Si nous étudions les Rishimot, comment elles se sont divisées après la brisure générale d'Adam Rishon, alors nous verrons que nos Rishimot, celles de ceux qui appartiennent dans l'animal au peuple d'Israël, sont les plus petits Rishimot, c'est-à-dire les plus purs. S'ils sont les plus purs, bien sûr, c'est particulier, mais en quoi est-ce que c'est bon? En quoi est-ce que c'est bon? C'est bon en ce que, alors, dans ces Rishimot qui sont plus purs, ils se trouvent relativement plus proches du Marsom. Et alors, dans ces Rishimot, ces points de Bina peuvent plus facilement sortir et agir. D'un côté, d'un autre côté, puisque chaque chose doit se révéler avec la chose qui lui est opposée, alors il s'avère aussi que le désir de recevoir qui est en Israël, avec le fait qu'il est proche du Marsom, qu'il se révèle dans la forme la plus sauvage, la pire. Et il s'avère ainsi que chez le peuple d'Israël, d'un côté, il y a les points de Bina qui ressortent et qui, pour ainsi dire, le tirent davantage vers le spirituel. Et d'un autre côté, il y a les points de Malchut, pire que chez les autres. Ce n'est pas qu'en lui-même, il soit plus grossier que les autres peuples, non. Mais il se révèle en lui avant tous les autres. Il s'avère donc que ce groupe est particulier en ce que dans la brisure des Kélim, ces Kélim sont tombés au degré le plus proche sous la brisure, sous le Marsom. Et alors, ces Kélim, cette couche supérieure s'appelle Israël. Et en conséquence, dans notre monde, Les corps ici sont appelés les corps du peuple d'Israël, les Juifs. Et le particulier, je le répète, c'est que Bina et Malchut s'éclaircissent et apparaissent sous une forme plus claire et avant tous les autres Kélim, parce qu'ils se trouvent plus bas, plus profondément que les autres, plus profondément que les autres Réchimot. Encore une fois, un dessin. Adam Arishon s'est brisé. Et tous les Réchimot sont tombés en bas. Le degré de Aviut, Shoresh, Aleph, Bet, Gimel et Dalet. Alors, ce qui appartient, disons, au degré de Aviut, Shoresh, ça s'appelle les enfants d'Israël. Et le reste, ce sont les autres peuples. Alors, d'un côté, par Aviut de Shoresh, ce sont en fait les kélim les plus purs. C'est-à-dire qu'il y a ici Bina, et ici il y a Malchut, et elles s'éclaircissent, Bina et Malchut, plus rapidement que chez tous les autres peuples. C'est-à-dire qu'une petite lumière qui agit sur eux, leur suffit. Et ils sautent déjà du côté de Bina. Si on utilise Bina de manière incorrecte, alors nous savons que nous sommes les premiers dans toutes sortes de sottises que fait l'humanité. Toutes les révolutions, c'est nous qui les faisons, et toutes les découvertes, c'est nous qui les faisons. Mais personne n'a besoin de tout cela, mais nous le faisons du côté de Bina, du fait de Bina en nous, d'un côté. Et d'un autre côté, nous sommes aussi attirés par toute la richesse, l'honneur et tout, c'est-à-dire le mauvais et le bon, pour ainsi dire, ressortent davantage, parce que la vie de Shoresh se révèle plutôt par la lumière environnante. Ainsi, du fait que dans Adam Rishon qui s'est brisé, chaque couche s'était déjà divisée selon son aviut et est tombée selon cet aviut. Nous étudions cela dans la septième partie de l'étude des 10 Sfirot, comment les parties, les âmes, sont tombées en bas après la brisure. Chaque partie est tombée. À partir des Réchimot, il y a eu d'abord les degrés des Melachim, puis Tanhai, c'était le premier temple, le deuxième temple, peu importe, ils sont tombés, et chaque partie qui est tombée a alors poussé les parties les plus basses à agir, c'est-à-dire à tomber encore plus bas. Mais quoi qu'il en soit, il y a toutes les chutes ont eu lieu de telle manière qu'elles sont tombées par rapport à la qualité de Bina. Alors, ceux chez qui la qualité de Bina ressort davantage sont restés plus près du Marsom. Et ça s'appelle qu'il y a le mérite des patriarches. Que signifie patriarche? C'est les qualités de Bina, Chesed, Gvura, Tiferet, qui se trouve dans la partie supérieure d'Adam Arishon. Il s'avère donc que cette particulière n'est pas une particulière, il n'y en a rien de spécial, mais ce sont les Réchimot qui, dans notre monde, viennent dans un revêtement appelé Israël. Ces Réchimot viennent les premiers à la correction. Ces Réchimot sont obligés de transmettre la méthode de correction. Et c'est notre tâche. Maintenant, en plus de cela, puisque le général et le particulier sont égaux et que les Réchimot chez nous tous se sont mélangés, il y a donc aussi dans toutes les autres couches, Aleph, Bet, Gimel et Dalet, en dehors de Aviut de Shoresh, dans tous les autres Aviut, il y a aussi Shoresh, Aleph, Bet, Gimel, Dalet, même dans Dalet, qui est dans Dalet. C'est-à-dire que nous pouvons même trouver des Chinois, des Japonais, peu importe quels autres types de groupes de peuples, chez qui se trouvent aussi les mêmes parties de Bina, le même Shoresh, appelé en eux Israël, où cela s'appellera les justes des nations du monde, peu importe comment l'appeler. Mais dans chaque peuple, il y a aussi ces mêmes personnes qui aspirent au spirituel. Et aussi, d'un autre côté, en Israël, où il y a dans Aviut de Shoresh, Shoresh Aleph Bet Gimel Dalet, il y en a qui sont éloignés de spiritualité, bien qu'ils appartiennent à Israël, parce que chaque chose est constituée de toutes. Et soudain, nous voyons ici qu'en Allemagne, on me dit, de plusieurs pays, de 25? Ouais. De 25 pays, nous avons ici des gens, et ils appartiennent tous à Israël, à la notion de Yachar Kel. aspiration vers le Créateur. Et nous pouvons sortir dehors et voir des gens qui appartiennent par nationalité à Israël et qui n'ont aucun intérêt pour cela, laisse-moi tranquille et tout ça. C'est ainsi qu'ils se rapportent à cette tâche. Parce que ils ne se rapportent pas à la partie de Bina qui est en eux. Donc, ce que le Baal HaSulam écrit, que bien sûr que seul quelqu'un qui n'est pas saint d'esprit peut penser que cela se rapporte à un certain peuple d'un côté, et d'un autre côté, le peuple d'Israël dans ce monde est malgré tout obligé de transmettre cette méthode de correction, de la réaliser, de la transmettre aux autres peuples. Il y a des questions ? Non. Bon. Si le peuple d'Israël comprend, alors il n'en faut pas plus. Voyons. À partir de là, bien sûr que nous comprenons pourquoi tout au long de toute l'histoire, nous sommes ceux qui perçoivent le plus de coups, pourquoi cela nous est destiné et pourquoi le Créateur nous arrange de tels coups par tous les autres peuples. Parce que nous ne nous corrigeons pas et ne leur transmettons pas la méthode de correction qui est aussi leur salut. Et alors, ce rouleau compresseur de la compression, cette grande roue de l'histoire, bien sûr, nous oblige avant tout à accomplir les actions de correction. Mais envers les autres peuples, non. Précisément par leur intermédiaire, parce que nous sommes coupables du fait qu'ils se trouvent dans cet état, alors avant tout, le bâton vient sur nous. Et il est écrit ainsi que Israël est coupable de toutes les choses terribles qui arrivent dans le monde, parce que tout ce qui arrive vient du manque de correction. Et dans le manque de correction, nous sommes coupables. S'il y a quelque part une guerre ou quelque part un malheur, peu importe où, c'est du fait du manque de correction que nous avons en fait provoqué. Et Israël, chacun à l'intérieur de lui, si ce désir existe en lui et qu'il ne l'a pas réalisé, et aussi Israël, c'est-à-dire que le peuple animal appelé Israël est coupable de ne pas avoir accompli ce qui lui est imposé. C'est clair. Question. Alors, il est venu le temps de la correction finale du peuple animal d'Israël. La correction finale est obligée de s'accomplir dans toute la couche supérieure qui aspire au spirituel, parmi tous les peuples, s'il y en a. Et de cela, nous construisons notre groupe, et il s'appelle Israël dans la forme spirituelle. Et en plus, il y a Israël animal, ce peuple appelé Israël dans la forme animale, comme on l'appelle, et lui aussi est obligé d'accomplir à la surface de la terre sa tâche dans l'animal. Et tant qu'il ne l'accomplira, tous le frapperont. Et ce sont en fait des coups qu'il provoque lui-même, qu'il accomplit sur lui-même. Quand on voit cela depuis l'autre côté du Marsum, la véritable image, c'est simplement comme si tu prenais un bâton et te frappais toi-même. Et il s'avère que tous les autres moyens, que ce soit les autres peuples qui viennent et veulent te tuer, ou toutes sortes de catastrophes, de malheurs qui passent sur toi, tu vois de tes propres yeux à quel point tu fais cela toi-même, sur toi-même. Voilà. Et tout le reste, en dehors de toi, se trouve encore à un degré inférieur au libre choix. Et c'est pourquoi là, il n'y a rien de réel sur quoi s'accrocher, quoi que ce soit. Seulement toi. Et toi, tu ne fais rien et tu fais tous ces malheurs qui arrivent à toi et à tous. Un homme qui n'a pas reçu le point dans le cœur ne viendra pas étudier la Kabbale. Cela ne vient pas à lui. Est-ce que le peuple d'Israël, le peuple simple, possède ce point? Est-ce que le peuple d'Israël possède ce point? Oui. Il est plus proche du Marsum, plus clair, que chez tous les autres peuples. Et nous le voyons dans le fonctionnement de ce peuple en général dans l'histoire. À quel point il se distingue dans toutes les sottises de ce monde, révéler toutes sortes de découvertes en physique, dans toutes sortes de domaines, être le plus riche, être le pire en toutes choses. Alors, s'il utilisait ses qualités spirituelles afin de les développer, bien sûr qu'il aurait déjà provoqué la correction générale pour le monde entier. Les qualités existent, les préparations existent. Si ce n'était pas ainsi, tous ces malheurs ne nous seraient pas arrivés si nous n'avions pas pu depuis longtemps accomplir les corrections. Le manque de corrections que nous n'avons pas faites en temps voulu nous arrive sous forme négative. Rien de plus. La même correction, le même réchimo, si je ne l'accomplis pas, il me vient comme aviut d'en bas, vers mon point dans le cœur. Et je suis obligé de faire de cet aviut un mérite. Oui. Si je ne le fais pas, cet aviut se transforme en dissimulation supplémentaire au-dessus du point dans le cœur. Et cette dissimulation supplémentaire, nous la ressentons comme des malheurs, comme une vie plus difficile, comme des maladies, ce que tu veux. C'est-à-dire que les kabbalistes, par exemple, dans les années 20 du XXe siècle, en 1920-30, criait que dans 10 ou 20 ans, il y aurait des malheurs directement pour le peuple d'Israël si nous, parce qu'il y aurait réellement un passage très brutal de la vie animale que l'on menait dans toutes sortes de pays d'exil, vers une vie où nous avons reçu un pays et nous avons commencé à nous construire et à le construire sous une forme animale et non spirituelle. Et tous criaient, le Baal HaSulam aussi, il y a à ce sujet des témoignages et tout cela, combien ils avertissaient de ce qui pouvait et était susceptible de se produire. Et cela s'est produit. Parce que si tu reçois tant de conditions pour accomplir les corrections ainsi qu'une préparation intérieure et que tu ne les accomplis pas, alors c'est un vieux d'en bas de Bina se transforme en Malchut qui se trouve au-dessus de Bina et alors bien sûr que tout va déjà vers la destruction. Je ne veux pas dire ce qui peut encore arriver, mais il vaut mieux se dépêcher. D'accord ? Oui, Tzik. Comment peut-il être que la partie la plus proche de la lumière de la correction se trouve dans la plus grande dissimulation? Comment peut-il être que le peuple d'Israël se trouve dans une dissimulation plus grande que les autres peuples? Il ne se trouve pas dans une dissimulation plus grande. Simplement, son aviut, maintenant, bonne question. Tu demandes ainsi. Comment peut-il être que si c'est aviut de Shoresh, sa malchoute soit si grande? Ce peuple est cruel, ce peuple court après l'honneur, court après l'argent, il veut avaler le monde entier. 15 millions, regarde ce qu'ils font, quel bruit dans le monde entier. À chaque endroit, il y en a un et il doit être le premier, oui? Parce que son aviut, maintenant, sort à l'extérieur. C'est-à-dire qu'il se trouve maintenant dans l'action. Chez les autres peuples, par exemple, nous ne le savons pas, nous ne le connaissons pas. Nous ne connaissons pas les Chinois. Nous pensons de quoi a-t-il besoin? Il reçoit un verre de riz par jour et, Dieu merci, il n'a besoin de rien de plus. C'est parce que la lumière environnante ne vient pas encore sur lui et qu'il n'est pas encore parvenu à la réalisation. Quand il parviendra à la réalisation, quand son désir de recevoir se révélera, tu verras que quel désir de recevoir ce sera, car chez nous, tout doit se révéler, le désir de recevoir de Ein Sof. Alors, ce qui se révèle chez nous maintenant, c'est la vue générale de Shoresh. Mais puisqu'il se révèle, alors que chez les autres, il ne se révèle pas, il nous semble que nous sommes les pires. Notre aviou de Shoresh, maintenant, par rapport aux autres, est le pire. À cause de cela, il nous pousse vers toutes sortes de choses, vers la révolution, les découvertes, la technique, être premier dans l'argent, premier dans l'honneur, premier dans la science, en tout. Mais quand cela commencera à se révéler dans les couches plus basses du désir de recevoir, oh là là, ce que ça sera, alors il y aura des explosions. Mais ce ne seront déjà plus des explosions parce que nous préparons cela au moyen de Aviyut de Shoresh pour la suite. C'est pourquoi ce peuple, cette couche, s'appelle intermédiaire entre le Créateur et les autres peuples. C'est pourquoi, initialement, tous les autres Rishimot plus bas ne sont pas capables de commencer leur correction sans Aviyut de Shoresh. Simplement, la distance est immense. Comment pouvons-nous tous aujourd'hui, ensemble, tous ensemble, tout le groupe, activer ce point dans le cœur des Israéliens? Oh, il pose une belle question. Il demande, comment nous tous aujourd'hui, nous qui sommes ici, un rassemblement d'Israël, de tous les peuples, pouvons-nous éveiller le peuple d'Israël? C'est le travail le plus difficile. Bien qu'effectivement, ce ne soit que la couche de Aviyut de Shoresh, mais uniquement au moyen de la lumière environnante que nous attirerons sur nous, et c'est écrit ainsi à la fin de la préface au livre du Zohar, oui, où est-ce? Oren.
1: Non.
0: 66. Oh oui, une seconde. Ah, c'est ici. Il est écrit ainsi, chez le prophète Yeshayahu. Et les nations les prendront et les amèneront à leur lieu et la maison d'Israël les prendra en héritage sur la terre du Créateur. Et ils amèneront tes fils dans leurs bras et tes filles seront portées sur leurs épaules. C'est-à-dire que les autres peuples prendront les enfants d'Israël sur leurs épaules et les apporteront à Jérusalem pour accomplir le travail. Ce n'est pas pour rien que nous voyons réellement que la correction arrive sous cette forme, que viennent, pour ainsi dire, ça s'appelle les autres peuples. Nous avions ici des représentants de 25 pays. À la fin, nous devons provoquer la correction de la couche suivante, c'est-à-dire de toute Aviyut de Shoresh. Et par lui ensuite, toute la masse restante dans le monde sera déjà corrigée. C'est-à-dire qu'à partir du peuple spirituel d'Israël, qui est ce que nous tous sur tout le globe sommes appelés, viendra déjà la couche du minéral, le peuple d'Israël au niveau animal, et ensuite les autres peuples, chacun selon son aviyut. Uniquement moyen de la lumière envenante que nous éveillerons. On n'y peut rien. Qui sommes-nous? Nous n'appartenons pas, pour ainsi dire. Quel peuple d'Israël sommes-nous? Nous sommes le peuple d'Israël sous la forme spirituelle. Ce même point qui aspire depuis tous les peuples vers le reste. Nous sommes le Shoresh qui est dans tous ces Shoresh de Aleph, Shoresh de Bet, Shoresh de Gimel, Shoresh de Let, et nous verrons encore comment viendront les Chinois, les Japonais, tout le monde. Il ne manquera aucun peuple dans lequel quelqu'un ne s'intéresse pas à cela et ne viendra pas. Et alors, ce sera réellement un groupe qui inclut tout le monde. Mais c'est la notion de peuple d'Israël dans le spirituel, pas dans le matériel. Dans le matériel, ce sont ceux qui se trouvent à l'extérieur de Kfar Sitrin. À l'extérieur de Kfar Sitrin, c'est l'endroit où ils sont réunis. Bon, tu sais qu'à l'intérieur d'Israël, nous, le groupe Nebaruch Israël, nous établissons cette année comme l'année de la diffusion en hébreu. Parce que nous sommes obligés de commencer à briser le marsom qui se trouve ici. Sans cela, il ne peut pas être que nous... Il faut que nous le fassions. Voilà tout. Que chaque groupe à son endroit fasse cela, mais nous, nous avons la tâche la plus difficile. Et cela doit-il être l'intention pendant l'étude? C'est ce qui doit être l'intention pendant l'étude. C'est-à-dire, je dirais ainsi, ce que j'attends bien sûr le groupe le plus grand possible, notre groupe Israël, nous tous qui étions ici, que viennent encore des gens des autres pays, et ce sera ainsi. Tu vois, soudain, cela se révèle au Chili, au Brésil, au Mexique, et l'homme soudain ressent, et se trouve soudain, une liaison. Et ce sera ainsi, et ce sont réellement des âmes très particulières, et c'est leur tâche, et la tâche de nous tous, bien sûr, de nous tous, et particulièrement du groupe Bnei Baruch Israël, c'est de provoquer chez ce peuple animal un éveil spirituel. Parce que malgré tout, c'est depuis l'esprit que nous sommes obligés de commencer à descendre vers les autres couches, c'est-à-dire depuis Shoresh de Shoresh, Aleph Bet Gimel d'Alet, nous devons commencer dans sa couche. Et si nous ne l'accomplissons pas dans la couche de la vue générale de Shoresh, alors bien sûr, cela ne passera pas aux autres couches. Bon, les femmes aujourd'hui se taisent.
1: Hein?
0: Oui, s'il vous plaît. Nous sommes au point 6. La sagesse de la Kabbale est la méthode de correction de l'égoïsme. Le résultat de cette correction est l'atteinte du but de toute la création, l'adhésion avec le Créateur. Le monde a été créé sous une forme qui permet à l'homme d'observer les lois de la Kabbale et de parvenir au but de la création. Le plan du Créateur est de se révéler à l'homme, ce qui est ressenti par l'homme comme un plaisir absolu. Quand l'homme se développe progressivement au moyen de la Kabbale, il s'élève spirituellement jusqu'à l'atteinte du Créateur, jusqu'à la perfection complète. Cette perfection s'appelle Dvekut. J'ai rassemblé ici et nettoyé tous ces mots et chaque phrase du Baal HaSulam. J'ai vraiment fait ici un grand changement, mais dans l'ensemble, c'est le contenu. C'est-à-dire que le but du Créateur est de se révéler à l'homme. Cette révélation est selon l'équivalence des qualités. L'homme parvient à l'équivalence des qualités au moyen de la correction sur tous ses désirs. Tous nos désirs doivent tous rester tels qu'ils sont. Il ne faut pas corriger les désirs, bien que nous disions ainsi que nous devons corriger les désirs. Nous devons établir sur chaque désir un massar, c'est-à-dire la manière d'utiliser le désir, l'intention d'utilisation qu'il y a dans le désir, oui.
2: Mais pourquoi n'avons-nous pas été créés parfaits et adhérents au Créateur dès le départ? À quoi et à qui servent nos efforts dans l'autocorrection? Réponse. Celui qui mange le pain de la honte ressent de la honte jusqu'à perdre son moi. Et puisque le Créateur veut que les créatures se ressentent parfaites, semblables à lui, il nous a donné la possibilité de parvenir à la perfection au moyen de nos efforts dans l'autocorrection. Continue. Point 8. Ça ressemble à un homme riche qui amena dans sa maison un pauvre, le nourrit, le fit boire, lui donna tout ce qu'il pouvait désirer. À mesure que les cadeaux gratuits augmentaient, le pauvre sentait un plaisir de plus en plus grand. Cependant, dans la même mesure, la honte augmentait aussi. Et quand l'homme riche demanda au pauvre, « Dis-moi, ai-je rempli tous tes désirs ?» Le pauvre lui répondit, « Il me reste un seul désir, que tout cela soit la récompense de mon travail et ne soit pas reçu comme une aumône de tes mains. » L'homme riche lui répondit, « Ce besoin, personne ne pourra le satisfaire. » C'est une loi naturelle de notre monde. Celui qui reçoit ressent honte et impatience au moment où il reçoit gratuitement un cadeau de celui qui le lui donne par bonté ou par pitié. Il en ressort une deuxième loi. Aucun homme au monde puisse remplir jusqu'au bout les désirs du prochain, car il ne pourra pas transformer son cadeau en acquisition indépendante de celui qui reçoit. Et seule celle-ci pourra lui donner le ressenti de la perfection du plaisir. C'est pourquoi le Créateur parfait nous a préparé la possibilité de parvenir à la perfection par nos propres efforts, au moyen de l'effort et du travail dans notre correction selon la méthode de la Kabbale. Dans ce cas, tout le bien et tout le plaisir qui nous viennent de lui, c'est-à-dire tout ce qui est inclus dans la notion d'adhésion avec le Créateur, seront notre propre acquisition, atteinte par nous, grâce à nos efforts. Ce n'est qu'ainsi que nous pourrons nous ressentir comme des maîtres et ressentir la perfection. Il y a des questions? C'est-à-dire que le Créateur a créé le désir de recevoir en plus du désir de recevoir, il a créé la honte. Le ressenti de la différence entre celui qui reçoit et celui qui donne. S'il n'avait pas créé la honte, c'est-à-dire une chose supplémentaire, en plus du désir de recevoir, alors nous n'aurions jamais voulu changer. Comme les bêtes, comme les animaux. Tout ce que nous voulons changer en nous provient du ressenti de la différence entre nous et le Créateur. Nous le ressentions ou même si nous ne le ressentions pas. Qu'est-il écrit au sujet de l'animal? Un veau d'un jour est appelé un taureau. C'est-à-dire que l'animal né aujourd'hui, c'est déjà se tenir debout, manger, c'est déjà ce qui est mauvais, ce qui est bon, ne se trompera jamais. Il sait où aller ou ne pas aller, il ne faut pas sauter d'une hauteur, ni entrer dans le feu. Il connaît toutes ces choses et n'a plus besoin de se développer. Ainsi, jusqu'à la fin de sa vie, il reste dans le même caractère, les mêmes habitudes, la même nature. Il ne change pas. Et l'homme, complètement différent de l'animal, il naît sans aucune préparation à l'existence. Avant qu'il commence à savoir comment exister, comment se tenir dans le monde, 20 ans passent, simplement pour plus ou moins savoir pas faire de sottises, et après aussi, ça n'aide pas. Et s'il faut éduquer un animal, il faut maintenir une certaine forme, qu'elle ne s'enfuit pas vers la drogue, ne fasse pas des certaines sottises dont il s'offrira, fera du mal à son environnement, ça n'existe que chez l'homme. Tout cela provient du ressenti de la différence entre l'homme et le Créateur, du point de la honte. Et ce point nous pousse vers toutes les pires acquisitions, et si nous ressentions le Créateur, c'est-à-dire si nous comprenions d'où vient notre différence, en quoi nous sommes différents de lui, alors ce ressenti provoquerait en nous une véritable impulsion, une direction claire vers le développement et la correction. C'est pourquoi la véritable honte et la véritable correction de la honte s'accomplissent uniquement au-dessus du marsum. Et sous le marsum, nous en avons pensé une copie, sous la forme de nos désirs animaux. Et malheureusement, cela provoque, bien sûr, tout le mal qui existe chez nous. Et la correction, c'est uniquement de devenir semblable au donneur. Sinon, nous ne pouvons pas nous débarrasser de la honte. Et cette honte, comme je l'ai dit, est une création en elle-même. Si le Créateur qui a créé Prina Aleph dans les quatre phases de la lumière directe avait rempli Prina Aleph sans donner à l'intérieur de Prina Aleph le ressenti qui existe, la phase racine, le donneur, Prina Aleph n'aurait pas ressenti qu'elle veut devenir semblable à la phase racine, une phase plus élevée qu'elle, au donneur. Alors, il n'y aurait pas eu de développement. Ensuite, tout se serait terminé en Prina Aleph, les quatre phases de la lumière directe. Et tout le développement vient du ressenti de la différence entre l'inférieur et le supérieur par rapport à lui. L'inférieur veut ressembler au supérieur. Et pourquoi? Il nous explique, point suivant. 9. Cependant, de la loi de la nature provient quelle loi de la nature? De quelle loi de la nature provient la honte que nous ressentons quand nous recevons de quelqu'un par bonté, par charité? La honte est le résultat d'une loi connue de la nature. Je corrige pour qu'ensuite ce serait. De quelle loi de la nature? La honte est le résultat d'une loi connue de la nature, selon laquelle la nature de chaque conséquence, de chaque branche, est proche de sa cause, de sa racine, et lui ressemble. Cette loi agit entre chaque racine et sa branche, et n'est jamais enfreinte. Il en ressort que tout ce qui existe dans la racine est désiré, aimé, utile, agréable et provoque un ressenti de plaisir dans la branche et que la branche aspirera à la racine. Tout ce qui n'appartient pas à la racine est inacceptable, insupportable, nuisible et provoque un ressenti de souffrance dans la branche. Elle aspira à s'en éloigner. De là, nous comprendrons la source de tous les plaisirs et de toutes les souffrances dans le monde. Puisque le Créateur a créé toutes choses et qu'il est la racine de toutes les créatures, tout ce qui est inclus en lui et descend directement de lui vers nous, nous attire et nous est agréable. Et tout ce qui n'appartient pas au Créateur, qui ne découle pas directement de lui, mais vient comme résultat de la révélation des qualités opposées de la créature elle-même, contredit notre nature et provoque des souffrances. J'ai reçu exactement une question. Si la honte est une partie de la création, dans quelle partie se trouve-t-elle? Si la honte est une lumière, alors comment la créature la ressent-elle? J'ai dit clairement, la honte est une création en elle-même. Qu'est-ce que ça veut dire? Le désir de se voir, qui veut jouir de la lumière qu'il a créée, comme une empreinte. Il y a une certaine lumière, les qualités du Créateur par lesquelles il veut provoquer dans la créature du bien. Et par ces qualités, il imprime dans la créature des désirs pour ces ressentis qu'il veut provoquer dans la créature. Et la créature, par nécessité, commence à vouloir ce qui existe dans le créateur, veut jouir du créateur, le ressenti du créateur. Si le créateur me remplit, c'est bon pour moi. S'il ne me remplit pas, c'est mauvais pour moi. Plus il me remplit, mieux c'est, moins pire c'est. Voilà. C'est sous cette forme qu'existe le minéral végétal et l'animal. Le degré du parlant, je ne parle pas

de degré parlant dans la rue. Hein. Je parle de la notion de parlant. Parlant ne se trouve pas à un degré où il ressent seulement du bien de la présence du Créateur ou du mal de l'absence de sa présence. Il ressent en plus de cela encore un paramètre supplémentaire qui ne se rapporte absolument pas à l'empreinte du Créateur, à l'intérieur de la créature. Le Créateur, à part avoir imprimé selon les plaisirs, selon sa forme, une forme opposée dans la créature, a aussi donné à la créature un ressenti supplémentaire de lui-même. Qui suis-je? Moi qui te donne cela. Le minéral, le végétal et l'animal ne ressentent pas le donneur. Le degré de l'homme s'appelle celui qui ressent le donneur. Nous ne sommes pas encore des hommes. Nous ne sommes pas encore Adam. Adam est appelé celui qui ressent le donneur, c'est-à-dire le Créateur, comme donneur. Et là, en conséquence, il ressent immédiatement la honte, sans avoir le choix. Et selon la force du ressenti de la honte, il s'éveille à l'éliminer à n'importe quel prix. C'est une chose qui annule totalement tous les plaisirs. Mieux vaut pour moi la mort que la vie. Je ne veux pas de cette vie, ni argent, ni honneur, ni connaissance. Toutes sortes de plaisirs spirituels, si je ressens la honte. À ce point-là, Malchut d'Ein Sof était remplie de toutes les lumières. Et elle a fait une restriction. Elle n'a pas voulu toute cette lumière qui la remplissait. Pourquoi? Le ressenti de la honte était plus grand que tous les plaisirs infinis qui se trouvaient en elle. C'est-à-dire que le ressenti de la honte vient d'un degré plus élevé. Et si l'homme corrige la honte, alors il mérite un degré plus élevé que son propre cli de réception. C'est-à-dire qu'il passe du degré de la créature au degré du Créateur. Parce que c'est du degré du Créateur que vient ce ressenti, la différence, le ressenti de la honte, le ressenti du donneur. C'est clair? Posez vos questions. Devenir semblable au donneur ou la honte, c'est la même chose. Seulement, tu peux dire, tu poses une belle question, tu dis ainsi, en fin de compte, puisque je vois qu'il donne et que moi, je reçois, et je ne veux pas me ressentir comme recevant, ça me fait du mal. C'est pour cela que je vais accomplir certaines actions afin de ne pas ressentir de honte, de ne pas me sentir comme recevant. Est-ce que c'est quelque chose que je fais par amour, afin de réellement me ressembler? Je veux me débarrasser du désagrément, voilà. Le début est ainsi. C'est-à-dire que parce que nous nous trouvons dans une forme opposée au Créateur, au moyen du fait que je déteste, je déteste la réception. Parce que j'ai honte, ça me brûle, ça me tue tout simplement. Je ressens ma mort, il veut ma mort que la vie, ça vient d'un point supérieur, plus fort que tous les plaisirs. Ça me donne la possibilité de faire la première restriction sur moi-même. Je cesse de recevoir tous les plaisirs, je ne les veux pas, et après avoir cessé de recevoir tous les plaisirs, je peux commencer ensuite à recevoir en moi les qualités divines, je commence alors à comprendre si être recevant, c'est pas bon, du fait que le recevoir en souffre. Alors à partir de cela, je commence déjà à comprendre à quel point il vaut peut-être mieux être donneur, au point que le désir de recevoir lui-même commence à comprendre. Ça vaut la peine de donner. Il y a déjà une liaison avec Bina. D'où provient la liaison de Bina et Malchut? Du fait que Malchut commence par restreindre Bina et dit « Je ne veux pas, je ne te veux pas,

0: l'équivalence avec le donneur, tu comprends? Et tout cela commence par le sentiment qui aide, le désir de recevoir. Une forme aussi désagréable a commencé à se débarrasser de lui-même, s'éloigner de lui-même. L'homme commence, au moyen de la honte, à voir l'éloignement depuis sa nature. Il sort de lui-même. Il repousse sa propre nature. La honte aide à commencer cela. Ensuite, bien sûr, à la place de la honte, vient déjà l'amour, l'aspiration vers le donneur. Même s'il n'y a plus aucune honte, ensuite, tu parviens à un état où tout est permis. Le Créateur te donne tout. Comme dans cet exemple, dans la lettre du Baal HaSolam, où le roi est dissimulé et, pour ainsi dire, un certain agresseur attaque le trésor du roi ou son royaume. Et ce pauvre serviteur malheureux est obligé de combattre. Tout se trouve entre les mains de l'homme. Et il n'y a aucun problème, parce qu'il y a déjà un choix entièrement libre, être semblable à bonheur ou recevoir absolument tout, comme dans le Renaissance, sauf et ne pas ressentir la honte. L'homme a ensuite un choix en cela, comme effacer la honte, rester afin de recevoir, rester dans tout le désir de recevoir, rester dans toute cette liberté sans le Créateur. Et là se trouve sans aucun doute le point de son libre choix qui s'appelle le tiers médian de Tiferet Klipat Noga. L'homme qui se trouve dans cet état, la question est comment dans une forme aussi libre pouvons-nous choisir d'être soit comme le Créateur, soit comme la créature. Quel est alors notre motif pour devenir semblable précisément à lui? Ça, c'est déjà pas si simple à expliquer. Auparavant, nous disions que seul le ressenti du donneur fait ressentir la honte. Et alors, l'homme fait une réflexion et construit. La honte peut venir uniquement si nous voyons le Créateur, le ressentons, c'est-à-dire comme donneur, comme ici, le pauvre, le riche. Beaucoup de gens reçoivent des bienfaits. Leur disons, et honte, tu n'as pas honte, tu ne ressens pas qu'il reçoit. Est-ce qu'un enfant ressent qu'il reçoit ses parents? Ils me le doivent, c'est le chef de la famille. Il les fait tourner autour de lui. Ensuite, quand il grandit, à mesure qu'il acquiert de l'indépendance, il ne peut déjà plus venir chez ses parents avec une exigence. Je suis maintenant le fils de mes parents, même à l'âge de 30 ans, je vis avec eux, je rentre chez eux, je suis leur fils. Quand je suis déjà marié, j'ai une femme, je viens déjà rendre visite à mes parents. Je suis déjà une unité séparée. J'ai déjà honte. Où vas-tu? Je vais rendre visite à mes parents. Et avant, je vais rentrer à la maison. Tu commences à avoir honte. Pourquoi tu es devenu indépendant, séparé? Alors ce ressenti que l'homme reçoit lui donne la capacité d'être indépendant. Est-ce qu'on peut dire que la honte de la disparité de forme, il y a un ajout à la honte du manque d'aspiration? La honte du manque d'aspiration peut venir uniquement de l'environnement, pas de l'intérieur de l'homme. C'est un sujet séparé. Comment, au moyen de l'environnement, nous pouvons développer la honte? C'est une chose très importante. Aujourd'hui, nous n'aurons déjà plus le temps. Peut-être aujourd'hui, oui, mais pas cette leçon. Oui? Si l'homme était seulement avec le Créateur, il verrait qu'il gagne quelque chose, alors il donnerait, mais le Créateur a cela par nature et la créature a honte de prendre de lui.
1: Il dit ainsi,
0: le Créateur a tout le bien,

Il ne manque de rien. Il a des plaisirs infinis, des choses infinies en général. Qu'est-ce que ça peut lui faire si je reçois? Alors pourquoi j'ai honte si je pense ainsi, c'est ça? Ah bon. Comme chacun dit, je vole, tout le monde vole. Je vole, ils ont volé eux-mêmes, je leur reprends. C'est une mitzvah, c'est pas un vol. Celui qui vole d'un voleur est exempté, c'est ça? Toutes ces subtilités, c'est bien de les dire avant de ressentir réellement le donneur. Je veux dire encore plus, tout ce qui existe en toi, dans ta forme humaine, plus que chez l'animal, plus que chez le nourrisson, tout ça vient comme développement du gré de la honte. Tu vois, un nourrisson, il s'approche de chacun, il attrape tout ce qu'il veut. Et même avec deux mains, tu vois comment il mange. Ils se remplissent toute la bouche et ils n'ont pas honte. Ce n'est pas selon son degré de développement. Ensuite, il commence déjà à voir, prendre un peu, donner un peu. Il a déjà honte. Nous ne pouvons pas déterminer comment nous comporter si la honte vient comme ressenti du supérieur ou comme ressenti du donneur. Rien à faire. Toute l'éducation en fait d'une génération devrait être seulement un moyen, comment dire, une sensibilité à créer la honte. Toutes les acquisitions auxquelles tu parviens dans ta vie, profession, travail, elles seront toujours plus dans toutes les choses, c'est du fait de la honte. Donc, devant ta femme, devant tes parents, tes proches, le monde entier, envers toi-même. C'est une chose qui te motive, qui t'oblige en toute chose. Sinon, tu resterais comme un animal, sans aucun développement. Je suis arrêté, c'est fini. J'ai plus de force de parler. Non, non, non, tu peux lire. 9, 10. 9, 10, tu peux lire et 11, et à partir de 12, nous continuerons ensuite. 9, à la ligne, par exemple, en haut de la page. Par exemple, nous aimons le repos et détestons le mouvement au point que chaque mouvement que nous faisons est afin de parvenir au repos. Et cela du fait que notre racine, le Créateur, se trouve dans un repos absolu. Pour la même raison, nous aimons la sagesse, la force, la richesse, ainsi de suite, car tout cela se trouve en lui, puisqu'il est notre racine, et nous détestons tout ce qui leur est opposé, la sottise, la faiblesse, la pauvreté, parce qu'elles sont entièrement absentes de notre racine. 10. Puisque le Créateur, notre racine, donne uniquement et ne reçoit pas, nous, ses branches, ressentons du plaisir quand nous donnons et ressentons de la honte quand nous recevons par bonté. 11. Si c'est ainsi, qu'est-ce que le but de la création? L'adhésion avec le Créateur, en pratique. L'adhésion dont l'étude de la Kabbale nous promet l'atteinte, c'est l'assimilation des branches à leurs racines. Tout ce qui est agréable et élevé, qui se trouve par sa nature en Créateur, nous ne pouvons le ressentir qu'en conséquence de cela. Ainsi, le plaisir, c'est la similitude des qualités avec le Créateur.
Si nous devenons semblables dans nos actions à tout ce qui appartient à notre racine, nous ressentons du plaisir. Tout ce qui n'existe pas dans notre racine provoque en nous des souffrances. Ainsi, tout dépend et se fonde sur la mesure de similitude de nos qualités avec notre racine.

0: Bien les amis, on continue. On aurait voulu commencer avec résumer les points principaux que nous avons entendus et lesquels d'entre eux nous pouvons appliquer d'entre dizaines. Donc résumer la leçon et qu'est-ce qu'on peut appliquer dans la dizaine, 6 minutes.
1: Rav
0: a commencé par la question pourquoi l'amour d'autrui est vraiment exceptionnel et qu'elle peut nous amener également à l'amour du Créateur. C'est comme ça qu'a commencé à clarifier les relations dans le groupe. Je peux tout d'abord avec travailler avec les amis et le Créateur et finalement l'humanité. S'il n'y a pas de désir, comment on peut y arriver à la réalisation? Et dans le groupe, il y a un travail qu'on fait ensemble, une quantité de personnes qui veut atteindre l'amour des amis.
1: Et
0: voir être entre les deux. Je ne peux pas, l'état que je ne peux pas atteindre. La honte, le rôle d'Israël. Un processus qui a commencé par l'importance de aimer ton prochain comme toi-même et se résume dans la honte. Tout ce que nous devons faire, c'est arriver à ce point-là, à partir du travail commun, l'aspiration que nous voulons prier pour les amis, on n'arrive pas à découvrir la disparité et laisser la honte se développer et nous motiver à avancer. Et rien de l'extérieur, mais cette sensation intérieure, ce besoin d'être en équivalence de forme. On ne peut plus supporter le désir de se voir et on veut faire plaisir au Créateur, on comprend que c'est uniquement l'adhésion entre nous avec lui qu'on peut réaliser. Un point important, on pense qu'on peut quand même faire quelque chose de spirituel, de réaliser avec toutes les forces. Et nous, notre chemin est tout à fait différent. À quoi tester? On doit juste arriver à un manque. Si on a un manque d'être après, je connais le résultat, que je suis incapable de le faire.
2: C'est
0: ce qu'on appelle l'évasion de man, c'est critique. Il faut bien se souvenir pour ne pas gaspiller du temps. Le rôle d'Israël aussi, une explication. Que si Israël ne fait pas ce qu'il faut à temps, à la place que Bina domine Malchut, c'est Malchut qui surmonte Bina et c'est toutes les catastrophes qui viennent sur Israël. Il faut accélérer et réaliser cette correction, attirer la lumière, la diffusion, la honte, comme vous avez dit.
2: Et
0: pour la véritable honte, il faut ressentir le Créateur.
1: Élever
0: man, créer cette image bien connue, le degré supérieur, il a dit, est comme dessiné sur un mur, comment monter dessus. Il faut arriver à ce manque, on est incapable et ça agrandit notre prière, véritable prière. Encore, à propos de vivre toujours avec le groupe, toute notre vie, et maintenir l'intention. Manque de correction. Il y a un supplément d'épaisseur que si nous ne corrigeons pas, ça s'accumule et on peut voir les catastrophes. Mes intentions au travail se trouvent au sein de mon groupe, se trouvent dans mon cœur. Il faut s'habituer à être inclus de plusieurs couches, la couche intérieure, le créateur, le groupe, la famille, le travail, le monde autour, et vivre et ressentir qu'il est séparé intérieurement. Puis il progresse dans ce travail, il verra que tout est un, une seule force qui unit tout cela. Et alors, aucun problème. Beaucoup de détails vis-à-vis de le peuple juif dans notre monde et à quel point il y a un besoin, une demande. Il est temps de passer à des corrections spirituelles, de sortir de la matérialité et on n'a pas fait à temps. Chers amis, aujourd'hui, c'est la joie de la Torah. On remercie le Créateur de nous avoir amené à Bnei Baruch, au Rav et la méthode qui permet de corriger notre cœur et ressembler à la lumière supérieure. Et on a traversé beaucoup ces dernières périodes. Si on voit toute cette période du mois de Elul, de Rosh Hashanah, les 10 jours de repentance, Kippour, Sukkot, congrès, c'est-à-dire tous la base que le Rav nous a transmise dans ce congrès de Citrine. Maintenant, on veut passer un clip, numéro 2. C'est un très grand jour, le huitième jour de Sukkot. Il s'appelle Shmini, le huitième, et Atseret vient du mot rassemblement. Rassembler. Nous parlons tout le temps comment rassembler, comment connecter. Ici, pour ainsi dire, notre assemblée, notre connexion finale, le résumé de toutes les connexion pendant pratiquement, on peut dire une année, et ainsi nous parvenons au huitième jour de la fête où nous avons reçu en fait ce qu'on appelle toute la lumière qui nous parvient à chacun et à nous tous ensemble d'en haut. Et cette lumière nous rassemble, nous connecte et comme résultat, nous ressentons que nous devenons de plus en plus connectés dans la mesure de la connexion, dans la mesure du lien entre nous. Nous ressentons que on devient un cli, et ce cli est prêt à recevoir une certaine illumination, au moins très petite d'en haut, du Créateur. Mais quand même, c'est une illumination d'en haut. Alors, cette fois, un peu plus que l'année précédente, ressentons ensemble et aussi qu'il y a quelque chose de commun entre nous, la lumière supérieure qui nous remplit, nous embrasse, nous enveloppe Ainsi, nous entrons dans le dernier jour de ces fêtes
3: qui
0: s'appelle Shmini Atzeret ou Simchat Torah. La lumière suya nous remplit, nous embrasse, nous enveloppe. Et dans cet enveloppement, cadeau qu'on a reçu, on a eu une journée d'unité. Maintenant, on voudrait remercier qu'est-ce qui a touché notre cœur ce dernier mois. Et qu'est-ce que nous prenons avec nous pour la suite? Donc, ce mois-là, qu'est-ce qui a touché le cœur et qu'est-ce qu'on prend pour la suite? 5 minutes. Je ressens.
2: Il y a
0: une sorte de direction qui a changé, je ne sais pas, mais un changement, un renforcement on est mieux dirigé, meilleure direction, intention. Vraiment, tout cela, Rosh Hashanah, où a commencé ce changement de valeur et l'importance de. L'importance du don, de l'intention, au-delà de la raison, la logique, et ensuite, Sukkot. À Sukkot aussi, on place sur nous cette barrière, et on l'importance au-delà de la raison, l'intention en principe. C'est quelque chose qu'on ne fait pas d'une façon régulière. Et là, on ressent la Torah dans notre cœur, dans notre esprit. Et cette fois-ci, il faut vraiment ressentir. Je me souviens aussi ne pas voir les visages, mais au-delà. L'âme qui aspire cette connectée. Chaque leçon, ensemble, a énormément de discernement, d'innovation, d'état. Et dernière période, il y avait beaucoup de leçons. Le Rav a parlé de la barrière, à quel point on dépend du groupe, et de telles clarifications profondes. On doit réaliser entre nous. Cette étude n'est pas une théorie, mais un nouveau degré de connexion. Après les fêtes, jusqu'à le congrès de la région. Donc voir que tout ça, c'est un processus qui continue et on doit toujours, ou davantage, renforcer la qualité, augmenter.
4: J'ai
0: ressenti
4: dans
0: la journée d'unité que l'importance de la diffusion. On doit utiliser tout ce qu'on reçoit, du rav, des leçons, de rassemblement, du climat mondial, tout ce qu'on traverse, on doit prendre des importances qui nous poussent à améliorer notre diffusion et véritablement pouvoir transformer, devenir nous, Bnei Baruch, plus proche de chaque désir, chaque manque, qui cherche une force supérieure.
3: Le Créateur nous a préparé des conditions exceptionnelles et pour monter d'un degré
0: la structure du Kli, l'inclusion, et nous le suivons en adhésion, nous tous, un seul homme, un seul cœur, le Kli mondial. On continue de la même façon. Gratitude pour cette connexion et une forte journée d'unité. Le Rav a dit dans le cours, on a entendu, nous allons peu à peu nous habituer à cette notion, je veux m'unir, je dois être ensemble, inclus avec tous ceux qui aspirent avec moi, ensemble, au même but. Mais, si je ne suis pas capable de les garder dans mon champ de vision, il suffit simplement de penser à une petite poignée de personnes. Cela aussi suffit. Bien qu'il soit certainement souhaitable, j'espère que dans notre travail, nous arriverons à un état où nous pensons, nous ressentons tout le groupe. Donc, on a résumé cette dernière période qui est une préparation au congrès éveillé d'en bas. On a déjà commencé cet éveil. On va continuer à éveiller d'en bas. Et c'est notre degré suivant. Oui, on a ressenti la dernière journée d'unité que nous tous, ensemble, on éveille d'en bas. Vraiment, beaucoup, beaucoup de feedback positif on a reçu cette force qui pousse de nous, qui nous tous, on participe, on discute de l'avenir de notre société, de la diffusion, de l'organisation. On est tous des partenaires qui construisent cette société, ce ressenti. Il n'y a pas quelqu'un qui fait là ou un autre qui fait, mais ensemble, ça nous permet de ressentir cette force de la société, en force. Le Rav nous enseigne les fêtes, tout cela, les Shabbatot, c'est d'en haut. Tout cela, des lumières qui viennent d'en haut et nous réveillent. Pessah, Sukkot, des lumières qui nous réveillent. Mais maintenant, le dernier jour, Simchat Torah, c'est à nous de accumuler tout cela et continuer et d'en bas allumer ce feu que le Créateur a envers nous. Il nous reste 26 jours de préparation au congrès. Tout dépend de la préparation, se préparer au congrès de la région. Donc c'est ce qu'on veut faire, un atelier. Quelles sont les deux choses les plus significatives que nous devons nous faire jusqu'au congrès et d'en bas afin que nous y arrivions connectés et prêts pour le prochain degré spirituel? Donnez des exemples. Qu'est-ce que vous pensez qu'on doit faire peut-être en tant qu'individu, dizaine, région, et après on voudra entendre venir pour pouvoir apprécier les autres. Quelles sont les choses les plus significatives qu'il nous convient de faire jusqu'au congrès? Éveiller d'en bas pour qu'on y arrive, connecté et prêt pour le prochain degré spirituel. 6 minutes, s'il vous plaît.
5: להיות חלק מהתהליך ההכנה. כדי שבאמת נוכל כעשירייה להגיע כמה שיותר מחוברים, כמה שיותר מוכנים, כמה שיותר עם חיסרון למדרגה הבאה. זה כרגע הדבר הכי משמעותי שאני חושב.
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7: שני הדברים המשמעותיים שכדאי לנו לעשות זה להתחבר בקשר בינינו, ובקשר בינינו להתחבר עם הבורא.
8: אז כן, אני אקח מיליון להתחבר בינינו. אני אומר, ניקח מיליון להתחבר בינינו, ויותר חשוב, כאילו, על כל פשעים תקסה אהבה, כאילו, להתעלות מעל כל הדברים כדי שתהיה אהבה.
9: אני חושב שאולי כדאי לעשות הכנה לפורמט של הכנס. הוא יהיה בעשיריות אקראיות, יהיו בו כל מיני אירועים כאלה שאולי יהיו לנו קצת חדשים, אז כדי שנוכל להכין את עצמנו, שכאילו שלא נגיע לכנס וכאילו רק ניתקע בצורה החיצונית, אלא שיהיה לנו מספיק זמן ואפשרות לעבוד לפני הכנס, קצת לפי הפורמט של הכנס, וזה יעזור לנו קצת יותר להתכונן.
0: Évidemment que avant le congrès, on doit augmenter l'importance de la région, des différentes langues. Finalement, ce qu'on veut, ce que je vois, on veut arriver à un point, à ce point. Le congrès nous connecte, nous unit, et que chaque partie de Bnei Baruch, chaque organe de ce corps spirituel ait la possibilité d'agir, participer à la diffusion de la meilleure façon possible, le plus proche, ouverte, et qui pourra nous aider à pousser au maximum l'humanité entière vers le but. S'ouvrir en dizaine, pas se déconnecter, mais ouvrir, s'ouvrir à ce degré, comme les fêtes, on a fait un bond, là aussi, il y aura un bond, et prier, avec ces efforts, prendre le Créateur évidemment avec nous, nous, le Kli mondial, le Créateur, être ensemble. Au niveau de ce qu'on doit faire, c'est toujours prier, vivre comme maintenant, être avec le, toujours avec le prier pour la dizaine, pour le groupe. Et de temps en temps, faire des zooms peut-être,
3: avec d'autres groupes. Enfin, se préparer. Se préparer avec d'autres dizaines, c'est ce que je conseille. Préparer le cœur, ouvrir le cœur, donner, recevoir de tout le primordial, ce que le Créateur veut donner. Avoir le cœur ouvert, vouloir envelopper, embrasser tout le climat mondial. Beaucoup d'amour. Les amis, maintenant, on veut être impressionnés les uns les autres, partager les idées qu'on a entendues partout ici dans le monde, point d'interrogation. Et donc, partageons ces ateliers. On a parlé de cette période. On s'approche du congrès, on veut réveiller d'en bas. Voyons ce qu'on... Oui, Avram Zilberberg.
10: Micro,
3: si possible. Merci, bonne fête tout le monde. On ressent beaucoup d'émotions ici. On voudrait que cette flamme qu'on a reçue du Créateur, cette période-là, au contraire, on veut venir au congrès avec la plus forte collection possible, plus forte, pousser en avant, chaque dizaine avec sa flamme, dans ce rassemblement, dans différentes régions, et ne pas oublier. Chacun doit prendre un rôle quelconque dans sa région. C'est très très important. Hier, on en discutait en dizaine, on a vu Nishivat Haverim. On s'est dit, chacun, tout ce qu'il peut, 2 heures par semaine, 5 heures par semaine, 1 heure, sa force à la société, à la région. Très important. Le Créateur veut se révéler entre nous tous. Alors, allons-y. On n'oublie pas, demander, aller jusqu'au
10: bout.
3: Restez avec lui, Lechaim, ensemble.
11: Lechaim, Avraham, Od, Vakasha.
3: Lechaim, Avraham, encore, s'il vous plaît.
12: Thank you, friends. Thank you.
3: We must not. Merci, les amis.
12: That's the first.
3: On ne doit pas briser l'union de la dizaine, premièrement. Deuxièmement, enfin, des fois, c'est bien de rester silencieux et d'écouter vraiment les amis, de recevoir cette lumière dans nos cœurs.
12: Thank you.
3: Et être prêt à aider les autres. Merci. Ami, s'il vous plaît. Deux points. Peut-être des rencontres avec d'autres dizaines, ressentir un peu plus la région. Peut-être une fois par semaine, ou, enfin, et deux, que si la dizaine peut prendre un rôle en tant que dizaine, enfin, quelque chose qu'on puisse faire tous ensemble en dizaine, ça peut aider. Hollande.
13: Bonjour, friends. First of all, what touched our hearts in the workshop also is all the efforts and
3: commitment. Ce qui a touché le cœur, c'est tous ces efforts que les amis ont investis. Et ils vraiment se collent au but. Et que le congrès est déjà là. C'est un point
0: où on peut arriver à ce qu'on doit faire. Le Créateur a préparé tout, mais d'en bas, c'est maintenant qu'on doit voir, ressentir la grandeur du congrès et créer un désir de la révélation de ce cli.
11: L'Echaim. Yekaterinburg.
14: А мы хотим поблагодарить вот за построение вот этой второй части урока
0: особенно.
14: Что мы готовимся к конгрессу и что нам надо делать? Вот мы, например,
0: обсудили partie, вопрос
14: и пришли к выводу, что а второй вопрос был именно о том, к чему мы пришли.
0: On arrive à la conclusion, la compréhension de ce qu'il faut faire.
14: И мы хотим сказать, что
0: merci pour ces questions, ces ateliers.
14: On
0: se prépare au congrès.
14: C'est
0: un travail quotidien, beaucoup de craintes, beaucoup de soucis envers les amis. André, tu veux continuer? Merci, chers amis, le Chaim Nevo. Bonne chance.
11: Amen.
0: Au congrès. Turque 7, s'il vous plaît.
15: Merhabalar, selamlar. Dostlarım, bağ kurmamız için her türlü fırsata sahibiz.
0: Chers amis, toutes les opportunités qu'on a de s'unir, on invite le Créateur à être avec nous. Comme on remercie chacun des amis et on remercie le Créateur. Notre maison est prête pour l'accueillir. Edith. Je viens de Zichron. Je suis venu ce matin. J'étais avec une Petah Tikva 18. Beaucoup, j'ai reçu beaucoup, une grande, très grande impression de leur travail. Leur désir d'accompagner d'autres congrès. On a besoin aussi des prières du climat mondial pour réussir notre congrès, pour réussir à faire comme vous. Parce que c'est très très compliqué, hein, l'organisation. Les Chaim à Petah Tikva pour tous les congrès que vous avez organisés jusqu'à aujourd'hui. C'est vraiment pas évident maintenant qu'on essaye de le faire, on comprend. Bonne chance pour nous tous.
11: Lechaim.
0: On veut tous réussir. On prie pour cela encore. WH100. Bonjour, bonne fête. Shabbat shalom tout le monde. Beaucoup d'émotions pour tout cela, cette expérience. Et je continue les amis turcs. Peut-être
16: c'est
0: une fois dans la vie qu'on a cette opportunité de révéler le Créateur ces jours-ci. Il est là et on a le privilège de si proche de lui, supérieur et inférieur. Garder cette intention, trois jours dans la vie qui nous permet de révéler le Créateur. Avoir le cœur ouvert, beaucoup d'amour et d'union. Tout le clé israélien, le clé mondial. Tous ensemble. Merci. Latin.
17: Dando la tensión entre lo que puedo y lo que no puedo hacer. Entre lo que podemos y no podemos hacer.
0: Je ressens cette tension entre ce que je peux. Je ne peux pas faire ce qu'on peut et ce qu'on ne peut pas. Et il y a une tension à partir de
3: cela, on arrive à une prière. Un véritable réveil d'en bas vient de dans cette dimension qui s'ouvre. On est obligé de le réaliser. Merci, Carmiel. Bonjour, bonne fête tout le monde. Ce qu'on peut ajouter, c'est renforcer l'intention, la prière de toute la dizaine, de voir que ce congrès nous prépare à un degré supérieur de la diffusion de la Kabbale, et qu'est-ce que chaque ami fait pour cela, un rôle dans la dizaine, un rôle au congrès, et on peut s'aider à réaliser ensemble les Chaim. Beaucoup d'impressions. Et qu'est-ce qu'on fait maintenant? C'est une question. Nous, la dizaine, nous, les dizaines, comment nous nous préparons? Et on passe à un degré supérieur. Après tout ce qu'on a vécu, hein, en Israël, on avait une journée d'unité. On a reçu beaucoup de feedback, beaucoup grande impression. Chaque dizaine, chaque région est différente. On n'est pas tous les mêmes. Allez, non, non. Chacun désire avec le Créateur, mais par nature, à Petar Tikva, qui se rencontrent tous les jours physiquement, et d'autres qui, dans le monde, qui ne sont peut-être jamais rencontrés, pour eux, c'est une opportunité de rencontrer les amis de la région. Et encore, c'est-à-dire que chaque région est différente, exceptionnelle. Maintenant, questions, des choses à clarifier, des choses que vous voulez partager jusqu'à aujourd'hui, d'accord? Hein? On ouvre le cœur et on laisse le temps qui nous reste jusqu'à la fin. Des questions, des points à réveiller, s'il y en a. Là, derrière moi, Avi. Avi est toujours en avant, jamais derrière.
18: Au
19: sujet du congrès, vraiment, ce n'est pas suffisamment défini. Qu'est-ce qui, chaque jour, doit être incorporé dans notre région, la partie qui doit être incorporée dans la dizaine, et complètement à l'intérieur du monde. Dans ce congrès, nous avons toutes les possibilités d'incorporation. Et tout comme nous avons entendu dans le cours, nous sommes le peuple spirituel d'Israël, le climat mondial. Donc nous devons vraiment ressentir plus dans chaque bloc de chaque jour quel est notre travail. Notre travail individuel, notre travail général, tout, ce n'est pas suffisamment clair. Tout d'abord, tout ce que je vais dire, c'est aussi sur le site du congrès, commençons.clip.one, et je vais le dire que nous commençons selon Israël, n'est-ce pas? Donc nous avons le planning mondial, les groupes autour du monde vont nous y préparer, et dans ce temps, nous passerons par un processus selon la Yeshua Traverim, la grandeur de la société, ensuite examen de notre prière, et ensuite le troisième jour, nous sommes déjà en gratitude jusqu'au bonheur. Donc ça, c'est le contenu du temps mondial. Aussi, nous parcourrons des cours, des ateliers, nous nous inspirerons des amis autour du monde, et là, nous nous sentirons comme un climat mondial, une région, un cœur. Et ça, c'est la première section. Ensuite, nous avons le temps local. Chaque groupe qui se réunit physiquement, là, il y a une activité de contenu de même. Les amis dans cet endroit s'organisent. Disons que si je viens à Tbilissi, ou bien si je reste ici, à Petar Tikva, ou à Carmiel, ou que je sois à Berlin. Donc, dans cet endroit, il y a du contenu local qui décide de toutes sortes de choses localement. C'est une connexion des amis dans cette même région, c'est une diffusion dans cette région, des discussions qui sont adaptées à notre région. Aussi, une connexion, organisation, toutes sortes de choses qui ont lieu. Et ensuite, il y a le temps de la dizaine. Le temps de la dizaine, c'est un temps où je reviens intérieurement à mes amis, à ma dizaine, et avec eux, nous partageons nos impressions. Nous examinons ensemble et nous nous clarifions que c'est notre source, que jamais nous ne nous déconnectons. Nous ne le pouvons pas même si nous le voulions. Donc voilà, ça c'est les étapes. Oui, peut-être ajouter à cela que nous en avons parlé, que c'est la bonne question. On peut ressentir ce que dit Avi, que le temps de Nizen, ce n'est pas, c'est tout le congrès en fait, ce n'est pas une heure. C'est les amis, chaque ami fait partie de sa dizaine. Et tu prends ta dizaine avec toi dans cette région, dans cet endroit. Et peu importe où tu seras, peu importe où tu seras. La personne prend sa dizaine intérieurement, il est impressionné de la part de sa dizaine à tout ce qui se passe dans la région, de tous les amis, et ensuite il ramène toute cette impression à sa dizaine. Aussi, il amène la dizaine aux amis qui sont là-bas. Donc nous ne nous déconnectons pas de la dizaine un seul instant. Après tout, tout le congrès, en fin de compte, ou bien notre travail tout entier, a pour but de renforcer la connexion à la dizaine, et ce, afin de révéler le Créateur dans la dizaine. Et nous nous prenons maintenant dans la région, chacun en tant que représentant de sa dizaine. Et donc, si tu demandes sur le travail intérieur, notre travail intérieur ne change pas. Nous voulons révéler le Créateur, nous voulons lui ressembler, accomplir des actions comme lui. C'est le but de nos vies. Bien sûr que nous n'oublions pas cela. Nous intensifions, nous augmentons cela avec l'aide du Congrès régional. Kiev 1, s'il vous plaît.
18: Так, дякую, дякую дуже, товариші. І хочеться сказати, що ми готуємо український конгрес.
19: Merci, les amis.
18: Разом з неймовірним місяцем, от який ми провели.
19: Je voudrais dire que nous préparons le congrès ukrainien.
18: Багато дуже відділів, контент у нас майже готовий.
19: Après un mois, je n'arrive pas à croire que nous allons traverser tout cela, toutes les fêtes. Il y a beaucoup d'équipes, de contenu qui travaillent. Le contenu est presque prêt, ça sera très spécial. Le congrès va connecter le clé ukrainien. Et donc, nous vous demandons vos prières pour le succès de notre congrès. Car nos conditions sont vraiment extrêmes. Nous avons trouvé un endroit sécurisé pour avoir le congrès physiquement ici, bien qu'il y a des alertes, des dangers de l'extérieur. Et nous espérons que le Créateur va nous aider à maintenir ce congrès ensemble à un nouveau degré. Donc, le Chaim.
20: כתבתי כי אני ממש מתרגשת שאני מסתכלת על השיעורים מכנס איטרין.
19: Oui, j'ai écrit parce que je ressens la sensibilité quand je regarde les cours.
20: גם חיפשתי אתכם כשאתם ישבתם.
19: Le congrès de Citrin, et je sais à quel point je vous recherche quand vous étiez assis là-bas.
20: לקראת הכנס אנחנו צריכים לזכור שיש המון אנשים. Et
19: pour le congrès, nous devons nous souvenir qu'il y a beaucoup de gens qui nous recherchent. Et pas juste notre action physique, mais de nous souvenir que la connexion entre nous et le désir de construire pour tout le monde une aspiration au don accélérera pour eux leur arrivée à nous et la révélation de ce chemin. Et d'épargner tellement de souffrances, et ça m'a pris de nombreuses années. Et je sens que, bien qu'on me dise que c'est le Créateur, mais quand je m'assois dans un tel cours, je ressens que ça, c'est votre travail qui m'a amené ici. Merci. Merci, Efrat, oui. Elle mérite des applaudissements, pas elle, mais le sujet. Aussi vous, aussi le sujet, vraiment, il n'y a pas de meilleur de finir notre cours que vraiment de penser au fait que nous faisons tout dans la connexion entre nous et que ça, c'est le travail qui change l'humanité. Donc, annonce, Nous allons faire une pause bientôt. Il y aura aussi notre prière ici, localement. Ensuite, à 9h, il y aura le repas de Simchat Torah. Ensuite, à 4h moins le quart, préparation pour la leçon, c'est les horaires habituels. Et ce qui sera de différent, c'est le repas de Simchat Torah à 18h. Et ici, on aura une annonce locale après la chanson, donc nous vous

0: Bonjour, chers amis. Dans la première partie du cours, nous allons continuer notre série de cours avec le Rav, le congrès de Sitrin. Nous continuons avec la leçon 13 du 17 octobre 2003. Dans le cours, nous discuterons ensemble après de la joie de la Torah, Simchat Torah, journée spéciale aujourd'hui, qui résume tout ce que nous avons traversé dans les fêtes. Et nous allons entrer dans le cours maintenant, après quoi nous aurons un atelier de résumé des choses du cours. Donc préparons-nous déjà pour cet atelier, soyons alertes dans le cours et absorbons autant que possible, s'il vous plaît. Le don de la Torah, Arvut. Celui qui ne comprend pas, lève la main et nous essaierons sur place. Nous voulons comprendre le plus profondément possible toutes ces notions. Nous n'avons nulle part à courir, s'il vous plaît. Le don de la Torah, Rabbi Yaakov dit, aime ton prochain comme toi-même, c'est une grande klal dans la Torah, aux règles, dans la
1: Kabbalah.
0: Ce qu'a dit Rabbi Akiva, que la correction de l'égoïsme jusqu'au degré de « aime ton prochain comme toi-même » est une grande règle dans la Kabbale et nécessite une explication, car le mot « règle » indique une somme de détails qui, ensemble, constituent cette règle. Le sens est que les 612 autres corrections que l'homme est obligé d'effectuer dans son égoïsme sont, dans l'ensemble, des corrections particulières qui constituent toutes ensemble cette unique correction « aime ton prochain comme toi-même » et qui en dépendent. Il se peut que ça soit vrai dans les relations de l'homme avec ceux qui l'entourent. Mais comment ces relations peuvent-elles inclure la liaison de l'homme avec le Créateur, ce qui en fait détermine l'essence et le sens de la création? Pourquoi la correction jusqu'à la qualité « aime ton prochain comme toi-même » équivaut-elle à la correction jusqu'à la qualité « aime le Créateur, ton Tout-Puissant et adhère à lui » le Rav. Nous avons vu que le but de la création, c'est d'adhérer au Créateur, c'est-à-dire parvenir à son degré, être entièrement semblable à lui, à son degré, dans l'action, dans les pensées, dans les qualités et les intentions. Si c'est ainsi, alors quel est le lien entre toutes les corrections que nous devons faire sur nous envers le prochain? Et ce que nous devons faire sur nous

0: ou soit en équivalence, ou peut-être se réalise envers mes relations envers le Créateur. Quel est le lien entre le prochain et le Créateur pour que ces choses correspondent à ce point l'une à l'autre? 2. Nous pouvons voir combien la correction jusqu'à la qualité « aime ton prochain comme toi-même » est grande et englobante à partir de la question qui fut posée à Hillel l'Ancien quand on lui demanda d'enseigner toute la Torah, toute la méthode de correction en se tenant sur une jambe. Hillel répondit, « Ce qui t'est haïssable, ne le fais pas à ton prochain. » Il ressort clairement de là qu'il n'existe aucun désir parmi ces 612 désirs égoïstes dont la correction serait préalable à l'atteinte de « aime ton prochain comme toi-même ». Ils sont tous destinés uniquement à parvenir à cette qualité afin de préparer l'homme à accomplir « aime ton prochain comme toi-même ». C'est-à-dire que toutes les autres corrections sont des parties de la qualité « aime ton prochain comme toi-même » et sans elles, il sera impossible d'accomplir « aime ton prochain comme toi-même » dans toute sa mesure. C'est encore plus étrange. Si, déjà, j'accomplis « aime ton prochain comme toi-même », s'il me reste encore quelque chose à ajouter ensuite, peut-être que c'est une sorte de tremplin d'un degré intermédiaire entre mes corrections et mes relations avec le Créateur. On me dit « Non, tu n'as rien à faire envers le Créateur, laisse-le complètement. » Laisse-le complètement. Ne commence pas à corriger tes relations avec lui. Tu veux peut-être, tu veux être plus proche de lui, meilleur envers lui, ça ne t'aidera pas. Tu ne peux envers lui, pour dire ainsi, rien faire. Mais tu as le prochain. Si envers le prochain tu accomplis toutes les corrections, si tu parviens au degré de l'amour du prochain, au point que il ne t'importe plus si c'est toi ou le prochain. Par cela, tu corriges entièrement tes relations avec le Créateur, tu t'élèves au degré du Créateur. C'est-à-dire que ce n'est pas seulement que cette mitzvah est une condition, cette loi « aime ton prochain comme toi-même », qui n'est pas seulement la loi générale de toute la réalité. Cette loi est aussi, pour ainsi dire, la même loi selon laquelle le Créateur, comme nous disons qu'il est bon et bienfaisant envers les mauvais et envers les bons, c'est-à-dire que c'est aussi qu'il se rapporte aux créatures, ainsi qu'il se rapporte aux créatures, alors le fait qu'il soit bon et bienfaisant envers les mauvais et les bons, l'amour des créatures, de son côté, je dois être semblable à son amour envers les créatures. Être semblable au Créateur se trouve dans cette phrase, dans cette loi, aime ton prochain comme toi-même. C'est-à-dire que c'est la même chose. Le même slogan, la même phrase, la même loi. Au point que, après avoir accompli cette correction, je n'ai besoin d'aucun ajout pour parvenir à l'équivalence de forme avec le Créateur. Par cela, je lui correspond entièrement, je lui suis semblable, égal à lui. Il y a des questions? Non. À partir de là, en vérité, il y a beaucoup de questions. Le public envers lequel je dois accomplir cette correction est-il comme le Créateur devant moi, exactement de la même grandeur, de la même hauteur, avec le même rapport? Alors pourquoi en général est-ce que je dois... Alors, pourquoi la dernière mitzvah « aime le Créateur, ton Tout-Puissant » reste tout de même, sinon une mitzvah, du moins le but auquel je parviens? Pourquoi dois-je parvenir non pas à l'adhésion avec le Créateur, mais à l'adhésion avec le Créateur? Alors laissons complètement le Créateur et occupons-nous seulement du public. J'ai alors... Ainsi, le trouve-t-il devant moi comme but? Au début, il est écrit « Ce qui est haïssable, ne le fais pas à ton prochain. » Maintenant, ce que moi je déteste ne veut pas dire que lui aussi le déteste, n'est-ce pas? Oui,
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0: difficile, une des questions. Est-ce que nous pouvons dire que ce que a dit Hillel, comme toi-même, je comprends que ne fais pas aux autres ce qui t'est haïssable, ça c'est compréhensible. Ne fais pas de mauvaises choses, c'est loin de l'amour, oui. C'est comme une sorte d'accomplissement passif, ne pas faire de mal au prochain. Mais aime, c'est comme si je devais déverser mon cœur vers le prochain, je dois me soucier de lui, je dois réellement l'aimer, me soucier qu'il soit entièrement rempli, comme maintenant je me soucie de me remplir moi-même. Bien sûr que la forme de cette loi, aime ton prochain comme toi-même et ne fais pas au prochain ce qui était haïssable, ce n'est pas la même phrase. C'est vrai. Maintenant, nous allons aussi éclaircir cela. Encore ? Non. C'est-à-dire que les questions restent tout de même des questions. Pourquoi l'amour du prochain est-il semblable à l'amour du Créateur? Pas semblable, c'est exactement la même chose. Au point que je n'ai besoin d'aucune correction supplémentaire si je suis parvenu à l'amour du prochain. C'est-à-dire que si j'ai un certain groupe et qu'on me dit que le groupe est vraiment un mini-modèle de toute l'humanité et que à l'intérieur de ce modèle, je parviens vraiment à un degré où je les aime au plein sens du terme, que tout ce qu'ils exigent est entièrement en ordre, j'y suis arrivé. Par cela, je suis arrivé à ma correction finale, et par cela, j'acquiers vraiment toutes les qualités de perfection, d'éternité, tout ce qu'est le Créateur. Alors c'est très simple, nous construisons maintenant un certain groupe, petit, grand, peu importe, et si moi, je sais, Dieu merci, que je n'ai pas besoin de connaître les mondes, les sphérotes, les parsoufim, le Créateur, toutes sortes de choses qui me sont dissimulées, alors maintenant, j'ai quelques gars, j'accomplis avec eux cette action, c'est fini, je suis arrivé à la correction finale. Si c'est ainsi, c'est très simple. Est-ce que c'est réellement à ce point, devant moi, à portée de main? Parce qu'il nous semble que le Marsom, les mondes, toutes sortes d'esprits, de démons, qui sait, des anges, des degrés, quelque part là-bas. Alors qu'ici, c'est le groupe, les relations avec mes amis que je vois, je peux les ressentir ainsi, ils sont devant moi, je peux vérifier où j'en suis et où ils en sont, dans quel genre de liaison nous nous trouvons. Alors tout le grand spirituel, tous les mondes, ces distances infinies, tout cela se condense et se resserre à ce point à l'intérieur d'un petit groupe. Et peut-être qu'avec cela, je termine tout. Ça ne me paraît pas si évident. Est-ce réellement ainsi? Oui. J'écoute. Et ce qui est hors du groupe, ce que j'ai hors du groupe, tu comprends? Les 8 ou 10 heures où je me trouve hors du groupe. Ça, nous en avons déjà parlé de nombreuses fois. Toutes les heures hors du groupe, toutes les sociétés et l'environnement dans lequel je me trouve hors du groupe, je les considère comme un environnement dans lequel je suis obligé de fonctionner selon les lois de cet environnement selon lequel ils existent et fonctionnent. Si j'arrive au travail, je fonctionne au travail comme c'est admis dans cette société, au travail. Pas que je commence à y accomplir une sorte d'amour des amis, que j'arrive chez mon patron, que je l'embrasse, que j'aide un certain ami. Pas un ami, quelqu'un qui travaille à côté de moi, que je l'aide dans quelque chose. Je suis obligé de fonctionner partout comme il est d'usage dans cet endroit. Comment ça? Je vais te donner un autre exemple. Tu es marié, tu as une femme, tu as des enfants, n'est-ce pas? Pour autant que je sache. Je lui ai rendu visite en Autriche. Est-ce que toi, toutes les relations et toutes les choses que tu as dans ta famille, tu les fais sortir à l'extérieur et tu apportes ainsi aux autres, oui ou non? Non. C'est la même chose avec le groupe. Le groupe, c'est mon affaire privée, personnelle, intérieure, encore plus intérieure que la famille, encore plus intérieure que tout. Entre nous, combien d'heures ou combien de préoccupations la famille nous donne-t-elle et combien pensons-nous à elle par rapport à tout ce que nous pensons, discutons et vivons à l'extérieur, à l'intérieur de notre société. En comparaison, la famille, c'est en fait une société extérieure. Je parlais de la relation de toute la journée, je voulais parler de mon intention, quelles sont mes intentions pendant le travail. Mes intentions pendant le travail, elles sont toutes à l'intérieur de mon groupe, qui se trouve là-bas, ou plutôt, qui se trouve en moi, dans mon cœur. Je suis avec lui. L'homme doit s'habituer à être constitué de plusieurs couches. La couche la plus intérieure, c'est le Créateur. Au-dessus, c'est le groupe. Au-dessus, c'est la famille. Et au-dessus, c'est le travail et tout le monde environnant. Et il faut vivre dans tous en même temps et sentir qu'on se trouve dans cette division intérieure. Et progressivement, à mesure qu'on avance dans son travail intérieur, on révélera que, en réalité, c'est une seule chose. On verra qu'une seule force unit tout cela et agit en tout cela, et alors il n'y aura aucun problème. Point 3. L'expression « comme toi-même » indique qu'il faut aimer le prochain dans la même mesure que tu t'aimes toi-même, et en aucun cas moins. Le sens est qu'il faut tout le temps veiller et compléter les besoins de chaque homme d'Israël, pas moins que l'on veille à la satisfaction de ses propres besoins. Mais cette exigence est absolument irréalisable, car l'homme n'a pas assez de temps pour prendre soin de ses propres besoins. Comment peut-on donc, si c'est ainsi, lui imposer l'obligation de travailler et de pourvoir aux besoins de tout le peuple? Cependant, les exigences du Créateur envers les créatures sont toujours formulées avec une précision absolue. Et c'est pourquoi il faut comprendre comment, malgré tout, on accomplit cette exigence du Créateur envers l'homme. C'est-à-dire que si nous pensions que parvenir à la correction finale, acquérir les mondes, être comme le Créateur, dominant, parfait et éternel, était si simple au moyen de l'amour des amis, et qu'effectivement, dans un petit groupe, je pouvais accomplir cela et y parvenir, c'est vrai. Mais regardons, cette règle est-elle réellement réalisable ou non? Il s'avère qu'il n'est pas si facile de l'accomplir, parce que même si soudain tout se resserre ainsi, au lieu de tous les mondes dans ce monde, et au lieu de toute l'humanité dans une petite société, comme si tout était devant moi, une sorte de mini-travail ainsi, malgré tout, même dans ce petit laboratoire, je ne suis pas capable de l'accomplir. Pourquoi? Parce que si je suis incapable de prendre soin, de me remplir moi-même, comment puis-je prendre soin et encore plus remplir réellement quelqu'un en dehors de moi? Je n'en ai pas non plus le désir, et même si j'avais le désir, et qu'il est écrit « aime ton prochain comme toi-même », que je prenne soin de l'autre comme je prends soin de moi-même, malgré tout, je ne pourrais pas réaliser cet amour, tout comme je ne suis pas capable de le réaliser envers moi-même. Alors, comment est-ce que j'arrive à l'accomplissement? Donne-moi seulement une personne en dehors de moi. Il n'est pas nécessaire que la société soit grande. Je ne peux pas prendre soin de 10, de 20 ou de 100 personnes. Même d'un seul homme en dehors de moi, je ne peux pas prendre soin. Même de moi-même, je ne peux pas prendre soin. Il s'avère donc que le Créateur te dit en quelque sorte, saute au degré suivant, mais le degré suivant, il est comme irréel, comme dessiné sur le mur, comme s'il était impossible de monter dessus. Il y a des questions? Il est écrit chaque homme d'Israël. Non, quand il est écrit chaque homme d'Israël, cela signifie que même dans le groupe où je l'accomplis, où Israël désigne toujours ceux qui aspirent à parvenir au même but. C'est uniquement à l'intérieur d'eux que je suis obligé d'accomplir ces actions, et non pas simplement dans la société en général, et à plus forte raison envers l'humanité. Il est impossible d'embrasser un groupe de plus que quelques unités ou de quelques dizaines au maximum. Oui. Question, chaque homme d'Israël, est-ce qu'on peut dire que c'est chaque homme qui étudie la Kabbale? J'ai dit que ce n'est pas chaque homme qui étudie la Kabbale. Je l'ai dit, écoute, j'ai dit que c'est seulement dans le groupe que j'ai établi pour moi, que c'est un groupe et que nous nous trouvons dans ce travail mutuel les uns envers les autres. Et même maintenant, si maintenant nous sommes, pour ainsi dire, dans un développement de plus en plus grand et que nous essayons d'établir que notre groupe est un grand groupe qui inclut tous les groupes à la surface du globe, il est maintenant difficile pour l'homme de penser ainsi. Nous nous habituerons progressivement à cette notion. Je veux m'unir et je suis obligé d'être avec et inclus dans tous ceux qui aspirent avec moi au même but, mais si je suis incapable de les maintenir tous dans mon champ de vision, il me suffit de penser à une petite poignée de personnes. Et cela suffit. Bien que, bien sûr, il soit souhaitable, et j'espère que dans notre travail, nous parviendrons à un état où nous penserons et ressentirons tout le groupe. Simplement, cela ne dépend pas tellement de chacun dans son effort, mais cela dépend de la mesure dans laquelle tout le groupe, ensemble, rayonne sa puissance vers chacun. Et alors il s'avérera que chacun qui ressentira cela sentira qu'il est inclus dans une certaine force, une pensée, une grande aspiration unique vers le Créateur. Cela doit progressivement naître chez nous comme sortir de l'intérieur. Cela arrivera. Mais je ne l'établis pas comme but pour chacun. Je dis que chacun, là où il se trouve, est obligé d'établir par rapport à lui-même un certain nombre limité de personnes avec lesquelles il essaye de parvenir à l'amour du prochain. Point 4. À quel point l'instruction « aime ton prochain comme toi-même » est irréalisable et souligné par l'exigence de préférer les besoins du prochain au sien. C'est-à-dire que si l'homme possède quelque chose dont le prochain a besoin, bien que le propriétaire de cette chose en ait lui-même besoin, il est obligé de satisfaire le désir du prochain. C'est-à-dire que l'homme devra se séparer de tous ses biens, car il se trouvera toujours quelqu'un qui aura besoin de ce qu'il possède. C'est-à-dire que nous devons comprendre à quel point cette condition, tout de même, l'amour du prochain, que ce soit envers l'humanité, ou que ce soit envers le Créateur, ou que ce soit envers un petit groupe, ou même envers une seule personne en dehors de moi, n'est pas à notre portée, nous ne sommes pas capables de l'accomplir. Et si nous n'en sommes pas capables, alors à quoi ça sert tout ce jeu? Au lieu du Créateur, il faut aimer le prochain. Et au lieu de toute l'humanité, seulement une petite partie, même une seule personne. À quoi servent tous ces jeux? Dis simplement que pourquoi nous apporter en général une règle ou une loi que je suis incapable d'accomplir. Pour l'instant, nous éclaircissons à quel point nous sommes incapables de l'accomplir, Parce que l'atteinte de l'absence de moyens, de l'absence de préparation et de capacité en moi pour accomplir cette condition dit que je suis incapable par moi-même de construire le kli dans lequel résidera la lumière supérieure que le Créateur remplira. J'en suis incapable. Alors, si c'est ainsi, pourquoi, malgré tout, aime ton prochain comme toi-même, est-il écrit pour moi? Cette chose est très très importante. Pourquoi? Parce que les gens pensent qu'ils sont malgré tout capables de parvenir à une certaine action spirituelle, qu'ils doivent essayer et de toutes leurs forces l'accomplir. Mais nous devons suivre un chemin tout à fait différent. Pas tout à fait différent, mais à côté de cela, nous n'accomplissons aucune action. Nous devons parvenir au manque d'être après l'action. Si nous avons le manque d'être déjà après l'action, je sais quel résultat doit être. Je sais à quel point je suis incapable de le faire et à quel point je veux le faire. Et je me représente correctement l'état qui serait le mien si je pouvais l'accomplir. Cela suffit, cette tension, pour être dans cet état dans lequel je suis incapable d'être, ça s'appelle élevé man. Et alors, cela se fait d'en haut. Les lumières corrigent les kélim, remplissent les kélim, seulement les lumières. De moi, il n'y a que notre obligation, en fait, l'obligation de chacun, parvenir à la reconnaissance de l'état actuel et à une description correcte de l'état suivant qui me paraît la meilleure chose qui soit, au point que mon état actuel m'est totalement haïssable et que cet état-là est celui dans lequel je suis incapable de vivre. S'il y a cet écart, cela s'appelle élevé man, une prière, ce désir seul suffit. Et il n'y a rien d'autre que ce désir. Ce désir accomplit déjà l'action de lumière sur moi. C'est pourquoi nous discutons ici de nombreuses fois, sous toutes sortes d'angles, à quel point cette loi que nous sommes obligés d'accomplir est l'unique loi et que tous les degrés, c'est la même loi. Il n'y a rien d'autre qu'elle. Et toujours, je dois penser à une chose et me vérifier seulement par rapport à une seule règle. Alors, à quel point elle n'est absolument pas dans l'accomplissement. Elle n'est pas réalisable. 5. Il faut comprendre pourquoi la Kabbale n'a été donnée qu'au peuple d'Israël et non à tous les peuples. N'y a-t-il pas ici une préférence selon la nationalité? Il est pourtant clair que seul un insensé peut penser ainsi. Les sages disent que le Créateur a proposé la méthode de correction de l'égoïsme à tous les peuples, mais que personne n'a voulu l'accepter. L'explication des sages semble enfantine, et il est difficile de l'accepter. Si l'on dit qu'aucun peuple n'a voulu accepter la Kabbale, alors pourquoi le peuple d'Israël est-il appelé le peuple choisi par le Créateur? Comment peut-on imaginer le Créateur passant parmi les anciens peuples sauvages et essayant de leur transmettre quelque chose dont ils n'avaient pas la moindre notion? Dans l'histoire des peuples, rien n'est rapporté sur un tel événement. C'est-à-dire que la Torah nous raconte cela comme une sorte de conte pour nourrissons, pour enfants, que le Créateur est grand, qu'il est si bon, il avait quelque chose, un beau cadeau, et il est venu et a voulu le donner à tous les peuples. Où les a-t-il trouvés à cette époque? On ne sait où. Il s'est adressé à eux. Il a demandé à chacun et aucun n'a accepté de recevoir la Torah parce qu'il y avait là toutes sortes de restrictions et des commandements. Et bien sûr, personne ne veut prendre sur lui une vie difficile. Et alors, il est venu au peuple d'Israël, il leur a dit, s'il vous plaît, puisque vous le voulez déjà, il n'y a pas le choix, personne ne veut les accepter, vous, acceptez-les, et ils ont crié, ils se sont réjouis, oui, s'il vous plaît, nous sommes prêts. Effectivement, c'est une histoire qu'il est bon de raconter aux enfants, mais vous l'entendez peut-être pas seulement chez les enfants. Ça s'appelle que faire des enfants qui ont vieilli. Ça s'appelle que faire des enfants qui ont vieilli. Nous avons de tels sages qui, malgré tout, même à des adultes, racontent cette histoire et pensent qu'ainsi, ils disent quelque chose de sage. Ce que nous raconte la Torah, elle nous parle toujours des choses qui se passent dans le spirituel, au-dessus du Marsom, et pas seulement au-dessus du Marsom, généralement ce qui se passe dans le monde Bia ou dans le monde de Hatzilut, comment le monde de Hatzilut agit sur le monde Bia. C'est ce que raconte et explique le Zohar. En général, toutes les définitions que nous avons dans les livres sacrés sont expliquées dans l'introduction au livre du Zohar. Et là, le Baal HaSulam nous explique que tout ce dont il est parlé dans les livres sacrés parle du monde spirituel. Et spirituel veut dire que toutes ces notions ne se trouvent pas en haut, derrière les nuages, ni derrière l'horizon, et bien sûr, pas dans un sens de distance géographique, derrière certaines galaxies. Cela veut dire qu'elles sont dissimulées à notre ressenti ordinaire, à nous, les hommes de ce monde. C'est pourquoi le spirituel s'appelle Kodesh. Kodesh, c'est sacré. Kodesh, c'est quelque chose de particulier. Pour le ressentir, il nous faut des organes sensoriels particuliers. Et alors, nous ressentirons dans ces mêmes organes sensoriels, et proche ou lointain, par rapport à cet organe sensoriel, sera dans un autre sens que proche ou lointain dans l'organe sensoriel animal. Et en haut, en bas, ou toutes sortes de plus forts, plus faibles, ou toutes sortes de formes de ressentis apparaîtront par rapport à cet organe sensoriel, selon la manière dont cet organe sensoriel est construit. Cet organe sensoriel supplémentaire s'appelle l'âme. Et il est possible de la développer et alors de ressentir en elle ce que l'on ressent. Et ce que l'on ressent en elle s'appelle le monde spirituel, le monde supérieur. Parce que chacun d'entre nous, parmi ceux qui viennent au monde, comme on dit, est obligé de parvenir à l'adhésion avec le Créateur. Et non seulement il y est obligé, mais nous tous ensemble, y sommes obligés. Et non seulement nous tous ensemble, y sommes obligés, mais nous devons entraîner avec nous tout le minéral, végétal et animal vers ce degré, parce qu'ils sont inclus en nous et parviennent eux aussi à une certaine élévation spirituelle. Comme l'explique le Baal HaSulam dans la préface, au début de la Ptiha. Si c'est ainsi, la question est pourquoi, s'il existe une méthode pour développer le sixième organe sensoriel et vivre en lui au point que tout le reste commence à devenir complètement insignifiant, au point que je cesse simplement de ressentir la vie dans ce monde comme une vie importante, au point que, comme j'ai demandé au Rav, alors, comment ça s'appelle quand l'homme arrive au ressenti spirituel, au monde spirituel, qu'il passe le Marsom, comment ressent-il son corps? Comment ressent-il sa vie ici? Alors il m'a expliqué, et je répète cela tout le temps, parce que, en effet, c'est une explication simple. C'est comme si tu rentrais chez toi, que tu prenais une douche, tu sortais une chemise neuve de l'armoire, et tu la mettais. C'est notre usage, comme c'est courant chez nous. De la même manière, l'homme qui parvient au degré du monde spirituel ressent la vie à un autre niveau. Il voit que déjà avec tout l'ensemble de ses qualités animales qu'il a reçues à la naissance, il n'est plus capable de réaliser les réchimaux qui se trouvent dans son gène spirituel à partir de maintenant jusqu'à la fin de la correction. Alors, il sait que son heure est venue de se débarrasser de ce corps, de prendre une sorte de douche, il monte au degré de Bina, s'y immerge dans les eaux supérieures, comme on dit, puis redescend, reçoit un corps avec de nouvelles qualités animales, c'est-à-dire qu'il naît et poursuit ce chemin dans ce monde jusqu'à parvenir lentement, progressivement, à la fin de la correction finale. Il est possible d'y parvenir en un seul cycle, mais il se peut que tu aies déjà passé le marsum et que malgré tout, tu aies encore toutes sortes de tâches et que tu ne termines pas cette vie. Alors tu changes de chemise, tu reviens dans ce monde, et il se peut qu'effectivement tu aies terminé les corrections et que tu saches déjà que le moment est venu de plier bagages d'ici et de cesser tes actions ici. Et il se peut que tu sois déjà parvenu à la correction finale et que tu n'aies besoin d'aucune action sur ces degrés comme ce monde, être ensemble avec le corps et être une âme permanente qui est déjà entièrement corrigée. Et il existe une tâche du corps général appelée Adam selon laquelle tu es obligé d'être aussi dans les deux mondes. Et alors, tu le comprends et tu descends avec joie accomplir une certaine mission. Malgré tout, l'homme vit selon le degré supérieur du ressenti de son existence. Là où sont les pensées de l'homme, là où est le cœur de l'homme, c'est ainsi qu'il ressent, c'est selon cela qu'il vit, et non selon les degrés inférieurs. Nous ne ressentons pas le minéral en nous, ni même le végétal en nous. Qu'est-ce que le végétal en nous? Par exemple, les ongles, les cheveux, nous les coupons, nous ne sentons rien, ça ne nous fait pas mal. À plus forte raison, le minéral en nous. Seul l'animal en nous, nous le ressentons. Parce que le corps, nous nous trouvons au degré animal. Nous sommes un animal par notre structure biologique. Mais si nous nous élevons du degré animal au degré de l'homme, homme signifie âme. Alors nous cessons de ressentir toute notre vie animale et aussi le degré animal comme une chose qui détermine, qui est importante. Nous le coupons comme maintenant nous coupons les ongles et les cheveux. Le même ressenti. Si nous devons tous passer les corrections et toute l'humanité et nous tous ensemble ou l'un après l'autre, il se peut que ce soit comme un embryon à l'intérieur de sa mère dans son développement. Par exemple, nous savons qu'il y a 3 jours d'absorption de la semence. Oui, quand la semence entre à l'intérieur de la mère, il y a alors 3 jours d'absorption de la semence. Qu'y a-t-il après ces 3 jours, c'est-à-dire droite, gauche, médiane, les 3 premières lignes, mais encore ponctuelles, et alors il y a une liaison entre le supérieur et l'inférieur, ça s'appelle qu'il y a un endroit à l'intérieur de la mer où ce réchimo a trouvé exactement sa liaison avec la mer. La mère a un utérus, c'est-à-dire un très grand harap, capable de recevoir tous les réchimaux qui se trouvent plus bas qu'elle. Et l'homme a trouvé précisément, selon ses premières droites gauches médianes, qu'il a réalisé une place dans la mère uniquement par rapport à lui-même. Ça s'appelle 3 jours d'absorption de la semence. Son désir est maintenant au moins éclairci en quelque chose au point que de manière ponctuelle, il est déjà lié au supérieur. Et ensuite, il commence à se développer. Nous avons 40 jours de formation de l'embryon, pendant lesquels toutes sortes de désirs et de qualités commencent à se former en lui. Et nous voyons cela aussi chez l'embryon. Nous avons certainement vu, nous tous, ces dessins, ces images de la manière dont l'embryon se développe dans l'utérus. Et ensuite, trois compartiments. Premier compartiment, deuxième, troisième, trois mois, jusqu'à 9 mois. Les mois, ce sont les renouvellements qui passent sur l'homme, quand il se trouve à toutes ces étapes sous l'action du supérieur. Et par cela, il parvient à sa forme achevée, au point qu'il peut sortir et commencer à exister sous une forme libre. C'est-à-dire qu'il commence déjà à avoir un massar d'Aleph de Havyut et plus loin. La question est la suivante. Nous voyons que chez l'embryon aussi, dans un embryon particulier, tous les organes ne se développent pas en même temps. Il y en a qui viennent plus tôt et d'autres plus tard. Et précisément, ce développement dans l'embryon, nous le comprenons d'une certaine manière par la médecine, l'anatomie, la philosophie, la physiologie, et aussi, bien sûr, par le fait que tout ce qui se passe avec nous dans notre forme animale provient de notre racine dans la forme spirituelle. De même que, au degré spirituel, nous avons une âme, et que dans l'âme, nous traversons toutes sortes de processus de correction. De même, au degré animal, cela s'accomplit aussi chez nous. Il s'avère que, comme les parties que nous voyons de nos propres yeux se développent inégalement dans l'embryon, ainsi ces parties se développent inégalement dans toute l'humanité, qui est une seule âme, un seul embryon, ou un nourrisson, ou un grand, ensuite petit ou grand, l'une après l'autre. Et il y a en cela des groupes, disons, à la surface du globe qui, plus tôt ou qui, plus tard, entrent dans leur travail et dans leur correction. Bien sûr, tant que la correction de tout, qui inclut tout le monde, ne sera pas complète, nous ne parviendrons pas à la fin de la correction. Mais il y a, bien sûr, et nous le voyons, un certain ordre déterminé. Nous ne savons pas pourquoi l'ordre a été établi ainsi. Nous pouvons l'étudier dans la sagesse de la Kabbale que, selon Kelaviut, si c'est Dalet, Shoresh, selon son rapport à la ligne droite, gauche ou médiane, à quelle partie cela appartient? Et c'est à cela que cette question est dirigée. Pourquoi la Kabbale a été donnée au peuple d'Israël et non à tous les autres peuples? Et précisément du côté, comme si c'était du bon, peut-être du mauvais. Le Créateur apparemment réunissait la Torah et la Kabbale qui sont la même chose. Simplement, pour ne pas nous embrouiller, parce que la notion de Torah chez nous est une notion très déformée, alors pourquoi la méthode pour se corriger et parvenir à la correction finale, à l'équivalence avec le Créateur, pourquoi cette méthode n'a été donnée qu'à un groupe particulier parmi les anciens peuples? Pourquoi, si malgré tout les sages écrivent que le Créateur, en fait, a apparemment voulu transmettre cette méthode aux autres peuples, à chaque peuple à la surface du globe, mais qu'ils n'ont pas accepté? Ils voulaient qu'ils la reçoivent, mais eux ne veulent pas la recevoir. Qu'est-ce que c'est que cette histoire? Quel en est réellement le contenu intérieur? Et pourquoi, si c'est ainsi, l'a-t-il tout de même donné à un certain groupe pour lequel cette méthode apparemment soit ne convient pas, soit ne devrait pas être? Pourquoi cela s'appelle-t-il qu'il préfère ce peuple aux autres peuples? Est-ce que c'est lui qui l'a choisi ou eux qui ont choisi C'est une histoire très, très... Comme si j'avais préparé un cadeau pour quelqu'un et qu'il ne voulait pas le recevoir. Bon, alors il ne veut pas, que faire? J'arrive chez le deuxième, peut-être que toi tu le veux. Et lui est très heureux et le reçoit. Après cela, il dit soudain de lui-même qu'il est le peuple choisi, qu'il est un peuple particulier, que le Créateur prend soin de lui et le veut. Alors qu'au départ, toute l'histoire était autre. Nous devons donc éclaircir toutes ces questions. Bien sûr, le Balasulam écrit immédiatement, y a-t-il ici une quelconque préférence selon la nationalité? Que signifie la nationalité? Selon certaines qualités particulières dans ce monde animal? Bien sûr, il ne peut pas être que le Créateur préfère un certain groupe à d'autres groupes qu'il a. En fait, qu'il a en fait installé, pour ainsi dire, à la surface du globe. Alors de quoi s'agit-il ici? Et s'il y a réellement une préférence pour certains peuples afin de recevoir la méthode de correction, et s'ils ne la reçoivent pas, alors ensuite, il arrive à un autre groupe et il leur donne cette méthode. Comment est-ce possible? Est-ce que cela ne fonctionne pas à la bonne adresse? Nous devons bien éclaircir cela. Pourquoi? Parce que chacun de nous est aussi constitué des nations du monde, comme on dit, et d'Israël. Et nous aussi, à l'intérieur de nous, nous sommes obligés de comprendre comment ces choses fonctionnent. C'est car réellement, toute la méthode de correction est destinée à des qualités qui initialement ne sont absolument pas capables d'être en liaison avec la Kabbale. Et c'est pourquoi quand commence notre aspiration à la Kabbale, nous savons qu'en Kabbale, nous avons un point appelé point dans le cœur, appelé Bina. Nous aspirons au monde spirituel, nous voulons adhérer au Créateur. Ce n'est pas que nous sachions que nous voulons adhérer au Créateur, mais nous avons une certaine attirance. Cette attirance ne se rapporte pas à toutes nos actions, à nos désirs, à nos attirances animales, à l'argent, à l'honneur, aux connaissances, au sexe, à la nourriture, à toutes sortes de choses animales. Non, nous ressentons comme si nous voulions nous arracher, nous détacher de tous ces désirs qui sont dans ce monde et voler directement vers les cieux. Et c'est semblable à ce qui est écrit ici. Sans aucun doute, la méthode de correction est réellement destinée à tous nos désirs animaux. D'un côté, et d'un autre côté, il est impossible qu'ils reçoivent que cette méthode de correction, plutôt, on peut la leur transmettre, l'implanter en eux, uniquement par le point de Bina, qui s'appelle une part du Créateur d'en haut, qui ne se rapporte pas à eux et qui, en général, ne se rapporte pas à l'homme. Ce point, le point dans le cœur, par lequel soudain nous aspirons au spirituel, ne vient absolument pas de notre propre compte, il ne vient pas de notre nature. Le Créateur, au moyen de la brisure des Kélim, a implanté en nous une étincelle appelée une part du massar brisé, une part de la lumière réfléchie. Et cette partie s'appelle en nous Israël. C'est pourquoi elle s'appelle une part du Créateur d'en haut. Elle ne se rapporte absolument pas à nous, car chacun qui possède cette partie, elle est une part du Créateur, une part de Bina. Mais au moyen de cette partie, nous commençons à construire une liaison entre le Créateur et le désir de recevoir lui-même. La liaison commence dans ce point. Et cette liaison dans ce point se trouve ainsi. Sous ce point, il y a tout notre grand désir de recevoir, et au-dessus de ce point, le Créateur et le monde spirituel. Il s'avère que ce point est le lien. Et alors, comme on dit, il est capable de recevoir la méthode de correction, appelée Torah ou Kabbale, et de commencer, d'une certaine manière, à relier les désirs de recevoir, chacun selon son degré déterminé d'aviut, aux qualités de don, en servant de liaison entre le désir de recevoir et le Créateur. Ce point, ensuite, nous l'appelons Nehi du supérieur, Arab du supérieur, Nehi de Ima. Hier, nous avons étudié cela quand nous étudions la question de Hoshana Rabba. Et alors, il s'avère ainsi que, comme le particulier et le général existent chez nous dans le spirituel, et qu'en chacun il y a un point de Bina et un point de Malchut, de même dans les groupes et de même dans tous les peuples, dans toute l'humanité, il existe un certain groupe qui est obligé d'accomplir la correction, comme ce point de Bina, il sera alors appelé Israël et il accomplira cette tâche envers tous les peuples. Et c'est ce que nous sommes obligés d'accomplir maintenant. Maintenant, ici aussi, il y a le général et le particulier. Il y a une obligation sur tout le peuple d'Israël qui s'appelle Israël dans l'animal, dans ce monde, où il est écrit juif, hébreu, de prendre sur lui la méthode de correction, de se corriger, d'être, comme on dit, une lumière pour les nations, une lumière pour tous les peuples, de leur apporter cette méthode. Comment corriger le monde et le remplir de la lumière du Créateur, ainsi être réellement Israël envers les nations, et chacun qui vient se désire appeler Israël, le point de son aspiration vers le Créateur, est déjà lui aussi constitué de deux parties, la partie Israël qui aspire et la partie des nations du monde qui se trouve en lui. Maintenant, qui a-t-il tout de même de particulier dans le peuple d'Israël par rapport à tous les autres peuples, pour que dans l'animal il se rapporte malgré tout davantage à la sagesse de la Kabbale, qu'il l'ait reçue, qu'elle se soit développée et qu'à travers toutes les générations il se rapporte à elle ou elle à lui, même s'ils ne la reçoivent pas beaucoup, même s'ils ne veulent pas et ne l'aiment pas, la sagesse de la Kabbale se transmet malgré tout par lui. Si nous étudions les Rishimot, comment elles se sont divisées après la brisure générale d'Adam Rishon, alors nous verrons que nos Rishimot, celles de ceux qui appartiennent dans l'animal au peuple d'Israël, sont les plus petits Rishimot, c'est-à-dire les plus purs. S'ils sont les plus purs, bien sûr, c'est particulier, mais en quoi est-ce que c'est bon? En quoi est-ce que c'est bon? C'est bon en ce que, alors, dans ces Rishimot qui sont plus purs, ils se trouvent relativement plus proches du Marsom. Et alors, dans ces Rishimot, ces points de Bina peuvent plus facilement sortir et agir. D'un côté, d'un autre côté, puisque chaque chose doit se révéler avec la chose qui lui est opposée, alors il s'avère aussi que le désir de recevoir qui est en Israël, avec le fait qu'il est proche du Marsom, qu'il se révèle dans la forme la plus sauvage, la pire. Et il s'avère ainsi que chez le peuple d'Israël, d'un côté, il y a les points de Bina qui ressortent et qui, pour ainsi dire, le tirent davantage vers le spirituel. Et d'un autre côté, il y a les points de Malchut, pire que chez les autres. Ce n'est pas qu'en lui-même, il soit plus grossier que les autres peuples, non. Mais il se révèle en lui avant tous les autres. Il s'avère donc que ce groupe est particulier en ce que dans la brisure des Kélim, ces Kélim sont tombés au degré le plus proche sous la brisure, sous le Marsom. Et alors, ces Kélim, cette couche supérieure s'appelle Israël. Et en conséquence, dans notre monde, les corps ici sont appelés les corps du peuple d'Israël, les Juifs. Et le particulier, je le répète, c'est que Bina et Malchut s'éclaircissent et apparaissent sous une forme plus claire et avant tous les autres Kélim, parce qu'ils se trouvent plus bas, plus profondément que les autres, Rishimot. Encore une fois, un dessin. Adam Rishon s'est brisé. Et tous les Rishimot sont tombés en bas. Le degré de Aviut, Shoresh, Aleph, Bet, Gimel et Dalet. Alors, ce qui appartient, disons, au degré de Aviut, Shoresh, ça s'appelle les enfants d'Israël. Et le reste, ce sont les autres peuples. Alors, d'un côté, par Aviyot de Shoresh, ce sont en fait les kelim les plus purs. C'est-à-dire qu'il y a ici Bina, et ici il y a Malchut, et elles s'éclaircissent, Bina et Malchut, plus rapidement que chez tous les autres peuples. C'est-à-dire qu'une petite lumière qui agit sur eux leur suffit. Et ils sautent déjà du côté de Bina. Si on utilise Bina de manière incorrecte, alors nous savons que nous sommes les premiers dans toutes sortes de sottises que fait l'humanité. Toutes les révolutions, c'est nous qui les faisons, et toutes les découvertes, c'est nous qui les faisons. Mais personne n'a besoin de tout cela, mais nous le faisons du fait de Bina en nous, d'un côté. Et d'un autre côté, nous sommes aussi attirés par toute la richesse, l'honneur et tout, c'est-à-dire le mauvais et le bon, pour ainsi dire, ressortent davantage, parce que la vie de Shoresh se révèle plutôt par la lumière environnante. Ainsi, du fait que dans Adam Rishon qui s'est brisé, chaque couche s'était déjà divisée selon son aviut et est tombée selon cet aviut. Nous étudions cela dans la septième partie de l'étude des dix sphérot, comment les parties, les âmes, sont tombées en bas après la brisure. Chaque partie est tombée. À partir des Rishimot, il y a eu d'abord les degrés des Melachim, puis Tanhai, c'était le premier temple, le deuxième temple, peu importe, ils sont tombés, et chaque partie qui est tombée a alors poussé les parties les plus basses à agir, c'est-à-dire à tomber encore plus bas. Mais quoi qu'il en soit, il y a toutes les chutes ont eu lieu de telle manière qu'elles sont tombées par rapport à la qualité de Bina. Alors, ceux chez qui la qualité de Bina ressort davantage sont restés plus près du Marsom. Et ça s'appelle qu'il y a le mérite des patriarches. Que signifie patriarche? C'est les qualités de Bina, Chesed, Gvura, Tiferet, qui se trouve dans la partie supérieure d'Adam HaRishon. Il s'avère donc que cette particulière n'est pas une particulière, il n'y en a rien de spécial, mais ce sont les Rishimot qui, dans notre monde, viennent dans un revêtement appelé Israël. Ces Rishimot viennent les premiers à la correction. Ces Rishimot sont obligés de transmettre la méthode de correction. Et c'est notre tâche. Maintenant, en plus de cela, puisque le général et le particulier sont égaux et que les Rishimot chez nous tous se sont mélangés, il y a donc aussi dans toutes les autres couches, Aleph, Bet, Gimel et Dalet, en dehors de Aviyot de Shoresh, dans tous les autres Aviyot, il y a aussi Shoresh, Aleph, Bet, Gimel, Dalet, même dans Dalet, qui est dans Dalet. C'est-à-dire que nous pouvons même trouver des Chinois, des Japonais, peu importe quels autres types de groupes de peuples, chez qui se trouvent aussi les mêmes parties de Bina, le même Shoresh, appelé en eux Israël, où cela s'appellera les justes des nations du monde, peu importe comment l'appeler. Mais dans chaque peuple, il y a aussi ces mêmes personnes qui aspirent au spirituel. Et aussi, d'un autre côté, en Israël, où il y a dans Aviyot de Shoresh, Shoresh Aleph Bet Gimel Dalet, il y en a qui sont éloignés de spiritualité, bien qu'ils appartiennent à Israël, parce que chaque chose est constituée de toutes. Et soudain, nous voyons ici qu'en Allemagne, on me dit, de plusieurs pays, de 25 ? Ouais. De 25 pays, nous avons ici des gens, et ils appartiennent tous à Israël, à la notion de Yashar Kel, aspiration vers le Créateur. Et nous pouvons sortir dehors et voir des gens qui appartiennent par nationalité à Israël et qui n'ont aucun intérêt pour cela, laisse-moi tranquille et tout ça. C'est ainsi qu'ils se rapportent à cette tâche. Parce que ils ne se rapportent pas à la partie de Bina qui est en eux. Donc, ce que le Baal HaSulam écrit, que bien sûr que seul quelqu'un qui n'est pas sain d'esprit peut penser que cela se rapporte à un certain peuple d'un côté, et d'un autre côté, le peuple d'Israël dans ce monde est malgré tout obligé de transmettre cette méthode de correction, de la réaliser, de la transmettre aux autres peuples. Il y a des questions ?
1: Non.
0: Bon. Si le peuple d'Israël comprend, alors il n'en faut pas plus. Voyons. À partir de là, bien sûr que nous comprenons pourquoi. Tout au long de toute l'histoire, nous sommes ceux qui perçoivent le plus de coups, pourquoi cela nous est destiné et pourquoi le Créateur nous arrange de tels coups par tous les autres peuples. Parce que

nous ne nous corrigeons pas et ne leur transmettons pas la méthode de correction qui est aussi leur salut. Et alors, ce rouleau compresseur de la compression, cette grande roue de l'histoire, bien sûr, nous oblige avant tout à accomplir les actions de correction. Mais envers les autres peuples, non. Précisément par leur intermédiaire, parce que nous sommes coupables du fait qu'ils se trouvent dans cet état, alors avant tout, le bâton vient sur nous. Et il est écrit ainsi que Israël est coupable de toutes les choses terribles qui arrivent dans le monde, parce que tout ce qui arrive vient du manque de correction. Et dans le manque de correction, nous sommes coupables. S'il y a quelque part une guerre ou quelque part un malheur, peu importe où, c'est du fait du manque de correction que nous avons en fait provoqué. Et Israël, chacun à l'intérieur de lui, si ce désir existe en lui et qu'il ne l'a pas réalisé, et aussi Israël, c'est-à-dire que le peuple animal appelé Israël est coupable de ne pas avoir accompli ce qui lui est imposé. C'est clair. Question. Alors, il est venu le temps de la correction finale du peuple animal d'Israël. La correction finale est obligée de s'accomplir dans toute la couche supérieure qui aspire au spirituel, parmi tous les peuples, s'il y en a. Et de cela, nous construisons notre groupe, et il s'appelle Israël dans la forme spirituelle. Et en plus, il y a Israël animal, ce peuple appelé Israël dans la forme animale, comme on l'appelle, et lui aussi est obligé d'accomplir à la surface de la terre sa tâche dans l'animal. Et tant qu'il ne l'accomplira, tous le frapperont. Et ce sont en fait des coups qu'il provoque lui-même, qu'il accomplit sur lui-même. Quand on voit cela depuis l'autre côté du Marsum, la véritable image, c'est simplement comme si tu prenais un bâton et te frappais toi-même. Et il s'avère que tous les autres moyens, que ce soit les autres peuples qui viennent et veulent te tuer, ou toutes sortes de catastrophes, de malheurs qui passent sur toi, tu vois de tes propres yeux à quel point tu fais cela toi-même, sur toi-même. Voilà. Et tout le reste, en dehors de toi, se trouve encore à un degré inférieur au libre choix. Et c'est pourquoi là, il n'y a rien de réel sur quoi s'accrocher, quoi que ce soit. Seulement toi. Et toi, tu ne fais rien et tu fais tous ces malheurs qui arrivent à toi et à tous. Un homme qui n'a pas reçu le point dans le cœur ne viendra pas étudier la Kabbale. Cela ne vient pas à lui. Est-ce que le peuple d'Israël, le peuple simple, possède ce point? Est-ce que le peuple d'Israël possède ce point? Oui. Il est plus proche du Marsum, plus clair, que chez tous les autres peuples. Et nous le voyons dans le fonctionnement de ce peuple en général dans l'histoire. À quel point il se distingue dans toutes les sottises de ce monde, révéler toutes sortes de découvertes en physique, dans toutes sortes de domaines, être le plus riche, être le pire en toutes choses. Alors, s'il utilisait ses qualités spirituelles afin de les développer, bien sûr qu'il aurait déjà provoqué la correction générale pour le monde entier. Les qualités existent, les préparations existent. Si ce n'était pas ainsi, tous ces malheurs ne nous seraient pas arrivés si nous n'avions pas pu depuis longtemps accomplir les corrections. Le manque de correction que nous n'avons pas faite en temps voulu nous arrive sous forme négative. Rien de plus. La même correction, le même réchimo, si je ne l'accomplis pas, il me vient comme aviut d'en bas, vers mon point dans le cœur. Et je suis obligé de faire de cet aviut un mérite. Oui. Si je ne le fais pas, cet aviut se transforme en dissimulation supplémentaire.

0: vers une vie où nous avons reçu un pays et nous avons commencé à nous construire et à le construire sous une forme animale et non spirituelle. Et tous criaient, le Baal HaSulam aussi, il y a à ce sujet des témoignages et tout cela, combien ils avertissaient de ce qui pouvait et était susceptible de se produire. Et cela s'est produit. Parce que si tu reçois tant de conditions pour accomplir les corrections ainsi qu'une préparation intérieure et que tu ne les accomplis pas, alors cet avion d'en bas de Bina se transforme en Malchut qui se trouve au-dessus de Bina et alors bien sûr que tout va déjà vers la destruction. Je ne veux pas dire ce qui peut encore arriver, mais il vaut mieux se dépêcher. D'accord? Oui, Tzik. Comment peut-il être que la partie la plus proche de la lumière de la correction se trouve dans la plus grande dissimulation? Comment peut-il être que le peuple d'Israël se trouve dans une dissimulation plus grande que les autres peuples? Il ne se trouve pas dans une dissimulation plus grande. Simplement, son naviout, maintenant, bonne question. Je demande ainsi, comment peut-il être que si c'est aviot de Shoresh, sa malchoute soit si grande? Ce peuple est cruel, ce peuple court après l'honneur, court après l'argent, il veut avaler le monde entier. 15 millions, regarde ce qu'ils font, quel bruit dans le monde entier. À chaque endroit, il y en a un et il doit être le premier, oui? Parce que son aviut, maintenant, sort à l'extérieur. C'est-à-dire que il se trouve maintenant dans l'action. Chez les autres peuples, par exemple, nous ne le savons pas, nous ne le connaissons pas. Nous ne connaissons pas les Chinois. Nous pensons de quoi a-t-il besoin? Il reçoit un verre de riz par jour et, Dieu merci, il n'a besoin de rien de plus. C'est parce que la lumière environnante ne vient pas encore sur lui et qu'il n'est pas encore parvenu à la réalisation. Quand il parviendra à la réalisation, quand son désir de recevoir se révélera, tu verras que quel désir de recevoir ce sera, car chez nous, tout doit se révéler, le désir de recevoir de Ein Sof. Alors, ce qui se révèle chez nous maintenant, c'est la vue générale de Shoresh. Mais puisqu'il se révèle, alors que chez les autres, il ne se révèle pas, il nous semble que nous sommes les pires. Notre aviot de Shoresh, maintenant, par rapport aux autres, est le pire. À cause de cela, il nous pousse vers toutes sortes de choses, vers la révolution, les découvertes, la technique, être premier dans l'argent, premier dans l'honneur, premier dans la science, en tout. Mais quand cela commencera à se révéler dans les couches plus basses du désir de recevoir, oh là là, ce que ça sera? Alors, il y aura des explosions. Mais ce ne seront déjà plus des explosions parce que nous préparons cela au moyen de aviut de Shoresh pour la suite. C'est pourquoi ce peuple, cette couche, s'appelle intermédiaire entre le Créateur et les autres peuples. C'est pourquoi, initialement, tous les autres Rishimot plus bas ne sont pas capables de commencer leur correction sans aviut de Shoresh. Simplement, la distance est immense. Comment pouvons-nous tous aujourd'hui ensemble, tous ensemble, tout le groupe, activer ce point dans le cœur des Israéliens? Oh, il pose une belle question. Il demande, comment nous tous aujourd'hui, nous qui sommes ici, un rassemblement d'Israël, de tous les peuples, pouvons-nous éveiller le peuple d'Israël? C'est le travail le plus difficile. Bien qu'effectivement, ce ne soit que la couche de aviot de Shoresh, mais uniquement au moyen de la lumière environnante que nous attirerons sur nous, et c'est écrit ainsi à la fin de la préface au livre du Zohar, oui, Wes, Oren.
1: Non.
0: 66. Oh oui, une seconde. Ah, c'est ici. Il est écrit ainsi, chez le prophète Yeshayahu. Et les nations les prendront.

0: et les amèneront à leur lieu, et la maison d'Israël les prendra en héritage sur la terre du Créateur. Et ils amèneront tes fils dans leurs bras, et tes filles seront portées sur leurs épaules. C'est-à-dire que les autres peuples prendront les enfants d'Israël sur leurs épaules et les apporteront à Jérusalem pour accomplir le travail. Ce n'est pas pour rien que nous voyons réellement que la correction arrive sous cette forme, que viennent, pour ainsi dire, ça s'appelle les autres peuples. Nous avions ici des représentants de 25 pays. À la fin, nous devons provoquer la correction de la couche suivante, c'est-à-dire de toute Avyush de Shoresh. Et par lui ensuite, toute la masse restante dans le monde sera déjà corrigée. C'est-à-dire qu'à partir du peuple spirituel d'Israël, qui est ce que nous tous sur tout le globe sommes appelés, viendra déjà la couche du minéral, le peuple d'Israël au niveau animal, et ensuite les autres peuples, chacun selon son aviote. Uniquement au moyen de la lumière envenante que nous éveillerons. On n'y peut rien. Qui sommes-nous? Nous n'appartenons pas, pour ainsi dire. Quel peuple d'Israël sommes-nous? Nous sommes le peuple d'Israël sous la forme spirituelle. Ce même point qui aspire depuis tous les peuples vers le reste. Nous sommes le Shoresh qui est dans tous ces Shoresh de Aleph, Shoresh de Beth, Shoresh de Gimel, Shoresh de Let, et nous verrons encore comment viendront les Chinois, les Japonais, tout le monde. Il ne manquera aucun peuple dans lequel quelqu'un ne s'intéresse pas à cela et ne viendra pas. Et alors, ce sera réellement un groupe qui inclut tout le monde. Mais c'est la notion de peuple d'Israël dans le spirituel, pas dans le matériel. Dans le matériel, ce sont ceux qui se trouvent à l'extérieur de Kfar Sitrin. À l'extérieur de Kfar Sitrin, c'est l'endroit où sont réunis. Bon, tu sais qu'à l'intérieur d'Israël, nous, le groupe Bnei Baruch Israël, nous établissons cette année comme l'année de la diffusion en hébreu. Parce que nous sommes obligés de commencer à briser le marsum qui se trouve ici. Sans cela, il ne peut pas être que nous... Il faut que nous le fassions. Voilà tout. Que chaque groupe à son endroit fasse cela, mais nous, nous avons la tâche la plus difficile. Et cela doit-il être l'intention pendant l'étude? C'est ce qui doit être l'intention pendant l'étude. C'est-à-dire, je dirais ainsi, ce que j'attends bien sûr le groupe le plus grand possible, notre groupe Israël, nous tous qui étions ici, que viennent encore des gens des autres pays, et ce sera ainsi. Tu vois, soudain, cela se révèle au Chili, au Brésil, au Mexique, et l'homme soudain ressent, et se trouve soudain, une liaison. Et ce sera ainsi, et ce sont réellement des âmes très particulières, et c'est leur tâche, et la tâche de nous tous, bien sûr, de nous tous, et particulièrement du groupe Bnei Baruch Israël, c'est de provoquer chez ce peuple animal un éveil spirituel. Parce que malgré tout, c'est depuis l'esprit que nous sommes obligés de commencer à descendre vers les autres couches, c'est-à-dire depuis Shoresh de Shoresh, Aleph Bet Gimel d'Alet, nous devons commencer dans sa couche. Et si nous ne l'accomplissons pas dans la couche de la vue générale de Shoresh, alors bien sûr, cela ne passera pas aux autres couches. Bon, les femmes aujourd'hui se taisent.
1: Hein?
0: Oui, s'il vous plaît. Nous sommes au point 6. La sagesse de la Kabbale est la méthode de correction de l'égoïsme. Le résultat de cette correction est l'atteinte du but de toute la création, l'adhésion avec le Créateur. Le monde a été créé sous une forme qui permet à l'homme d'observer les lois de la Kabbale et de parvenir au but de la création. Le plan du Créateur est de se révéler à l'homme, ce qui est ressenti par l'homme comme un plaisir absolu. Quand l'homme se développe progressivement au moyen de la Kabbale, il s'élève spirituellement jusqu'à l'atteinte du Créateur, jusqu'à la perfection complète. Cette perfection s'appelle Dvekut. J'ai rassemblé ici et nettoyé tous ces mots et chaque phrase du Baal HaSulam. J'ai vraiment fait ici un grand changement, mais dans l'ensemble, c'est le contenu. C'est-à-dire que le but du Créateur est de se révéler à l'homme. Cette révélation est selon l'équivalence des qualités. L'homme parvient à l'équivalence des qualités au moyen de la correction sur tous ses désirs. Tous nos désirs doivent tous rester tels qu'ils sont. Il ne faut pas corriger les désirs, bien que nous disions ainsi que nous devons corriger les désirs. Nous devons établir sur chaque désir un massar, c'est-à-dire la manière d'utiliser le désir, l'intention d'utilisation qu'il y a dans le désir, oui.
2: Mais pourquoi n'avons-nous pas été créés parfaits et adhérents au Créateur dès le départ? À quoi et à qui servent nos efforts dans l'autocorrection? Réponse. Celui qui mange le pain de la honte ressent de la honte jusqu'à perdre son moi. Et puisque le Créateur veut que les créatures se ressentent parfaites, semblables à lui, il nous a donné la possibilité de parvenir à la perfection au moyen de nos efforts dans l'autocorrection. Continue. Point 8. Ça ressemble à un homme riche qui amena dans sa maison un pauvre, le nourrit, le fit boire, lui donna tout ce qu'il pouvait désirer. À mesure que les cadeaux gratuits augmentaient, le pauvre sentait un plaisir de plus en plus grand. Cependant, dans la même mesure, la honte augmentait aussi. Et quand l'homme riche demanda au pauvre, « Dis-moi, ai-je rempli tous tes désirs ?» Le pauvre lui répondit, « Il nous reste un seul désir, que tout cela soit la récompense de mon travail et ne soit pas reçu comme une aumône de tes mains. » L'homme riche lui répondit, « Ce besoin, personne ne pourra le satisfaire. » C'est une loi naturelle de notre monde. Celui qui reçoit ressent honte et impatience au moment où il reçoit gratuitement un cadeau de celui qui le lui donne par bonté ou par pitié. Il en ressort une deuxième loi. Aucun homme au monde puisse remplir jusqu'au bout les désirs du prochain, car il ne pourra pas transformer son cadeau en acquisition indépendante de celui qui reçoit. Et seule celle-ci pourra lui donner le ressenti de la perfection du plaisir. C'est pourquoi le Créateur parfait nous a préparé la possibilité de parvenir à la perfection par nos propres efforts, au moyen de l'effort et du travail dans notre correction selon la méthode de la Kabbale. Dans ce cas, tout le bien et tout le plaisir qui nous viennent de lui, c'est-à-dire tout ce qui est inclus dans la notion d'adhésion avec le Créateur, seront notre propre acquisition, atteinte par nous, grâce à nos efforts. Ce n'est qu'ainsi que nous pourrons nous ressentir comme les maîtres et ressentir la perfection. Il y a des questions? C'est-à-dire que le Créateur a créé le désir de recevoir, en plus du désir de recevoir, il a créé la honte. Le ressenti de la différence entre celui qui reçoit et celui qui donne. S'il n'avait pas créé la honte, c'est une chose supplémentaire, en plus du désir de recevoir, alors nous n'aurions jamais voulu changer. Comme les bêtes, comme les animaux. Tout ce que nous voulons changer en nous provient du ressenti, de la différence entre nous et le Créateur. Nous le ressentions ou même si nous ne le ressentions pas. Qu'est-il écrit au sujet de l'animal ? Un veau d'un jour est appelé un taureau. C'est-à-dire que l'animal né aujourd'hui, c'est déjà se tenir debout, manger, c'est déjà ce qui est mauvais, ce qui est bon, ne se trompera jamais. Il sait où aller ou ne pas aller, il ne faut pas sauter d'une hauteur, ni entrer dans le feu. Il connaît toutes ces choses et n'a plus besoin de se développer. Ainsi, jusqu'à la fin de sa vie, il reste dans le même caractère, les mêmes habitudes, la même nature. Il ne change pas. Et l'homme, complètement différent de l'animal, il naît sans aucune préparation à l'existence. Avant qu'il commence à savoir comment exister, comment se tenir dans le monde, 20 ans passent, simplement pour plus ou moins savoir pas faire de sottises, et après aussi, ça n'aide pas. Et s'il faut éduquer un animal, il faut maintenir une certaine forme, qu'elle ne s'enfuit pas vers la drogue, ne fasse pas des certaines sottises dont il s'offrira, fera du mal à son environnement, ça n'existe que chez l'homme. Tout cela provient du ressenti de la différence entre l'homme et le Créateur, du point de la honte. Et ce point nous pousse vers toutes les pires acquisitions. Et si nous ressentions le Créateur, c'est-à-dire si nous comprenions d'où vient notre différence, en quoi nous sommes différents de lui, alors ce ressenti provoquerait en nous une véritable impulsion, une direction claire vers le développement et la correction. C'est pourquoi la véritable honte et la véritable correction de la honte s'accomplissent uniquement au-dessus du marsum. Et sous le marsum, nous en avons pensé à une copie, sous la forme de nos désirs animaux. Et malheureusement, cela provoque bien sûr tout le mal qui existe chez nous. Et la correction, c'est uniquement de devenir semblable au donneur. Sinon, nous ne pouvons pas nous débarrasser de la honte. Et cette honte, comme je l'ai dit, est une création en elle-même. Si le Créateur qui a créé Prina Aleph dans les quatre phases de la lumière directe avait rempli Prina Aleph sans donner à l'intérieur de Prina Aleph le ressenti qui existe, la phase racine, le donneur, Prina Aleph n'aurait pas ressenti qu'elle veut devenir semblable à la phase racine, une phase plus élevée qu'elle, au donneur. Alors, il n'y aurait pas eu de développement. Ensuite, tout se serait terminé en Prina Aleph, les quatre phases de la lumière directe. Et tout le développement vient du ressenti de la différence entre l'inférieur et le supérieur, par rapport à lui. L'inférieur veut ressembler au supérieur. Et pourquoi ? Il nous explique, point suivant. 9. Cependant, de la loi de la nature provient... Quelle loi de la nature ? De quelle loi de la nature provient la honte ? Que nous ressentons quand nous recevons de quelqu'un par bonté, par charité. La honte est le résultat d'une loi connue de la nature. Je corrige pour qu'ensuite ce serait... de quelle loi de la nature ? La honte est le résultat d'une loi connue de la nature, selon laquelle la nature de chaque conséquence, de chaque branche, est proche de sa cause, de sa racine, et lui ressemble. Cette loi agit entre chaque racine et sa branche et n'est jamais enfreinte. Il en ressort que tout ce qui existe dans la racine est désiré, aimé, utile, agréable et provoque un ressenti de plaisir dans la branche et que la branche aspirera à la racine. Tout ce qui n'appartient pas à la racine est inacceptable, insupportable, nuisible et provoque un ressenti de souffrance dans la branche. Elle aspira à s'en éloigner. De là, nous comprendrons la source de tous les plaisirs et de toutes les souffrances dans le monde. Puisque le Créateur a créé toutes choses et qu'il est la racine de toutes les créatures, tout ce qui est inclus en lui et descend directement de lui vers nous, nous attire et nous est agréable. Et tout ce qui n'appartient pas au Créateur, qui ne découle pas directement de lui, mais vient comme résultat de la révélation des qualités opposées de la créature elle-même, contredit notre nature et provoque des souffrances. J'ai reçu exactement une question. Si la honte est une partie de la création, dans quelle partie se trouve-t-elle? Si la honte est une lumière, alors comment la créature la ressent-elle? J'ai dit clairement, la honte est une création en elle-même. Qu'est-ce que ça veut dire? Le désir de se voir, qui veut jouir de la lumière qu'il a créée, comme une empreinte. Il y a une certaine lumière, les qualités du Créateur par lesquelles il veut provoquer dans la créature du bien. Et par ces qualités, il imprime dans la créature des désirs pour ces ressentis qu'il veut provoquer dans la créature. Et la créature, par nécessité, commence à vouloir ce qui existe dans le Créateur, veut jouir du Créateur. Le ressenti du Créateur. Si le Créateur me remplit, c'est bon pour moi. S'il ne me remplit pas, c'est mauvais pour moi. Plus il me remplit, mieux c'est, moins pire c'est. Voilà. C'est sous cette forme qu'existent le minéral végétal et l'animal. Le degré du parlant, je ne parle pas de le degré parlant dans la rue. Hein. Je parle de la notion de parlant. Parlant ne se trouve pas à un degré où il ressent seulement du bien de la présence du Créateur ou du mal de l'absence de sa présence. Il ressent en plus de cela encore un paramètre supplémentaire qui ne se rapporte absolument pas à l'empreinte du Créateur à l'intérieur de la créature. Le Créateur, à part avoir imprimé selon les plaisirs, selon sa forme, une forme opposée dans la créature, a aussi donné à la créature un ressenti supplémentaire de lui-même. Qui suis-je? Moi qui te donne cela. Le minéral, le végétal et l'animal ne ressentent pas le donneur. Le degré de l'homme s'appelle celui qui ressent le donneur. Nous ne sommes pas encore des hommes. Nous ne sommes pas encore Adam. Adam est appelé celui qui ressent le donneur, c'est-à-dire le Créateur, comme donneur. Et alors, en conséquence, il ressent immédiatement la honte, sans avoir le choix. Et selon la force du ressenti de la honte, il s'éveille à l'éliminer de, à n'importe quel prix. C'est une chose qui annule totalement tous les plaisirs. Mieux vaut pour moi la mort que la vie. Je ne veux pas de cette vie, ni argent, ni la reconnaissance. Toutes sortes de plaisirs spirituels. Si je ressens la honte, à ce point-là, Malchut d'En Sof était remplie de toutes les lumières. Elle a fait une restriction. Elle n'a pas voulu toute cette lumière qui la remplissait. Pourquoi? Le ressenti de la honte était plus grand que tous les plaisirs infinis qui se trouvaient en elle. C'est-à-dire que le ressenti de la honte vient d'un degré plus élevé. Et si l'homme corrige la honte, alors il mérite un degré plus élevé que son propre clé de réception. C'est-à-dire qu'il passe du degré de la créature au degré du créateur. Parce que c'est du degré du créateur que vient ce ressenti, la différence, le ressenti de la honte, le ressenti du donneur. C'est clair? Posez vos questions. Devenir semblable au donneur ou la honte, c'est la même chose. Seulement, tu peux dire, tu poses une belle question, tu dis ainsi, en fin de compte, puisque je vois qu'il donne et que moi, je reçois, et je ne veux pas me ressentir comme recevant, ça me fait du mal. C'est pour cela que je vais accomplir certaines actions afin de ne pas ressentir de honte, de ne pas me sentir comme recevant. Est-ce que c'est quelque chose que je fais par amour, afin de réellement me ressembler? Je veux me débarrasser du désagrément, voilà. Le début est ainsi. C'est-à-dire que parce que nous nous trouvons dans une forme opposée au Créateur, au moyen du fait que je déteste, du fait que je déteste, je déteste la réception. Parce que j'ai honte, ça me brûle, ça me tue tout simplement. Je ressens ma mort que la vie, ça vient d'un point supérieur, plus fort que tous les plaisirs. Ça me donne la possibilité de faire la première restriction sur moi-même. Je cesse de recevoir tous les plaisirs, je ne les veux pas, et après avoir cessé de recevoir tous les plaisirs, je peux commencer ensuite à recevoir en moi les qualités divines, je commence alors à comprendre si être recevant, c'est pas bon, du fait que les recevoir en souffre. Ah. Alors, à partir de cela, je commence déjà à comprendre à quel point il vaut peut-être mieux être donneur, au point que le désir de recevoir lui-même commence à comprendre. Ça vaut la peine de donner. Il y a déjà une liaison avec Bina. D'où provient la liaison entre Bina et Malchut? Du fait que Malchut commence par restreindre Bina et dit « Je ne veux pas, je ne te veux pas, tu ne veux pas, moi je ne te veux pas non plus ». Et de là, il commence à... Nous aurons besoin, toi de moi et moi de toi. Alors, chacun commence à s'inclure dans les qualités de l'autre. Et dans cette liaison mutuelle se forment des pensées complètement nouvelles qui n'existaient pas à l'intérieur de la créature. C'est possible de se remplir au moyen du don. Et ce remplissage, loin du dos, est parfait, ce remplissage. C'est pas vraiment un remplissage, le contenu c'est le don, l'équivalence avec le donneur, tu comprends? Et tout cela commence par le ressenti de la honte qui aide, le désir de recevoir, sous une forme aussi désagréable, à commencer à se débarrasser de lui-même, s'éloigner de lui-même. L'homme commence, au moyen de la honte, à voir l'éloignement depuis son nature. Il sort de lui-même. Il repousse sa propre nature. La honte aide à commencer cela. Ensuite, bien sûr, à la place de la honte, vient déjà l'amour, l'aspiration vers le donneur. Même s'il n'y a plus aucune honte, ensuite, tu parviens à un état où tout est permis. Le Créateur te donne tout. Comme dans cet exemple, dans la lettre du Baal HaSolam, où le roi est dissimulé et, pour ainsi dire, un certain agresseur attaque le trésor du roi ou son royaume. Et ce pauvre serviteur malheureux est obligé de combattre. Tout se trouve entre les mains de l'homme. Et il n'y a aucun problème parce qu'il y a déjà un choix entièrement libre. Être sans blâme d'honneur ou recevoir absolument tout, comme dans le Renaissance, sauf et ne pas ressentir la honte. L'homme a ensuite un choix en cela, comme effacer la honte, rester afin de recevoir, rester dans tout le désir de recevoir, rester dans toute cette liberté sans le Créateur. Et là se trouve sans aucun doute le point de son libre choix, qui s'appelle le tiers médian de Tiferet Klipat Noga, l'homme qui se trouve dans cet état. La question est, comment, dans une forme aussi libre, pouvons-nous choisir d'être soit comme le Créateur, soit comme la créature? Quel est alors notre motif pour devenir semblable précisément à lui? Ça, c'est déjà pas si simple à expliquer. Auparavant, nous disions que seul le ressenti du donneur fait ressentir la honte. Et alors, l'homme fait une réflexion et construit. La honte peut venir uniquement si nous voyons le Créateur, le ressentons, c'est-à-dire comme donneur, comme ici, le pauvre le riche. Beaucoup de gens reçoivent des bienfaits. Mais en disant, et honte, il n'a pas honte, il ne ressent pas qu'il reçoit. Est-ce qu'un enfant ressent qu'il reçoit ses parents? Ils me le doivent, c'est le chef de la famille. Il est fait tourner autour de lui. Ensuite, quand il grandit, à mesure qu'il acquiert de l'indépendance, il ne peut déjà plus venir chez ses parents avec une exigence. Je suis maintenant le fils de mes parents, même à l'âge de 30 ans, je vis avec eux, je rentre chez eux. Je suis leur fils. Quand je suis déjà marié, j'ai une femme, je viens déjà rendre visite à mes parents. Je suis déjà une unité séparée. J'ai déjà honte. Où vas-tu? Je vais rendre visite à mes parents. Et avant, je vais rentrer à la maison. Tu commences à avoir honte. Pourquoi tu es devenu indépendant, séparé? Alors ce ressenti que l'homme reçoit lui donne la capacité d'être indépendant. Est-ce qu'on peut dire que la honte de la disparité de forme, il y a un ajout à la honte du manque d'aspiration? La honte du manque d'aspiration peut venir uniquement de l'environnement, pas de l'intérieur de l'homme. C'est un sujet séparé. Comment, au moyen de l'environnement, nous pouvons développer la honte? C'est une chose très importante. Aujourd'hui, nous n'aurons déjà plus le temps. Peut-être aujourd'hui, oui, mais pas cette leçon. Oui? Si l'homme était seulement avec le Créateur, il verrait qu'il gagne quelque chose, alors il donnerait, mais le Créateur a cela par nature et la créature a honte de prendre de lui.
3: Il dit ainsi,
2: le Créateur a tout le bien, il ne manque de rien, il a des plaisirs infinis, des choses infinies en général. Qu'est-ce que ça peut lui faire si je reçois? Alors pourquoi j'ai honte si je pense ainsi, c'est ça? Ah bon. Comme chacun dit, je vole, tout le monde vole. Je vole, ils ont volé eux-mêmes, je leur reprends. C'est une mitzvah, c'est pas un vol. Celui qui vole d'un voleur est exempté, c'est ça? Toutes ces subtilités, c'est bien de les dire avant de ressentir réellement le donneur. Je veux dire encore plus, tout ce qui existe en toi, dans ta forme humaine, plus que chez l'animal, plus que chez le nourrisson, Tout ça vient comme développement du gré de la langue. Tu vois, un nourrisson, il s'approche de chacun, il attrape tout ce qu'il veut. Et même avec deux mains, tu vois comment il mange. Ils se remplissent toute la bouche et ils n'ont pas honte. Ce n'est pas selon son degré de développement. Ensuite, il commence déjà à voir, prendre un peu, donner un peu. Il a déjà honte. Nous ne pouvons pas déterminer comment nous comporter si la honte vient comme ressenti du supérieur ou comme ressenti du donneur. Rien à faire. Toute l'éducation en fait d'une génération devrait être seulement un moyen, comment dire, une sensibilité accrue à la honte. Toutes les acquisitions auxquelles tu parviens dans ta vie, profession, travail, et sera toujours plus dans toutes les choses, c'est du fait de la honte. Bon, devant ta femme, devant tes parents, tes proches, le monde entier, envers toi-même. C'est une chose qui te motive, qui t'oblige en toute chose. Sinon, tu resterais comme un animal, sans aucun développement. Je suis arrêté, c'est fini. J'ai plus de force de parler. Non, non, tu peux lire. 9, 10. 9, 10, tu peux lire et. Et 11, et à partir de 12, nous continuerons ensuite. 9, à la ligne, par exemple, en haut de la page. Par exemple, nous aimons le repos et détestons le mouvement au point que chaque mouvement que nous faisons est afin de parvenir au repos. Et cela du fait que notre racine, le Créateur, se trouve dans un repos absolu. Pour la même raison, nous aimons la sagesse, la force, la richesse, ainsi de suite, car tout cela se trouve en lui, puisqu'il est notre racine. Et nous détestons tout ce qui leur est opposé, la sottise, la faiblesse, la pauvreté, parce qu'elles sont entièrement absentes de notre racine. 10. Puisque le Créateur, notre racine, donne uniquement et ne reçoit pas, nous, ses branches, ressentons du plaisir quand nous donnons et ressentons de la honte quand nous recevons par bonté. 11. Si c'est ainsi, qu'est-ce que le but de la création? L'adhésion avec le Créateur, en pratique. L'adhésion dont l'étude de la Kabbale nous promet l'atteinte, c'est l'assimilation des branches à leurs racines. Tout ce qui est agréable et élevé, qui se trouve par sa nature en Créateur, nous ne pouvons le ressentir qu'en conséquence de cela. Ainsi, le plaisir, c'est la similitude des qualités avec le Créateur. Si nous venons semblables dans nos actions à tout ce qui appartient à notre racine, nous ressentons du plaisir. Tout ce qui n'existe pas dans notre racine provoque en nous des souffrances. Ainsi, tout dépend et se fonde sur la mesure de similitude de nos qualités avec notre racine.
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0: Bien les amis, on continue. On aurait voulu commencer avec résumé des points principaux que nous avons entendus et lesquels d'entre eux nous pouvons appliquer d'entre dizaines. Donc résumé de la leçon et qu'est-ce qu'on peut appliquer dans la dizaine, 6 minutes.
1: Rav
0: a commencé par la question pourquoi l'amour d'autrui est vraiment exceptionnel et qu'elle peut nous amener également à l'amour du Créateur. C'est comme ça qu'a commencé à clarifier les relations dans le groupe. Je peux tout d'abord avec travailler avec les amis et le Créateur et finalement l'humanité. S'il n'y a pas de désir, comment on peut y arriver à la réalisation? Et dans le groupe, il y a un travail. On fait ensemble une quantité de personnes qui veulent atteindre l'amour des amis. Et voir être entre les deux. Je ne peux pas, l'état que je ne peux pas atteindre. La honte, le rôle d'Israël. Un processus qui a commencé par l'importance de aime ton prochain comme toi-même et se résume dans la honte. Tout ce que nous devons faire, c'est arriver à ce point-là, à partir du travail commun, l'aspiration que nous voulons prier pour les amis, on n'arrive pas à découvrir la disparité forme, et laisser la honte se développer et nous motiver à avancer. Et rien de l'extérieur, mais cette sensation intérieure, ce besoin d'être en équivalence de forme. On ne peut plus supporter le désir de se voir et on veut faire plaisir au Créateur, on comprend que c'est uniquement l'adhésion entre nous avec lui qu'on peut réaliser. Un point important, on pense qu'on peut quand même faire quelque chose de spirituel, de réaliser avec toutes les forces. Et nous, notre chemin est tout à fait différent. À quoi tester? On doit juste arriver à un manque. Si on a un manque d'être après, je connais le résultat, que je suis incapable de le faire.
2: C'est
0: ce qu'on appelle l'évasion de man, c'est critique. Il faut bien se souvenir pour ne pas gaspiller du temps. Le rôle d'Israël aussi, une explication. Que si Israël ne fait pas ce qu'il faut à temps, à la place que Bina domine Malchut, c'est Malchut qui surmonte Bina et c'est toutes les catastrophes qui viennent sur Israël. Il faut accélérer et réaliser cette correction, attirer la lumière, la diffusion, la honte, comme vous avez dit.
2: Et
0: pour la véritable honte, il faut ressentir le Créateur. Élever man, créer cette image bien connue, le degré supérieur, il le dit, est comme dessiné sur un mur, comment monter dessus. Il faut arriver à ce manque, on est incapable, et ça agrandit notre prière, véritable prière, encore. À propos de vivre toujours avec le groupe, toute notre vie, et maintenir l'intention, manque de correction.
1: Il
0: y a un supplément d'épaisseur que si nous ne corrigeons pas, ça s'accumule et on peut voir les catastrophes. Mes intentions au travail se trouvent au sein de mon groupe, se trouvent dans mon cœur. Il faut s'habituer à être inclus de plusieurs couches, la couche intérieure, le créateur, le groupe, la famille, le travail, le monde autour, et vivre et ressentir qu'il est séparé intérieurement. Puis il progresse dans ce travail, il verra que tout est un. Une seule force qui unit tout cela. Et alors, aucun problème. Beaucoup de détails vis-à-vis de le peuple juif dans notre monde. Et à quel point il y a un besoin, une demande. Il est temps de passer à des corrections spirituelles, de sortir de la matérialité et on n'a pas fait à temps. Chers amis, aujourd'hui, c'est la joie de la Torah. On remercie le Créateur de nous avoir amené à Bnei Baruch, au Rav, et la méthode qui permet de corriger notre cœur et ressembler à la lumière supérieure. Et on a traversé beaucoup ces dernières périodes. Si on voit toute cette période du mois de Elul, de Rosh Hashanah, les 10 jours de repentance, Kippour, Sukkot, congrès, tous la base que le Rav nous a transmise dans ce congrès de Sitrin. Maintenant, on veut passer un clip, numéro 2. C'est un très grand jour, le huitième jour de Sukkot. Il s'appelle Shmini, le huitième, et Atzeret vient du mot rassemblement, rassembler. Nous parlons tout le temps, comment rassembler, comment connecter. Ici, pour ainsi dire, notre assemblée, notre connexion finale, le résumé de toutes les connexion pendant pratiquement, on peut dire une année, et ainsi nous parvenons au huitième jour de la fête où nous avons reçu en fait ce qu'on appelle toute la lumière qui nous parvient à chacun et à nous tous ensemble d'en haut. Et cette lumière nous rassemble, nous connecte et comme résultat, nous ressentons que nous devenons de plus en plus connectés dans la mesure de la connexion, dans la mesure du lien entre nous. Nous ressentons que on devient un cli, et ce cli est prêt à recevoir une certaine illumination, au moins très petite d'en haut, du Créateur. Mais quand même, c'est une illumination d'en haut. Alors, cette fois, un peu plus que l'année précédente, nous ressentons ensemble et aussi qu'il y a quelque chose de commun entre nous, la lumière supérieure qui nous remplit, nous embrasse, nous enveloppe. Ainsi, nous entrons dans le dernier jour de ces fêtes s'appelle Shmini Atzeret ou Simchat Torah. La lumière suya nous remplit, nous embrasse, nous enveloppe. Et dans cet enveloppement, cadeau qu'on a reçu, on a eu une journée d'unité. Maintenant, on voudrait remercier qu'est-ce qui a touché notre cœur ce dernier mois. Et qu'est-ce que nous prenons avec nous pour la suite? Donc, ce mois-là, qu'est-ce qui a touché le cœur et qu'est-ce qu'on prend pour la suite? 5 minutes. Je ressens
1: il y avait
0: une sorte de direction qui a changé, je ne sais pas, mais un changement, un renforcement qu'on est mieux dirigé, meilleure direction, intention. Vraiment, tout cela, Rosh Hashanah, on va commencer ce changement de valeur et l'importance de du don, de l'intention, au-delà de la raison, la logique, et ensuite, Sukkot. À Sukkot aussi, on place sur nous cette barrière, et on l'importance au-delà de la raison, l'intention, en principe. C'est quelque chose qu'on ne fait pas d'une façon régulière. Et là, on ressent la Torah dans notre cœur, dans notre esprit. Et cette fois-ci, il faut vraiment ressentir. Je me souviens aussi ne pas voir les visages, mais au-delà. L'âme qui aspire cette connectée. Chaque leçon, ensemble, a énormément de discernement, d'innovation, d'état. Et dernière période, il y avait beaucoup de leçons. Le Rav a parlé de la barrière, à quel point on dépend du groupe, et de telles qualifications profondes et qu'on doit réaliser entre nous. Cette étude n'est pas une théorie, mais un nouveau degré de connexion. Après les fêtes, jusqu'à le congrès de la région. Donc voir que tout ça, c'est un processus qui continue et on doit toujours, ou davantage, renforcer la qualité. Augmenter.
2: J'ai
0: ressenti
2: dans
0: la journée d'unité que l'importance de la diffusion. On doit utiliser tout ce qu'on reçoit, du rab, des leçons, de rassemblement, du climat mondial, tout ce qu'on traverse, on doit prendre des importances qui nous poussent à améliorer notre diffusion et établissement. Pouvoir transformer de venir, nous, Bnei Baruch, plus proche de chaque désir, chaque manque, qui cherche une force supérieure. Le Créateur nous a préparé des conditions exceptionnelles et pour monter de degré la structure du Kli, l'inclusion, et nous le suivons en adhésion, nous tous, un seul homme, un seul cœur, le Kli mondial. On continue de la même façon. Gratitude pour cette connexion et une forte journée d'unité. Le Rav a dit dans le cours, on a entendu, nous allons peu à peu nous habituer à cette notion, je veux m'unir, je dois être ensemble, inclus avec tous ceux qui aspirent avec moi, ensemble, au même but. Mais, si je ne suis pas capable de les garder dans mon champ de vision, il suffit simplement de penser à une petite poignée de personnes. Cela aussi suffit. Bien qu'il soit certainement souhaitable, j'espère que dans notre travail, nous arriverons à un état où nous pensons, nous ressentons tout le groupe. Donc, on a résumé cette dernière période qui est une préparation. Préparation au congrès éveillé d'en bas. On a déjà commencé cet éveil. On va continuer à éveiller d'en bas. Et c'est notre degré suivant. Oui, on a ressenti dans la dernière journée d'unité que nous tous, ensemble, on éveille d'en bas. Vraiment, beaucoup, beaucoup de feedback positif qu'on a reçu à cette force qui pousse de nous, qui nous tous, on participe, on discute de l'avenir de notre société, de la diffusion, de l'organisation. On est tous des partenaires qui construisent cette société. Ce ressenti, il n'y a pas quelqu'un qui fait là ou un autre qui fait, mais ensemble, ça nous permet de ressentir cette force de la société, en force. Le Rav nous enseigne les fêtes, tout cela, les Shabbatot, c'est d'en haut. Tout cela, des lumières qui viennent d'en haut et nous réveillent. Pessah, Sukkot, des lumières qui nous réveillent. Mais maintenant, le dernier jour, Simchat Torah, c'est à nous de accumuler tout cela et continuer. Et d'en bas, allumer ce feu que le Créateur a envers nous. Il nous reste 26 jours de préparation. Au congrès, tout dépend de la préparation. Se préparer à un congrès de la région. Donc, c'est ce qu'on veut faire en atelier. Quelles sont les deux choses les plus significatives que nous devons nous faire jusqu'au congrès et d'en bas afin que nous y arrivons connectés et prêts pour le prochain degré spirituel? Donnez des exemples. Qu'est-ce que vous pensez qu'on doit faire peut-être en tant qu'individu, dizaine, région, et après on voudra entendre venir pour pouvoir apprécier les autres. Quelles sont les choses les plus significatives qu'il nous convient de faire jusqu'au congrès? Éveiller d'en bas pour qu'on y arrive, connecté et prêt pour le prochain degré spirituel.

0: ce que le Créateur veut donner. Avoir le cœur ouvert, vouloir envelopper, embrasser tout le monde mondial. Beaucoup d'amour. Les amis, maintenant, on veut être impressionnés les uns les autres, partager les idées qu'on a entendues partout ici dans le monde, point d'interrogation, et donc partageons ces ateliers. On a parlé de cette période, on s'approche du congrès, on veut réveiller l'en bas, voyons ce qu'on... Oui, Avram Zilberberg. Micro, si possible. Merci, bonne fête tout le monde. On ressent beaucoup d'émotions ici. On voudrait que cette flamme qu'on a reçue du Créateur, cette période-là, au contraire, on veut venir au congrès avec la plus forte connexion possible, plus fort, pousser en avant, chaque dizaine, avec sa flamme, dans ce rassemblement, dans différentes régions, et ne pas oublier. Chacun doit prendre un rôle quelconque dans sa région. C'est très très important. Hier, on en discutait en dizaine, la Vini Shiva Traverim. On s'est dit, chacun, tout ce qu'il peut, 2 heures par semaine, 5 heures par semaine, 1 heure, sa force à la société, à la région. Très important. Le Créateur veut se révéler entre nous tous. Alors, allons-y. On n'oublie pas, demander, aller jusqu'au
1: bout.
0: Restez avec lui. L'Echaim, ensemble.
2: L'Echaim, Avraham, Od, Vakasha.
0: L'Echaim, Avraham, encore, s'il vous plaît.
3: Thank you, friends. Thank you. We must not.
0: Merci, les amis.
3: That's the first.
0: On ne doit pas briser l'union de la dizaine. Premièrement. Deuxièmement. Enfin, des fois, c'est bien de rester silencieux et d'écouter vraiment les amis, de recevoir cette lumière dans nos cœurs.
3: Thank you.
0: Et être prêt à aider les autres. Merci. Amis, s'il vous plaît. Deux points. Peut-être des rencontres avec d'autres dizaines, ressentir un peu plus la région. Faire une fois par semaine, ou, enfin, et deux, que si la dizaine peut prendre un rôle en tant que dizaine, enfin, quelque chose qu'on puisse faire tous ensemble en dizaine, ça peut aider. Hollande.
4: Bonjour, friends. First of all, what touched our hearts in the workshop also is all the efforts and the
0: commitment. Ce qui a touché un cœur, c'est tous ces efforts que les amis ont investis. Et vraiment, se colle au but. Et que le congrès est déjà là. C'est un point où on peut arriver à ce qu'on doit faire. Le Créateur a préparé tout, mais d'en bas, c'est maintenant qu'on doit voir, ressentir la grandeur du congrès et créer un désir de la révélation de ce cli.
2: L'Echaim.
0: Ekaterinbourg.
1: А мы хотим поблагодарить вот за построение вот этой второй части урока
0: особенно.
1: Что мы готовимся к конгрессу и что нам надо делать? Вот мы, например,
0: обсуждали ваши
1: вопросы и пришли к выводу,
0: что
1: а второй вопрос был именно о том, к чему мы пришли.
0: On arrive à la conclusion, la compréhension de ce qu'il faut faire.
1: И мы хотим сказать, что
0: merci pour ces questions, ces ateliers.
1: Вот что надо делать?
0: On se prépare au congrès.
1: Каждый день мы делаем вот с таким трепетом. Мы думаем о всех тех, кто может приедет.
0: C'est un travail quotidien, beaucoup de crainte, beaucoup de soucis envers les amis. André, tu veux continuer? Merci, chers amis, le Chaim Nebo. Bonne chance.
2: Amen.
0: Au congrès.
2: Turquie 7, vakasha.
0: Turquie 7, s'il vous plaît.
5: Merhabalar, selamlar. Dostlarım, bağ kurmamız için her türlü fırsata sahibiz.
0: Chers amis,
5: Yaradan'ı davet etmek.
0: Sanki des opportunités qu'on a de s'unir.
5: Şükürler olsun.
0: On invite le créateur à être avec nous.
5: Teşekkür ediyoruz. Lehay.
0: Comme on remercie chacun des amis et on remercie le Créateur. Notre maison est prête pour l'accueillir. Edith. Je viens de Zichron. Je suis venu ce matin. J'étais avec une Petartigva
6: 18.
0: Beaucoup, j'ai reçu beaucoup, une grande, très grande impression de leur travail. Leur désir d'accompagner d'autres congrès. On a besoin aussi des prières du climat mondial pour réussir notre congrès. À réussir à faire comme vous. Parce que c'est très très compliqué, hein, l'organisation. Les Chaim à Petah Tikva pour tous les congrès que vous avez organisés jusqu'à aujourd'hui, c'est vraiment pas évident. Maintenant qu'on essaye de le faire, on comprend. Bonne chance pour nous tous.
2: Les Chaim.
0: On veut tous réussir. On prie pour cela encore. WH100. Bonjour, bonne fête, Shabbat Shalom tout le monde. Beaucoup d'émotions pour tout cela, cette expérience. Je continue, les amis turcs. Peut-être. C'est une fois dans la vie qu'on a cette opportunité de révéler le Créateur ces jours-ci. Il est là et on a le privilège de si proche de lui, supérieur et inférieur. Garder cette intention, trois jours dans la vie, qui nous permet de révéler le Créateur. Avoir le cœur ouvert, beaucoup d'amour et d'union. Tout le cli israélien, le cli mondial. Tous ensemble. Merci. Latin.
7: Dando la tensión entre lo que puedo y lo que no puedo hacer. Entre lo que podemos y no podemos hacer.
0: Je ressens cette tension entre ce que je peux. Je ne peux pas faire ce qu'on peut et ce qu'on ne peut pas. Et il y a une tension. À partir de cela, on arrive à une prière. Un véritable réveil d'en bas vient dans cette dimension qui s'ouvre. On est obligé de le réaliser. Merci, Carmiel. Bonjour, bonne fête tout le monde. Ce qu'on peut ajouter, c'est renforcer l'intention, la prière de toute la dizaine. de voir que ce congrès nous prépare à un degré supérieur de la diffusion de la Kabbale, et qu'est-ce que chaque ami fait pour cela, c'est un rôle. On a dit un rôle au congrès, et on peut s'aider à réaliser ensemble les Chaïms. Beaucoup d'impressions. Et qu'est-ce qu'on fait maintenant? C'est une question. Nous, la dizaine, nous, les dizaines, comment nous nous préparons et on passe à un degré supérieur après tout ce qu'on a vécu. Hein, en Israël, on avait une journée d'unité. On a reçu beaucoup de feedback, beaucoup grande impression. Chaque dizaine, chaque région est différente. On n'est pas tous les mêmes. Allez, non, non. Chacun désire avec le Créateur, mais par nature, à Petar Tikva, qui se rencontrent tous les jours physiquement, et d'autres qui, dans le monde, qui ne sont peut-être jamais rencontrés, pour eux, c'est une opportunité de rencontrer les amis de la région. Mais encore, c'est-à-dire que chaque région est différente, exceptionnelle. Maintenant, questions, des choses à clarifier, des choses que vous voulez partager jusqu'à aujourd'hui, d'accord? Hein? On ouvre le cœur et on laisse le temps qui nous reste jusqu'à la fin. Des questions, des points à réveiller, si on a... Là, derrière moi, Avi. Avi est toujours en avant, jamais derrière.
6: Au sujet du congrès, vraiment, ce n'est pas suffisamment défini. Qu'est-ce qui, chaque jour, doit être incorporé dans notre région, la partie qui doit être incorporée dans la dizaine, et complètement à l'intérieur du monde. Dans ce congrès, nous avons toutes les possibilités d'incorporation. Et tout comme nous avons entendu dans le cours, nous sommes le peuple spirituel d'Israël, le climat mondial. Donc nous devons vraiment ressentir plus dans chaque bloc de chaque jour quel est notre travail. Notre travail individuel, notre travail général, tout, ce n'est pas suffisamment clair. Tout d'abord, tout ce que je vais dire, c'est aussi sur le site du congrès, convention.clip.on, et je vais le dire que nous commençons selon Israël, n'est-ce pas? Donc nous avons le planning mondial, les groupes autour du monde vont nous y préparer, et dans ce temps, nous passerons par un processus selon la Yeshua Traverim, la grandeur de la société, ensuite examen de notre prière, et ensuite le troisième jour, nous sommes déjà en gratitude jusqu'au bonheur. Donc ça, c'est le contenu du temps mondial. Aussi, nous parcourrons des cours, des ateliers, nous nous inspirerons des amis autour du monde, et là, nous nous sentirons comme un climat mondial, une région, un cœur. Et ça, c'est la première section. Ensuite, nous avons le temps local. Chaque groupe qui se réunit physiquement, là, il y a une activité de contenu de même. Les amis dans cet endroit s'organisent. Disons que si je viens à Tbilissi, ou bien si je reste ici, à Petar Tikva, ou à Carmiel, ou que je sois à Berlin. Donc, dans cet endroit, il y a du contenu local qui décide de toutes sortes de choses localement. C'est une connexion des amis dans cette même région, c'est une diffusion dans cette région, des discussions qui sont adaptées à notre région. Aussi, une connexion, organisation, toutes sortes de choses qui ont lieu. Et ensuite, il y a le temps de la dizaine. Le temps de la dizaine, c'est un temps où je reviens intérieurement à mes amis, à ma dizaine, et avec eux, nous partageons nos impressions. Nous examinons ensemble et nous nous clarifions que c'est notre source, que jamais nous ne nous déconnectons. Nous ne le pouvons pas même si nous le voulions. Donc voilà, ça, c'est les étapes. Oui, peut-être ajouter à cela que nous en avons parlé. Que c'est la bonne question. On peut ressentir ce que dit Avi, que le temps de Nizen, ce n'est pas, c'est tout le congrès en fait. Ce n'est pas une heure. C'est, les amis, chaque ami fait partie de sa dizaine. Et tu prends ta dizaine avec toi dans cette région, dans cet endroit. Et peu importe où tu seras, peu importe où tu seras, la personne prend sa dizaine intérieurement, il est impressionné de la part de sa dizaine à tout ce qui se passe dans la région, de tous les amis, et ensuite il ramène toute cette impression à sa dizaine. Ou, aussi, il amène la dizaine aux amis qui sont là-bas. Donc nous ne nous déconnectons pas de la dizaine un seul instant. Après tout, tout le congrès, en fin de compte, ou bien notre travail tout entière, a pour but de renforcer la connexion à la dizaine, et ce, afin de révéler le Créateur dans la dizaine. Et nous nous prenons maintenant dans la région, chacun en tant que représentant de sa dizaine, et donc si tu demandes sur le travail intérieur, notre travail intérieur ne change pas. Nous voulons révéler le Créateur, nous voulons lui ressembler, accomplir des actions comme lui, c'est le but de nos vies. Bien sûr que nous n'oublions pas cela, nous intensifions, nous augmentons cela avec l'aide du congrès régional. Kiev 1, s'il vous plaît.
8: Так, дякую. Дякую дуже, товариші. І хочеться сказати, що ми готуємо український конгрес.
6: Merci, les amis.
8: Разом з неймовірним місяцем, от який ми провели.
6: Je voudrais dire que nous préparons le congrès ukrainien. Après un mois, je n'arrive pas à croire que nous allons traverser tout cela, toutes les fêtes. Il y a beaucoup d'équipes, de contenus qui travaillent. Le contenu est presque prêt, ça sera très spécial. Le congrès va connecter le clé ukrainien. Et donc, nous vous demandons vos prières pour le succès de notre congrès. Car nos soumissions sont vraiment extrêmes. Nous avons trouvé un endroit sécurisé pour avoir le congrès physiquement ici, bien qu'il y a des alertes, des dangers de l'extérieur. Et nous espérons que le Créateur va nous aider à maintenir ce congrès ensemble à un nouveau degré. Donc, le Chaim.
9: כתבתי כי אני ממש מתרגשת שאני מסתכלת על השיעורים מכנס איטרין.
6: Oui, j'ai écrit parce que je ressens la sensibilité quand je regarde les cours.
9: כמה חיפשתי אתכם כשאתם ישבתם.
6: Le congrès de Citrine, et je sais à quel point je vous recherche quand vous étiez assis là-bas.
9: לקראת הכנס, אנחנו צריכים לזכור שיש המון אנשים. Et
6: pour le congrès, nous devons nous souvenir qu'il y a beaucoup de gens qui nous recherchent. Et pas juste notre action physique, mais de nous souvenir que la connexion entre nous et le désir de construire pour tout le monde une aspiration au don accélérera pour eux leur arrivée à nous et la révélation de ce chemin. Et d'épargner tellement de souffrances, et ça m'a pris de nombreuses années. Et je sens que, bien qu'on me dise que c'est le Créateur, mais quand je m'assois dans un tel cours, je ressens que ça, c'est votre travail qui m'a amené ici. Merci. Merci, Efrat, oui. Elle mérite des applaudissements, pas elle, mais le sujet. Aussi vous, aussi le sujet, vraiment, il n'y a pas de meilleur de finir notre cours que vraiment de penser au fait que nous faisons tout dans la connexion entre nous et que ça, c'est le travail qui change l'humanité. Donc, annonce. Nous allons faire une pause bientôt. Il y aura aussi notre prière ici, localement. Ensuite, à 9h, il y aura le repas de Simchat Torah. Ensuite, à 4h moins le quart, préparation pour la leçon, c'est les horaires habituels. Et ce qui sera de différent, c'est le repas de Simchat Torah à 18h. Et ici, on aura une annonce locale après la chanson, donc nous vous

0: Bonjour, chers amis. Dans la première partie du cours, nous allons continuer notre série de cours avec le Rav, le congrès de Sitrin. Nous continuons avec la leçon 13 du 17 octobre 2003. Dans le cours, nous discuterons ensemble après de la joie de la Torah, Simchat Torah, journée spéciale aujourd'hui, qui résume tout ce que nous avons traversé dans les fêtes. Et nous allons entrer dans le cours maintenant, après quoi nous aurons un atelier de résumé des choses du cours. Donc préparons-nous déjà. Pour cet atelier, soyons alertes dans le cours et absorbons autant que possible, s'il vous plaît. Le don de la Torah, Arvut. Celui qui ne comprend pas, lève la main et nous essaierons sur place. Nous voulons comprendre le plus profondément possible toutes ces notions. Nous n'avons nulle part à courir, s'il vous plaît. Le don de la Torah, Rabbi Yaakov dit, aime ton prochain comme toi-même, c'est une grande klal dans la Torah, aux règles, dans la
1: Kabbalah.
0: Ce qu'a dit Rabbi Akiva, que la correction de l'égoïsme jusqu'au degré de « aime ton prochain comme toi-même » est une grande règle dans la Kabbale et nécessite une explication, car le mot « règle » indique une somme de détails qui, ensemble, constituent cette règle. Le sens est que les 612 autres corrections que l'homme est obligé d'effectuer dans son égoïsme sont, dans l'ensemble, des corrections particulières qui constituent toutes ensemble cette unique correction « aime ton prochain comme toi-même » et qui en dépendent. Il se peut que ça soit vrai dans les relations de l'homme avec ceux qui l'entourent. Mais comment ces relations peuvent-elles inclure la liaison de l'homme avec le Créateur, ce qui en fait détermine l'essence et le sens de la création? Pourquoi la correction jusqu'à la qualité « aime ton prochain comme toi-même » équivaut-elle à la correction jusqu'à la qualité « aime le Créateur, ton Tout-Puissant et adhère à lui » le Rav. Nous avons vu que le but de la création, c'est d'adhérer au Créateur, c'est-à-dire parvenir à son degré, être entièrement semblable à lui, à son degré, dans l'action, dans les pensées, dans les qualités et les intentions. Si c'est ainsi, alors quel est le lien entre toutes les corrections que nous devons faire sur nous envers le prochain et ce que nous devons faire sur nous envers le Créateur? Pourquoi ne nous a-t-on pas donné une mitzvah, c'est-à-dire un commandement, de faire toutes nos corrections envers le Créateur, mais envers le prochain? Voilà la question. Et si c'est ainsi, où est donc ce lien par lequel nous pouvons parvenir au moyen de correction uniquement envers le prochain, à notre correction envers le Créateur? Et quel lien y a-t-il ici entre toutes les mitzvot que j'accomplis, c'est-à-dire les corrections que j'effectue sur mon désir de recevoir envers le prochain? Quel est le lien entre chaque correction que je fais envers le prochain et le fait qu'elle corresponde ou soit en équivalence ou peut-être se réalise envers mes relations envers le Créateur? Quel est le lien entre le prochain et le Créateur pour que ces choses correspondent à ce point l'une à l'autre? 2. Nous pouvons voir combien la correction jusqu'à la qualité « aime ton prochain comme toi-même » est grande et englobante à partir de la question qui fut posée à Hillel l'Ancien quand on lui demanda d'enseigner toute la Torah, toute la méthode de correction en se tenant sur une jambe. Hillel répondit, « Ce qui t'est haïssable, ne le fais pas à ton prochain. » Il ressort clairement de là qu'il n'existe aucun désir parmi ces 612 désirs égoïstes dont la correction serait préalable à l'atteinte de « aime ton prochain comme toi-même ». Et ils sont tous destinés uniquement à parvenir à cette qualité afin de préparer l'homme à accomplir « aime ton prochain comme toi-même ». C'est-à-dire que toutes les autres corrections sont des parties de la qualité « aime ton prochain comme toi-même » et sans elles, il sera impossible d'accomplir « aime ton prochain comme toi-même » dans toute sa mesure. C'est encore plus étrange. Si, déjà, j'accomplis « aime ton prochain comme toi-même », s'il me reste encore quelque chose à ajouter ensuite, peut-être que c'est une sorte de tremplin d'un degré intermédiaire entre mes corrections et mes relations avec le Créateur. On me dit « Non, tu n'as rien à faire envers le Créateur, laisse-le complètement ». Laisse-le complètement. Ne commence pas à corriger tes relations avec lui. Tu veux peut-être, tu veux être plus proche de lui, meilleur envers lui, ça ne t'aidera pas. Tu ne peux envers lui, pour dire ainsi, rien faire. Mais tu as le prochain. Si envers le prochain tu accomplis toutes les corrections, si tu parviens au degré de l'amour du prochain, au point qu'il ne t'importe plus, si c'est toi ou le prochain. Par cela, tu corriges entièrement tes relations avec le Créateur, tu t'élèves au degré du Créateur. C'est-à-dire que ce n'est pas seulement que cette mitzvah est une condition, cette loi « aime ton prochain comme toi-même », qui n'est pas seulement la loi générale de toute la réalité, cette loi est aussi, pour ainsi dire, la même loi selon laquelle le Créateur, comme nous disons qu'il est bon et bienfaisant envers les mauvais et envers les bons, c'est-à-dire que c'est aussi qu'il se rapporte aux créatures, ainsi qu'il se rapporte aux créatures, alors le fait qu'il soit bon et bienfaisant envers les mauvais et les bons, l'amour des créatures, de son côté, je dois être semblable à son amour envers les créatures. Être semblable au Créateur se trouve dans cette phrase, dans cette loi, aime ton prochain comme toi-même. C'est-à-dire que c'est la même chose. Le même slogan, la même phrase, la même loi. Au point que, après avoir accompli cette correction, je n'ai besoin d'aucun ajout pour parvenir à l'équivalence de forme avec le Créateur. Par cela, je lui correspond entièrement. Je lui suis semblable, égal à lui. Il y a des questions? Non. À partir de là, en vérité, il y a beaucoup de questions. Le public envers lequel je dois accomplir cette correction est-il comme le Créateur devant moi, exactement de la même grandeur, de la même hauteur, avec le même rapport? Alors pourquoi en général est-ce que je dois... Alors, pourquoi la dernière mitzvah « aime le Créateur, ton Tout-Puissant » reste tout de même, sinon une mitzvah, du moins le but auquel je parviens? Pourquoi dois-je parvenir non pas à l'adhésion avec le Créateur, mais à l'adhésion avec le Créateur? Alors laissons complètement le Créateur et occupons-nous seulement du public. J'ai alors... Ainsi, le trouve-t-il devant moi comme but? Au début, il est écrit « Ce qui est haïssable, ne le fais pas à ton prochain ». Maintenant, ce que moi je déteste ne veut pas dire que lui aussi le déteste, n'est-ce pas? Oui. C'est l'une des questions. Est-ce que nous pouvons dire que ce que a dit Hillel, ce qui... comme toi-même. Je comprends que ne fais pas aux autres ce qui t'est haïssable. Ça, c'est compréhensible. Ne fais pas de mauvaises choses. C'est loin de l'amour, oui. C'est comme une sorte d'accomplissement passif. Ne pas faire de mal au prochain. Mais aime, c'est comme si je devais déverser mon cœur vers le prochain. Je dois me soucier de lui. Je dois réellement l'aimer. Me soucier qu'il soit entièrement rempli, comme maintenant je me soucie de me remplir moi-même. Bien sûr que la forme de cette loi « aime ton prochain comme toi-même » et ne fais pas au prochain ce qui était haïssable, ce n'est pas ce n'est pas la même phrase. C'est vrai. Maintenant, nous allons aussi éclaircir cela. Encore ? Non. C'est-à-dire que les questions restent tout de même des questions. Pourquoi l'amour du prochain est-il semblable à l'amour du Créateur ? Pas semblable, c'est exactement la même chose. Au point que je n'ai besoin d'aucune correction supplémentaire si je suis parvenu à l'amour du prochain. C'est-à-dire que si j'ai un certain groupe et qu'on me dit que le groupe est vraiment un modèle de, un mini-modèle de toute l'humanité et que à l'intérieur de ce modèle, je parviens vraiment à un degré où je les aime au plein sens du terme, que tout ce qu'ils exigent est entièrement en ordre, j'y suis arrivé. Par cela, je suis arrivé à ma correction finale, et par cela, j'acquiers vraiment toutes les qualités de perfection, d'éternité, tout ce qu'est le Créateur. Alors c'est très simple, nous construisons maintenant un certain groupe, petit, grand, peu importe. Et si moi, je sais, Dieu merci, que je n'ai pas besoin de connaître les mondes, les sphérotes, les parsoufim, le Créateur, toutes sortes de choses qui me sont dissimulées, alors maintenant, j'ai quelques gars, j'accomplis avec eux cette action, c'est fini, je suis arrivé à la correction finale. Si c'est ainsi, c'est très simple. Est-ce que c'est réellement à ce point, devant moi, à portée de main? Parce qu'il nous semble que le Marsom, les mondes, toutes sortes d'esprits, de démons, qui sait, des anges, des degrés, quelque part là-bas. Alors qu'ici, c'est le groupe, les relations avec mes amis que je vois, je peux les ressentir ainsi, ils sont devant moi, je peux vérifier où j'en suis et où ils en sont, dans quel genre de liaison nous nous trouvons. Alors tout le grand spirituel, tous les mondes, ces distances infinies, tout cela se condense et se resserre à ce point à l'intérieur d'un petit groupe. Et peut-être qu'avec cela, je termine tout. Ça ne me paraît pas si évident. Est-ce réellement ainsi? Oui. J'écoute. Et ce qui est hors du groupe, ce que j'ai hors du groupe, tu comprends? Les 8 ou 10 heures où je me trouve hors du groupe. Ça, nous en avons déjà parlé de nombreuses fois. Toutes les heures hors du groupe, toutes les sociétés et l'environnement dans lequel je me trouve hors du groupe, je les considère comme un environnement dans lequel je suis obligé de fonctionner selon les lois de cet environnement selon lequel ils existent et fonctionnent. Si j'arrive au travail, je fonctionne au travail comme c'est admis dans cette société, au travail. Pas que je commence à y accomplir une sorte d'amour des amis, que j'arrive chez mon patron, que je l'embrasse, que j'aide un certain ami. Pas un ami, quelqu'un qui travaille à côté de moi, que je l'aide dans quelque chose. Je suis obligé de fonctionner partout comme il est d'usage dans cet endroit. Comment ça? Je vais te donner un autre exemple. Tu es marié, tu as une femme, tu as des enfants, n'est-ce pas? Pour autant que je sache. Je lui ai rendu visite à en Autriche. Est-ce que toi, toutes les relations et toutes les choses que tu as dans ta famille, tu les fais sortir à l'extérieur et tu apportes ainsi aux autres, oui ou non? Non. C'est la même chose avec le groupe. Le groupe, c'est mon affaire privée, personnelle, intérieure, encore plus intérieure que la famille, encore plus intérieure que tout. Entre nous, combien d'heures ou combien de préoccupations la famille nous donne-t-elle et combien pensons-nous à elle par rapport à tout ce que nous pensons, discutons et vivons à l'extérieur, à l'intérieur de notre société. En comparaison, la famille, c'est en fait une société extérieure. Je parlais de la relation de toute la journée, je voulais parler de mon intention, quelles sont mes intentions pendant le travail. Mes intentions pendant le travail, elles sont toutes à l'intérieur de mon groupe, qui se trouve là-bas, ou plutôt, qui se trouve en moi, dans mon cœur. Je suis avec lui. L'homme doit s'habituer à être constitué de plusieurs couches. La couche la plus intérieure, c'est le Créateur. Au-dessus, c'est le groupe. Au-dessus, c'est la famille. Et au-dessus, c'est le travail et tout le monde environnant. Et il faut vivre dans tous en même temps et sentir qu'on se trouve dans cette division intérieure. Et progressivement, à mesure qu'on avance dans son travail intérieur, on révélera que, en réalité, c'est une seule chose. On verra qu'une seule force unit tout cela et agit en tout cela, et alors il n'y aura aucun problème. Point 3. L'expression « comme toi-même » indique qu'il faut aimer le prochain dans la même mesure que tu t'aimes toi-même, et en aucun cas moins. Le sens est qu'il faut tout le temps veiller et compléter les besoins de chaque homme d'Israël, pas moins que l'on veille à la satisfaction de ses propres besoins. Mais cette exigence est absolument irréalisable, car l'homme n'a pas assez de temps pour prendre soin de ses propres besoins. Comment peut-on donc, si c'est ainsi, lui imposer l'obligation de travailler et de pourvoir aux besoins de tout le peuple? Cependant, les exigences du Créateur envers les créatures sont toujours formulées avec une précision absolue. Et c'est pourquoi il faut comprendre comment, malgré tout, on accomplit cette exigence du Créateur envers l'homme. C'est-à-dire que si nous pensions que parvenir à la correction finale, acquérir les mondes, être comme le Créateur, dominant, parfait et éternel, était si simple au moyen de l'amour des amis, et qu'effectivement, dans un petit groupe, je pouvais accomplir cela et y parvenir, c'est vrai. Mais regardons, cette règle est-elle réellement réalisable ou non? Il s'avère qu'il n'est pas si facile de l'accomplir, parce que même si soudain tout se resserre ainsi, au lieu de tous les mondes dans ce monde, et au lieu de toute l'humanité dans une petite société, comme si tout était devant moi, une sorte de mini-travail ainsi, malgré tout, même dans ce petit laboratoire, je ne suis pas capable de l'accomplir. Pourquoi? Parce que si je suis incapable de prendre soin de me remplir moi-même, comment puis-je prendre soin et encore plus remplir réellement quelqu'un en dehors de moi? Je n'en ai pas non plus le désir, et même si j'avais le désir, et qu'il est écrit « aime ton prochain comme toi-même », que je prenne soin de l'autre comme je prends soin de moi-même, malgré tout, je ne pourrais pas réaliser cet amour, tout comme je ne suis pas capable de le réaliser envers moi-même. Alors, comment est-ce que j'arrive à l'accomplissement? Donne-moi seulement une personne en dehors de moi. Il n'est pas nécessaire que la société soit grande. Je ne peux pas prendre soin de 10, de 20 ou de 100 personnes. Même d'un seul homme en dehors de moi, je ne peux pas prendre soin. Même de moi-même, je ne peux pas prendre soin. Il s'avère donc que le Créateur te dit en quelque sorte, saute au degré suivant, mais le degré suivant, il est comme irréel, comme dessiné sur le mur, comme s'il était impossible de monter dessus. Il y a des questions? Il est écrit « chaque homme d'Israël ». Non, quand il est écrit « chaque homme d'Israël », cela signifie que même dans le groupe où je l'accomplis, où Israël désigne toujours ceux qui aspirent à parvenir au même but. C'est uniquement à l'intérieur d'eux que je suis obligé d'accomplir ces actions, et non pas simplement dans la société en général, et à plus forte raison envers l'humanité. Il est impossible d'embrasser un groupe de plus que quelques unités ou de quelques dizaines au maximum. Oui. Question, chaque homme d'Israël, est-ce qu'on peut dire que c'est chaque homme qui étudie la Kabbale? J'ai dit que ce n'est pas chaque homme qui étudie la Kabbale. Je l'ai dit, écoute. J'ai dit que c'est seulement dans le groupe que j'ai établi pour moi. Que c'est un groupe et que nous nous trouvons dans ce travail mutuel les uns envers les autres. Et même maintenant, si maintenant nous sommes, pour ainsi dire, dans un développement de plus en plus grand et que nous essayons d'établir que notre groupe est un grand groupe qui inclut tous les groupes à la surface du globe, il est maintenant difficile pour l'homme de penser ainsi. Nous nous habituerons progressivement à cette notion. Je veux m'unir et je suis obligé d'être avec et inclus dans tous ceux qui aspirent avec moi au même but, mais si je suis incapable de les maintenir tous dans mon champ de vision, il me suffit de penser à une petite poignée de personnes. Et cela suffit. Bien que, bien sûr, il soit souhaitable, et j'espère que dans notre travail, nous parviendrons à un état où nous penserons et ressentirons tout le groupe. Simplement, cela ne dépend pas tellement de chacun dans son effort, mais cela dépend de la mesure dans laquelle tout le groupe, ensemble, rayonne sa puissance vers chacun. Et alors il s'avérera que chacun qui ressentira cela sentira qu'il est inclus dans une certaine force, une pensée, une grande aspiration unique vers le Créateur. Cela doit progressivement naître chez nous comme sortir de l'intérieur. Cela arrivera. Mais je ne l'établis pas comme but pour chacun. Je dis que chacun, là où il se trouve, est obligé d'établir par rapport à lui-même un certain nombre limité de personnes avec lesquelles il essaye de parvenir à l'amour du prochain. Point 4. À quel point l'instruction « aime ton prochain comme toi-même » est irréalisable et souligné par l'exigence de préférer les besoins du prochain au sien. C'est-à-dire que si l'homme possède quelque chose dont le prochain a besoin, bien que le propriétaire de cette chose en ait lui-même besoin, il est obligé de satisfaire le désir du prochain. C'est-à-dire que l'homme devra se séparer de tous ses biens, car il se trouvera toujours quelqu'un qui aura besoin de ce qu'il possède. C'est-à-dire que nous devons comprendre à quel point cette condition, tout de même, l'amour du prochain, que ce soit envers l'humanité, ou que ce soit envers le Créateur, ou que ce soit envers un petit groupe, ou même envers une seule personne en dehors de moi, n'est pas à notre portée, nous ne sommes pas capables de l'accomplir. Et si nous n'en sommes pas capables, alors à quoi ça sert tout ce jeu? Au lieu du Créateur, il faut aimer le prochain. Et au lieu de toute l'humanité, seulement une petite partie, même une seule personne. À quoi servent tous ces jeux? Dis simplement que pourquoi nous apporter en général une règle ou une loi que je suis incapable d'accomplir. Pour l'instant, nous éclaircissons à quel point nous sommes incapables de l'accomplir. Parce que l'atteinte de l'absence de moyens, de l'absence de préparation et de capacité en moi pour accomplir cette condition dit que je suis incapable par moi-même de construire le kli dans lequel résidera la lumière supérieure que le Créateur remplira. J'en suis incapable. Alors, si c'est ainsi, pourquoi, malgré tout, aime ton prochain comme toi-même, est-il écrit pour moi? Cette chose est très très importante. Pourquoi? Parce que les gens pensent qu'ils sont malgré tout capables de parvenir à une certaine action spirituelle, qu'ils doivent essayer et de toute leur force l'accomplir. Mais nous devons suivre un chemin tout à fait différent. Pas tout à fait différent, mais à côté de cela, nous n'accomplissons aucune action. Nous devons parvenir au manque d'être après l'action. Si nous avons le manque d'être déjà après l'action, je sais quel résultat doit être. Je sais à quel point je suis incapable de le faire et à quel point je veux le faire. Et je me représente correctement l'état qui serait le mien si je pouvais l'accomplir. Cela suffit, cette tension pour être dans cet état dans lequel je suis incapable d'être, ça s'appelle élevé man. Et alors, cela se fait d'en haut. Les lumières corrigent les kélim, remplissent les kélim, seulement les lumières. De moi, il n'y a que notre obligation, en fait, l'obligation de chacun, parvenir à la reconnaissance de l'état actuel et à une description correcte de l'état suivant qui me paraît la meilleure chose qui soit, au point que mon état actuel m'est totalement haïssable et que cet état-là est celui dans lequel je suis incapable de vivre. S'il y a cet écart, cela s'appelle élevé man, une prière, ce désir seul suffit. Et il n'y a rien d'autre que ce désir. Ce désir accomplit déjà l'action de lumière sur moi. C'est pourquoi nous discutons ici de nombreuses fois, sous toutes sortes d'angles, à quel point cette loi que nous sommes obligés d'accomplir est l'unique loi et que tous les degrés, c'est la même loi. Il n'y a rien d'autre qu'elle. Et toujours, je dois penser à une chose et me vérifier seulement par rapport à une seule règle. Alors, à quel point elle n'est absolument pas dans l'accomplissement. Elle n'est pas réalisable. 5. Il faut comprendre pourquoi la Kabbale n'a été donnée qu'au peuple d'Israël et non à tous les peuples. N'y a-t-il pas ici une préférence selon la nationalité? Il est pourtant clair que seul un insensé peut penser ainsi. Les sages disent que le Créateur a proposé la méthode de correction de l'égoïsme à tous les peuples, mais que personne n'a voulu l'accepter. L'explication des sages semble enfantine et il est difficile de l'accepter. Si l'on dit qu'aucun peuple n'a voulu accepter la Kabbale, alors pourquoi le peuple d'Israël est-il appelé le peuple choisi par le Créateur? Comment peut-on imaginer le Créateur passant parmi les anciens peuples sauvages, essayant de leur transmettre quelque chose dont ils n'avaient pas la moindre notion? Dans l'histoire des peuples, rien n'est rapporté sur un tel événement. C'est-à-dire que la Torah nous raconte cela comme une sorte de conte pour nourrissons, pour enfants, que le Créateur est grand, qu'il est si bon, il avait quelque chose, un beau cadeau, et il est venu et a voulu le donner à tous les peuples. Où les a-t-il trouvés à cette époque? On ne sait où, il s'est adressé à eux, il a demandé à chacun, et aucun n'a accepté de recevoir la Torah, parce qu'il y avait là toutes sortes de restrictions et des commandements, et bien sûr, personne ne veut prendre sur lui une vie difficile. Et alors, il est venu au peuple d'Israël, il leur a dit, s'il vous plaît, puisque vous le voulez déjà, il n'y a pas le choix, personne ne veut les accepter, vous, acceptez-les. Et ils ont crié, ils se sont réjouis, oui, s'il vous plaît, nous sommes prêts. Effectivement, c'est une histoire qu'il est bon de raconter aux enfants, mais vous l'entendez peut-être pas seulement chez les enfants. Ça s'appelle que faire des enfants qui ont vieilli. Ça s'appelle que faire des enfants qui ont vieilli. Nous avons de tels sages qui, malgré tout, Même des adultes racontent cette histoire et pensent qu'ainsi, ils disent quelque chose de sage. Ce que nous raconte la Torah, elle nous parle toujours des choses qui se passent dans le spirituel, au-dessus du Marsom, et pas seulement au-dessus du Marsom, généralement ce qui se passe

dans le monde Bia ou dans le monde de Hatzelut, que comment le monde de Hatzelut agit sur le monde Bia. C'est ce que raconte et explique le Zohar. En général, toutes les définitions que nous avons dans les livres sacrés sont expliquées dans l'introduction au livre du Zohar. Et là, le Baal HaSulam nous explique que tout ce dont il est parlé dans les livres sacrés parle du monde spirituel. Et spirituel veut dire que toutes ces notions ne se trouvent pas en haut, derrière les nuages, ni derrière l'horizon, et bien sûr, pas dans un sens de distance géographique, derrière certaines galaxies. Cela veut dire qu'elles sont dissimulées à notre ressenti ordinaire, à nous, les hommes de ce monde. C'est pourquoi le spirituel s'appelle Kodesh. Kodesh, c'est sacré. Kodesh, c'est quelque chose de particulier. Pour le ressentir, il nous faut des organes sensoriels particuliers. Et alors nous ressentirons dans ces mêmes organes sensoriels, et proche ou lointain, par rapport à cet organe sensoriel, sera dans un autre sens que proche ou lointain dans l'organe sensoriel animal. Et en haut, en bas, ou toutes sortes de plus forts, plus faibles, ou toutes sortes de formes de ressentis apparaîtront par rapport à cet organe sensoriel, selon la manière dont cet organe sensoriel est construit. Cet organe sensoriel supplémentaire s'appelle l'âme. Et il est possible de la développer et alors de ressentir en elle ce que l'on ressent. Et ce que l'on ressent en elle s'appelle le monde spirituel, le monde supérieur. Parce que chacun d'entre nous, parmi ceux qui viennent au monde, comme on dit, est obligé de parvenir à l'adhésion avec le Créateur. Et non seulement il y est obligé, mais nous tous ensemble, y sommes obligés. Et non seulement nous tous ensemble, y sommes obligés, mais nous devons entraîner avec nous tout le minéral, végétal et animal vers ce degré, parce qu'ils sont inclus en nous et parviennent eux aussi à une certaine élévation spirituelle. Comme l'explique le Baal HaSulam dans la préface, au début de la Ptiha. Si c'est ainsi, la question est pourquoi, s'il existe une méthode pour développer le sixième organe sensoriel et vivre en lui au point que tout le reste commence à devenir complètement insignifiant, au point que je cesse simplement de ressentir la vie dans ce monde comme une vie importante, au point que, comme j'ai demandé au Rav, alors, comment ça s'appelle quand l'homme arrive au ressenti spirituel, au monde spirituel, qu'il passe le marsom, comment ressent-il son corps? Comment ressent-il sa vie ici? Alors il m'a expliqué, et je répète cela tout le temps, parce que, en effet, c'est une explication simple. C'est comme si tu rentrais chez toi, que tu prenais une douche, tu sortais une chemise neuve de l'armoire, et tu la mettais, c'est notre usage, comme c'est courant chez nous. De la même manière, l'homme qui parvient au degré du monde spirituel ressent la vie à un autre niveau. Il voit que déjà avec tout l'ensemble de ses qualités animales qu'il a reçues à la naissance, il n'est plus capable de réaliser les réchimots qui se trouvent dans son gène spirituel à partir de maintenant jusqu'à la fin de la correction. Alors, il sait que son heure est venue de se débarrasser de ce corps, de prendre une sorte de douche, il monte au degré de Bina, s'y immerge dans les eaux supérieures, comme on dit, puis redescend, reçoit un corps avec de nouvelles qualités animales, c'est-à-dire qu'il naît et poursuit ce chemin dans ce monde jusqu'à parvenir lentement, progressivement, à la fin de la correction finale. Il est possible d'y parvenir en un seul cycle, mais il se peut que tu aies déjà passé le marsom et que malgré tout, tu aies encore toutes sortes de tâches et que tu ne termines

certaine mission. Malgré tout, l'homme vit selon le degré supérieur du ressenti de son existence. Là où sont les pensées de l'homme, là où est le cœur de l'homme, c'est ainsi qu'il ressent, c'est selon cela qu'il vit, et non selon les degrés inférieurs. Nous ne ressentons pas le minéral en nous, ni même le végétal en nous. Qu'est-ce que le végétal en nous? Par exemple, les ongles, les cheveux, nous les coupons, nous ne sentons rien, ça ne nous fait pas mal. À plus forte raison, le minéral en nous. Seul l'animal en nous, nous le ressentons. Parce que le corps, nous nous trouvons au degré animal. Nous sommes un animal par notre structure biologique. Mais si nous nous élevons du degré animal au degré de l'homme, homme signifie âme. Alors nous cessons de ressentir toute notre vie animale et aussi le degré animal comme une chose qui détermine, qui est importante. Nous le coupons comme maintenant nous coupons les ongles et les cheveux. Le même ressenti. Si nous devons tous passer les corrections et toute l'humanité et nous tous ensemble, ou l'un après l'autre, il se peut que ce soit comme un embryon à l'intérieur de sa mère, dans son développement. Par exemple, nous savons qu'il y a 3 jours d'absorption de la semence. Oui, quand la semence entre à l'intérieur de la mère, il y a alors 3 jours d'absorption de la semence. Qu'y a-t-il après ces 3 jours, c'est-à-dire droite, gauche, médiane, les 3 premières lignes, mais encore ponctuelles, et alors il y a une liaison entre le supérieur et l'inférieur, ça s'appelle qu'il y a un endroit à l'intérieur de la mer où ce rishimo a trouvé exactement sa liaison avec la mer. La mère a un utérus, c'est-à-dire un très grand harap, capable de recevoir tous les rishimos qui se trouvent plus bas qu'elle. Et l'homme a trouvé précisément, selon ses premières droites gauches médianes, qu'il a réalisé une place dans la mère uniquement par rapport à lui-même. Ça s'appelle 3 jours d'absorption de la semence. Son désir est maintenant au moins éclairci en quelque chose au point que, de manière ponctuelle, il est déjà lié au supérieur. Et ensuite, il commence à se développer. Nous avons 40 jours de formation de l'embryon, pendant lesquels toutes sortes de désirs et de qualités commencent à se former en lui. Et nous voyons cela aussi chez l'embryon. Nous avons certainement vu, nous tous, ces dessins, ces images de la manière dont l'embryon se développe dans l'utérus. Et ensuite, 3 compartiments. Premier compartiment, deuxième, troisième, 3 mois, 3 mois, 3 mois, jusqu'à 9 mois. Les mois, ce sont les renouvellements qui passent sur l'homme, quand il se trouve à toutes ces étapes sous l'action du supérieur. Et par cela, il parvient à sa forme achevée au point qu'il peut sortir et commencer à exister sous une forme libre. C'est-à-dire qu'il commence déjà à avoir un massar d'Aleph de Havyut et plus loin. La question est la suivante. Nous voyons que chez l'embryon aussi, dans un embryon particulier, tous les organes ne se développent pas en même temps. Il y en a qui viennent plus tôt et d'autres plus tard. Et précisément, ce développement dans l'embryon, nous le comprenons d'une certaine manière par la médecine, l'anatomie, la philosophie, la physiologie, et aussi, bien sûr, par le fait que tout ce qui se passe avec nous dans notre forme animale provient de notre racine dans la forme spirituelle. De même que, au degré spirituel, nous avons une âme, et que dans l'âme, nous traversons toutes sortes de processus de correction. De même, au degré animal, cela s'accomplit aussi chez nous. Il s'avère que, comme les parties que nous voyons de nos propres yeux se développent
inégalement dans l'embryon. Ainsi, ces parties se développent inégalement dans toute l'humanité.

0: y ait une seule âme, un seul embryon, ou un nourrisson, ou un grand, ensuite petit ou grand, l'une après l'autre. Et il y a en cela des groupes, disons, à la surface du globe, qui, plus tôt ou qui, plus tard, entrent dans leur travail et dans leur correction. Bien sûr, tant que la correction de tout, qui inclut tout le monde, ne sera pas complète, nous ne parviendrons pas à la fin de la correction. Mais il y a, bien sûr, et nous le voyons, un certain ordre déterminé. Nous ne savons pas pourquoi l'ordre a été établi ainsi. Nous pouvons l'étudier dans la sagesse de la Kabbale que, selon Kelaviut, si c'est Dalet, Shoresh, selon son rapport à la ligne droite, gauche ou médiane, à quelle partie cela appartient? Et c'est à cela que cette question est dirigée. Pourquoi la Kabbale a été donnée au peuple d'Israël et non à tous les autres peuples? Et précisément du côté, comme si c'était du bon, peut-être du mauvais. Le Créateur, apparemment, réunissait la Torah et la Kabbale, qui sont la même chose. Simplement, pour ne pas nous embrouiller, parce que la notion de Torah, chez nous, est une notion très déformée. Alors, pourquoi la méthode pour se corriger et parvenir à la correction finale, à l'équivalence avec le Créateur, pourquoi cette méthode n'a été donnée qu'à un groupe particulier parmi les anciens peuples? Pourquoi, si malgré tout les sages écrivent que le Créateur, en fait, a apparemment voulu transmettre cette méthode aux autres peuples, à chaque peuple à la surface du globe, mais qu'ils n'ont pas accepté? Ils voulaient qu'ils la reçoivent, mais eux ne veulent pas la recevoir. Qu'est-ce que c'est que cette histoire? Quel en est réellement le contenu intérieur? Et pourquoi, si c'est ainsi, l'a-t-il tout de même donné à un certain groupe pour lequel cette méthode apparemment soit ne convient pas, soit ne devrait pas être? Pourquoi cela s'appelle-t-il qu'il préfère ce peuple aux autres peuples? Est-ce que c'est lui qui l'a choisi ou eux qui ont choisi? C'est une histoire très, très... Comme si j'avais préparé un cadeau pour quelqu'un et qu'il ne voulait pas le recevoir. Bon, alors il ne veut pas, que faire? J'arrive chez le deuxième, peut-être que toi tu le veux. Et lui est très heureux et le reçoit. Après cela, il dit soudain de lui-même qu'il est le peuple choisi, qu'il est un peuple particulier, que le Créateur prend soin de lui et le veut. Alors qu'au départ, toute l'histoire était autre. Nous devons donc éclaircir toutes ces questions. Bien sûr, le Baal HaSulam écrit immédiatement, y a-t-il ici une quelconque préférence selon la nationalité? Que signifie la nationalité? Selon certaines qualités particulières dans ce monde animal? Bien sûr, il ne peut pas être que le Créateur préfère un certain groupe à d'autres groupes qu'il a. En fait, qu'il a en fait installé, pour ainsi dire, à la surface du globe. Alors de quoi s'agit-il ici? Et s'il y a réellement une préférence pour certains peuples, afin de recevoir la méthode de correction, et s'ils ne la reçoivent pas, alors ensuite, il arrive à un autre groupe et il leur donne cette méthode. Comment est-ce possible? Est-ce que cela ne fonctionne pas à la bonne adresse? Nous devons bien éclaircir cela. Pourquoi? Parce que chacun de nous est aussi constitué des nations du monde, comme on dit, et d'Israël. Et nous aussi, à l'intérieur de nous, nous sommes obligés de comprendre comment ces choses fonctionnent. C'est car réellement, toute la méthode de correction est destinée à des qualités qui initialement ne sont absolument pas capables d'être en liaison avec la Kabbale. Et c'est pourquoi quand commence notre aspiration à la Kabbale, nous savons qu'en Kabbale, nous avons un point appelé, un point dans le cœur appelé Bina. Nous aspirons au monde spirituel, nous voulons adhérer au Créateur. Ce n'est pas que nous sachions que nous voulons adhérer au Créateur, mais nous avons une certaine attirance. Cette attirance ne se rapporte pas à toutes nos actions, à nos désirs, à nos attirances animales, à l'argent, à l'honneur, aux connaissances, au sexe, à la nourriture, à toutes sortes de choses animales. Non, nous ressentons comme si nous voulions nous arracher, nous détacher de tous ces désirs qui sont dans ce monde et voler directement vers les cieux. Et c'est semblable à ce qui est écrit ici. Sans aucun doute, la méthode de correction est réellement destinée à tous nos désirs animaux. D'un côté, et d'un autre côté, il est impossible qu'ils reçoivent que cette méthode de correction, plutôt, on peut la leur transmettre, l'implanter en eux, uniquement par le point de Bina, qui s'appelle une part du Créateur d'en haut, qui ne se rapporte pas à eux et qui, en général, ne se rapporte pas à l'homme. Ce point, le point dans le cœur, par lequel soudain nous aspirons au spirituel, ne vient absolument pas de notre propre compte, il ne vient pas de notre nature. Le Créateur, au moyen de la brisure des Kélim, a implanté en nous une étincelle appelée une part du massar brisé, une part de la lumière réfléchie. Et cette partie s'appelle en nous Israël. C'est pourquoi elle s'appelle une part du Créateur d'en haut. Elle ne se rapporte absolument pas à nous, car chacun qui possède cette partie, elle est une part du Créateur, une part de Bina. Mais au moyen de cette partie, nous commençons à construire une liaison entre le Créateur et le désir de recevoir lui-même. La liaison commence dans ce point. Et cette liaison dans ce point se trouve ainsi. Sous ce point, il y a tout notre grand désir de recevoir, et au-dessus de ce point, le Créateur et le monde spirituel. Il s'avère que ce point est le lien. Et alors, comme on dit, il est capable de recevoir la méthode de correction, appelée Torah ou Kabbal, et de commencer, d'une certaine manière, à relier les désirs de recevoir, chacun selon son degré déterminé d'aviut, aux qualités de don, en servant de liaison entre le désir de recevoir et le Créateur. Ce point, ensuite, nous l'appelons Nehi du supérieur, Arabe du supérieur, Nehi de Ima. Hier, nous avons étudié cela quand nous étudions la question de Hoshana Rabba. Et alors, il s'avère ainsi que, comme le particulier et le général existent chez nous dans le spirituel, et qu'en chacun il y a un point de Bina et un point de Malchut, de même dans les groupes et de même dans tous les peuples, dans toute l'humanité, il existe un certain groupe qui est obligé d'accomplir la correction, comme ce point de Bina, il sera alors appelé Israël et il accomplira cette tâche envers tous les peuples. Et c'est ce que nous sommes obligés d'accomplir maintenant. Maintenant, ici aussi, il y a le général et le particulier. Il y a une obligation sur tout le peuple d'Israël qui s'appelle Israël dans l'animal, dans ce monde, où il est écrit juif, hébreu, de prendre sur lui la méthode de correction, de se corriger, d'être, comme on dit, une lumière pour les nations, une lumière pour tous les peuples, de leur apporter cette méthode. Comment corriger le monde et le remplir de la lumière du Créateur, ainsi être réellement Israël envers les nations, et chacun qui vient ce désir appelé Israël, le point de son aspiration vers le Créateur, est déjà lui aussi constitué de deux parties. La partie Israël qui aspire et la partie des nations du monde qui se trouve en lui. Maintenant, qui a-t-il tout de même de particulier dans le peuple d'Israël par rapport à tous les autres peuples, pour que dans l'animal il se rapporte malgré tout davantage à la sagesse de la Kabbale, qu'il l'ait reçue, qu'elle se soit développée et qu'à travers toutes les générations il se rapporte à elle. ou elle à lui, même s'ils ne la reçoivent pas beaucoup, même s'ils ne veulent pas et ne l'aiment pas, la sagesse de la Kabbale se transmet malgré tout par lui. Si nous étudions les Rishimot, comment elles se sont divisées après la brisure générale d'Adam Rishon, alors nous verrons que nos Rishimot, celles de ceux qui appartiennent dans l'animal au peuple d'Israël, sont les plus petits Rishimot, c'est-à-dire les plus purs. S'ils sont les plus purs, bien sûr, c'est particulier, mais en quoi est-ce que c'est bon? C'est bon en ce que, alors, dans ces Rishimot qui sont plus purs, ils se trouvent relativement plus proches du Marsom. Et alors, dans ces Rishimot, ces points de Bina peuvent plus facilement sortir et agir. D'un côté, d'un autre côté, puisque chaque chose doit se révéler avec la chose qui lui est opposée, alors il s'avère aussi que le désir de recevoir qui est en Israël, avec le fait qu'il est proche du Marsom, qu'il se révèle dans la forme la plus sauvage, la pire. Et il s'avère ainsi que chez le peuple d'Israël, d'un côté, il y a les points de Bina qui ressortent et qui, pour ainsi dire, le tirent davantage vers le spirituel. Et d'un autre côté, il y a les points de Malchut, pire que chez les autres. Ce n'est pas qu'en lui-même, il soit plus grossier que les autres peuples, non. Mais il se révèle en lui avant tous les autres. Il s'avère donc que ce groupe est particulier en ce que dans la brisure des Kélim, ces Kélim sont tombés au degré le plus proche sous la brisure, sous le Marsom. Et alors, ces Kélim, cette couche supérieure s'appelle Israël. Et en conséquence, dans notre monde, les corps ici sont appelés les corps du peuple d'Israël, les Juifs. Et le particulier, je le répète, c'est que Bina et Malchut s'éclaircissent et apparaissent sous une forme plus claire et avant tous les autres Kélim, parce qu'ils se trouvent plus bas, plus profondément que les autres, Rishimot. Encore une fois, un dessin. Adam Rishon s'est brisé. Et tous les Rishimot sont tombés en bas. Le degré de Aviut, Shoresh, Aleph, Bet, Gimel et Dalet. Alors, ce qui appartient, disons, au degré de Aviut, Shoresh, ça s'appelle les enfants d'Israël. Et le reste, ce sont les autres peuples. Alors, d'un côté, par Aviut de Shoresh, ce sont en fait les kélim les plus purs. C'est-à-dire qu'il y a ici Bina, et ici, il y a Malchut, et elles s'éclaircissent, Bina et Malchut, plus rapidement que chez tous les autres peuples. C'est-à-dire qu'une petite lumière qui agit sur eux leur suffit. Et ils sautent déjà du côté de Bina. Si on utilise Bina de manière incorrecte, alors nous savons que nous sommes les premiers dans toutes sortes de sottises que fait l'humanité. Toutes les révolutions, c'est nous qui les faisons, et toutes les découvertes, c'est nous qui les faisons. Mais personne n'a besoin de tout cela, mais nous le faisons du fait de Bina en nous, d'un côté. Et d'un autre côté, nous sommes aussi attirés par toute la richesse, l'honneur et tout, c'est-à-dire le mauvais et le bon, pour ainsi dire, ressortent davantage, parce que la vie de Shoresh se révèle plutôt par la lumière environnante. Ainsi, du fait que dans Adam Rishon qui s'est brisé, chaque couche s'était déjà divisée selon son aviut et est tombée selon cet aviut. Nous étudions cela dans la septième partie de l'étude des 10 Sfirot, comment les parties, les âmes, sont tombées en bas après la brisure. Chaque partie est tombée. À partir des Rishimot, il y a eu d'abord les degrés des Melachim, puis Tanhai, c'était le premier temple, le deuxième temple, peu importe, ils sont tombés, et chaque partie qui est tombée a alors poussé les parties les plus basses à agir, c'est-à-dire à tomber encore plus bas, Mais quoi qu'il en soit, il y a toutes les chutes ont eu lieu de telle manière qu'elles sont tombées par rapport à la qualité de Bina. Alors ceux chez qui la qualité de Bina ressort davantage sont restés plus près du Marsom. Et ça s'appelle qu'il y a le mérite des patriarches. Que signifie patriarche? C'est les qualités de Bina, Chesed, Gvura, Tiferet, qui se trouvent dans la partie supérieure d'Adam Harishon. Il s'avère donc que cette particulière n'est pas une particulière, il n'y en a rien de spécial, mais ce sont les Rishimot qui, dans notre monde, viennent dans un revêtement appelé Israël. Ces Rishimot viennent les premiers à la correction. Ces Rishimot sont obligés de transmettre la méthode de correction. Et c'est notre tâche. Maintenant, en plus de cela, puisque le général et le particulier sont égaux et que les Rishimot chez nous tous se sont mélangés, il y a donc aussi dans toutes les autres couches, Aleph, Bet, Gimel et Dalet, en dehors de Aviut de Shoresh, dans tous les autres Aviut, il y a aussi Shoresh, Aleph, Bet, Gimel, Dalet, même dans Dalet, qui est dans Dalet. C'est-à-dire que nous pouvons même trouver des Chinois, des Japonais, peu importe quels autres types de groupes de peuples, chez qui se trouvent aussi les mêmes parties de Bina, le même Shoresh, appelé en eux Israël, où cela s'appellera les justes des nations du monde, peu importe comment l'appeler. Mais dans chaque peuple, il y a aussi ces mêmes personnes qui aspirent au spirituel. Et aussi, d'un autre côté, en Israël, où il y a dans Aviot de Shoresh, Shoresh Aleph Bet Gimel Dalet, il y en a qui sont éloignés de spiritualité, bien qu'ils appartiennent à Israël, parce que chaque chose est constituée de toutes. Et soudain, nous voyons ici qu'en Allemagne, on me dit, de plusieurs pays, de 25 ? Ouais. De 25 pays, nous avons ici des gens, et ils appartiennent tous à Israël, à la notion de Yashar Kel, aspiration vers le Créateur. Et nous pouvons sortir dehors et voir des gens qui appartiennent par nationalité à Israël et qui n'ont aucun intérêt pour cela, laisse-moi tranquille et tout ça. C'est ainsi qu'ils se rapportent à cette tâche. Parce que ils ne se rapportent pas à la partie de Bina qui est en eux. Donc, ce que le Baal HaSulam écrit, que bien sûr que seul quelqu'un qui n'est pas sain d'esprit peut penser que cela se rapporte à un certain peuple d'un côté, et d'un autre côté, le peuple d'Israël dans ce monde est malgré tout obligé de transmettre cette méthode de correction, de la réaliser, de la transmettre aux autres peuples. Il y a des questions? Non. Bon. Si le peuple d'Israël comprend, alors il n'en faut pas plus. Voyons. À partir de là, bien sûr que nous comprenons pourquoi tout au long de toute l'histoire, nous sommes ceux qui perçoivent le plus de coups, pourquoi cela nous est destiné et pourquoi le Créateur nous arrange de tels coups par tous les autres peuples. Parce que nous ne nous corrigeons pas et ne leur transmettons pas la méthode de correction qui est aussi leur salut. Et alors, ce rouleau compresseur de la compression, cette grande roue de l'histoire, bien sûr, nous oblige avant tout à accomplir les actions de correction. Mais envers les autres peuples, non. Précisément par leur intermédiaire, parce que nous sommes coupables du fait qu'ils se trouvent dans cet état, alors avant tout, le bâton vient sur nous. Et il est écrit ainsi que Israël est coupable de toutes les choses terribles qui arrivent dans le monde, parce que tout ce qui arrive vient du manque de correction. Et dans le manque de correction, nous sommes coupables. S'il y a quelque part une guerre ou quelque part un malheur, peu importe où, c'est du fait du manque de correction que nous avons en fait provoqué. Et Israël, chacun à l'intérieur de lui, si ce désir existe en lui et qu'il ne l'a pas réalisé, et aussi Israël, c'est-à-dire que le peuple animal appelé Israël est coupable de ne pas avoir accompli ce qui lui est imposé. C'est clair. Question. Alors, il est venu le temps de la correction finale du peuple animal d'Israël. La correction finale est obligée de s'accomplir dans la couche dans toute la couche supérieure qui aspire au spirituel, parmi tous les peuples, s'il y en a. Et de cela, nous construisons notre groupe, et il s'appelle Israël dans la forme spirituelle. Et en plus, il y a Israël animal, ce peuple appelé Israël dans la forme animale, comme on l'appelle, et lui aussi est obligé d'accomplir à la surface de la terre sa tâche dans l'animal. Et tant qu'il ne l'accomplira, tous le frapperont. Et ce sont en fait des coups qu'il provoque lui-même, qu'il accomplit sur lui-même. Quand on voit cela depuis l'autre côté du Marsum, la véritable image, c'est simplement comme si tu prenais un bâton et te frappais toi-même. Et il s'avère que tous les autres moyens, que ce soit les autres peuples qui viennent et veulent te tuer, ou toutes sortes de catastrophes, de malheurs qui passent sur toi, tu vois de tes propres yeux à quel point tu fais cela toi-même, sur toi-même. Voilà. Et tout le reste, en dehors de toi, se trouve encore à un degré inférieur au libre choix. Et c'est pourquoi là, il n'y a rien de réel sur quoi s'accrocher, quoi que ce soit. Seulement toi. Et toi, tu ne fais rien et tu fais tous ces malheurs qui arrivent à toi et à tous. Un homme qui n'a pas reçu le point dans le cœur ne viendra pas étudier la Kabbale. Cela ne vient pas à lui. Est-ce que le peuple d'Israël, le peuple simple, possède ce point? Est-ce que le peuple d'Israël possède ce point? Oui. Il est plus proche du Marsum, plus clair que chez tous les autres peuples. Et nous le voyons dans le fonctionnement de ce peuple en général dans l'histoire. À quel point il se distingue dans toutes les sottises de ce monde, révéler toutes sortes de découvertes en physique, dans toutes sortes de domaines, être le plus riche, être le pire en toutes choses. Alors, s'il utilisait ses qualités spirituelles afin de les développer, bien sûr qu'il aurait déjà provoqué la correction générale pour le monde entier. Les qualités existent, les préparations existent. Si ce n'était pas ainsi, tous ces malheurs ne nous seraient pas arrivés si nous n'avions pas pu depuis longtemps accomplir les corrections. Le manque de corrections que nous n'avons pas faites en temps voulu nous arrive sous forme négative. Rien de plus. La même correction, le même réchimo, si je ne l'accomplis pas, il me vient comme aviut d'en bas, vers mon point dans le cœur. Et je suis obligé de faire de cet aviut un mérite. Oui. Si je ne le fais pas, cet aviut se transforme en dissimulation supplémentaire au-dessus du point dans le cœur. Et cette dissimulation supplémentaire, nous la ressentons comme des malheurs, comme une vie plus difficile, comme des maladies, ce que tu veux. C'est-à-dire que les kabbalistes, par exemple, dans les années 20 du XXe siècle, en 1920-30, criaient que dans 10 ou 20 ans, il y aurait des malheurs directement pour le peuple d'Israël si nous, parce qu'il y aurait réellement un passage très brutal de la vie animale que l'on menait dans toutes sortes de pays d'exil, vers une vie où nous avons reçu un pays et nous avons commencé à nous construire et à le construire sous une forme animale et non spirituelle. Et tous criaient, le Baal HaSulam aussi, il y a à ce sujet des témoignages et tout cela, combien ils avertissaient de ce qui pouvait et était susceptible de se produire. Et cela s'est produit. Parce que si tu reçois tant de conditions pour accomplir les corrections ainsi qu'une préparation intérieure et que tu ne les accomplis pas, alors cet aviut d'en bas de Bina se transforme en malchut qui se trouve au-dessus de Bina et alors bien sûr que tout va déjà vers la destruction. Je ne veux pas dire ce qui peut encore arriver, mais il vaut mieux se dépêcher. D'accord ? Oui, Tzik. Comment peut-il être que la partie la plus proche de la lumière de la correction se trouve dans la plus grande dissimulation ? Comment peut-il être que le peuple d'Israël se trouve dans une dissimulation plus grande que les autres peuples ? Il ne se trouve pas dans une dissimulation plus grande. Simplement, son naviout, maintenant, bonne question. Tu demandes ainsi. Comment peut-il être que si c'est Aviot de Shoresh, sa malchoute soit si grande? Ce peuple est cruel, ce peuple court après l'honneur, court après l'argent, il veut avaler le monde entier. 15 millions, regarde ce qu'ils font, quel bruit dans le monde entier. À chaque endroit, il y en a un et il doit être le premier, oui? Parce que son aviut, maintenant, sort à l'extérieur. C'est-à-dire qu'il se trouve maintenant dans l'action. Chez les autres peuples, par exemple, nous ne le savons pas, nous ne le connaissons pas. Nous ne connaissons pas les Chinois. Nous pensons de quoi a-t-il besoin? Il reçoit un verre de riz par jour et, Dieu merci, il n'a besoin de rien de plus. C'est parce que la lumière environnante ne vient pas encore sur lui et qu'il n'est pas encore parvenu à la réalisation. Quand il parviendra à la réalisation, quand son désir de recevoir se révélera, tu verras que quel désir de recevoir ce sera, car chez nous, tout doit se révéler, le désir de recevoir de Ein Sof. Alors, ce qui se révèle chez nous maintenant, c'est la vue générale de Shoresh. Mais puisqu'il se révèle, alors que chez les autres, il ne se révèle pas, il nous semble que nous sommes les pires. Notre aviut de Shoresh, maintenant, par rapport aux autres, est le pire. À cause de cela, il nous pousse vers toutes sortes de choses, vers la révolution, les découvertes, la technique, être premier dans l'argent, premier dans l'honneur, premier dans la science, en tout. Mais quand cela commencera à se révéler dans les couches plus basses du désir de recevoir, oh là là, ce que ça sera? Alors, il y aura des explosions. Mais ce ne seront déjà plus des explosions parce que nous préparons cela au moyen de aviut de Shoresh pour la suite. C'est pourquoi ce peuple, cette couche, s'appelle intermédiaire entre le Créateur et les autres peuples. C'est pourquoi, initialement, tous les autres Rishimot plus bas ne sont pas capables de commencer leur correction sans aviut de Shoresh. Simplement, la distance est immense. Comment pouvons-nous tous aujourd'hui ensemble, tous ensemble, tout le groupe, activer ce point dans le cœur des Israéliens? Oh, il pose une belle question. Il demande, comment nous tous aujourd'hui, nous qui sommes ici, un rassemblement d'Israël, de tous les peuples, pouvons-nous éveiller le peuple d'Israël? C'est le travail le plus difficile. Bien qu'effectivement, ça ne soit que la couche de aviut de Shoresh, mais uniquement au moyen de la lumière environnante que nous attirerons sur nous, et c'est un cri, c'est écrit ainsi à la fin de la préface au livre du Zohar, oui, Wes, Oren.
1: Non.
0: 66. Oh oui, une seconde. Ah, c'est ici. Il est écrit ainsi, chez le prophète Yeshayahu. Et les nations les prendront et les amèneront à leur lieu et la maison d'Israël les prendra en héritage sur la terre du Créateur. Et ils amèneront tes fils dans leurs bras et tes filles seront portées sur leurs épaules. C'est-à-dire que les autres peuples prendront les enfants d'Israël sur leurs épaules et les apporteront à Jérusalem pour accomplir le travail. Ce n'est pas pour rien que nous voyons réellement que la correction arrive sous cette forme, que viennent, pour ainsi dire, ça s'appelle les autres peuples. Nous avions ici des représentants de 25 pays. À la fin, nous devons provoquer la correction de la couche suivante, c'est-à-dire de toute aviut de Shoresh. Et par lui ensuite, toute la masse restante dans le monde sera déjà corrigée. C'est-à-dire qu'à partir du peuple spirituel d'Israël, qui est ce que nous tous sur tout le globe sommes appelés, viendra déjà la couche du minéral, le peuple d'Israël au niveau animal, et ensuite les autres peuples, chacun selon son aviote. Uniquement au moyen de la lumière envenante que nous éveillerons. On n'y peut rien. Qui sommes-nous? Nous n'appartenons pas, pour ainsi dire. Quel peuple d'Israël sommes-nous? Nous sommes le peuple d'Israël sous la forme spirituelle. Ce même point qui aspire depuis tous les peuples vers le reste. Nous sommes le Shoresh qui est dans tous ces Shoresh de Aleph, Shoresh de Bet, Shoresh de Gimel, Shoresh de Het, et nous verrons encore comment viendront les Chinois, les Japonais, tout le monde. Il ne manquera aucun peuple dans lequel quelqu'un ne s'intéresse pas à cela et ne viendra pas. Et alors, ce sera réellement un groupe qui inclut tout le monde. Mais c'est la notion de peuple d'Israël dans le spirituel, pas dans le matériel. Dans le matériel, ce sont ceux qui se trouvent à l'extérieur de Kfar Sitrin. À l'extérieur de Kfar Sitrin, c'est l'endroit où sont réunis. Bon, tu sais qu'à l'intérieur d'Israël, nous, le groupe Nebaruch Israël, nous établissons cette année comme l'année de la diffusion en hébreu. Parce que nous sommes obligés de commencer à briser le marsum qui se trouve ici. Sans cela, il ne peut pas être que nous... Il faut que nous le fassions. Voilà tout. Que chaque groupe à son endroit fasse cela, mais nous avons la tâche la plus difficile. Et cela doit-il être l'intention pendant l'étude? C'est ce qui doit être l'intention pendant l'étude. C'est-à-dire, je dirais ainsi, ce que j'attends bien sûr le groupe le plus grand possible, notre groupe Israël, nous tous qui étions ici, que viennent encore des gens des autres pays, et ce sera ainsi. Tu vois, soudain, cela se révèle au Chili, au Brésil, au Mexique, et l'homme soudain ressent, et se trouve soudain, une liaison. Et ce sera ainsi, et ce sont réellement des âmes très particulières, et c'est leur tâche, et la tâche de nous tous, bien sûr, de nous tous, et particulièrement du groupe Bnei Baruch Israël, c'est de provoquer chez ce peuple animal un éveil spirituel. Parce que malgré tout, c'est depuis l'esprit que nous sommes obligés de commencer à descendre vers les autres couches, c'est-à-dire depuis Shoresh de Shoresh, Aleph Bet Gimel d'Alet, nous devons commencer dans sa couche. Et si nous ne l'accomplissons pas dans la couche de la vue générale de Shoresh, alors bien sûr, cela ne passera pas aux autres couches. Bon, les femmes aujourd'hui se taisent.
1: Hein?
0: Oui, s'il vous plaît. Nous sommes au point 6. La sagesse de la Kabbale est la méthode de correction de l'égoïsme. Le résultat de cette correction est l'atteinte du but de toute la création, l'adhésion avec le Créateur. Le monde a été créé sous une forme qui permet à l'homme d'observer les lois de la Kabbale et de parvenir au but de la création. Le plan du Créateur est de se révéler à l'homme, ce qui est ressenti par l'homme comme un plaisir absolu. Quand l'homme se développe progressivement au moyen de la Kabbale, il s'élève spirituellement jusqu'à l'atteinte du Créateur, jusqu'à la perfection complète. Cette perfection s'appelle Dvekut. J'ai rassemblé ici et nettoyé tous ces mots et chaque phrase du Baal HaSulam. J'ai vraiment fait ici un grand changement, mais dans l'ensemble, c'est le contenu. C'est-à-dire que le but du Créateur est de se révéler à l'homme. Cette révélation est selon l'équivalence des qualités. L'homme parvient à l'équivalence des qualités au moyen de la correction sur tous ses désirs. Tous nos désirs doivent tous rester tels qu'ils sont. Il ne faut pas corriger les désirs, bien que nous disions ainsi que nous devons corriger les désirs. Nous devons établir sur chaque désir un massar, c'est-à-dire la manière d'utiliser le désir, l'intention d'utilisation qu'il y a dans le désir, oui.
2: Mais
3: pourquoi n'avons-nous pas été créés parfaits et adhérents au Créateur dès le départ? À quoi et à qui servent nos efforts dans l'autocorrection? Réponse. Celui qui mange le pain de la honte ressent de la honte jusqu'à perdre son moi. Et, puisque le Créateur veut que les créatures se ressentent parfaites, semblables à lui, il nous a donné la possibilité de parvenir à la perfection au moyen de nos efforts dans l'autocorrection. Continue. Point 8. Ça ressemble à un homme riche qui amena dans sa maison un pauvre, le nourrit, le fit boire, lui donna tout ce qu'il pouvait désirer. À mesure que les cadeaux gratuits augmentaient, le pauvre sentait un plaisir de plus en plus grand. Cependant, dans la même mesure, la honte augmentait aussi. Et quand l'homme riche demanda au pauvre, « Dis-moi, ai-je rempli tous tes désirs ?» Le pauvre lui répondit, « Il me reste un seul désir, que tout cela soit la récompense de mon travail et ne soit pas reçu comme une aumône de tes mains. » L'homme riche lui répondit, « Ce besoin, personne ne pourra le satisfaire. » C'est une loi naturelle de notre monde. Celui qui reçoit ressent honte et impatience au moment où il reçoit gratuitement un cadeau de celui qui le lui donne par bonté ou par pitié. Il en ressort une deuxième loi. Aucun homme au monde puisse remplir jusqu'au bout les désirs du prochain, car il ne pourra pas transformer son cadeau en acquisition indépendante de celui qui reçoit. Et seule celle-ci pourra lui donner le ressenti de la perfection du plaisir. C'est pourquoi le Créateur parfait nous a préparé la possibilité de parvenir à la perfection par nos propres efforts, au moyen de l'effort et du travail dans notre correction selon la méthode de la Kabbale. Dans ce cas, tout le bien et tout le plaisir qui nous viennent de lui, c'est-à-dire tout ce qui est inclus dans la notion d'adhésion avec le Créateur, seront notre propre acquisition, atteinte par nous, grâce à nos efforts. Ce n'est qu'ainsi que nous pourrons nous ressentir comme des maîtres et ressentir la perfection. Il y a des questions? C'est-à-dire que le Créateur a créé le désir de recevoir en plus du désir de recevoir, il a créé la honte. Le ressenti de la différence entre celui qui reçoit et celui qui donne. S'il n'avait pas créé la honte, c'est une chose supplémentaire, en plus du désir de recevoir, alors nous n'aurions jamais voulu changer. Comme les bêtes, comme les animaux. Tout ce que nous voulons changer en nous provient du ressenti, de la différence entre nous et le Créateur. Nous le ressentions ou même si nous ne le ressentions pas. qu'est-il écrit au sujet de l'animal? Un veau d'un jour est appelé un taureau. C'est-à-dire que l'animal né aujourd'hui, c'est déjà se tenir debout, manger, c'est déjà ce qui est mauvais, ce qui est bon, ne se trompera jamais. Il sait où aller, où ne pas aller, il ne faut pas sauter d'une hauteur, ni entrer dans le feu. Il connaît toutes ces choses et n'a plus besoin de se développer. Ainsi, jusqu'à la fin de sa vie, il reste dans le même caractère, les mêmes habitudes, la même nature. Il ne change pas. Et l'homme, complètement différent de l'animal, il naît sans aucune préparation à l'existence. Avant qu'il commence à savoir comment exister, comment se tenir dans le monde, 20 ans passent. Simplement pour plus ou moins savoir, pas faire de sottises, et après aussi, ça n'aide pas. Et s'il faut éduquer un animal, il faut maintenir une certaine forme, qu'elle ne s'enfuit pas vers la drogue, ne fasse pas certaines sottises dont il souffrira, fera du mal à son environnement, ça n'existe que chez l'homme. Tout cela provient du ressenti de la différence entre l'homme et le Créateur, du point de la honte. Et ce point nous pousse vers toutes les pires acquisitions, et si nous ressentions le Créateur, c'est-à-dire si nous comprenions d'où vient notre différence, en quoi nous sommes différents de lui, alors ce ressenti provoquerait en nous une véritable impulsion, une direction claire vers le développement et la correction. C'est pourquoi la véritable honte et la véritable correction de la honte s'accomplissent uniquement au-dessus du marsom. Et sous le marsom, nous en avons pensé une copie, sous la forme de nos désirs animaux. Et malheureusement, cela provoque bien sûr tout le mal qui existe chez nous. Et la correction, c'est uniquement de devenir semblable au donneur. Sinon, nous ne pouvons pas nous débarrasser de la honte. Et cette honte, comme je l'ai dit, est une création en elle-même. Si le Créateur qui a créé Prina Aleph dans les quatre phases de la lumière directe avait rempli Prina Aleph sans donner à l'intérieur de Prina Aleph le ressenti qui existe, la phase racine, le donneur, Prina Aleph n'aurait pas ressenti qu'elle veut devenir semblable à la phase racine, une phase plus élevée qu'elle, au donneur. Alors, il n'y aurait pas eu de développement. Ensuite, tout se serait terminé en Prina Aleph, des quatre phases de la lumière directe. Et tout le développement vient du ressenti de la différence entre l'inférieur et le supérieur, par rapport à lui. L'inférieur veut ressembler au supérieur. Et pourquoi? Il nous explique, point suivant. 9. Cependant, de la loi de la nature provient quelle loi de la nature? De quelle loi de la nature provient la honte? Que nous ressentons quand nous recevons de quelqu'un par bonté, par charité. La honte est le résultat d'une loi connue de la nature. Je corrige pour qu'ensuite ce serait. De quelle loi de la nature? La honte est le résultat d'une loi connue de la nature, selon laquelle la nature, de chaque conséquence, de chaque branche, est proche de sa cause, de sa racine, et lui ressemble. Cette loi agit entre chaque racine et sa branche, et n'est jamais enfreinte. Il en ressort que tout ce qui existe dans la racine est désiré, aimé, utile, agréable et provoque un ressenti de plaisir dans la branche et que la branche aspirera à la racine. Tout ce qui n'appartient pas à la racine est inacceptable, insupportable, nuisible et provoque un ressenti de souffrance dans la branche. Elle aspira à s'en éloigner. De là, nous comprendrons la source de tous les plaisirs et de toutes les souffrances dans le monde. Puisque le Créateur a créé toutes choses et qu'il est la racine de toutes les créatures, tout ce qui est inclus en lui et descend directement de lui vers nous, nous attire et nous est agréable. Et tout ce qui n'appartient pas au Créateur, qui ne découle pas directement de lui, mais vient comme résultat de la révélation des qualités opposées de la créature elle-même, contredit notre nature et provoque des souffrances. J'ai reçu exactement une question. Si la honte est une partie de la création, dans quelle partie se trouve-t-elle? Si la honte est une lumière, alors comment la créature la ressent-elle? J'ai dit clairement, la honte est une création en elle-même. Qu'est-ce que ça veut dire? Le désir de se voir, qui veut jouir de la lumière qu'il a créée, comme une empreinte. Il y a une certaine lumière, les qualités du Créateur par lesquelles il veut provoquer dans la créature du bien. Et par ces qualités, il imprime dans la créature des désirs pour ces ressentis qu'il veut provoquer dans la créature. Et la créature, par nécessité, commence à vouloir ce qui existe dans le Créateur, veut jouir du Créateur. Le ressenti du Créateur. Si le Créateur me remplit, c'est bon pour moi. S'il ne me remplit pas, c'est mauvais pour moi. Plus il me remplit, mieux c'est, moins pire c'est. Voilà. C'est sous cette forme qu'existe le minéral végétal et l'animal. Le degré du parlant, je ne parle pas de le degré parlant dans la rue. Hein. Je parle de la notion de parlant. Parlant ne se trouve pas à un degré où il ressent seulement du bien de la présence du Créateur ou du mal de l'absence de sa présence. Il ressent en plus de cela encore un paramètre supplémentaire qui ne se rapporte absolument pas à l'empreinte du Créateur, à l'intérieur de la créature. Le Créateur, à part avoir imprimé selon les plaisirs, selon sa forme, une forme opposée dans la créature, a aussi donné à la créature un ressenti supplémentaire de lui-même. Qui suis-je? Moi qui te donne cela. Le minéral, le végétal et l'animal ne ressentent pas le donneur. Le degré de l'homme s'appelle celui qui ressent le donneur. Nous ne sommes pas encore des hommes. Nous ne sommes pas encore Adam. Adam est appelé celui qui ressent le donneur, c'est-à-dire le Créateur, comme donneur. Et là, en conséquence, il ressent immédiatement la honte, sans avoir le choix. Et selon la force du ressenti de la honte, il s'éveille à l'éliminer à n'importe quel prix. Alors, c'est une chose qui annule totalement tous les plaisirs. Mieux vaut pour moi la mort que la vie. Je ne veux pas de cette vie, ni argent, ni honneur, ni connaissance. Toutes sortes de plaisirs spirituels, si je ressens la honte. À ce point-là, Malchut d'En Sof était remplie de toutes les lumières. Et elle a fait une restriction. Elle n'a pas voulu toute cette lumière qui la remplissait. Pourquoi? Le ressenti de la honte était plus grand que tous les plaisirs infinis qui se trouvaient en elle. C'est-à-dire que le ressenti de la honte vient d'un degré plus élevé. Et si l'homme corrige la honte, alors il mérite un degré plus élevé que son propre clé de réception. C'est-à-dire qu'il passe du degré de la créature au degré du créateur. Parce que c'est du degré du créateur que vient ce ressenti, la différence, le ressenti de la honte, le ressenti du donneur. C'est clair? Posez vos questions. Devenir semblable au donneur ou la honte, c'est la même chose. Seulement, tu peux dire, tu poses une belle question, tu dis ainsi, en fin de compte, puisque je vois qu'il donne et que moi, je reçois, et je ne veux pas me ressentir comme recevant, ça me fait du mal. C'est pour cela que je vais accomplir certaines actions afin de ne pas ressentir

de honte, de ne pas sentir concevant. Est-ce que c'est quelque chose que je fais par amour, afin de réellement ressembler? Je veux me débarrasser du désagrément, voilà. Le début est ainsi. C'est-à-dire que parce que nous nous trouvons dans une forme opposée au Créateur, au moyen du fait que je déteste, du fait que je déteste, je déteste la réception, parce que j'ai honte, ça me brûle, ça me tue tout simplement. Je ressens ma mort, il vaut ma mort que la vie, ça vient d'un point supérieur, plus fort que tous les plaisirs. Ça me donne la possibilité de faire la première restriction sur moi-même. Je cesse de recevoir tous les plaisirs, je ne les veux pas, et après avoir cessé de recevoir tous les plaisirs, je peux commencer ensuite à recevoir en moi les qualités divines, je commence alors à comprendre si être recevant, c'est pas bon, du fait que les recevoir en souffrent. Ah. Alors, à partir de cela, je commence déjà à comprendre à quel point il vaut peut-être mieux être donneur, au point que le désir de recevoir lui-même commence à comprendre. Ça vaut la peine de donner. Il y a déjà une liaison avec Bina. D'où provient la liaison de Bina et Malchut? Du fait que Malchut commence par restreindre Bina et dit « Je ne veux pas, je ne te veux pas, tu ne veux pas, moi je ne te veux pas non plus ». Et de là, il commence à... Nous aurons besoin, toi de moi, et moi de toi. Alors, chacun commence à s'inclure dans les qualités de l'autre. Et dans cette liaison mutuelle se forment des pensées complètement nouvelles qui n'existaient pas à l'intérieur de la créature. C'est possible de se remplir au moyen du don. Et ce remplissage, au moins du dos, est parfait. Ce remplissage, c'est pas vraiment un remplissage. Le contenu, c'est le don, l'équivalence avec le donneur, tu comprends? Et tout cela commence par le ressenti de la honte qui aide le désir de recevoir sous une forme aussi désagréable à commencer à se débarrasser de lui-même, s'éloigner de lui-même. L'homme commence, au moyen de la honte, à voir l'éloignement depuis sa nature. Il sort de lui-même. Il repousse sa propre nature. La honte aide à commencer cela. Ensuite, bien sûr, à la place de la honte, vient déjà l'amour, l'aspiration vers le donneur. Même s'il n'y a plus aucune honte, ensuite, tu parviens à un état où tout est permis. Le Créateur te donne tout. Comme dans cet exemple, dans la lettre du Baal HaSolam, où le roi est dissimulé et, pour ainsi dire, un certain agresseur attaque le trésor du roi ou son royaume. Et ce pauvre serviteur malheureux est obligé de combattre. Tout se trouve entre les mains de l'homme. Et il n'y a aucun problème, parce qu'il y a déjà un choix entièrement libre, être semblable à bonheur ou recevoir absolument tout, comme dans le Kone Sof, et ne pas ressentir la honte. L'homme a ensuite un choix en cela, comme effacer la honte, rester afin de recevoir, rester dans tout le désir de recevoir, rester dans toute cette liberté sans le Créateur. Et là se trouve sans aucun doute le point de son libre choix qui s'appelle le tiers médian de Tiferet Klipat Noga. L'homme qui se trouve dans cet état, la question est comment dans une forme aussi libre pouvons-nous choisir d'être soit comme le Créateur, soit comme la créature? Quel est alors notre motif pour devenir semblable précisément à lui? Ça, c'est déjà pas si simple à expliquer. Auparavant, nous disions que seul le ressenti du donneur fait ressentir la honte. Et alors, l'homme fait une réflexion et construit. La honte peut

0: avec une exigence. Je suis maintenant le fils de mes parents, même à l'âge de 30 ans. Je vis avec eux, je rentre chez eux. Je suis leur fils. Quand je suis déjà marié, j'ai une femme, je viens déjà rendre visite à mes parents. Je suis déjà une unité séparée. J'ai déjà honte. Où vas-tu? Je vais rendre visite à mes parents. Et avant, je vais rentrer à la maison. Tu commences à avoir honte. Pourquoi tu es devenu indépendant, séparé? Alors ce ressenti que l'homme reçoit lui donne la capacité d'être indépendant. Est-ce qu'on peut dire que la honte de la disparité de forme, il y a un ajout à la honte du manque d'aspiration? La honte d'un manque d'aspiration peut venir uniquement de l'environnement, pas de l'intérieur de l'homme. C'est un sujet séparé. Comment, au moyen de l'environnement, nous pouvons développer la honte? C'est une chose très importante. Aujourd'hui, nous n'aurons déjà plus le temps. Peut-être aujourd'hui, oui, mais pas cette leçon. Oui? Si l'homme était seulement avec le Créateur, il verrait qu'il gagne quelque chose, alors il donnerait, mais le Créateur a cela par nature et la créature a honte de prendre de lui.
1: Il dit ainsi,
0: le Créateur a tout le bien, il ne manque de rien, il a des plaisirs infinis, des choses infinies en général. Qu'est-ce que ça peut lui faire si je reçois? Alors pourquoi j'ai honte si je pense ainsi, c'est ça? Ah bon, comme chacun dit, je vole, tout le monde vole. Je vole, ils ont volé eux-mêmes, je leur reprends. C'est une mitzvah, c'est pas un vol. Celui qui vole d'un voleur est exempté, c'est ça? Tous ces subtilités, c'est bien de les dire avant de ressentir réellement le donneur. Je dirai encore plus, tout ce qui existe en toi, dans ta forme humaine, plus que chez l'animal, plus que chez le nourrisson, tout ça vient comme développement du gré de la honte. Tu vois, un nourrisson, il s'approche de chacun, il attrape tout ce qu'il veut. Et même avec deux mains, tu vois comment il mange. Ils se remplissent toute la bouche et ils n'ont pas honte. Ce n'est pas selon son degré de développement. Ensuite, il commence déjà à voir, prendre un peu, donner un peu. Il a déjà honte. Nous ne pouvons pas déterminer comment nous comporter si la honte vient comme ressenti du supérieur ou comme ressenti du donneur. Rien à faire. Toute l'éducation, en fait, d'une génération devrait être seulement un moyen, comment dire, une sensibilité à créer la honte. Toutes les acquisitions auxquelles tu parviens dans ta vie, profession, travail, elles seront toujours plus dans toutes les choses, c'est du fait de la honte. Donc, devant ta femme, devant tes parents, tes proches, le monde entier, envers toi-même. C'est une chose qui te motive, qui t'oblige en toute chose. Sinon, tu resterais comme un animal, sans aucun développement. Je suis arrêté, c'est fini. J'ai plus de force de parler. Non, tu peux lire. 9, 10. 9, 10, tu peux lire et 11, et à partir de 12, nous continuerons ensuite. 9, à la ligne, par exemple, en haut de la page. Par exemple, nous aimons le repos et des

testant le mouvement au point que chaque mouvement que nous faisons est afin de parvenir au repos. Et cela du fait que notre racine, le Créateur, se trouve dans un repos absolu. Pour la même raison, nous aimons la sagesse, la force, la richesse, ainsi de suite, car tout cela se trouve en lui, puisqu'il est notre racine. Et nous détestons tout ce qui leur est opposé, la sottise, la faiblesse, la pauvreté, parce qu'elles sont entièrement absentes de notre racine. 10. Puisque le Créateur, notre racine, donne uniquement et ne reçoit pas, nous, ses branches, ressentons du plaisir quand nous donnons et ressentons de la honte quand nous recevons par bonté. 11. Si c'est ainsi, qu'est-ce que le but de la création? L'adhésion avec le Créateur en pratique. L'adhésion dont l'étude de la Kabbale nous promet l'atteinte, c'est l'assimilation des branches à leurs racines. Tout ce qui est agréable et élevé, qui se trouve par sa nature en Créateur, nous ne pouvons le ressentir qu'en conséquence de cela. Ainsi, le plaisir, c'est la similitude des qualités avec le Créateur. Si nous venons semblables dans nos actions à tout ce qui appartient à notre racine, nous ressentons du plaisir. Tout ce qui n'existe pas dans notre racine provoque en nous des souffrances. Ainsi, tout dépend et se fonde sur la mesure de similitude de nos qualités avec notre racine.

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0: Bien les amis, on continue. On aurait voulu commencer avec un résumé des points principaux que nous avons entendus et lesquels d'entre eux nous pouvons appliquer d'entre dizaines. Donc, résumé de la leçon et qu'est-ce qu'on peut appliquer dans la dizaine, 6 minutes.
1: Rav
0: a commencé par la question pourquoi l'amour d'autrui est vraiment exceptionnel et qu'elle peut nous amener également à l'amour du Créateur. C'est comme ça qu'a commencé à clarifier les relations dans le groupe. Tout d'abord avec travailler avec les amis et le Créateur et finalement l'humanité. S'il n'y a pas de désir, comment on peut y arriver à la réalisation? Et dans le groupe, il y a un travail qu'on fait ensemble, une quantité de personnes qui veut atteindre l'amour des amis. Et voir être entre les deux. Je ne peux pas, l'état que je ne peux pas atteindre. La honte, le rôle d'Israël. Un processus qui a commencé par l'importance de aime ton prochain comme toi-même et se résume dans la honte. Tout ce que nous devons faire, c'est arriver à ce point-là, à partir du travail commun, l'aspiration que nous voulons prier pour les amis, on n'arrive pas à découvrir la disparité et laisser la honte se développer et nous motiver à avancer. Et rien de l'extérieur, mais cette sensation intérieure, ce besoin d'être en équivalence de forme. On ne peut plus supporter le désir de se voir et on veut faire plaisir au Créateur, on comprend que c'est uniquement l'adhésion entre nous avec lui qu'on peut réaliser. Un point important, on pense qu'on peut quand même faire quelque chose de spirituel, de réaliser avec toutes les forces. Et nous, notre chemin est tout à fait différent. À quoi tester? On doit juste arriver à un manque. Si on a un manque d'être après, je connais le résultat, que je suis incapable de le faire.
2: C'est
0: ce qu'on appelle l'évasion de man, c'est critique. Il faut bien se souvenir pour ne pas gaspiller du temps. Le rôle d'Israël aussi, une explication. Que si Israël ne fait pas ce qu'il faut à temps, à la place que Bina domine Malchut, c'est Malchut qui surmonte Bina et c'est toutes les catastrophes qui viennent sur Israël. Il faut accélérer et réaliser cette correction, attirer la lumière, la diffusion, la honte, comme vous avez dit.
2: Et
0: pour la véritable honte, il faut ressentir le Créateur.
3: Élever
0: man, créer cette image bien connue, le degré supérieur, il a dit, est comme dessiné sur un mur, comment monter dessus. Il faut arriver à ce manque, on est incapable et ça agrandit notre prière, la prière encore. À propos de vivre toujours avec le groupe, toute notre vie, et maintenir l'intention.
1: Le
0: manque de correction,
1: il
0: y a un supplément d'épaisseur que si nous ne corrigeons pas, ça s'accumule et on peut voir les catastrophes. Mes intentions au travail se trouvent au sein de mon groupe, se trouvent dans mon cœur. Il faut s'habituer à être inclus de plusieurs couches, la couche intérieure, le créateur, le groupe, la famille, le travail, le monde autour, et vivre et ressentir qu'il est séparé antérieurement. Puis il progresse dans ce travail, il verra que tout est un, une seule force qui unit tout cela. Et alors, aucun problème. Beaucoup de détails vis-à-vis de le peuple juif dans notre monde. Et à quel point il y a un besoin, une demande. Il est temps de passer à des corrections spirituelles, de sortir de la matérialité, et on n'a pas fait attend. Chers amis, aujourd'hui, c'est la joie de la Torah. On remercie le Créateur de nous avoir amené à Bnei Baruch, au Rav, et la méthode qui permet de corriger notre cœur et ressembler à la lumière supérieure. Et on a traversé beaucoup ces dernières périodes. Si on voit toute cette période du mois de Elul, de Rosh Hashanah, les 10 jours de repentance, Kippour, Sukkot, congrès, tous la base que le Rav nous a transmise dans ce congrès de Sitrin. Maintenant, on veut passer un clip, numéro 2. C'est un très grand jour, le huitième jour de Sukkot. Il s'appelle Shmini, le huitième, et Atzeret vient du mot rassemblement. Rassembler. Nous parlons tout le temps comment rassembler, comment connecter. Ici, pour ainsi dire, notre assemblée, notre connexion finale, le résumé de toutes les connexion pendant pratiquement, on peut dire une année, et ainsi nous parvenons au huitième jour de la fête où nous avons reçu en fait ce qu'on appelle toute la lumière qui nous parvient à chacun et à nous tous ensemble d'en haut. Et cette lumière nous rassemble, nous connecte, et comme résultat, nous ressentons que nous devenons de plus en plus connectés dans la mesure de la connexion, dans la mesure du lien entre nous. Nous ressentons que on devient un cli, et ce cli est prêt à recevoir une certaine illumination, au moins très petite d'en haut, du Créateur. Mais quand même, c'est une illumination d'en haut. Alors, cette fois, un peu plus que l'année précédente, nous ressentons ensemble, et aussi qu'il y a quelque chose de commun entre nous, la lumière supérieure qui nous remplit, nous embrasse, nous enveloppe, Ainsi, nous entrons dans le dernier jour de ces fêtes
1: qui
0: s'appelle Shmini Atzeret ou Simchat Torah. La lumière suya nous remplit, nous embrasse, nous enveloppe.
1: Et dans
0: cet enveloppement, cadeau qu'on a reçu, on a eu une journée d'unité. Maintenant, on voudrait remercier qu'est-ce qui a touché notre cœur ces derniers mois. Et qu'est-ce que nous prenons avec nous pour la suite? Donc, ce mois-là, qu'est-ce qui a touché le cœur et qu'est-ce qu'on prend pour la suite? 5 minutes. Je ressens.
2: Il y avait
0: une sorte de direction qui a changé, je ne sais pas, mais un changement, un renforcement.
2: On
0: est mieux dirigé, meilleure direction, intention. Vraiment, tout cela, Rosh Hashanah, va commencer ce changement de valeur et l'importance de. L'importance du don, de l'intention, au-delà de la raison, la logique, et ensuite, Sukkot. À Sukkot aussi, on place sur nous cette barrière, et on l'importance au-delà de la raison, l'intention, en principe. C'est quelque chose qu'on ne fait pas d'une façon régulière. Et là, on ressent la Torah dans notre cœur, dans notre esprit. Et cette fois-ci, il faut vraiment ressentir. Je me souviens aussi ne pas voir les visages, mais au-delà. L'âme qui aspire cette connexion. Chaque leçon, ensemble, a énormément de discernement, d'innovation, d'état. Et dernière période, il y avait beaucoup de leçons. Le Rav a parlé de la barrière, à quel point on dépend du groupe, et de telles qualifications profondes. Et on doit réaliser entre nous. Cette étude n'est pas une théorie, mais un nouveau degré de connexion. Après les fêtes, jusqu'à le congrès de la région. Donc voir que tout ça, c'est un processus qui continue et on doit toujours, ou davantage, renforcer la qualité. Augmenter.
2: J'ai
0: ressenti
2: dans
0: la journée d'unité que l'importance de la diffusion. On doit utiliser tout ce qu'on reçoit, du rab, des leçons, de rassemblement, du climat mondial, tout ce qu'on traverse, on doit prendre des importances qui nous poussent à améliorer notre diffusion et véritablement pouvoir transformer, devenir nous, Bnei Baruch, plus proche de chaque désir, chaque manque, qui cherche une force supérieure. Le Créateur nous a préparé des conditions exceptionnelles et pour monter de degré la structure du Kli, l'inclusion, et nous le suivons en adhésion, nous tous, un seul homme, un seul cœur, le Kli mondial. On continue de la même façon. Gratitude pour cette connexion et une forte journée d'unité. Le Rav a dit dans le cours, on a entendu, nous allons peu à peu nous habituer à cette notion, je veux m'unir, je dois être ensemble, inclus avec tous ceux qui aspirent avec moi, ensemble, au même but. Mais, si je ne suis pas capable de les garder dans mon champ de vision, il suffit simplement de penser à une petite poignée de personnes. Cela aussi suffit. Bien qu'il soit certainement souhaitable, j'espère que dans notre travail, nous arriverons à un état où nous pensons, nous ressentons tout le groupe. Donc, on a résumé cette dernière période qui est une préparation. Préparation au congrès éveillé d'en bas. On a déjà commencé cet éveil. On va continuer à éveiller d'en bas. Et c'est notre degré suivant. Oui, on a ressenti dans la dernière journée d'unité que nous tous, ensemble, on éveille d'en bas. Vraiment, beaucoup, beaucoup de feedback positif on a reçu cette force qui pousse de nous, qui nous tous, on participe, on discute de l'avenir de notre société, de la diffusion, de l'organisation. On est tous partenaires qui construisent cette société. Ce ressenti, il n'y a pas quelqu'un qui fait là ou un autre qui fait, mais ensemble, ça nous permet de ressentir cette force de la société, en force. Le Rav nous enseigne les fêtes, tout cela, les Shabbatot, c'est d'en haut. Tout cela, des lumières qui viennent d'en haut et nous réveillent. Pessah, Sukkot, des lumières qui nous réveillent. Mais maintenant, le dernier jour, Simchat Torah, c'est à nous de accumuler tout cela et continuer. Et d'en bas, allumer ce feu que le Créateur a envers nous. Il nous reste 26 jours de préparation. Au congrès, tout dépend de la préparation. Se préparer à congrès de la région. Donc, c'est ce qu'on veut faire en atelier. Quelles sont les deux choses les plus significatives que nous devons nous faire jusqu'au congrès et d'en bas afin que nous y arrivions connectés et prêts pour le prochain degré spirituel? Donnez des exemples. Qu'est-ce que vous pensez qu'on doit faire peut-être en tant qu'individu, dizaine, région, et après on voudra entendre venir pour pouvoir apprécier les autres. Quelles sont les choses les plus significatives qu'il nous convient de faire jusqu'au congrès? Éveiller d'en bas pour qu'on y arrive, connecté et prêt pour le prochain degré spirituel. 6 minutes, s'il vous plaît.
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5: 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רב דיבר על זה שאנחנו צריכים לראות את עצמנו אחרי הפעולה. וככל שאנחנו יותר נבוא עם חסרונות מבוררים לכנס, יותר טוב. מה אנחנו רוצים עבור האזור שלנו, מה אנחנו רוצים להביא אחר כך לעשירייה, מה אנחנו רוצים לתת מהעשירייה שלנו לשאר העשיריות. ככה ממש לעשות בירור פנימי על על המטרות של הכנס.
6: שני הדברים המשמעותיים שכדאי לנו לעשות זה להתחבר בקשר בינינו, ובקשר בינינו להתחבר עם הבורא.
7: אז כן, ניקח מיליון להתחבר בינינו. אני אומר, ניקח מיליון להתחבר בינינו, ויותר חשוב, כאילו, על כל פשעים תכסה אהבה, כאילו, להתעלות מעל כל הדברים כדי שתהיה אהבה.
8: אני חושב שאולי כדאי לעשות הכנה לפורמט של הכנס. הוא יהיה בעשיריות אקראיות, יהיו בו כל מיני אירועים כאלה שאולי יהיו לנו קצת חדשים, אז כדי שנוכל להכין את עצמנו, שכאילו שלא נגיע לכנס וכאילו רק ניתקע בצורה החיצונית, אלא שיהיה לנו מספיק זמן ואפשרות לעבוד לפני הכנס, קצת לפי הפורמט של הכנס, וזה יעזור לנו קצת יותר להתכונן.
0: זה נזדר, אני פריפרי למונטאי. Évidemment que avant le congrès, on doit augmenter l'importance, de la région, des différentes langues. Finalement, on veut, ce que je vois, on veut arriver à un point, à ce point, un congrès nous connecte, nous unit, et que chaque partie de Bnei Baruch, chaque organe de ce corps spirituel ait la possibilité d'agir, participer à la diffusion de la meilleure façon possible, le plus proche, ouvert, et qui pourra nous aider à pousser au maximum l'humanité entière vers le but.
3: Ouvrir,
0: s'ouvrir en dizaine, pas se déconnecter, mais ouvrir, s'ouvrir à ce degré, comme les fêtes, on a fait un bond là aussi. Il y aura un bond et prier, avec, avec ces efforts, pas prendre le Créateur évidemment avec nous.
3: Enfin,
0: nous, le climat mondial, le Créateur, être ensemble. Au niveau de ce qu'on doit faire, c'est toujours prier, vivre comme maintenant, être avec le, toujours avec le prier pour la dizaine, pour le groupe. Et de temps en temps, faire des zooms peut-être, avec d'autres groupes. Enfin, se préparer. Se préparer avec d'autres dizaines, c'est ce que je conseille. Préparer le cœur. Ouvrir le cœur, donner, recevoir de tout le primordial ce que le Créateur veut donner. Avoir le cœur ouvert, vouloir envelopper, embrasser tout le mondial, beaucoup d'amour. Les amis, maintenant, on veut être impressionnés les uns les autres, partager les idées qu'on a entendues partout ici dans le monde, point d'interrogation, et donc partageons ces ateliers. On a parlé de cette période, on s'approche du congrès, on veut réveiller d'en bas, voyons ce qu'on... Oui, Avram Zilberberg. Micro, si possible. Merci, bonne fête tout le monde. On ressent beaucoup d'émotions ici. On voudrait que cette flamme qu'on a reçue du Créateur, cette période-là, au contraire, on veut venir au congrès avec la plus forte connexion possible, plus fort, pousser en avant, chaque dizaine, avec sa flamme, dans ce rassemblement, dans différentes régions, et ne pas oublier. Chacun doit prendre un rôle quelconque dans sa région. C'est très très important. Hier, on en discutait en dizaine, on a vu Nishivat Haverim. On s'est dit, chacun, tout ce qu'il peut, 2 heures par semaine, 5 heures par semaine, 1 heure, sa force à la société, à la région. Très important. Le Créateur veut se révéler entre nous tous. Alors, allons-y. On n'oublie pas, demander, aller jusqu'au
9: bout.
0: Restez avec lui. L'Echaim, ensemble.
10: L'Echaim, Avraham, Od, Vakasha.
0: L'Echaim, Avraham, encore, s'il vous plaît.
11: Thank you, friends. Thank you. We must not.
0: Merci, les amis.
11: That's the first.
0: On ne doit pas briser l'union de la dizaine, premièrement. Deuxièmement, enfin, des fois, c'est bien de rester silencieux et d'écouter vraiment les amis, de recevoir cette lumière dans nos cœurs.
11: Thank you.
0: Et être prêt à aider les autres. Merci. Amis, s'il vous plaît.
10: Tani.
0: Deux points. Peut-être des rencontres avec d'autres dizaines, ressentir un peu plus la région. Faire une fois par semaine, ou, enfin, et deux, que si la dizaine peut prendre un rôle en tant que dizaine, enfin, quelque chose qu'on puisse faire tous ensemble en dizaine, ça peut aider. Hollande.
12: Bonjour, friends. First of all, what touched our hearts in the workshop also is all the efforts and the
0: commitment. Ce qui a touché un cœur, c'est tous ces efforts que les amis ont investis. Et vraiment, se colle au but. Et que le congrès est déjà là, c'est un point où on peut arriver à ce qu'on doit faire. C'est-à-dire, le Créateur a préparé tout, mais d'en bas, c'est maintenant qu'on doit voir, ressentir la grandeur du congrès et créer un désir de la révélation de ce qui est. L'Echaim. Екатеринбург.
9: А мы хотим поблагодарить вот за построение вот этой второй части урока
0: особенно.
9: Что мы готовимся к конгрессу и что нам надо делать? Вот мы, например,
0: обсуждали ваши вопросы
9: и пришли к выводу,
0: что
9: а второй вопрос был именно о том, к чему мы пришли.
0: On est arrivé à la conclusion, la compréhension de ce qu'il faut faire.
9: Et мы хотим сказать, что
0: merci pour ces questions, ces ateliers.
9: Вот что надо делать?
0: On se prépare au congrès.
9: Каждый день мы делаем вот с таким трепетом. Мы думаем о всех тех, кто может приедет.
0: C'est un travail quotidien, beaucoup de crainte, beaucoup de soucis envers les amis. André, tu veux continuer? Merci, chers amis, le Chaim Nevo. Bonne chance.
10: Amen.
0: Au congrès. Turc 7, s'il vous plaît.
13: Merhabalar, selamlar. Dostlarım, bağ kurmamız için her türlü fırsata sahibiz.
0: Chers amis, toutes les opportunités qu'on a de s'unir, on invite le

0: Créateur à être avec nous comme on remercie chacun des amis et on remercie le Créateur, notre maison est prête pour l'accueillir. Edith.
1: Je viens de Zichron, je suis venu ce matin,
0: j'étais avec une Petah Tikva 18,
1: beaucoup,
0: j'ai reçu beaucoup, une grande, très grande impression de leur travail. Leur désir d'accompagner d'autres congrès. On a besoin aussi des prières du CNU mondial pour réussir notre congrès, pour réussir à faire comme vous. Parce que c'est très très compliqué, hein, l'organisation. Les Chaïma Petah Tikva pour tous les congrès que vous avez organisés jusqu'à aujourd'hui. C'est vraiment pas évident maintenant qu'on essaye de le faire, on comprend. Bonne chance pour nous tous.
2: Nechaim.
0: On veut tous réussir. On prie pour cela encore. WH100. Bonjour, bonne fête. Shabbat shalom tout le monde. Beaucoup d'émotions pour tout cela, de cette expérience. Et je continue, les amis turcs, peut-être, une fois dans la vie qu'on a cette opportunité de révéler le Créateur ces jours-ci, il est là et on a le privilège de si proche de lui, supérieur et inférieur, garder cette intention, trois jours dans la vie qui nous permet de révéler le Créateur. Avoir le cœur ouvert, beaucoup d'amour et d'union. Tout le cli israélien, le cli mondial. Tous ensemble. Merci, Latin.
3: Dando la tensión entre lo que puedo y lo que no puedo hacer. Entre lo que podemos y no podemos hacer.
0: Je ressens cette tension entre ce que je peux ou je ne peux pas faire, ce qu'on peut et ce qu'on ne peut pas. Et il y a une tension. À partir de cela, on arrive à une prière. Un véritable réveil d'en bas vient de dans cette dimension qui s'ouvre. On est obligé de le réaliser. Merci, Carmiel. Bonjour, bonne fête tout le monde. Ce qu'on peut ajouter, c'est renforcer l'intention, la prière de toute la dizaine, de voir que ce congrès nous prépare à un degré supérieur de la diffusion de la Kabbale et qu'est-ce que chaque ami fait pour cela, un rôle dans la dizaine, un rôle au congrès, et on peut s'aider à réaliser ensemble les Chaïm. Beaucoup d'impressions. Et qu'est-ce qu'on fait maintenant? C'est une question. Nous, la dizaine, nous, les dizaines, comment nous nous préparons et on passe à un degré supérieur après tout ce qu'on a vécu. Hein, en Israël, on avait une journée d'unité. On a reçu beaucoup de feedback, beaucoup, une grande impression. Chaque dizaine, chaque région est différente. On n'est pas tous les mêmes. Allez, non, non. Chacun désire avec le Créateur, mais par nature, à Petah Tikva, qui se rencontrent tous les jours physiquement, et d'autres qui, dans le monde, qui ne sont peut-être jamais rencontrés, pour eux, c'est une opportunité de rencontrer les amis de la région, mais encore, c'est-à-dire que chaque région est différent. Exceptionnel. Maintenant, question, des choses à clarifier, des choses que vous voulez partager jusqu'à aujourd'hui. D'accord? Hein? On ouvre le cœur et on laisse le temps qui nous reste jusqu'à la fin. Des questions, des points à réveiller, s'il y en a, là derrière moi. Avi. Avi est toujours en avant, jamais derrière.
2: Regardez la kenyas qui est devant nous. Alors, c'est vraiment pas suffisamment mugdar.
4: Au sujet du congrès, vraiment, ce n'est pas suffisamment défini. Qu'est-ce qui, chaque jour, doit être incorporé dans notre région, la partie qui doit être incorporée dans la dizaine, et complètement à l'intérieur du monde? Dans ce congrès, nous avons toutes les possibilités d'incorporation. Et tout comme nous avons entendu dans le cours, nous sommes le peuple spirituel d'Israël, le climat mondial. Donc, nous devons vraiment ressentir plus dans chaque globe, bloc de chaque jour, quel est notre travail. Notre travail individuel, notre travail général, tout, ce n'est pas suffisamment clair.
5: Tout
4: d'abord, tout ce que je vais dire, c'est aussi sur le site du congrès, commençons.clip.one, et je vais le dire que nous commençons selon Israël, n'est-ce pas? Donc nous avons le planning mondial, les groupes autour du monde vont nous y préparer, et dans ce temps nous passerons par un processus selon la Yeshua Traverim, la grandeur de la société, ensuite examen de notre prière, et ensuite le troisième jour, nous sommes déjà en gratitude jusqu'au bonheur. Donc ça, c'est le contenu du temps mondial. Aussi, nous parcourrons des cours, des ateliers, nous nous inspirerons des amis autour du monde, et là, nous nous sentirons comme un climat mondial, une région, un cœur. Et ça, c'est la première section. Ensuite, nous avons le temps local. Chaque groupe qui se réunit physiquement, là, il y a une activité de contenu de même. Les amis dans cet endroit s'organisent. Disons que si je viens à Tbilissi, ou bien si je reste ici, à Petah Tikva, ou à Carmiel, ou que je sois à Berlin. Donc, dans cet endroit, il y a du contenu local qui décide de toutes sortes de choses localement. C'est une connexion des amis dans cette même région, c'est une diffusion dans cette région, des discussions qui sont adaptées à notre région. Aussi, une connexion, organisation, toutes sortes de choses qui ont lieu. Et ensuite, il y a le temps de la dizaine. Le temps de la dizaine, c'est un temps où je reviens intérieurement à mes amis, à ma dizaine, et avec eux, nous partageons nos impressions. Nous examinons ensemble et nous nous clarifions que c'est notre source, que jamais nous ne nous déconnectons. Nous ne le pouvons pas même si nous le voulions. Donc voilà, ça c'est les étapes. Oui, peut-être ajouter à cela que nous en avons parlé. Que c'est la bonne question. On peut ressentir ce que dit Avi, que le temps de Nizen, ce n'est pas, c'est tout le congrès en fait. Ce n'est pas une heure. C'est les amis. Chaque ami fait partie de sa dizaine. Et tu prends ta dizaine avec toi dans cette région, dans cet endroit. Et peu importe où tu seras, peu importe où tu seras. La personne prend sa dizaine intérieurement, il est impressionné de la part de sa dizaine à tout ce qui se passe dans la région, de tous les amis, et ensuite il ramène toute cette impression à sa dizaine. Aussi, il amène la dizaine aux amis qui sont là-bas. Donc nous ne nous déconnectons pas de la dizaine un seul instant. Après tout, tout le congrès, en fin de compte, ou bien notre vie tout entière, a pour but de renforcer la connexion à la dizaine, et ce, afin de révéler le Créateur dans la dizaine. Et nous nous prenons maintenant dans la région, chacun en tant que représentant de sa dizaine. Et donc, si tu demandes sur le travail intérieur, notre travail intérieur ne change pas. Nous voulons révéler le Créateur, nous voulons lui ressembler, accomplir des actions comme lui. C'est le but de nos vies. Bien sûr que nous n'oublions pas cela. Nous intensifions, nous augmentons cela avec l'aide du Congrès régional. Kiev 1, s'il vous plaît.
6: Так, дякую, дякую дуже, товариші. І хочеться сказати, що ми готуємо український конгрес.
4: Merci, amis.
6: Разом з неймовірним місяцем, от який ми провели.
4: Je voudrais dire que nous préparons le congrès ukrainien.
6: Багато дуже відділів, контент у нас майже готовий.
4: Après un mois, je n'arrive pas à croire que nous allons traverser tout cela, toutes les fêtes. Il y a beaucoup d'équipes, de contenu qui travaillent. Le contenu est presque prêt, ça sera très spécial. Le congrès va connecter le clé ukrainien. Et donc, nous vous demandons vos prières pour le succès de notre congrès. Car nos conditions sont vraiment extrêmes. Nous avons trouvé un endroit sécurisé pour avoir le congrès physiquement ici, bien qu'il y a des alertes, des dangers de l'extérieur. Et nous espérons que le Créateur va nous aider à maintenir ce congrès ensemble à un nouveau degré. Donc, le Chaim.
7: כתבתי כי אני ממש מתרגשת שאני מסתכלת על השיעורים מכנס איטרין.
4: Oui, j'ai écrit parce que je ressens la sensibilité quand je regarde les cours.
7: גם חיפשתי אתכם כשאתם ישבתם.
4: Le congrès de Citrine, et je sais à quel point je vous recherche quand vous étiez assis là-bas.
7: לקראת הכנס, אנחנו צריכים לזכור שיש המון אנשים.
4: Et pour le congrès, nous devons nous souvenir qu'il y a beaucoup de gens qui nous recherchent. Et pas juste notre action physique, mais de nous souvenir que la connexion entre nous et le désir de construire pour tout le monde une aspiration au don accélérera pour eux leur arrivée à nous et la révélation de ce chemin. Et d'épargner tellement de souffrances, et ça m'a pris de nombreuses années. Et je sens que, bien qu'on me dise que c'est le Créateur, mais quand je m'assois dans un tel cours, je ressens que ça, c'est votre travail qui m'a amené ici. Merci. Merci, Efrat, oui. Elle mérite des applaudissements, pas elle, mais le sujet. Aussi vous, aussi le sujet, vraiment, il n'y a pas de meilleur de finir notre cours que vraiment de penser au fait que nous faisons tout dans la connexion entre nous, et que ça, c'est le travail qui change l'humanité. Donc, annonce. Nous allons faire une pause bientôt. Il y aura aussi notre prière ici, localement. Ensuite, à 9h, il y aura le repas de Simchat Torah. Ensuite, à 4h moins le quart, préparation pour la leçon, c'est les horaires habituels. Et ce qui sera de différent, c'est le repas de Simchat Torah à 18h. Et ici, on aura une annonce locale après la chanson, donc nous voulons...

0: Bonjour, chers amis. Dans la première partie du cours, nous allons continuer notre série de cours avec le Rav, le congrès de Citrine. Nous continuons avec la leçon 13 du 17 octobre 2003. Dans le cours, nous discuterons ensemble après de la joie de la Torah, Simcha Torah, journée spéciale aujourd'hui, qui résume tout ce que nous avons traversé dans les fêtes. Et nous allons entrer dans le cours maintenant, après quoi nous aurons un atelier de résumé des choses du cours. Donc préparons-nous déjà pour cet atelier, soyons alertes dans le cours et absorbons autant que possible, s'il vous plaît. Le don de la Torah, Arvut. Celui qui ne comprend pas, lève la main et nous essaierons sur place. Nous voulons comprendre le plus profondément possible toutes ces notions. Nous n'avons nulle part à courir, s'il vous plaît. Le don de la Torah, Rabbi Yaakov dit, aime ton prochain comme toi-même, c'est une grande klal dans la Torah, aux règles, dans la
1: Kabbalah.
0: Ce qu'a dit Rabbi Akiva, que la correction de l'égoïsme jusqu'au degré de aime ton prochain comme toi-même est une grande règle dans la Kabbalah et nécessite une explication, car le mot règle indique une somme de détails qui, ensemble, constituent cette règle. Le sens est que les 612 autres corrections que l'homme est obligé d'effectuer dans son égoïsme sont, dans l'ensemble, des corrections particulières qui constituent toutes ensemble cette unique correction « Aime ton prochain comme toi-même » et qui en dépendent. Il se peut que ça soit vrai dans les relations de l'homme avec ceux qui l'entourent. Mais comment ces relations peuvent-elles inclure la liaison de l'homme avec le Créateur, ce qui en fait détermine l'essence et le sens de la création? Pourquoi la correction jusqu'à la qualité « aime ton prochain comme toi-même » équivaut-elle à la correction jusqu'à la qualité « aime le Créateur, ton Tout-Puissant » et adhère à lui, le Rav? Nous avons vu que le but de la création, c'est d'adhérer au Créateur, c'est-à-dire parvenir à son degré, être entièrement semblable à lui, à son degré, dans l'action, dans les pensées, dans les qualités et les intentions. Si c'est ainsi, alors quel est le lien entre toutes les corrections que nous devons faire sur nous envers le prochain et ce que nous devons faire sur nous envers le Créateur? Pourquoi ne nous a-t-on pas donné une mitzvah, c'est-à-dire un commandement, de faire toutes nos corrections envers le Créateur, mais envers le prochain? Voilà la question. Et si c'est ainsi, où est donc ce lien par lequel nous pouvons parvenir au moyen de correction uniquement envers le prochain, à notre correction envers le Créateur? Et quel lien y a-t-il ici entre toutes les mitzvot que j'accomplis, c'est-à-dire les corrections que j'effectue sur mon désir de recevoir envers le prochain? Quel est le lien entre chaque correction que je fais envers le prochain et le fait qu'elle corresponde ou soit en équivalence ou peut-être se réalise envers mes relations envers le Créateur? Quel est le lien entre le prochain et le Créateur pour que ces choses correspondent à ce point l'une à l'autre? 2. Nous pouvons voir combien la correction jusqu'à la qualité « aime ton prochain comme toi-même » est grande et englobante à partir de la question qui fut posée à Hillel l'Ancien quand on lui demanda d'enseigner toute la Torah, toute la méthode de correction en se tenant sur une jambe. Hillel répondit, « Ce qui t'est haïssable, ne le fais pas à ton prochain. » Il ressort clairement de là qu'il n'existe aucun désir parmi ces 612 désirs égoïstes dont la correction serait préalable à l'atteinte de « aime ton prochain comme toi-même ». Ils sont tous destinés uniquement à parvenir à cette qualité afin de préparer l'homme à accomplir « aime ton prochain comme toi-même ». C'est-à-dire que toutes les

quand tu as fait notre salle, va pas encore.

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0: Good morning, Bnei Baruch, World Kli.
1: Bonjour, bonjour, Bnei Baruch, Kli mondial. Aujourd'hui, le Kli africain est uni comme un seul pour la préparation à la leçon du matin. Nous allons continuer de regarder la série des leçons de Citrine, le congrès de 2003. Ça fait 23 ans et c'est toujours actuel comme si c'était aujourd'hui. Tandis que nous nous connectons avec nos cœurs, avec les amis, le Kli mondial et le Rav, nous attirons à nous la lumière qui corrige et c'est la grandeur du Créateur parce qu'il nous conduit en cela. Et notre intention pour la préparation avec ce Kli unique que nous avons, nous voulons nous inclure dans une Hitkalelut, incorporer les désirs spirituels des amis et les rendre plus grands que nous-mêmes pour que nous ayons une telle force de connexion qui va nous mener à une grande prière du cœur, à l'adhésion des amis et au Créateur.
2: From Baal HaShalom, 600,000 souls. It is said that
1: extrait numéro 1 du Baal HaShalom, article 60 myriades d'âmes. Ils ont dit qu'il y a 60 myriades d'âmes et chaque âme se divise en plusieurs étincelles. Et il faut comprendre comment. Il est possible que le spirituel se divise car au commencement, il n'a été créé qu'une seule âme, l'âme d'Adam Harishon. Et selon mon humble avis, en vérité, il n'y a pas dans le monde plus d'une âme. Comme il est dit, et il insuffla dans ses narines une âme de vie, et cette âme se trouve en tous les enfants d'Israël, chez chacun et chacun dans la perfection, comme chez Adam Harishon. Car le spirituel ne vient pas en découpage et en division, cela étant justement des catégories du matériel. Mais ce qu'ils ont dit qu'il y a 60 myriades d'âmes et des étincelles d'âmes, il semble que cela se divise par la force du corps et de tout un chacun. C'est-à-dire, au début, le corps fait écran et empêche la splendeur de l'âme de lui parvenir totalement. Et par la force de la Torah et de la mitzvah, le corps se purifie, et selon la mesure où il se purifie, dans cette mesure, l'âme générale illumine sur lui.
2: Jake has the workshop question for us. Please, Jake.
3: Good morning, friends.
1: Jake a la question pour atelier actif. Bonjour, les amis. Question pour atelier actif. Quelle est la voie pour atteindre l'âme unique d'Adam Harishon? Atelier actif. Quelle est la voie pour atteindre l'âme unique d'Adam Harishon?
4: Oui,
1: nous savons qu'il y a qu'à travers l'amour des amis que nous pouvons parvenir à un seul récipient d'Adam Harishon, entre nous et la dizaine, et en tant que groupe. Oui, à travers la connexion entre les amis. Il nous faut ressentir, nous élever au-dessus de nos natures et ressentir la connexion entre nous. Nous sommes en fait une seule âme et chacun avec ses propres efforts, ses propres prières. C'est comme ça que nous nous connectons ensemble dans notre monde et que nous voulons exprimer les qualités du Créateur les uns à l'égard des autres. Oui, il y a un effort comme au début où nous pensons que notre corps, premièrement, il faut à travers la Torah et les mitzvahs purifier notre corps et que nous faut se faire élever une prière et cette force viendra à nous qui s'appelle la force du corps. Oui, nous ne faisons qu'une seule âme, nous ne pouvons tout simplement pas le reconnaître que nous avons besoin de nous débarrasser de ce qui nous empêche de nous percevoir tous comme un seul, c'est-à-dire qu'il faut nous élever au-dessus de l'ego. Alors, il s'avère que Et nous pouvons voir la bonne image et à partir de là, demander de l'aide d'en haut. Oui, avec l'aide d'en haut, j'essaie d'annuler mon ego qui me perturbe et m'empêche de me connecter au Créateur avec les amis aussi qui m'aident. Oui, pour adhérer aux kabbalistes. Le Rav Lightman, tout ça nous donne l'importance d'aimer son prochain comme soi-même et de placer ça au-dessus de toutes les épaisseurs, tous les différents états. Que pourrais-je dire? Écrit que une âme unique et que c'est... se trouve dans tout le peuple d'Israël que, et dans chacun qui a la plénitude, c'est tant qu'il n'y a pas tout le monde en Israël qui est le roche, qui puisse...
5: ונגד הרצון אנחנו לא יכולים להילחם, אז מה שעלינו זה להגיע לחיסרון, לחיסרון כזה שאנחנו נעלה תפילה לבורא, שהוא יעשה את זה, אבל חיסרון אמיתי.
6: כן, יש בנו רשימו.
1: Oui, nous avons un véritable manque. Oui, nous avons un רשימו. D'une seule âme, et nous avons ce travail pour allumer ça tout le temps et toujours travailler avec le point d'ancreur, ce que nous avons, et que c'est comme ça que ça arrivera, que nous allons ressentir les choses. Atelier silencieux, demandons au Créateur. Connectons-nous en une seule intention de nous annuler devant le supérieur et d'attirer à nous la lumière qui corrige.

0: שלום חברים, בחלק הראשון של השיעור היום נמשיך עם סדרת השיעורים.
1: Bonjour les amis, en première partie, nous poursuivons notre série de leçons du congrès de Citrine de Sukkot 2003. Et aujourd'hui, c'est la leçon 11, datée du 16 octobre 2003. Après quoi, il y aura naturellement une chute encore plus grande. Et ensuite, ce sera déjà une telle prise de conscience de notre impuissance. Et une aspiration.
2: Который будет называться ман.
1: Qui s'appellera ман.
2: И тогда уже мы получим с вами.
1: Et alors nous obtiendrons déjà le passage avec vous.
2: Мы с вами прошли сегодня первый этап. Мы прошли.
1: Aujourd'hui nous avons parcouru avec vous la première étape. Nous avons parcouru toute la période jusqu'à cette partie-ci. C'est-à-dire que nous avons ressenti une élévation commune. Nous avions des espoirs communs, nous pensions que quelque chose allait nous réussir, quelque chose irait bien. Nous avons attiré sur nous la lumière supérieure. Cette lumière supérieure est descendue sur nous pour la première fois et elle a fait en nous un seul manque commun, un seul cli commun. Ça n'était jamais arrivé auparavant. Tout ce travail que nous avons fait, nous l'avons fait pour la première fois tous ensemble ici et même dans le monde avec un tel nombre de personnes, c'était une aspiration commune, mutuelle. Et ainsi, nous avons créé ensemble un état positif et un état négatif par notre effort commun. La lumière que nous avons attirée par notre désir de changer, de changer quelque chose en nous, a fait ressortir notre égoïsme. Mais c'était déjà un égoïsme commun. C'était déjà un cli commun et maintenant, nous devons prendre conscience de l'état où nous sommes. Et depuis cet état commun, depuis notre état commun, faire à nouveau un travail, et ce travail sera déjà différent du fait qu'il s'effectuera sur un manque commun, sur un cli commun. Je vous en ai aussi parlé hier. Se déroule selon le même système que celui de haut en bas. Le Créateur a créé un cli commun de l'état zéro au premier état. Il existe.
2: Затем это желание проходит швира, свет уходит вверх, желание падает вниз, и вот они разделены между собой этим махсомом. И тут они должны начинать между собой снова соединяться и достичь такого же состояния, когда свет полностью входит в кли.
3: Comme ils sont séparés, il faut arriver au même état, que la lumière rentre dans le cli. Et ça, c'est ce que nous sommes. Nous commençons à nous élever. La différence entre la lumière et le cli, et spécifiquement dans notre cli, spécifiquement dans le cli que nous essayons de créer, chacun d'entre nous avant ce temps, chacun de façon chaotique, chacun d'entre nous, aspire à cette âme commune d'Adam, aspire au Créateur. Et je le recherche. Et ici, chacun son ami, chacun son ami. Sans le Créateur, nous n'avions pas ce clé commun, nous n'avions pas de. Même pas d'appel pour ces conditions. Et maintenant, nous établissons des connexions entre nous et même ce que nous ressentons ou que nous ne ressentons pas, peu importe, mais ces connexions existent et elles... Et donc nous commençons à chercher un système pour structurer entre nous. Et ce n'est pas juste un clé brisé, c'est juste différentes parties brisées. Mais maintenant, il y a des tentatives de se connecter entre elles. Maintenant, elles sont, elles commencent les formes en quelque sorte, elles structurent ce clé précédent. Et dans la mesure où nous deviendrons ce clé, nous l'imaginerons, ça peut être 200 ou 300, 2000 personnes dans le monde, peu importe la quantité, que pour autant que ce lien entre eux, comment l'adapter à ce cli supérieur, c'est comme ça que nous accomplissons en dessous du Marsum, et comme une miniature, mais pour être similaire, dans une forme similaire et dans la lumière générale qui l'influencera, cette lumière qui a illuminé cet égoïsme général de toute façon que ça a été, ça affectait le cli général. Et ici, cette aspiration commune vers le haut. Et là, ce que nous découvrons, c'est un chagrin commun, une illumination, une révélation de l'ego. L'égoïsme ici, et c'est là que ces petites révélations, maintenant, ça c'est le grand chisaron commun général, le clé commun, et ça c'est ce que nous devions cette fois rentrer dans notre rassemblement ici, et c'est ce que nous avons atteint. Et maintenant, nous devons réaliser notre état et comprendre que si nous ne recevons pas sur ce... cette illumination constante vraiment d'en haut qui clarifie tout en nous. Et ça, c'est parce que notre clé jusqu'à ce jour n'est pas encore prêt et cet état de ressenti du fait que le clé n'est pas prêt et qu'il doit passer par nous, ce désespoir de ce qu'il y a entre nous, de ce que nous devons avoir et que nous n'avons pas et qui n'existe pas, et il n'y a pas suffisamment de connexion commune générale entre nous, de sorte que s'il y avait une telle lumière, elle serait attirée ici, disons Apsag. La lumière qui nous corrigera vraiment, qu'est-ce que ça veut dire la lumière Apsag qui nous amène jusqu'au Marsum? Ça c'est déjà la prochaine fois qu'il y aura la lumière de Apsag. Cette lumière est comme... non pas qu'elle change. Elle n'a pas de style. Elle n'a pas ni ces sortes ça de couleurs ou de miséricorde, de sagesse, la lumière de Chassadim de Nuchorma. Il n'y a rien de cela. La lumière est simplement... se manifeste dans des propriétés de sorte que nos désirs avec la façon dont le cli se rapporte au... ce que le désir, la façon dont il ressent la lumière, c'est ainsi qu'il ressent sa manifestation sur lui. Alors si auparavant nous ressentions et désirions cette lumière pour qu'elle fasse avancer chacun, personnellement, individuellement, maintenant, peu à peu, nous devons commencer à comprendre qu'il n'existe pas d'avancement personnel, individuel. Il n'y a un avancement uniquement dans la mesure où je suis lié aux autres et où notre force commune, l'équipe, le groupe désire avancer. Et avancer signifie nous rapprocher davantage entre nous. Cela signifie ressentir davantage les autres, sortir chacun de soi et tomber sur les autres. Simplement se donner aux autres avec ses désirs, avec ses possibilités. Voici ce que signifie avancer un peu. Si nous avançons précisément, si nous avons précisément ces désirs, ce qu'on appelle l'amour d'autrui, alors cette lumière Apsak agira sur nous, parce qu'elle possède précisément ses propriétés. Elle ne répond pas à d'autres désirs. Notre problème est que nous ne désirons pas ce que la lumière peut donner, ni ce qu'en réalité nous apporte. Ce désir qui vient d'apparaître pour la première fois en nous, encore petit, nous devons le présenter à la lumière. Soudain, il s'oublie, il nous semble qu'il n'existe déjà plus, nous sommes de nouveau égoïstes, nous ne voulons plus penser à personne, nos pensées sont peut-être déjà complètement ailleurs. C'est juste, c'est précisément ce moins, mais ce moins se trouve déjà sur le plus qui existait auparavant. Et maintenant, ce moins restera tout de même en nous. Il sera tel que nous attendrons, que nous penserons, que nous nous souviendrons, qu'il nous faut absolument parcourir ce chemin ensemble. Nous...